0: dernier ouvrage, Lisbonne avait raison, paru au début de l'année aux éditions du 81. Roman d'aventure, roman picaresque, roman d'apprentissage, roman à clé peut-être, à arcane sans doute. Ce livre brouille les cartes, si l'on peut dire. Alors, pouvez-vous nous en parler un peu? Nous dire déjà d'où vient ce Lisbonne avait raison?
1: Alors, ça remonte très loin, en l'année 2005. Alors, 2005, c'est le 250e anniversaire du tremblement de terre de Lisbonne, du 1er novembre 1755. Alors, cette date, qui correspond à la fête des morts et à la Toussaint, elle a de quoi de marquer les esprits. Et dans la matinée, un matin, j'entends un sportif, champion du monde, qui dit « Voilà, cette victoire, je la dois à Dieu ». Et dans la même journée, je vois un article sur le tremblement de terre de Lisbonne. Et alors, je lis dans l'article qu'à l'époque, on est quand même au XVIIIe siècle, dans le très catholique royaume du Portugal, le pouvoir aux manettes à l'époque n'a pas cherché d'explication religieuse, mais il a fait effectuer des sondages sur la cause du séisme dans un esprit tout à fait scientifique. Alors, ces deux informations se sont percutées dans mon esprit et j'ai ressenti la nécessité d'écrire sur ce 18e siècle.
0: D'ailleurs, si vous décrivez en nous parlant de cet événement, de ce choc, comme, il y a eu comme un paradoxe chez vous. Et effectivement, le 18e est peut-être la rencontre d'un certain nombre de paradoxes, ou en tout cas de chocs culturels, qu'on peut d'ailleurs peut-être retrouver jusqu'à nos jours.
1: Oui, voilà, c'est un siècle en ébullition.
0: Alors, vous l'avez nommé donc « Lisbonne avait raison ».
1: Oui.
0: En quoi Lisbonne avait-il raison ?
1: Alors, je vais vous le dire tout à fait en vous citant le roman. Alors voilà, c'est une phrase, on la prend plus loin, parce que le 18e siècle, si le 18e siècle, c'est le siècle des Lumières, oui. Le siècle où on met la raison en avant. Et là, je fais parler le futur marquis de Pombal, qui a reconstruit Lisbonne, et il dit « Si les temps futurs venaient à s'obscurcir, et même si mon nom sombrait dans l'oubli, mon œuvre pourra alors témoigner des bienfaits des Lumières. Si dans 3 siècles, il pouvait se dire « Lisbonne avait raison », alors je saurais que je ne me serais pas épuisé en vain. »
0: Et oui. Donc il faut, en fait, le marquis de Pombal a fait sienne la devise de Voltaire, mais à un niveau superlatif, puisqu'il a cultivé son jardin.
1: Et oui, lui, il a agi. Hein. Il était sur le terrain, un terrain en ruine. Enfin, on y reviendra.
0: Alors, pouvez-vous, dans un premier temps, nous présenter brièvement l'intrigue?
1: Alors, sans dévoiler. Voilà, alors c'est simplement l'histoire de Lorenzo Azzopardi, qui naît en 1738 à Gênes, dans une famille de négociants. Et à cause d'un événement dramatique que, bien sûr, je ne peux pas dévoiler, il est obligé de s'exiler de Gênes. Alors, il embarque dans un navire de commerce, il traverse la Méditerranée, une Méditerranée très agitée à l'époque, avec infestée de pirates. Il fait escale en Corse, une Corse qui est encore génoise, et il débarque à Valence. Il traverse l'Espagne de l'Inquisition, l'Espagne des moulins, des théâtres ambulants. Et il a 12 ans quand il quitte Gênes. Et en même temps, il se forme dans tous les domaines. Et il arrive à Lisbonne, la veille du grand tremblement de terre du 1er novembre 1755. Et il va participer à la reconstruction de Lisbonne.
0: Pourquoi Gênes ?
1: Gênes, c'est un clin d'œil à Christophe Colomb.
0: C'est ça, c'était l'idée.
1: C'est Christophe Colomb, l'idée, Christophe Colomb, quand même, le découvreur, enfin, le découvreur, c'est oui. De l'Amérique.
0: Oui, l'aventurier, disons. Donc Lorenzo est un petit Christophe Colomb, alors, d'une
1: pas
0: certaine manière.
1: Pas exactement, peut-être, oui, à sa manière.
0: C'était aussi l'occasion de présenter une ville italienne.
1: Oui.
0: Et je ne sais pas quel est votre lien avec l'Italie. Mais...
1: Alors oui, alors Gênes, alors je mets les pieds tout de suite dans le plat, je ne suis jamais allée à Gênes. Je suis allée en Italie, mais pas à Gênes. Et par contre, je me suis documentée.
0: Ah bah vous la décrivez fort bien.
1: Parce hein, que je me suis documentée, alors à la Bibliothèque du Patrimoine, à Toulouse, je me suis plongée dans un livre d'histoire écrit par un historien du 19e siècle, dans un style très limpide. Et là, on découvre Gênes. Alors Gênes, 18e siècle, bon, son surnom c'est la Superbe, mais au 18e siècle, elle est en décadence, parce qu'elle a eu son apogée au 16e et 17e siècle. Et là, bon, c'est une ville avec des collines. On y grimpe par un entrelac de petites rues, de ruelles qu'on appelle les Carruggi.
0: Et donc Lorenzo, votre héros, on verra ensuite si c'est pas un anti-héros. Lui, il est plutôt d'une famille noble. Il est bien parti dans la vie.
1: Il est d'une famille de négociants.
0: Oui, c'est vrai, vous avez raison, c'est pas des nobles.
1: C'est pas des nobles, ce sont des négociants.
0: Il est encore plus riche qu'eux, mais il a déjà une bonne fortune, son papa.
1: Oui, son père est fortuné, après des revers, s'ils habitent un palais. Lorenzo, il est formé, il bénéficie de l'enseignement d'un précepteur, qui est un Français des Lumières, Maxence de Quetigny.
0: Qui est un clin d'œil, un des nombreux clins d'œil que vous ferez à Voltaire, je pense.
1: À Voltaire, à l'encyclopédie.
0: Et votre livre a parfois un côté encyclopédique, enfin, petite encyclopédie un peu diabolique par certains côtés.
1: Oui, une encyclopédie magique.
0: Donc nous avons Lorenzo, qui est très choyé par sa maman, dont il est, tout à fait amoureux, hein, comme beaucoup de petits garçons. Parce qu'il n'est pas très vieux quand on fait sa connaissance.
1: Alors on le prend alors depuis sa naissance. Alors parce que là, bon, c'est Lisbonne, j'y reviens un peu. Lisbonne avait raison, c'est mon 7e livre. C'est mon 4e roman. Et chaque fois, je ne construis jamais de la même manière. Et là, ce roman, il est construit de façon linéaire. C'est-à-dire que Lorenzo, on le suit depuis sa naissance jusqu'à ses 20 ans.
0: Même si on commence par un flashback, en fait.
1: On commence par un prologue, voilà. Le prologue, on est dans le bain. Là, on est la veille du grand tremblement de terre de Lisbonne, à Lisbonne même.
0: Vous voulez nous le lire, s'il vous plaît ?
1: L'Incipit, je vous le lis.
0: Pour nous situer un petit peu l'époque, le lieu et votre style aussi.
1: Il est trois façons d'aborder une ville. En soi, guère différente de l'art d'accoster le territoire unique que constitue chaque personne humaine. De face, de biais ou bien de dos. C'est de cette manière que Lorenzo fit connaissance de Lisbonne. S'il était venu de l'Atlantique, la tour de Belém, dressée au milieu de l'estuaire, lui aurait signifié, du haut de ses coupoles mauresques, son arrivée imminente. Tel un nouveau-né. Il aurait alors glissé sur elle, en elle, sur les eaux du Tage, le regard ébloui, livré à ses façades exubérantes, nain écrasé par les sept collines plantées d'églises et de palais, déjà happé avant même de poser le pied sur le pavé du Rossio, peut-être que, vaincu, sans envie de lutter, il se serait rendu à ses charmes.
0: Après, il s'est quand même rendu un peu à ses charmes. Mais effectivement, il l'a abordé par l'autre côté, par un autre côté. Et donc, c'est comme ça que nous rentrons dans ce roman historique. En fait, au moment où sa vie va bifurquer, finalement.
1: Ah oui, oui, la vie des Lisboètes, la vie même de l'Europe, hein, parce qu'il y a un immense retentissement de ce tremblement de terre. Et la vie de Lorenzo, bien sûr.
0: Tremblement de terre, effectivement, grand retentissement. Et aussi début d'une forme de solidarité européenne, puisqu'on a vu des secours arriver d'un peu partout.
1: En fait. Ah oui, oui, il y a eu une aide internationale qui est arrivée. On a construit des préfabriqués, on a amené de la nourriture.
0: Et ça, vous le décrivez bien dans la suite, dans la deuxième partie du livre. Donc Lorenzo n'est pas tout seul. Il a comme... Alors, bonne gouvernante, confidente, et probablement beaucoup plus que ça, autour de lui, là, l'aide de sa chère Gelsemina. Alors, parlez-nous peut-être un petit peu de Gelsemina.
1: Gelsemina, alors, c'est sa jeune gouvernante. Alors, bon, il y a des liens avec elle que je ne peux pas dévoiler, qu'on apprend à mesure en lisant le roman. Et c'est elle qui s'occupe de lui. Alors, parce que Lorenzo, il naît, alors, il a un frère. Et sa mère, elle a un fils aîné, son frère. Et Lorenzo est son préféré. Et son frère le hait. Alors, ils se détestent. Et l'ambiance dans ce palais, elle est complètement méphitique. Elle est saturée par la haine entre que lui voue son frère aîné. Et il est en même temps, il bénéficie de l'enseignement d'un homme des Lumières, d'un précepteur français, un libertin exilé à Gênes, Maxence de Quetigny. Et lui, il lui enseigne la géométrie, la vastitude du monde. Et Gelsemina, elle est dans un autre domaine. Elle est complètement illettrée parce que elle possède le don de prophétie et en plus, elle se sert des tarots pour prédire l'avenir.
0: Donc il est entouré de, en fait, sa formation intellectuelle et d'être humain, hein, les deux. Lui vient principalement de deux pôles presque opposés.
1: De deux pôles.
0: Un pôle rationnel, libre penseur, plutôt hostile à la religion, et puis sa gouvernante qui est au contraire plus dans le, je dirais pas dans l'irrationnel, parce qu'elle a vraiment bien les pieds sur terre aussi, mais dans un monde. Ésotérique.
1: Disons. Elle est dans un monde qu'on n'est pas encore. Elle est dans un monde qu'on ne connaît pas encore, composé de phénomènes naturels qu'on n'a pas encore, que la science n'a pas encore élucidé. Voilà ce qui est dit.
0: Alors, oui, dans la. Une petite citation à ce sujet.
1: Voilà. Alors, dans la cosmogonie de l'enfant, Quetigny figure le soleil et Gelsemina à la lune. Il croit dur comme fer que les deux astres qui éclairent pour lui les faces diamétralement opposées de la vie ne sont pas faits pour se rencontrer et qu'ils ne font que se croiser entre les murs de la vaste demeure.
0: Oui, ça c'est assez, effectivement, c'est bien vu au niveau de la perception de l'enfant, finalement. L'enfant a du mal à travailler les zones de gris ou les zones de rencontre, en fait.
1: Oui, il croit que les deux faces, bon, qu'ils ne sont pas faits pour se rencontrer. Et c'est un enfant, enfin, c'est un enfant très seul, parce qu'il n'a pas de commerce avec les enfants de son âge.
0: Oui, parce qu'il n'a pas, il n'est pas entouré de cousins, ou sa mère est florentine, donc de ce côté-là, il n'y a pas de famille. C'est vrai qu'il est principalement en compagnie d'adultes ou presque adultes.
1: Oui.
0: Et qu'est-ce qui vous a poussé à faire ce personnage un peu solitaire ?
1: Je crois... il a un peu grandi tout seul. La graine a grandi tout seul. Enfin, après, les personnages, dans un roman, ils finissent quand même par prendre le pouvoir.
0: Oui. Et vous avez le sentiment qu'il a un peu pris le pouvoir ?
1: Après, il faut qu'ils aient une certaine autonomie pour qu'ils paraissent vivants.
0: D'accord. Donc, voilà notre Lorenzo qui est quand même au départ soumis à pas mal d'aléas et il est quand même très soumis aux diktats des autres. Son père d'abord. Mais son père a un rôle qui est assez intéressant, ce père, parce qu'il est à la fois lointain et en même temps présent. Lorenzo n'a pas des rapports très complices avec lui, mais en revanche, son père accomplit quand même son devoir de père en lui présentant des gens qui vont lui permettre d'avancer dans la vie.
1: Oui.
0: Et puis,
1: son père lui fait découvrir le monde du port, le monde de l'extérieur, alors que sa mère est cantonnée dans le palais.
0: Et le monde des commerçants, et aussi une certaine approche tolérante qui va aussi aider Lorenzo dans ses pérégrinations. puisque ça, je pense pas qu'on spoile grand-chose en disant que l'associé du père de Lorenzo est un commerçant juif,
1: oui,
0: qui a un poste important dans la société génoise. Et vous décrivez bien aussi tous ces échanges.
1: Oui, toute cette transformation, parce que l'un, le fils, le plus jeune fils de cette famille juive, de cette famille de négociants, il se convertit au protestantisme à Londres.
0: Oui, parce que ce fils a une importance.
1: Ah oui, il fait partie des personnes qui forment l'esprit de Lorenzo.
0: Et de manière plutôt positive, globalement. Mmh. Même s'il lui a peut-être joué un mauvais tour, mais.
1: Qu'on ne peut pas dévoiler.
0: Mais il y a quand même, effectivement, c'est là aussi un personnage positif. Et vous décrivez justement un petit peu la situation des Juifs à Gênes, dans la mesure où ils devaient porter un chapeau jaune, par exemple.
1: Oui. Oui, là, j'y fais brièvement, très brièvement allusion.
0: Donc, voilà Lorenzo qui, contraint et forcé quand même, est amené à partir de Gênes et en direction de l'Espagne. Mais au début, il ne sait pas trop.
1: Enfin, au début, il croit qu'il va aller à Lisbonne, mais le voyage est quand même très aléatoire.
0: Et oui, et donc nous allons le retrouver bientôt en Espagne. En Espagne, où nous allons peut-être partir nous aussi avec la musique de Manuel de Falla, dans une version qui est jouée ici par Paco de Lucía.

0: Parole d'auteur.
1: Après cette écoute de La Vida Breve de Manuel de Falla, interprétée par Paco de Lucía, nous retrouvons Claudine Canda pour son roman « Lisbonne avait raison ». Et elle va nous parler un petit peu du rôle des tarots dans cette histoire. Je vous ai parlé des cartes au début de l'émission et c'est peut-être le moment d'en tirer quelques-unes.
2: Alors les tarots, Gelsamina, elle est douée du don de prophétie et elle lit l'avenir dans les tarots. D'ailleurs, elle dit à Lorenzo, voilà le jeu de la vie et de la mort. Lorenzo, regarde bien, dans ton existence, tu devras parcourir les 22 étapes de la course. Alors les 22 étapes, ce sont les 22 arcanes du tarot divinatoire. Alors pourquoi j'ai choisi le tarot ? Alors, quand j'écrivais ce roman, qui est un roman d'aventure historique, d'apprentissage, je lis chaque fois que j'écris quelque chose, ce qui se rapproche des auteurs qui ont écrit sur ce thème, et je me suis dit, il faut que je trouve quelque chose. Je ne voudrais pas écrire un roman qui a déjà été écrit... Jean-Paul Delfino, qui est un spécialiste du Portugal et du Brésil, je me suis dit, je vais y mettre ma touche à moi. Et là, j'ai mis les tarots. Alors, les tarots, c'est pas un hasard. Hein. Moi, je suis fille, arrière-petite-fille de médium, petite-fille de voyante. Ma grand-mère, elle tirait les cartes. Pas avec les tarots, mais avec un jeu ordinaire. Et ma mère était médium. Donc là, j'ai replongé dans mon univers. Et en effet, les lames du tarot divinatoire vont jalonner et même s'incarner sur la route de Lorenzo.
1: Oui, il a des visions de temps en temps. Les cartes lui apparaissent finalement. Le réel, comment se superpose à l'image de la carte.
2: Mais la carte qui se soulève sur la table. Moi, je l'ai vue sur la table de ma grand-mère.
1: Ah oui.
2: Là, je ne l'ai pas inventée.
1: D'accord. Donc, quand votre grand-mère posait les cartes et
2: une fois, oui, ça, c'est arrivé qu'une carte. Oui, j'ai vu la carte comme ça, se soulève toute seule.
1: D'accord, donc Gelsamina doit beaucoup à votre grand-mère alors, par certains côtés. D'accord, et donc ces cartes vont donner aussi un côté un peu ésotérique et onirique à votre roman, puisqu'elles apparaissent toujours à des moments particuliers dans la vie de Lorenzo, et elles lui permettent de donner un sens à ce qu'il vit finalement, parce qu'il lui arrive des aventures qui ne sont pas toujours... limpide. Et donc le voilà qui est sur son bateau, croyant partir pour une direction qui n'est pas la sienne, et il va s'enfuir de ce bateau. Enfin, après une étape en Corse où il va apprendre un certain nombre de choses, en particulier sur le cynisme de un certain cynisme masculin, disons. Il va arriver en Espagne. Et là, donc, peut-être vous pouvez nous en dire un peu plus sur ce qu'il va vivre dans ce pays.
2: Alors l'Espagne, il y reste longtemps. Il y reste 5 ans. Alors il part de Gênes, il a 12 ans. Donc là, il est en pleine formation. Il doit se former dans tous les domaines. Dans tous les domaines, sentimental, sexuel, le domaine du métier. Alors, parce qu'il arrive, alors c'est un enfant qui est seul, il vient d'une famille de négociants, là il se retrouve quand même pauvre. Il se retrouve alors avec une besace, et une besace, qu'est-ce qu'elle contient cette besace ? Elle contient une lettre de recommandation pour un négociant luthérien allemand de Lisbonne, et une encyclopédie qu'a écrit son précepteur français, Maxence de Quetigny.
1: Ce précepteur a passé effectivement beaucoup de temps à écrire, quand il était au service de la maman de Lorenzo, un livre qui est explicitement fait pour lui. D'ailleurs, on le verra au cours du livre.
2: Il va jouer un rôle important dans le roman.
1: C'est un livre un peu magique. Et Donc effectivement, c'est un bagage, c'est un petit peu, là, on est presque dans l'univers du conte, finalement, puisque il se retrouve avec pas grand-chose et quelques accessoires qui, a priori, ne peuvent pas l'aider directement, finalement. En particulier, et c'est un petit peu, effectivement, on est dans une partie, là, qui est presque comme le conte. Il y a le livre, dont il ne sait pas très bien quel usage faire, puis il va rencontrer une chienne, et cette chienne va l'amener vers... va l'aider à rencontrer... Déjà, va lui sauver la vie, et puis l'aider peut-être aussi à la suite de ses aventures.
2: Oui, c'est-à-dire la suite de ses aventures. Là, on est dans l'Espagne. Il va... la première étape qu'il fera, ça sera dans un moulin, tenu par une maîtresse femme qui a deux filles. Alors, le moulin, bon, c'est un clin d'œil à Cervantes, à Don Quichotte. Mais pas seulement ce moulin, cette machine fait partie de la révolution industrielle du Moyen Âge. C'est ce qui a permis de dégager de l'énergie et du temps au lieu de piler pendant des heures les céréales dans avec un pilon. Et
1: oui. Effectivement, Lorenzo là va se percevoir, va commencer à grandir aussi. Oui. Il va s'apercevoir qu'il peut aider ces femmes et qu'il peut à améliorer le mécanisme moulin. Et il va se découvrir un petit peu une vocation d'ingénieur, en tout cas de constructeur. Et quelque part, c'est donc ces années d'apprentissage finalement.
2: Oui. Il apprend un métier.
1: Il apprend un métier.
2: Il apprend un métier, il veut le perfectionner. Et ce moulin, voilà, il est dans l'esprit aussi de cette révolution industrielle qui va naître au XVIIIe siècle.
1: Et donc là, vous avez quelques pages assez saisissantes, en effet, où on peut constater la différence entre les pauvres paysans qui sont vraiment attachés à la survie sur leurs terres misérables, et qui envie la position de relative aisance de la meunière, qui bénéficie de progrès techniques, finalement, grâce à son moulin et grâce à Lorenzo, à l'aide de Lorenzo. Vous souhaitiez nous lire un morceau de ce moment?
2: Peut-être sur la moulinera, peut-être.
1: Allez-y.
2: À Gelsamina, parce qu'il n'oublie jamais sa chère Gelsamina. Il se retrouve tout seul, hein, là, elle n'est plus là, mais il ne peut pas l'oublier. Alors il soupire en réalisant que Gelsamina elle-même aurait conçu quelque admiration à l'égard de Essa Mujer, fière et vaillante, à l'image de cette terre de Castille, glacée l'hiver, brûlante l'été, si bien qu'il fallait être rude pour survivre sous un tel climat. Défiant les écarts de température, la moulinère apportait en effet la même tenue de drap noir. À peine jetait-elle une cape de laine sur ses épaules, quand le froid mordait la peau, il va sans dire que sous la canicule, elle ne montrait ni poignet, ni cou, dût-elle suffoquer.
1: Oui, ça nous montre bien la posture à la fois rudimentaire, austère, pauvre, mais en même temps fière.
2: Elle est fière, bon, les meunières, le meunier, on les accuse de laisser, d'escroquer ceux qui viennent porter le grain avec un double tiroir.
1: Oui, vous avez des petits détails que vous avez trouvés dans des livres d'histoire.
2: Dans la documentation.
1: Oui, dans votre... Donc, vous montrez bien à travers votre texte la précarité des situations sociales, en fait, de l'époque. On est toujours à la merci d'un brigand, de pirates, de quelqu'un qui est plus haut placé que vous. Et en fait, la noblesse et la religion, et les dignitaires religieux ont tout pouvoir, surtout sur le peuple, en fait. Le peuple ou la bourgeoisie naissante. Et c'est le poids de cette noblesse et aussi de la religion telle qu'elle est représentée par l'Inquisition en Espagne à ce moment-là est le poids est omniprésent et notre Lorenzo va y être confronté.
2: Il y est confronté, mais moins. Alors moi j'ai fait des études d'allemand, donc je connais bien l'Allemagne. Et quand on étudie la question, on a brûlé plus de sorcières dans le Nord, dans les pays luthériens et en France qu'en Espagne. Parce que les procédures étaient tellement... Elles étaient écrites, elles étaient tellement contraintes. Et en plus, en Espagne, ils s'intéressaient beaucoup aux morisques et aux judaïsants, moins aux magiciens. Moins. Donc, voilà, je suis tombée sur cette information.
1: Oui, donc les sorcières, finalement, partageaient leur mauvais sort avec d'autres boucs émissaires,
2: oui, oui,
1: finalement.
2: Oui, oui.
1: Bon, ce qui... Je ne sais pas si sur le nombre, ça a fait une telle différence. Je ne sais pas. Est-ce que la masse des gens massacrés était plus grosse ou plus,
2: petite ? Ah oui, non, mais là, c'est clair, hein, point de vue sorcier. On en a massacré plus dans le Nord qu'en Espagne.
1: C'est là où, effectivement, le caractère, on va pouvoir juger du mérite du marquis de Pombal dans la partie que vous avez consacrée à Lisbonne, puisque il a eu pour tâche de briser ce pouvoir religieux. Mais bon, en attendant, c'est vrai que Lorenzo doit s'échapper et il va être faire partie d'une troupe de théâtre. Là aussi, on a un peu l'impression d'un clin d'œil.
2: C'est un clin d'œil, oui. C'est un clin d'œil au théâtre ambulant, à Cervantes, Lope de Vega. Alors, voilà. Lope de Vega, on le connaît, tout le monde connaît. Ce que femme veut, Dieu le veut.
1: Oui. Mais en l'occurrence, ce que femme veut ne suffira pas pour Lorenzo. Parce que Lorenzo, il a grandi quand même, hein.
2: Ah, il grandit, oui, oui, 5 ans, hein, c'est énorme.
1: 5 ans, c'est
2: énorme. Il a 17 ans quand il arrive à Lisbonne.
1: Oui.
2: Et à l'époque, 17 ans, on n'était pas un adolescent, il n'y avait pas d'adolescence à l'époque.
1: Non.
2: On était un homme.
1: On était un homme et il s'est comporté en homme à plusieurs reprises. Et il s'échappe d'Espagne pour des raisons plus ou moins avouables.
2: Oui.
1: Donc, le voilà qui est bientôt parti. Et qui va donc arriver à Lisbonne. C'est peut-être le moment d'écouter notre deuxième morceau, si cela vous convient.

0: Nous quittons Cesaria Evora et sa Saudade pour retrouver Claudine Canda autour de son livre « Lisbonne avait raison » aux éditions du 81. Alors, donc nous avons laissé Lorenzo qui a quitté l'Espagne un peu de manière précipitée et il se retrouve donc à Lisbonne, qui était d'ailleurs le but en apparence initiale de son voyage à Gênes, depuis Gênes. Et donc, nous avons vu en début d'émission son arrivée à Lisbonne, mais nous rappelons qu'il est arrivé la veille du tremblement de terre, et là, donc, le lendemain, sans que personne n'ait vu de signe annonciateur, le pire arrive. Je vous laisse la parole.
1: Le séisme, alors le séisme éclate. Hein, si vous voulez un peu que je rappelle un peu le séisme.
0: Allez-y.
1: Alors le séisme, il est une force incroyable, entre 8,5 et 9 sur l'échelle de Richter. Il a duré 9 minutes. 9 minutes. Alors 9 minutes, il ne faut pas oublier qu'on est le jour de la Toussaint. Les bougies brûlent sur tous les oratoires. Alors les cheminées s'effondrent. L'incendie se propage. Ça dure 9 minutes. Le peuple, les survivants, ceux qui ont survécu à la terre qui s'ouvre sous leurs pas, ils cherchent leur salut sur les bords du Tage. Enfin, l'estuaire du Tage est immense, avec la tour de Belém au milieu. Et là, le peuple se réfugie sur le bord du Tage, et là, un phénomène a lieu. L'eau reflue, c'est-à-dire que les bateaux sont à sec, on voit des coffres éventrés, au fond, en cale sèche. Et ensuite, un raz-de-marée, avec des vases de 15 mètres, vient submerger toute la ville basse, la Bécha.
0: Et donc, du coup, tous ceux qui avaient pu s'en sortir, en apparence, se sont retrouvés piégés, finalement,
1: et
0: par
1: la vague. La tour de Belém n'est plus au milieu. Elle a été déplacée par le tremblement de terre.
0: C'est incroyable, hein, quand on voit la masse.
1: Oui, tout est détruit. Tous les monuments du Rossio sont détruits. L'hôpital de tous les saints, le palais de l'Inquisition. Les 50 000 livres de la bibliothèque ont brûlé.
0: Le palais royal a brûlé.
1: Le palais royal.
0: Et combien de morts ont été recensés?
1: Alors, les morts, alors, on les a évalués entre 50 000. Alors là, je regarde, hein, parce que moi, je n'ai pas les chiffres dans la tête. 50 000 et 70 000, 100 000 avec les morts indirectes.
0: C'est énorme pour l'époque, c'est quasiment...
1: Oui, alors l'incendie quand même, il faut préciser qu'il a quand même duré 6 jours. Par contre, ce qui a survécu, enfin, l'aqueduc. Alors, l'aqueduc, c'est une merveille du génie civil du XVIIIe siècle. L'aqueduc a tenu debout et a permis d'alimenter Lisbonne en eau potable.
0: Puisqu'il leur a permis, finalement, de survivre. Et c'est là où intervient le personnage historique dont vous nous parlez.
1: Alors, voilà, c'est une première. Alors, c'est « Lisbonne avait raison », c'est mon 7e livre. Et la première fois où je fais vivre des personnages historiques, c'est dans ce roman. Alors, le marquis, parce qu'il y a une chose aussi, ce qui m'a marqué en 2005, quand je me suis penchée un peu sur cette question, c'est ce personnage, le futur marquis de Pombal, qui s'appelle Sebastián de Carvalho e Mello, futur marquis de Pombal. Il ne le sera qu'en 1770. Alors, c'est un homme de la petite noblesse. Et il n'arrive à rien, parce qu'il est de la petite noblesse. Toutes les places sont prises par la haute noblesse. Mais c'est un homme extraordinaire. Il est grand, il est de grande taille. Il n'y a pas d'enregistrement. Mais en fait, les témoins disent qu'il a une voix merveilleuse. Il est très intelligent. Et il a l'opportunité. Alors, il est extraordinaire parce que là, sa première femme... quand il était très jeune, c'est une veuve qui avait 10 ans de plus que lui. Il l'a enlevée. Ensuite, elle est morte de tuberculose. Et ensuite, il s'est remarié. Alors cette fois, sa femme, il l'a rencontrée à Vienne, puisque c'est un excellent diplomate. Et on l'avait envoyé à Vienne pour démêler un conflit entre l'impératrice Marie-Thérèse et le pape. Il s'en est très bien sorti. Et il a épousé une duchesse de la haute noblesse, Léonore von Daun.
0: Et oui, donc c'est un monsieur qui a du mal à s'intégrer dans une société très fermée, mais qui en même temps n'hésite pas à prendre des risques, à faire des missions compliquées.
1: C'est le propre de l'homme exceptionnel, de l'homme providentiel. Il faut qu'il ait des qualités au-dessus de la moyenne, au-dessus des autres, et que les circonstances soient exceptionnelles pour lui permettre de...
0: En l'occurrence, c'est ce qui a été le cas, puisque, ma foi, c'est lui qui va contribuer, enfin permettre la reconstruction de Lisbonne.
1: Ah oui, dès le premier jour, hein, il a agi dès le premier jour.
0: Et donc Lorenzo, lui, va dans le roman, dans votre roman, Lorenzo va le seconder et s'occuper en particulier de tout ce qui est minoterie, puisque il a acquis une grande compétence en matière de moulin. Et donc ce personnage, c'est vrai que Lisbonne, la manière dont Lisbonne va pouvoir être construite avec cette intelligence, ce côté rationnel et cette tolérance aussi, parce qu'on ne Pombal n'a pas cherché de bouc émissaire, il s'est au contraire dressé contre cette tentation funeste de chercher des coupables que d'autres avaient, hein, Malagrisé en particulier. Oui. Et lui, non, il va essayer de rationaliser au maximum tout ce qui peut être fait. Et ça va avoir un retentissement énorme. Et ça va servir d'exemple pour toute l'Europe, finalement. Donc, je sais que Voltaire a notamment fait référence à ce tremblement de terre dans un poème célèbre.
1: Ce tremblement de terre a ébranlé toute l'Europe. Enfin, alors, physiquement, hein, là il a été ressenti quand même jusqu'au Maroc, mais ça a eu un contre-coup énorme.
0: Mais c'est aussi cette reconstruction rapide et uniquement par la volonté d'équipes efficaces, ça a aussi impressionné énormément. Il y a beaucoup de de personnes de l'époque qui ont été impressionnées. Mmh. Et je pense que c'est peut-être aussi ça qui vous a plu, non?
1: Là, je me suis documentée sur la question parce que moi je ne le connaissais pas. Bon, j'ai lu le livre de Monsieur Poirier, Le tremblement de terre de Lisbonne. Là, si on veut se documenter, là il explique tout. L'ingénieur, il a été formé, l'ingénieur portugais à l'époque de génie civil, il a été formé, il avait 80 ans à l'époque, il a été formé à l'école de Vauban.
0: Ah oui, d'accord. C'est quel dévouement.
1: Oui, oui, et alors c'était un visionnaire. Pour dire combien, à quel point le marquis de Pombal était visionnaire, quand on lui a vanté les larges avenues perpendiculaires, il a dit, mais un jour, elles seront trop étroites.
0: D'accord. Il avait prévu que Lisbonne allait encore grandir. Oui, c'était effectivement un visionnaire. Et donc, Lorenzo se trouve mêlé à tout ça. Et puis, il va peut-être avoir des nouvelles de son précepteur, finalement.
1: Oui,
0: peut-être.
1: Qui sait.
0: Parce qu'il était en train de reconstruire quand même sa vie à Lisbonne. Pour lui, c'était sa ville, Lisbonne. Donc. Et vous décrivez assez bien aussi cette atmosphère lisboète, la manière dont justement Léonore, la femme du futur marquis, est vue par la société locale. Il y a tout ce regard que les catholiques peuvent avoir, ce soupçon vis-à-vis des luthériens.
1: Alors c'est Mathilde. Alors Léonore, alors elle est catholique puisque l'Autriche, c'est les Habsbourg.
0: Oui, c'est pardon,
1: le royaume d'Autriche. Non, c'est pas du tout. Non. Faites bien de le dire. C'est Mathilde. Alors là, bon, c'est une roturière. Il y avait à Lisbonne à l'époque une colonie, toute une colonie de négociants, de marchands luthériens. Et c'est contre eux que Malagrida, Gabriel Malagrida, qui était jésuite à l'époque, qui voulait chasser ces luthériens de Lisbonne, qui rendait ces luthériens responsables du tremblement de terre. Parce que le tremblement de terre, quand même, il a eu lieu à une date qui marque les esprits. Oui, enfin, le jour de la Toussaint, le jour des morts.
0: Oui, le Toussaint.
1: Il y a de quoi marquer les esprits.
0: Toussaint, le jour des morts, oui. On peut penser qu'effectivement, ça peut être un méga acte de terrorisme, quelque part. On pourrait l'interpréter un peu comme ça, de nos jours. Oui, je faisais une confusion avec Léonore et Mathilde, parce que Léonore aussi est étrangère.
1: Ça, Léonore, elle est autrichienne, oui, elle est étrangère.
0: Donc, c'est quelque chose qu'on a...
1: Mais là, en faisant ce roman, enfin, moi, ce qui m'a interpellée en faisant ces recherches, enfin, moi qui suis germaniste, là, j'ai écrit sur l'Europe du Sud, hein, c'est pas du tout le domaine qui m'est d'habitude... disons, entre guillemets, familier. Là, je tombe sur ce fameux Sébastien, futur marquis de Pombal. Ah, il prend une épouse à Vienne où j'ai vécu. C'est...
0: Mais oui. Mais je pense qu'en effet, notre Europe, elle est bien vieille, finalement. Oui. Les pays se sont développés en tant que nation, mais au niveau de la vie quotidienne des gens, surtout d'un certain milieu, le cosmopolitisme européen, il est fait depuis longtemps, finalement.
1: Tout à fait.
0: Et donc, nous allons commencer à approcher de la fin de notre émission, presque. J'ai encore quelques petites minutes pour vous demander quel est si je peux avoir vos procédés d'écriture, un petit peu, comment fonctionnez-vous ? Est-ce que vous... Donc là, vous êtes beaucoup documenté, on l'a vu ensemble. Est-ce que vous lisez beaucoup ? Est-ce que vous avez des influences particulières ?
1: Non, mais je lis, enfin, quand j'écris quelque chose, un roman, je lis ce qui a été écrit autour de ce thème pour dire qu'est-ce que moi, je peux apporter de nouveau au sujet. Et après, qu'est-ce que je fais ? Les personnages, bon, bien sûr, les personnages, il faut qu'ils soient vivants. Donc, il faut leur donner des qualités. Il faut aussi leur donner des défauts. Parce que s'ils sont parfaits...
0: Attends, Lorenzo n'est pas parfait, pas, non ?
1: S'ils sont pas parfaits... Enfin, moi, mon domaine, c'est pas le domaine du romancier. Je pense que c'est pas le bien. C'est pas le vrai. Le vrai, c'est le domaine de l'historien. Le domaine du romancier, c'est le vraisemblable. Pour moi, le vraisemblable, c'est le vrai transfiguré par le beau.
0: D'accord. Et le beau ?
1: Le beau, c'est le style, c'est le relief des situations.
0: Le relief des situations, ça va être aussi peut-être le beau, c'est peut-être votre style, la manière dont le style s'adapte à votre sujet.
1: Alors le style, moi ce que je peux dire, moi je fais comme Flaubert. Enfin, je ne me prends pas pour Flaubert, mais tout ce que j'écris, je le lis, je le gueule. Mais pas dans le café, pas dans la fumée, devant l'ordinateur, pour l'oreille, hein, pour démasquer les défauts à l'oreille.
0: D'accord, donc vous êtes
1: Je le lis à voix haute.
0: Et les images vous viennent aussi à voir autour ?
1: Oui, les images, oui, c'est les idées me viennent, les idées, c'est les idées et les images également. Et alors comment vous expliquer comment elles me viennent, ça, je n'en sais rien moi-même. Elles sont là.
0: Peut-être que les images, oui, c'est peut-être ou les idées, c'est peut-être le beau marin quelque part.
1: Ah, le beau marin, voilà, c'est un personnage,
0: petit oiseau.
1: Vous avez, voilà, c'est Uccello qui chante merveilleusement bien, parce que vous avez le son aussi, le chant tient une grande place.
0: Dans ce
1: vous
0: livre,
1: avez là, les canzone de Gênes, hein, de Ligurie, et le chant, alors... On va voir, il y a même l'irruption d'un castrat napolitain dans la vie de Lorenzo.
0: Tout à fait.
1: On avait tout cet aspect barbare du XVIIIe siècle, quand on coupait les enfants, littéralement, pour qu'ils gardent leur timbre cristallin dans un coffre d'homme. Voilà, c'est...
0: Oui.
1: Mais le castrat, c'est pas Farinelli, hein, celui de...
0: Non.
1: Celui de Lisbonne avait raison. Et le beau marin, il chante merveilleusement bien, tant et si bien qu'il a son surnom italien, Uccello, l'oiseau.
0: Ah oui, d'ailleurs, bah, il était peut-être, c'était un bateau génois, donc ça a tout à fait son sens. Et donc, est-ce que vous vous attelez tous les jours à un roman, à votre roman, ou est-ce que c'est, ça fait partie d'une discipline, ou est-ce que alors, ça vient le roman, à d'autres moments?
1: Il faut du recul. Des fois, il faut le laisser reposer comme une pâte. Mmh. Le lire comme si c'était, alors ça c'est difficile, comme si c'était quelqu'un d'autre qui l'avait écrit. Pour en détecter, débusquer les zones de faiblesse, les défauts.
0: Oui, donc vous revenez souvent
1: sur
0: votre texte.
1: Oui.
0: Vous m'avez dit que vous avez comme ça rédigé plusieurs fois la fin.
1: La fin, je l'ai faite plusieurs fois.
0: De manière à ce qu'elle reste
1: l'incipit, j'ai voulu marquer les esprits avec il est trois façons d'aborder une ville. Ça, c'est la première phrase. Mais la fin, je l'ai refaite plusieurs fois.
0: Merci beaucoup, Claudine Canda. Je crois qu'il va être l'heure de nous quitter. Il nous reste une petite minute. Avez-vous d'autres projets? Vous avez commencé un autre roman?
1: Pour le moment, je traduis une épopée en vers de Nicolaus Lénau, Les Albigeois.
0: Très bien. Donc, qui touche quand même.
1: Avec qui touche notre culture occitane.
0: Et à la fois,
1: mais le poète est un post-romantique, un romantique allemand.
0: Très bien. Il nous reste donc à remercier Jonathan, toujours vaillant à la technique, qui supporte toutes mes petites faiblesses. Et nous rappelons le titre de votre ouvrage, donc Lisbonne avait raison, chez Édition du 81. Très belle édition d'ailleurs.
1: Alors, je voulais apporter une précision, si nous avons le temps. 81, ça n'a rien à voir avec le Tarn. L'adresse de l'éditeur, c'est 81, rue Réaumur, Paris, 2e. Et c'est l'éditeur qui a publié la biographie dont a été tiré le film avec Jean Dujardin, Des rayons et des ombres. Voilà pour situer l'éditeur. Et c'est une très belle édition. Voilà, très beau travail de l'équipe éditoriale ouais. Avec la couverture et le graphisme.
0: Oui, et le choix du caractère est très bien fait. Chers auditeurs, vous pouvez facilement retrouver cet entretien sur le site de Radio Présence et en podcast sur toutes les plateformes numériques. N'hésitez pas à en parler autour de vous et à bientôt pour une prochaine émission.

0: Il est 3 heures.
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1: Bienvenue à vos chers amis, auditrices, auditeurs. Bonjour. Depuis quelques jours, saint Augustin nous introduit progressivement au cœur du mystère de Marie. Dans la première chronique, nous avons contemplé Marie comme la femme de la foi, cette femme qui accueille la parole de Dieu avec une confiance totale. Dans la deuxième chronique, nous avons découvert Marie comme mère du Christ et mère de l'Église. Cette mère que Jésus nous donne au pied de la croix. Eh bien, aujourd'hui, nous allons plus loin encore. Nous allons entrer dans une intuition extraordinaire qui traversera toute l'histoire de l'Église. Une intuition qui sera reprise par les grands théologiens du Moyen-Âge, par les papes et finalement par le Concile Vatican II. C'est quoi cette intuition ? Elle est simple.

Marie n'est pas seulement membre de l'Église, Marie est l'image de l'Église. Autrement dit, lorsque nous regardons Marie, nous découvrons ce que l'Église est appelée à devenir. Lorsque nous contemplons Marie, nous découvrons notre propre vocation chrétienne. Saint Augustin l'exprime ainsi, « Marie est sainte, Marie est bienheureuse, mais l'Église est plus grande que Marie, car Marie n'est qu'un membre de l'Église. » Cette phrase peut surprendre, mais Augustin ne diminue pas Marie. Au contraire, il nous montre que Marie est la réalisation parfaite de ce que l'Église est appelée à être. Eh bien voilà, c'est de quoi nous allons parler aujourd'hui. Nous allons découvrir comment Marie devient le miroir de l'Église et le miroir de notre propre vie chrétienne. Et dans la deuxième partie de notre émission, nous allons accueillir le Père Hilary, prêtre, auteur et grand témoin de la spiritualité mariale, qui nous partagera son regard sur l'actualité du message de Bernadette de Lourdes et sur la manière dont Marie continue d'agir dans l'Église aujourd'hui. Eh bien, merci à Jonathan qui va nous accompagner à la technique. Nous allons marquer une petite pause avant d'aborder la première partie.

Eh bien, l'une des grandes intuitions de saint Augustin, comme je le disais, consiste à regarder Marie non seulement comme une personne, mais comme un signe. Un signe vivant, un signe prophétique, un signe qui révèle le mystère de l'Église. Pour saint Augustin, Marie est ce que l'Église est appelée à devenir. Pourquoi? Parce que en Marie apparaissent déjà toutes les caractéristiques de l'Église. La première comparaison est célèbre. Marie est vierge et mère. Or, l'Église, elle aussi, vierge dans la foi, mère dans les sacrements. Saint Ambroise disait déjà, l'Église est vierge par la foi qu'elle garde intacte et mère par les enfants qu'elle engendre au baptême. Saint Augustin reprend cette idée, mais comment il exprime? Il exprime en disant ceci, Marie enfante le Christ physiquement. L'Église enfante le Christ spirituellement dans les âmes. C'est magnifique cela. Toute la grandeur de Marie consiste à porter Jésus. Mais l'Église aussi porte Jésus. Elle le porte dans l'Eucharistie, dans la parole, dans les saints, dans la mission. Saint Augustin affirme, vous êtes devenu le corps du Christ et ses membres. L'Église prolonge dans l'histoire l'incarnation commencée en Marie. Nous retrouvons ici la première chronique, nous avons déjà parlé de cela. Marie écoute la parole de Dieu. Marie, femme d'écoute, eh bien, elle garde la parole, elle la médite, elle la met en pratique. Or, c'est précisément ce que l'Église doit faire. Le Concile Vatican II dira, l'Église écoute religieusement la parole de Dieu. Marie est donc la première image de cette Église qui écoute. La croix est le lieu où se révèle pleinement le cœur de l'Église. Marie demeure fidèle, elle reste debout, elle ne fuit pas, elle aime jusqu'au bout. Eh bien, qu'est-ce que nous avons à retenir dans cette intuition de saint Augustin et que d'autres pères de l'Église vont reprendre après? Marie est le plus beau visage de l'Église. L'Église devient belle lorsqu'elle ressemble à Marie. Ce que Marie est personnellement, l'Église l'est spirituellement. Marie est l'Évangile vécu parfaitement. En regardant Marie, nous découvrons notre propre vocation chrétienne. Eh bien, si Marie est l'image de l'Église, alors chaque époque découvre à travers elle un appel à revenir à l'essentiel de l'Évangile. C'est précisément ce que nous montre l'histoire de Bernadette à Lourdes, une jeune fille simple, pauvre, fragile, mais disponible. Eh bien, pour nous aider à approfondir cette présence maternelle de Marie dans la vie de l'Église, nous accueillons le père Hilary, eh bien, dans la deuxième partie, après la pause musicale, et qui va nous parler de Bernadette, une petite pauvre qui a changé le monde.

0: bien, nous sommes dans la deuxième partie de notre chronique. Marial, Stella Maris, c'est l'invité du jour. Et depuis le début de ce mois, notre invité, c'est un prêtre. Nous avons déjà reçu à deux rendez-vous le père René Agnero. Et aujourd'hui, c'est un autre prêtre que nous allons recevoir, que nous avons déjà reçu d'ailleurs dans cette émission comme invité. Il s'agit du père Hilary. Père Hilary, bonjour.
1: Bonjour, Père Clément.
0: Voilà, Père Hilary, vous êtes déjà passé ici, vous êtes Sri Lankais d'origine. Est-ce que vous avez d'autres précisions à apporter, à rappeler à nos auditeurs pour vous présenter?
1: Oui, c'est-à-dire, je suis arrivé en France pour des raisons politiques, avec toute ma famille. C'était un exode. Et je suis arrivé en 1985. Depuis... voilà, on est en France. Et pour nous, c'était vraiment la guidance de la Vierge Marie. Et c'est pour ça qu'on a atterri à Nevers, où il y avait la chasse de Sainte Bernadette. Mais au début, on n'a pas compris pourquoi. Mais on a quand même atterri le 2 juillet 1985. C'était une date importante pour nous. C'était la fête de la Vierge Madumada au Sri Lanka. C'était une Vierge vénérée mondialement, et notamment au Sri Lanka.
0: Mmh. Bien, donc vous êtes à Nevers depuis quelques années.
1: Voilà, voilà. Donc, je suis à Nevers depuis 1985.
0: Et quand on parle de Nevers, on parle de Bernadette. Bernadette nous rappelle Nevers, Nevers nous rappelle Bernadette.
1: Tout à fait.
0: Voilà.
1: Pour nous, Bernadette, c'est un peu mystère. Elle était un peu cachée, et aussi elle était cachée également dans notre vie à nous, pour nous faire découvrir l'importance de la Vierge Marie.
0: Alors, Père Hilary, je vous ai invité aujourd'hui pour nous parler de cette belle figure que nous connaissons, mais c'est beau d'entendre des témoignages concrets de personnes qui vivent dans le milieu, qui entendent et pour voir un peu l'actualité du message de Bernadette aujourd'hui. Eh bien, vous vivez dans ce milieu et, où Bernadette a terminé sa vie. Que ressentez-vous personnellement au contact de cette présence spirituelle, Père Hilary?
1: Quand il s'agit de Bernadette, elle nous a dévoilé les 4 points importants chaque fois qu'on va à la Grotte de Lourdes. D'abord, la pauvreté, la prière, la pénitence et le partage. Je pense que ces 4 points sont les points importants dans la vie de Bernadette. D'abord, elle-même, elle était pauvre. Elle a été choisie en tant que pauvre. Elle-même, elle va dire que voilà, si elle était choisie, elle était la pauvre des pauvres. Voilà. Et deuxièmement, c'est la prière. Et donc, elle faisait la prière dans sa famille. C'est important pour nous, pour montrer la dimension de la prière dans la famille. Et troisièmement, la pénitence. C'est un message qui a été adressé par la Vierge Marie. Et la Vierge, elle a même dit 3 fois, pénitence, pénitence, et prier pour nous pauvres pécheurs. Il y a aussi quelque chose d'important pour nous. Elle n'a pas dit, la Vierge, toi, tu es pauvre pécheresse. Elle a dit, priez pour nous pauvres pécheresses. C'est-à-dire, on est solidaires dans le péché. Et donc, chacun de nous est chargé d'enlever le mal dans l'humanité. Mmh. Et quatrièmement, c'est le partage, la charité elle-même.
0: Là, si on peut résumer, en vous écoutant, on retrouve les 4 P qu'on peut retrouver à Lourdes et dans la vie de Bernadette. Eh bien, Père Hilary, Bernadette, oui, était pauvre, vous l'avez dit, et malade, peu considérée socialement. Mais selon vous, pourquoi Dieu a-t-il choisi une telle personne pour son message?
1: Ce qui est formidable dans sa vie, elle était très, très consciente qu'elle était pauvre. Ça veut dire qu'elle dépendait de quelqu'un. Elle dépendait des parents, elle dépendait du soleil. Voilà, avant tout, c'est le divin. Donc, c'est important pour nous, les contemporains d'aujourd'hui, nous qui cherchons à être indépendants, et on oublie l'essentiel. Mmh. Quand on oublie l'essentiel, on oublie notre créateur, mmh. l'origine de notre création, l'origine de notre existence. Tandis que Bernadette, elle, pour nous, elle nous indique ce qui est important dans notre vie essentielle, en vivant notre propre pauvreté. On parle des pauvretés des autres, le problème que nous avons, chacun de nous, et on oublie assez souvent notre propre pauvreté. C'est la raison pour laquelle on n'arrive pas à transformer une vie spirituellement. C'est parce qu'il n'y a pas d'âme. Et là où l'âme reconnaît que c'est l'âme pécheresse, et comme vous aviez dit à plusieurs reprises, dans la vie des saints, la place de Marie, c'est parce qu'eux-mêmes, ils ont compris que voilà, cette âme a besoin d'être enveloppée par l'amour maternel de la Vierge Marie.
0: Quand la Vierge Marie disait à Bernadette d'aller dire au curé de construire là une église pour rappeler le culte, eh bien, le curé était réticent parce qu'il ne croyait pas à la parole d'une pauvre fille ignorante. Et puis, quand le curé lui dit « Mais tu ne vas pas me convaincre d'aller construire une église là-bas », et il y a une phrase qui est devenue célèbre de Bernadette, je suis chargé de vous le dire, pas de vous le faire croire, pas vous convaincre. Alors, Père Hilary, que nous enseigne cette phrase dans une société où chacun veut imposer ses idées?
1: Voilà, c'est vraiment une sacrée leçon pour apprendre à vivre dans une obéissance totale. Et en même temps, à travers ce projet, le curé, il a oublié quelque chose, c'est un projet humain. Et un projet humain a besoin des autres. Ça ne peut pas se construire tout seul dans l'air, voilà, une chapelle. Mais on a besoin d'autres. Et donc, à partir du moment où on a un projet pour le bien de l'humanité, et ça révèle vraiment le projet divin, le projet de la divinité. Donc finalement, Bernadette a été choisie et pour que le projet divin soit réalisé au cœur de l'humanité.
0: Oui. C'est beau de pouvoir le noter. Je voudrais aborder tout de suite une autre qualité. Dans une autre émission, nous avons reçu un invité, le père René, qui parlait des qualités et des vertus de la Vierge Marie. Et je voudrais revenir avec vous, père Hilary, sur la vertu de l'humilité. Que nous dit l'humilité de Bernadette? Vous voyez, les apparitions ont profondément marqué l'Église. Mais elles n'ont pas transformé Bernadette en une vedette. Dans le temps d'ailleurs même, elle allait se cacher dans ce monastère et pour vivre cachée. Alors, et qu'est-ce que cette humilité nous enseigne aujourd'hui dans un monde de l'image, des réseaux sociaux et la recherche de reconnaissance? Et voilà, et le pape aussi, le pape Léon, éveille notre conscience sur l'intelligence artificielle. Et aujourd'hui, nous développons les images, les vedettes. Qu'est-ce que cela nous enseigne, père Hilary, vous qui êtes observateur des réalités sociales?
1: Saint Bernard nous disait « L'humilité est le seul chemin de la vérité. L'humilité accepte la souffrance. » Comme disait Bernadette, « J'aime bien souffrir, c'est parce que je souffre pour Dieu. » Et donc, elle a compris quelque chose d'important. Le fait de souffrir, et nous, on sauve le monde. Et donc, on est né sur la terre pour sauver le monde et sauver le salut des âmes. Et voilà, comme disait Bernadette, je ne comprends pas tout, mais je crois tout. Voilà l'humilité qu'elle avait, comme disait Sainte Mère Teresa. Dans la vie, pour comprendre l'humilité, il faut être humilié. Mmh. Mais le problème contemporain d'aujourd'hui, on ne veut pas être humilié, mais on veut dominer l'autre pour ne pas être humilié. Et tandis que le Christ lui-même, il est l'imitation pour nous, pour sauver l'humanité, accepter également d'être humilié. Ce n'est pas pour être anéanti, comme disaient les apôtres, Saint Paul, qui disait qu'on n'est jamais anéanti, mais simplement on est transformé. Mais le monde aujourd'hui n'écoute pas, c'est parce que justement, il y a manque d'humilité. On est tellement rempli d'égoïsme et d'orgueil. Et aussi, estime de soi-même, voilà, qui veut être brillé. Et du coup, l'humilité ne prend pas sa propre valeur. Tandis que l'humilité elle-même est une force salvatrice. Ce que Sainte Bernadette, elle nous montre même aujourd'hui.
0: Eh bien, Père Hilary, le temps nous surprend toujours hein, dans ces entretiens. Pour finir, quel est selon vous le premier grand message que Bernadette adresse aux hommes et femmes du XXIe siècle?
1: Sainte Bernadette, elle avait une phrase clé dans sa vie. Je n'oublie jamais un instant son pensée à Dieu. Le problème d'aujourd'hui, il n'y a pas d'amour. Là, il y a de l'amour, il y a une pensée permanente envers le Créateur. Sainte Bernadette, elle a bien saisi dans sa vie. Une pensée permanente, toujours envers celui qui me fait vivre, qui est le Créateur du ciel et de la terre.
0: Père Hilary, merci. Merci pour ces mots du cœur et qui nous rappellent l'actualité du message de Bernadette aujourd'hui dans un monde qui en a tant besoin. Et vous avez un dernier mot?
1: Bien sûr, vous venez de souligner le cœur. Le problème, on donne trop d'importance pour le corps, mais pas pour le cœur. Et Bernadette, elle nous apprend à entrer dans la profondeur du cœur, là on trouve les vraies valeurs et aussi la vraie mission dans ce monde d'aujourd'hui.
0: Nous allons revenir encore sur l'actualité du message de Bernadette dans un deuxième entretien que nous aurons avec vous tout prochainement. Père Hilary, merci.
1: Merci Père Clément.

Merci au père Hilary pour ce point fort de la vie de Bernadette que nous pouvons retrouver dans notre propre vie. Et comme vous l'avez su, le père Hilary vit actuellement à Nevers, où Bernadette a achevé son parcours terrestre. Eh bien, après avoir contemplé Marie comme image de l'Église, une question se pose. Que signifie concrètement ressembler à Marie aujourd'hui? Car il suffit non seulement de regarder Marie, mais il suffit aussi de savoir qu'est-ce que nous recevons de sa vie. Il faut entrer dans son école. Faire de notre cœur une demeure pour Dieu. Marie accueille le Christ. Nous sommes appelés à faire de même. Chaque fois que nous prions, chaque fois que nous recevons l'Eucharistie, chaque fois que nous ouvrons l'Évangile, le Christ veut prendre chair dans notre vie. Marie visite Élisabeth. Elle ne reste pas enfermée sur elle-même. Elle se met en route. L'Église est appelée à sortir, à visiter, à rejoindre, à consoler, à servir. Une paroisse mariale est une paroisse qui va vers les autres. Saint Augustin ose dire « Ce que Marie a fait dans sa chair, l'Église le fait dans les âmes. » C'est une mission magnifique. Chaque chrétien est appelé à porter le Christ autour de lui, par ses paroles, par ses présences, par sa charité. Bernadette nous aide beaucoup à comprendre cela. Marie choisit une petite pauvre. Pourquoi? Parce que Dieu aime passer par les petits. L'Église ressemble à Marie lorsqu'elle demeure humble, lorsqu'elle sert au lieu de dominer, lorsqu'elle témoigne au lieu de s'imposer. Eh bien voilà notre mission. Chacun de nous peut être comme Marie. Marie, aide-moi à vivre aujourd'hui comme un membre vivant de l'Église. Puis, on peut choisir un geste concret, visiter quelqu'un, encourager une personne, rendre un service, prier pour une intention. Ainsi, nous deviendrons peu à peu une Église au visage marial. Eh bien, Marie n'est pas seulement un modèle à admirer, elle est un chemin à suivre. L'Église devient crédible lorsqu'elle ressemble à Marie. Chaque chrétien est appelé à porter le Christ au monde. L'humilité est le secret, oui, le secret de la fécondité spirituelle. L'avenir de l'Église naît toujours dans la prière. Eh bien, je voudrais finir avec vous toujours par cette prière. Ô Marie, Mère de l'Église, toi qui as accueilli la parole, toi qui as porté le Christ, toi qui as prié avec les apôtres, apprends-nous à devenir une Église fidèle à l'Évangile. Donne-nous ta foi, donne-nous ton humilité, donne-nous ton courage, donne-nous ton amour du Christ. Que nos familles, nos paroisses et nos communautés reflètent quelque chose de ton visage maternel et qu'à travers nous, le monde puisse découvrir ton fils Jésus. Amen. Merci à Jonathan qui nous accompagne à la partie technique. Que Dieu vous garde et vous bénisse. Amen.

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1: Vierge Marie, Mère du bel amour, entraîne-nous par ce chapelet vers la lumière et la vie de ton Fils.

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1: Chers pèlerins, chers auditeurs, il est bon de nous retrouver maintenant à la grotte de Massabielle, la grotte des apparitions de Lourdes, pour prier notre chapelet. Nous méditons les mystères joyeux du rosaire. Au nom du Père et du Fils et du Saint-Esprit, Amen. Je crois en Dieu le Père Tout-Puissant, Créateur du ciel et de la terre, et en Jésus-Christ, son Fils unique, notre Seigneur, qui a été conçu du Saint-Esprit, est né de la Vierge Marie, a souffert sous Ponce Pilate, a été crucifié, est mort et a été enseveli, est descendu aux enfers, le troisième jour est ressuscité des morts, est monté aux cieux, est assis à la droite de Dieu le Père Tout-Puissant, d'où il viendra juger les vivants et les morts. Je crois en l'Esprit Saint, à la Sainte Église catholique, à la communion des saints, à la rémission des péchés, à la résurrection de la chair, à la vie éternelle. Amen.
2: Notre Père qui es aux cieux, que ton nom soit sanctifié, que ton règne vienne, que ta volonté soit faite sur la terre comme au ciel. Donne-nous aujourd'hui notre pain de ce jour. Pardonne-nous nos offenses, comme nous pardonnons aussi à ceux qui nous ont offensés, et ne nous laisse pas entrer en tentation, mais délivre-nous du mal. Amen.
1: Je vous salue Marie, pleine de grâce, le Seigneur est avec vous. Vous êtes bénie entre toutes les femmes, et Jésus, le fruit de vos entrailles, est béni.
3: Sainte Marie, Mère de Dieu, priez pour nous pauvres pécheurs, maintenant et à l'heure de notre mort. Amen.
1: Je vous salue Marie, pleine de grâce, le Seigneur est avec vous. Vous êtes bénie entre toutes les femmes, et Jésus, le fruit de vos entrailles, est béni.
3: Sainte Marie,
1: je vous salue Marie, pleine de grâce, le Seigneur est avec vous. Vous êtes bénie entre toutes les femmes, et Jésus, le fruit de vos entrailles, est béni.
3: Sainte Marie, Mère de Dieu, priez pour nous pauvres pécheurs,

0: Ô mon Jésus, pardonnez-nous nos péchés, préservez-nous du feu de l'enfer et conduisez au ciel toutes les âmes, spécialement celles qui ont le plus besoin de votre miséricorde. Premier mystère joyeux, l'Annonciation. L'ange du Seigneur dit à la Vierge Marie, « Sois sans crainte, car tu as trouvé grâce auprès de Dieu. » Fruit de ce mystère, l'humilité. Sainte Thérèse de l'Enfant Jésus et de la Sainte Face, religieuse au Carmel de Lisieux. Eh bien, offrons cette dizaine pour les carmélites, en particulier le Carmel de Lourdes, et pour les carmes. Prions pour tous les consacrés de la famille du Carmel. Prions pour tous ceux qui font le choix de la petite voie de l'enfance spirituelle décrite par Sainte Thérèse.
1: Notre Père qui es aux cieux, que ton nom soit sanctifié, que ton règne vienne, que ta volonté soit faite sur la terre comme au ciel. Donne-nous aujourd'hui notre pain de ce jour. Pardonne-nous nos offenses, comme nous pardonnons aussi à ceux qui nous ont offensés. Et ne nous laisse pas entrer en tentation, mais délivre-nous du mal.
0: Je vous salue Marie, pleine de grâce, le Seigneur est avec vous. Vous êtes bénie entre toutes les femmes, et Jésus, le fruit de vos entrailles, est béni.
2: Sainte Marie, Mère de Dieu, priez pour nous pauvres pécheurs, maintenant et à l'heure de notre
0: Je vous salue Marie, pleine de grâce, le Seigneur est avec vous. Vous êtes bénie entre toutes les femmes, et Jésus, le fruit de vos entrailles, est béni.
2: Sainte Marie, Mère de Dieu, priez pour nous pauvres pécheurs, maintenant et à l'heure de notre mort. Amen.
0: Je vous salue Marie, pleine de grâce, le Seigneur est avec vous. Vous êtes bénie entre toutes les femmes, et Jésus, le fruit de vos entrailles, est béni.
2: Sainte Marie, Mère de Dieu, priez pour nous pauvres pécheurs, maintenant et à l'heure de notre mort.
0: Je vous salue Marie, pleine de grâce, le Seigneur est avec vous. Vous êtes bénie entre toutes les femmes, et Jésus, le fruit de vos entrailles, est béni.
2: Sainte Marie, Mère de Dieu, priez pour nous pauvres pécheurs, maintenant et à l'heure de notre mort. Amen.
0: Je vous salue Marie, pleine de grâce, le Seigneur est avec vous. Vous êtes bénie entre toutes les femmes, et Jésus, le fruit de vos entrailles, est béni.
2: Sainte Marie, Mère de Dieu,
0: Je vous salue Marie, pleine de grâce, le Seigneur est avec vous. Vous êtes bénie entre toutes les femmes, et Jésus, le fruit de vos entrailles, est béni.
2: Sainte Marie, Mère de Dieu, priez pour nous pauvres pécheurs, maintenant et à l'heure de notre mort. Amen.
0: Je vous salue Marie, pleine de grâce, le Seigneur est avec vous. Vous êtes bénie entre toutes les femmes, et Jésus, le fruit de vos entrailles, est béni.
2: Sainte Marie, Mère de Dieu, priez pour nous pauvres pécheurs, maintenant et à l'heure de notre mort.
0: Je vous salue Marie, pleine de grâce, le Seigneur est avec vous. Vous êtes bénie entre toutes les femmes et Jésus, le fruit de vos entrailles, est béni.
2: Sainte Marie, Mère de Dieu, priez pour nous pauvres pécheurs, maintenant et à l'heure de notre mort. Amen.
0: Je vous salue Marie, pleine de grâce, le Seigneur est avec vous. Vous êtes bénie entre toutes les femmes et Jésus, le fruit de vos entrailles, est béni.
2: Sainte Marie, Mère de Dieu, priez pour nous pauvres pécheurs.
0: Je vous salue Marie, pleine de grâce, le Seigneur est avec vous. Vous êtes bénie entre toutes les femmes, et Jésus, le fruit de vos entrailles, est béni.
2: Sainte Marie, Mère de Dieu, priez pour nous pauvres pécheurs,

0: Ô mon Jésus, pardonnez-nous nos péchés, préservez-nous du feu de l'enfer, et conduisez au ciel toutes les âmes, spécialement celles qui ont le plus besoin de votre miséricorde. Deuxième mystère de joie, la visitation. Élisabeth dit à la Vierge Marie, « Comment ai-je ce bonheur que la mère de mon Seigneur vienne jusqu'à moi ?» Fruit de ce mystère joyeux, la charité fraternelle. Sainte Thérèse de l'Enfant Jésus et de la Sainte Face, vous êtes patronne secondaire de la France avec Sainte Jeanne d'Arc. Eh bien, prions pour la France, fille aînée de l'Église, qu'elle soit fidèle aux promesses de son baptême. Que les catholiques de France aient le courage et l'audace de l'annonce de la bonne nouvelle, qu'ils soient fiers de leur foi et qu'ils pratiquent dans les églises, qu'ils se rassemblent dans nos églises.
1: Notre Père qui es aux cieux, que ton nom soit sanctifié, que ton règne vienne, que ta volonté soit faite sur la terre comme au ciel. Donne-nous aujourd'hui notre pain de ce jour. Pardonne-nous nos offenses, comme nous pardonnons aussi à ceux qui nous ont offensés. Et ne nous laisse pas entrer en tentation, mais délivre-nous du mal. Amen.
0: Je vous salue Marie, pleine de grâce, le Seigneur est avec vous. Vous êtes bénie entre toutes les femmes, et Jésus, le fruit de vos entrailles, est béni.
2: Sainte Marie, Mère de Dieu, priez pour nos pauvres pécheurs, maintenant et à l'heure de notre mort.
0: Je vous salue Marie, pleine de grâce, le Seigneur est avec vous. Vous êtes bénie entre toutes les femmes, et Jésus, le fruit de vos entrailles, est béni.
2: Sainte Marie, Mère de Dieu, priez pour nous pauvres pécheurs, maintenant et à l'heure de notre mort. Amen.
0: Je vous salue Marie, pleine de grâce, le Seigneur est avec vous. Vous êtes bénie entre toutes les femmes, et Jésus, le fruit de vos entrailles, est béni.
2: Sainte Marie, Mère de Dieu, priez pour nous pauvres pécheurs, maintenant et à l'heure de notre mort. Amen.
0: Je vous salue Marie, pleine de grâce, le Seigneur est avec vous. Vous êtes bénie entre toutes les femmes, et Jésus, le fruit de vos entrailles, est béni.
2: Sainte Marie, Mère de Dieu, priez pour nos pauvres pécheurs, maintenant et à l'heure de notre mort. Amen.
0: Je vous salue Marie, pleine de grâce, le Seigneur est avec vous. Vous êtes bénie entre toutes les femmes, et Jésus, le fruit de vos entrailles, est béni.
2: Sainte Marie, Mère de Dieu, priez Amen.
0: Je vous salue Marie, pleine de grâce, le Seigneur est avec vous. Vous êtes bénie entre toutes les femmes, et Jésus, le fruit de vos entrailles, est béni.
2: Sainte Marie, Mère de Dieu, priez pour nous pauvres pécheurs, maintenant et à l'heure de notre mort. Amen.
0: Je vous salue Marie, pleine de grâce, le Seigneur est avec vous. Vous êtes bénie entre toutes les femmes, et Jésus, le fruit de vos entrailles, est béni.
2: Sainte Marie, Mère de Dieu, priez pour nous pauvres pécheurs, maintenant et à l'heure de notre mort. Amen.
0: Je vous salue, Marie, pleine de grâce. Le Seigneur est avec vous. Vous êtes bénie entre toutes les femmes, et Jésus, le fruit de vos entrailles, est béni.
2: Sainte Marie, Mère de Dieu, priez pour nous pauvres pécheurs, maintenant et à l'heure de notre mort. Amen.
0: Je vous salue, Marie, pleine de grâce. Le Seigneur est avec vous. Vous êtes bénie entre toutes les femmes, et Jésus, le fruit de vos entrailles, est béni.
2: Sainte Marie, Mère de Dieu, priez pour nous pauvres pécheurs, maintenant et à l'heure de notre mort. Amen.
0: Je vous salue, Marie, pleine de grâce. Le Seigneur est avec vous. Vous êtes bénie entre toutes les femmes, et Jésus, le fruit de vos entrailles, est béni.
2: Sainte Marie, Mère de Dieu, priez pour nous pauvres pécheurs, maintenant et à l'heure de notre mort. Amen.

0: Ô mon Jésus, pardonnez-nous nos péchés, préservez-nous du feu de l'enfer, et conduisez au ciel toutes les âmes, spécialement celles qui ont le plus besoin de votre miséricorde. Troisième mystère joyeux, la nativité. Les anges disent aux bergers, « Voici que je vous annonce une grande joie qui sera celle de tout le peuple. » Fruit de ce mystère joyeux, l'esprit de pauvreté. Sainte Thérèse de l'Enfant Jésus de la Sainte Face, patronne des missions avec saint François Xavier, offrons cette dizaine pour tous les missionnaires dans le monde. Et nous prions particulièrement pour nos auditeurs et nos téléspectateurs qui prient avec nous loin de la France. Je pense au département d'Outre-mer, au territoire d'Outre-mer, la Guyane, la Guadeloupe, la Martinique, la Réunion, Mayotte, la Polynésie, tous les pays d'Amérique, d'Afrique, d'Asie, du Proche-Orient, du Moyen-Orient, d'Extrême-Orient, tous ceux qui nous écoutent en ce moment, nous prions pour eux.
1: Notre Père qui es aux cieux, que ton nom soit sanctifié, que ton règne vienne, que ta volonté soit faite sur la terre comme au ciel. Donne-nous aujourd'hui notre pain de ce jour. Pardonne-nous nos offenses, comme nous pardonnons aussi à ceux qui nous ont offensés. Et ne nous laisse pas entrer en tentation, mais délivre-nous du mal. Amen.
0: Je vous salue Marie, pleine de grâce, le Seigneur est avec vous. Vous êtes bénie entre toutes les femmes, et Jésus, le fruit de vos entrailles, est béni.
2: Sainte Marie, Mère de Dieu, priez pour nous pauvres pécheurs, maintenant et à l'heure de notre mort. Amen.
0: Je vous salue Marie, pleine de grâce, le Seigneur est avec vous. Vous êtes bénie entre toutes les femmes, et Jésus, le fruit de vos entrailles, est béni.
2: Sainte Marie,
0: je vous salue Marie, pleine de grâce, le Seigneur est avec vous. Vous êtes bénie entre toutes les femmes, et Jésus, le fruit de vos entrailles, est béni.
2: Sainte Marie, Mère de Dieu, priez pour nous pauvres pécheurs, maintenant et à l'heure de notre mort. Amen.
0: Je vous salue Marie, pleine de grâce, le Seigneur est avec vous. Vous êtes bénie entre toutes les femmes, et Jésus, le fruit de vos entrailles, est béni.
2: Sainte Marie, Mère de Dieu, priez pour nous pauvres pécheurs,
0: je vous salue Marie, pleine de grâce, le Seigneur est avec vous. Vous êtes bénie entre toutes les femmes, et Jésus, le fruit de vos entrailles, est béni.
2: Sainte Marie, Mère de Dieu, priez pour nous pauvres pécheurs, maintenant et à l'heure de notre mort. Amen.
0: Je vous salue Marie, pleine de grâce, le Seigneur est avec vous. Vous êtes bénie entre toutes les femmes, et Jésus, le fruit de vos entrailles, est béni.
2: Sainte Marie, Mère de Dieu, priez pour nous pauvres pécheurs, maintenant et à l'heure de notre mort.
0: Je vous salue Marie, pleine de grâce, le Seigneur est avec vous. Vous êtes bénie entre toutes les femmes, et Jésus, le fruit de vos entrailles, est béni.
2: Sainte Marie, Mère de Dieu, priez pour nous pauvres pécheurs, maintenant et à l'heure de notre mort. Amen.
0: Je vous salue Marie, pleine de grâce, le Seigneur est avec vous. Vous êtes bénie entre toutes les femmes, et Jésus, le fruit de vos entrailles, est béni.
2: Sainte Marie, Mère de Dieu, priez pour nous pauvres pécheurs, maintenant et à l'heure de notre mort. Amen.
0: Je vous salue Marie, pleine de grâce, le Seigneur est avec vous. Vous êtes bénie entre toutes les femmes, et Jésus, le fruit de vos entrailles, est béni.
2: Sainte Marie, Mère de Dieu, priez pour nous pauvres pécheurs, maintenant et à l'heure de notre mort. Amen.
0: Je vous salue Marie, pleine de grâce, le Seigneur est avec vous. Vous êtes bénie entre toutes les femmes, et Jésus, le fruit de vos entrailles, est béni.
2: Sainte Marie, Mère de Dieu,

0: Ô mon Jésus, pardonnez-nous nos péchés, préservez-nous du feu de l'enfer et conduisez au ciel toutes les âmes, spécialement celles qui ont le plus besoin de votre miséricorde. Quatrième mystère joyeux, la présentation de Jésus au temple. Fruit de ce mystère, l'obéissance. Sous la protection de Sainte Thérèse, de l'enfant Jésus, de la Sainte Face, qui est entré au Carmel pour prier pour les prêtres. Eh bien, prions pour tous nos prêtres, les curés de notre paroisse, les vicaires, les aumôniers, tous les prêtres que nous connaissons. Prions pour les vocations, pour les séminaristes, pour les novices. Prions pour que de nombreux garçons et filles entendent l'appel à la vie consacrée.
1: Notre Père qui es aux cieux, que ton nom soit sanctifié, que ton règne vienne, que ta volonté soit faite sur la terre comme au ciel. Donne-nous aujourd'hui notre pain de ce jour. Pardonne-nous nos offenses, comme nous pardonnons aussi à ceux qui nous ont offensés, et ne nous laisse pas entrer en tentation, mais délivre-nous du mal. Amen.
0: Je vous salue Marie, pleine de grâce, le Seigneur est avec vous. Vous êtes bénie entre toutes les femmes, et Jésus, le fruit de vos entrailles, est béni.
2: Sainte Marie, Mère de Dieu, priez pour nous pauvres pécheurs, maintenant et à l'heure de notre mort. Amen.
0: Je vous salue Marie, pleine de grâce, le Seigneur est avec vous. Vous êtes bénie entre toutes les femmes, et Jésus, le fruit de vos entrailles, est béni.
2: Sainte Marie, Mère de Dieu, priez pour nous.
0: Je vous salue Marie, pleine de grâce, le Seigneur est avec vous. Vous êtes bénie entre toutes les femmes, et Jésus, le fruit de vos entrailles, est béni.
2: Sainte Marie, Mère de Dieu, priez pour nous pauvres pécheurs, maintenant et à l'heure de notre mort. Amen.
0: Je vous salue Marie, pleine de grâce, le Seigneur est avec vous. Vous êtes bénie entre toutes les femmes, et Jésus, le fruit de vos entrailles, est béni.
2: Sainte Marie, Mère de Dieu, priez pour nous pauvres pécheurs, maintenant et à l'heure de notre mort. Amen.
0: Je vous salue, Marie, pleine de grâce. Le Seigneur est avec vous. Vous êtes bénie entre toutes les femmes. Et Jésus, le fruit de vos entrailles, est béni.
2: Sainte Marie, Mère de Dieu, priez pour nous pauvres pécheurs, maintenant et à l'heure de notre mort. Amen.
0: Je vous salue Marie, pleine de grâce, le Seigneur est avec vous. Vous êtes bénie entre toutes les femmes, et Jésus, le fruit de vos entrailles, est béni.
2: Sainte Marie, Mère de Dieu, priez pour nous pauvres pécheurs, maintenant et à l'heure de notre mort. Amen.
0: Je vous salue Marie, pleine de grâce, le Seigneur est avec vous. Vous êtes bénie entre toutes les femmes, et Jésus, le fruit de vos entrailles, est béni.
2: Sainte Marie, Mère de Dieu, pauvres pécheurs, maintenant et à l'heure de notre mort. Amen.
0: Je vous salue, Marie, pleine de grâce. Le Seigneur est avec vous. Vous êtes bénie entre toutes les femmes. Et Jésus, le fruit de vos entrailles, est béni.
2: Sainte Marie, Mère de Dieu, priez pour nous pauvres pécheurs, maintenant et à l'heure de notre mort.
0: Je vous salue Marie, pleine de grâce, le Seigneur est avec vous. Vous êtes bénie entre toutes les femmes, et Jésus, le fruit de vos entrailles, est béni.
2: Sainte Marie, Mère de Dieu, priez pour nous pauvres pécheurs, maintenant et à l'heure de notre mort. Amen.
0: Je vous salue Marie, pleine de grâce, le Seigneur est avec vous. Vous êtes bénie entre toutes les femmes, et Jésus, le fruit de vos entrailles, est béni.
2: Sainte Marie, Mère de Dieu, priez pour nous pauvres pécheurs, maintenant et à l'heure de notre mort. Amen.

0: Ô mon Jésus, pardonnez-nous nos péchés, préservez-nous du feu de l'enfer et conduisez au ciel toutes les âmes, spécialement celles qui ont le plus besoin de votre miséricorde. Cinquième mystère de joie, le recouvrement de Jésus au temple. La Vierge Marie et Saint Joseph trouvèrent Jésus dans le temple, assis au milieu des docteurs, les écoutant et les interrogeant. Fruit de ce mystère, la sagesse et la volonté de chercher Dieu. Mettons sous la protection de Sainte Thérèse de l'Enfant Jésus et de la Sainte Face et de Sainte Bernadette tous nos auditeurs de ce 1er octobre, tous ceux qui nous rejoignent par les ondes. Prions en particulier pour tous les malades, pour ceux qui sont aujourd'hui à Lourdes, pour ceux qui prient le chapelet devant la grotte des apparitions, pour ceux qui espèrent une consolation, un sourire, une visite.
1: Notre Père qui es aux cieux, que ton nom soit sanctifié, que ton règne vienne, que ta volonté soit faite sur la terre comme au ciel. Donne-nous aujourd'hui notre pain de ce jour. Pardonne-nous nos offenses comme nous pardonnons aussi à ceux qui nous ont offensés. Et ne nous laisse pas entrer en tentation, mais délivre-nous du mal. Amen.
0: Je vous salue Marie, pleine de grâce, le Seigneur est avec vous. Vous êtes bénie entre toutes les femmes, et Jésus, le fruit de vos entrailles, est béni.
2: Sainte Marie, Mère de Dieu, priez pour nous pauvres pécheurs, maintenant et à l'heure de notre mort. Amen.
0: Je vous salue Marie, pleine de grâce, le Seigneur est avec vous. Vous êtes bénie entre toutes les femmes, et Jésus, le fruit de vos entrailles, est béni.
2: Sainte Marie, Mère de Dieu, priez pour nous pauvres pécheurs, maintenant et à l'heure de notre mort. Amen.
0: Je vous salue, Marie, pleine de grâce, le Seigneur est avec vous. Vous êtes bénie entre toutes les femmes, et Jésus, le fruit de vos entrailles, est béni.
2: Sainte Marie, Mère de Dieu, priez pour nous pauvres pécheurs, maintenant et à l'heure de notre mort.
0: Amen. Je vous salue Marie, pleine de grâce, le Seigneur est avec vous. Vous êtes bénie entre toutes les femmes, et Jésus, le fruit de vos entrailles, est béni.
2: Sainte Marie, Mère de Dieu, priez pour nous pauvres pécheurs, maintenant et à l'heure de notre mort. Amen.
0: Je vous salue Marie, pleine de grâce, le Seigneur est avec vous. Vous êtes bénie entre toutes les femmes, et Jésus, le fruit de vos entrailles, est béni.
2: Sainte Marie, Mère de Dieu,
0: je vous salue Marie, pleine de grâce, le Seigneur est avec vous. Vous êtes bénie entre toutes les femmes, et Jésus, le fruit de vos entrailles, est béni.
2: Sainte Marie, Mère de Dieu, priez pour nous pauvres pécheurs, maintenant et à l'heure de notre mort. Amen.
0: Je vous salue Marie, pleine de grâce, le Seigneur est avec vous. Vous êtes bénie entre toutes les femmes, et Jésus, le fruit de vos entrailles, est béni.
2: Sainte Marie, Mère de Dieu, priez pour nous pauvres pécheurs, maintenant.
0: Je vous salue Marie, pleine de grâce, le Seigneur est avec vous. Vous êtes bénie entre toutes les femmes, et Jésus, le fruit de vos entrailles, est béni.
2: Sainte Marie, Mère de Dieu, priez pour nous pauvres pécheurs, maintenant et à l'heure de notre mort. Amen.
0: Je vous salue Marie, pleine de grâce, le Seigneur est avec vous. Vous êtes bénie entre toutes les femmes, et Jésus, le fruit de vos entrailles, est béni.
2: Sainte Marie, Mère de Dieu, priez pour nous pauvres pécheurs, maintenant et à l'heure de notre mort. Amen.

0: Priez pour nous.
1: Ô Marie conçue sans péché.
0: Priez pour nous.
1: Ô Marie conçue sans péché.
0: Priez pour nous.
1: Notre-Dame de Lourdes.
0: Priez pour nous.
1: Notre-Dame du Saint-Rosaire.
0: Priez pour nous.
1: Notre-Dame du sacerdoce et de la famille.
0: Priez pour nous.
1: Notre-Dame consolation des malades.
0: Priez pour nous.
1: Notre-Dame du Mont-Carmel.
0: Priez pour nous.
1: Saint Joseph,
0: priez pour nous.
1: L'archange Saint Michel, ange gardien de la France, priez pour la France. Tous les saints anges de Dieu, priez pour nous. Sainte Bernadette,
0: priez pour nous.
1: Sainte Thérèse de l'Enfant Jésus,
0: priez pour nous.
1: Et Saint Louis, roi de France, priez pour la France. Le Seigneur soit avec vous.
0: Et avec votre esprit.
1: Je vous donne la bénédiction de Dieu. Je vous bénis, vous qui êtes devant la grotte de Massabielle. Je vous bénis, vous qui êtes derrière votre poste de télévision ou de radio, qui nous écoutez. Le Père, le Fils et le Saint-Esprit.
2: Amen.
1: Nous chantons la Vierge Marie.

0: Il est 4 heures.
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3: Chers amis, nous nous retrouvons pour une nouvelle saison et je vous propose dans cette émission et dans les suivantes de nous pencher sur le lien entre l'Ancien et le Nouveau Testament. Et ceci pour discerner le déploiement du dessein de Dieu à travers le temps. Comment Dieu annonce son dessein bienveillant pour les hommes à travers sa parole et comment il le réalise à la plénitude des temps en son Fils. Nous avions déjà vu l'année dernière, quand nous avions traité de la Révélation, que la Bible est parole de Dieu, non pas seulement dans l'Évangile où Jésus, le Verbe de Dieu, nous parle, mais de la Genèse à l'Apocalypse. Et ceci parce que tous les livres de la Sainte Écriture, donc ceux de l'Ancien Testament aussi, ont été écrits sous l'inspiration de l'Esprit-Saint, comme nous le précise la Constitution dogmatique sur la révélation divine Dei Verbum. Ces livres ont Dieu pour auteur, nous dit encore Dei Verbum. Et donc, nous ne pouvons pas rejeter l'Ancien Testament sous prétexte que nous sommes chrétiens et que nous avons reçu la plénitude de la révélation en Christ. Et pourtant, cette tentation a existé dans l'histoire de l'Église. Elle a été portée notamment par un certain Marcion, un chrétien influent du IIe siècle. Pour lui, l'Ancien Testament ne pouvait être qu'obsolète depuis l'avènement du Christ, et aussi parce que la vision du Dieu de l'Ancien Testament n'avait, selon lui, rien à voir avec celle du Nouveau. Or, ces deux raisons avancées sont fausses. Pourquoi ? Tout d'abord, l'Ancien Testament ne saurait être obsolète parce que Dieu n'a pas rejeté le peuple que d'avance. Il a discerné, comme nous le dit saint Paul dans sa lettre aux Romains. Dieu, nous dit encore la Constitution Dei Verbum, projetant et préparant en la sollicitude de son amour extrême le salut de tout le genre humain, se choisit, selon une disposition particulière,

0: un peuple auquel confier les promesses. En effet, une fois conclue l'alliance avec Abraham et par Moïse avec le peuple d'Israël, Dieu se révéla en parole et en action au peuple de son choix comme l'unique Dieu véritable et vivant. De ce fait, Israël fit l'expérience des voies de Dieu avec les hommes et en porta un témoignage grandissant parmi les nations. L'économie du salut, annoncée d'avance, racontée et expliquée par les auteurs sacrés, apparaît donc dans les livres de l'Ancien Testament comme la vraie parole de Dieu. C'est pourquoi, et je vous rends attentif à ce qui est écrit ici, ces livres divinement inspirés de l'Ancien Testament, donc, conservent une valeur impérissable. L'autre argument de Marcion, visant à rendre caduque l'Ancien Testament, c'était de dire que le Dieu de l'Ancien Testament n'avait rien à voir avec celui du Nouveau Testament. Sa thèse principale, c'était qu'il y avait une différence radicale entre, d'une part, le Dieu de l'Ancien Testament révélé par la loi et les prophètes, qui était un créateur ou un Dieu juste, mais inférieur, lié à l'ordre du monde, à la loi, à la justice mesurable et à la punition. Et d'autre part, le Dieu révélé par Jésus, qui était lui un Dieu bon, sauveur et supérieur. De cette thèse des deux dieux ont découlé plusieurs conséquences doctrinales. Tout d'abord, le rejet ou la dévalorisation de nombreux éléments de la Bible juive dans la compréhension chrétienne. L'Ancien Testament n'était pas seulement à interpréter autrement. Pour Marcion, ces textes ne disaient tout simplement pas le vrai Dieu. Il a donc mis l'accent sur l'évangile du salut apporté par le Christ. Jésus serait le révélateur de la bonté divine. En affirmant cela, il contestait de fait l'idée que l'œuvre de Jésus était une suite cohérente de la révélation faite par Dieu dans l'Ancien Testament. Ce qui explique aussi pourquoi Marcion a privilégié un canon très resserré, gardant les écrits de Paul et un évangile purifié selon ses critères, tout en rejetant le reste. La vision de Marcion, appelée le marcionisme, a été par la suite dénoncée comme une hérésie, et ceci par fidélité au Christ, qui a lui-même dit « N'allez pas croire que je sois venu abolir la loi et les prophètes. Je ne suis pas venu abolir, mais accomplir. » Il y a donc bel et bien une unité entre l'Ancien Testament et le Nouveau, car les deux nous révèlent le même Dieu, Créateur et Père. Et l'Ancien Testament garde non seulement pour les Juifs toute sa valeur, mais aussi pour nous, chrétiens. Seulement pour nous, l'Ancien Testament prend tout son sens quand il est lu à la lumière du Christ. C'est en effet le Christ, accomplissement de la révélation et plénitude de la révélation, qui nous donne toute l'intelligence des Écritures. Nous en avons la manifestation dans l'apparition de Jésus ressuscité aux disciples d'Emmaüs. Alors que ceux-ci se lamentent sur la mort de Jésus, peinant à accueillir le témoignage des saintes femmes qui le disent ressuscité, il leur dit « Ô cœur sans intelligence, lent à croire à tout ce qu'ont annoncé les prophètes, ne fallait-il pas que le Christ endurât ses souffrances pour entrer dans sa gloire ?» Et nous dit saint Luc, commençant par Moïse et parcourant tous les prophètes, il leur interpréta dans toutes les Écritures ce qui le concernait. Jésus est donc bien la clé d'interprétation des Écritures. Il révèle ce qui était encore caché. Il donne le sens plénier et définitif des Écritures. C'est d'ailleurs ce que nous dit la Constitution Dei Verbum. Je cite « L'économie de l'Ancien Testament avait pour raison d'être majeure de préparer l'avènement du Christ sauveur de tous et de son royaume messianique, d'annoncer prophétiquement cet avènement et de le signifier par diverses figures. Ces livres de l'Ancien Testament, bien qu'ils contiennent de l'imparfait et du caduc, sont pourtant les témoins d'une véritable pédagogie divine. C'est pourquoi les fidèles du Christ doivent les accepter avec vénération. En eux s'exprime un vif sens de Dieu, En eux se tient caché le mystère de notre salut. Les pères de l'Église et les pères conciliaires, comme on le voit ici, ont toujours été attentifs à la pédagogie de Dieu présente dans l'Ancien Testament. Ils étaient conscients que Dieu étant l'inspirateur et l'auteur des livres de l'un et l'autre testament, il les avait en effet sagement disposés de telle sorte que le nouveau soit caché dans l'ancien et que dans le nouveau, l'ancien soit dévoilé, comme nous le rappelle encore la Constitution Dei Verbum. C'est saint Augustin qui a formulé ainsi cette grande vérité de l'unité des deux testaments, où le Nouveau Testament est caché dans l'Ancien sous forme de figures, d'annonces voilées, de symboles, de prophéties, et où l'Ancien Testament est dévoilé dans le Nouveau Testament. Saint Paul, dans sa deuxième lettre aux Corinthiens au chapitre 3, avait déjà évoqué ce dévoilement qui s'opère dans le Christ. « Jusqu'à ce jour, en effet, dit-il, le même voile demeure quand on lit l'Ancien Testament. Il n'est pas retiré, car c'est dans le Christ qu'il disparaît. Et aujourd'hui encore, quand les fils d'Israël lisent les livres de Moïse, un voile couvre leur cœur. Quand on se convertit au Seigneur, le voile est enlevé. » On pourrait aussi dire que c'est symboliquement ce même voile qui cachait le Saint des Saints dans le temple et qui s'est déchiré de bas en haut lors de la mort de Jésus sur la croix. Ce qui était voilé devenait visible et accessible pour tous désormais. Et c'est ce qui faisait dire à saint Paul que depuis la mort rédemptrice du Christ, nous avons tous en un seul esprit libre accès auprès du Père. Il n'y a désormais plus de voile pour nous empêcher de comprendre la plénitude de la vérité, pour nous empêcher de connaître Dieu et de vivre en sa présence. Alors bien sûr, le fait de relire des Écritures pour en chercher le sens, le fait d'interpréter à nouveau les Écritures, n'est pas propre aux chrétiens. Dans le judaïsme, il y avait déjà une tradition de relecture des Écritures. On relisait par exemple l'épisode de la manne au désert. On ne niait pas la donnée originelle, mais on en approfondissait le sens, en voyant par exemple dans la manne le symbole de la parole dont Dieu nourrit continuellement son peuple. Donc l'interprétation nouvelle n'abolit pas le sens originaire. L'apôtre Paul tient d'ailleurs pour évident que les oracles de Dieu donnés aux Juifs pouvaient être lus et compris dès avant la venue de Jésus. Et donc, lorsqu'il parle d'un aveuglement des Juifs concernant la lecture de l'Ancien Testament, ce n'est pas d'une complète incapacité de lecture qu'il veut parler, mais d'une incapacité de relecture à la lumière du Christ. Lire l'Ancien Testament en chrétien, c'est vraiment percevoir le mouvement d'une révélation divine qui se fait par étapes successives pour aboutir au Christ. C'est percevoir à la fois le mouvement vers le Christ, mais aussi la distance par rapport au Christ. C'est percevoir à la fois la préfiguration, mais aussi la dissemblance. Et ceci est important. Il y a en effet une continuité de révélation, un accomplissement de tout l'Ancien Testament dans le Christ, et en même temps une dissemblance. Pourquoi à la fois une continuité et une dissemblance? Eh bien parce que l'accomplissement se manifeste sous la forme d'un dépassement. On le perçoit bien dans le fait que tous les Juifs lisant les Écritures attendaient le Messie promis. Seulement, ils l'envisageaient selon la tradition connue des rois saints d'Israël, notamment du roi David. Et c'est pourquoi ils ont eu tant de mal à accueillir un Messie qui n'était pas un roi libérant la terre promise de l'envahisseur romain. Ils ont eu du mal à reconnaître en Jésus, qui se présentait non pas comme roi, mais comme Verbe, sagesse et fils de Dieu, le Messie attendu. C'était difficile pour eux, parce que précisément l'accomplissement des Écritures s'est réalisé sous la forme d'un dépassement. Il y a donc en même temps continuité et discontinuité. La Commission biblique pontificale, dans un texte sur le peuple juif et ses saintes Écritures dans la Bible chrétienne, explique cela. Je la cite. « La foi chrétienne reconnaît l'accomplissement dans le Christ des Écritures et des attentes d'Israël. » mais elle ne comprend pas l'accomplissement comme la simple réalisation de ce qui était écrit. Une telle conception serait réductrice. En réalité, dans le mystère du Christ crucifié et ressuscité, l'accomplissement s'effectue d'une manière imprévisible. Il comporte un dépassement. Jésus ne se limite pas à jouer un rôle déjà fixé, le rôle de Messie, mais il confère aux notions de Messie et de salut une plénitude qu'on ne pouvait pas imaginer à l'avance. Il est rempli d'une réalité nouvelle. On peut même parler à ce sujet d'une nouvelle création. On aurait tort, en effet, de considérer les prophéties de l'Ancien Testament comme des sortes de photographies anticipées d'événements futurs. Tous les textes, y compris ceux qui par la suite ont été lus comme des prophéties messianiques, ont eu une valeur et une signification immédiates pour les contemporains, avant d'avoir une signification plus pleine pour les auditeurs futurs, donc pour nous chrétiens. Le messianisme de Jésus a un sens nouveau et inédit. Et c'est cette notion de dépassement, d'accomplissement de l'Ancien Testament dans le Christ, qui n'est pas assez prise en compte aujourd'hui dans une bonne partie des églises évangéliques, notamment américaines, dans leur rapport à Israël. Cela peut sembler un débat théologique de peu d'importance, mais cela a de grandes implications religieuses et géopolitiques. Et je pense qu'il est très important pour nous catholiques de dénoncer ce christianisme biaisé qui s'exprime aujourd'hui dans le mouvement du sionisme chrétien, tellement enraciné aux États-Unis chez nos frères évangéliques. Saint Paul nous met en garde contre toute falsification de la parole de Dieu, car les conséquences peuvent en être délétères, comme on le voit aujourd'hui. Comprenons donc d'où vient cette interprétation biaisée des Écritures qui est à l'origine du sionisme chrétien. Tout commence en 1585, où un théologien anglais, Thomas Brightman, publie un livre intitulé « La révolution de l'Apocalypse », où il expose une idée révolutionnaire. Pour lui, la bénédiction de Dieu promise à Abraham dans Genèse 12:3, à savoir « Je bénirai ceux qui te béniront et je maudirai ceux qui te maudiront », s'adresse à tout Israël en tant que nation. Et surtout, cette promesse doit se réaliser ici-bas, matériellement, en Palestine. Et donc, il en tire la conclusion suivante, il faut donc soutenir politiquement le retour des Juifs en Palestine pour bénéficier de cette bénédiction. Et ceux qui s'y opposeraient se retrouveraient dans le camp des réprouvés. Mais voyez le problème. La promesse ne reste plus dans le domaine du spirituel. Elle devient charnelle. Elle devient géopolitique. Je vous parlais tout à l'heure d'un accomplissement dans le Christ qui se déploie sous la forme d'un dépassement. Eh bien là, typiquement, le dépassement est nié. On ramène tout à des promesses purement matérielles, celles que Dieu pouvait faire à son peuple dans l'Ancien Testament. La circoncision dans la chair donne la promesse d'une terre en Palestine, un temple de pierre, un roi selon ce monde, pour des victoires militaires sur des ennemis humains. Bref, des choses charnelles et matérielles. Or, nous savons bien que toutes ces promesses de Dieu n'étaient que des préfigurations de bénédictions à venir, des bénédictions spirituelles. Saint Paul nous a bien dit dans sa lettre aux Romains, « Ce n'est pas ce qui est visible qui fait le juif, ce n'est pas la marque visible dans la chair qui fait la circoncision, mais c'est ce qui est caché qui fait le juif. Sa circoncision est celle du cœur, selon l'esprit, et non selon la lettre. » De même, le Christ nous a fait comprendre que le véritable temple de Dieu, ce n'est pas un temple de pierre à Jérusalem. Celui-ci n'était qu'une préfiguration du véritable temple qui est le Christ lui-même, par qui nous avons libre accès auprès du Père. De même, la terre promise n'est pas la terre matérielle, mais la patrie céleste, où le Seigneur est allé nous préparer une place. Cette terre est celle dont Jésus a dit « Heureux les doux, car ils posséderont la terre ». Heureux les doux et les humbles de cœur, et non les guerriers qui visent à étendre toujours plus loin les frontières de leur pays, par la terreur et les armes. C'est l'humilité et la douceur qui nous ouvrent les portes de la patrie véritable, la patrie céleste. De même, le roi attendu n'est pas un roi guerrier selon les critères de ce monde qui écrase ceux qui s'opposent à sa domination, mais un roi doux et humble de cœur, roi pacifique qui règne sur les cœurs par l'amour. Les bénédictions des fruits de la terre que Dieu a promises à Israël préfiguraient les ultimes et précieuses bénédictions spirituelles. Saint Paul, encore lui, dans le début de sa lettre aux Éphésiens, s'exclame « Béni soit le Dieu et Père de notre Seigneur Jésus-Christ, qui nous a bénis par toutes sortes de bénédictions spirituelles aux cieux dans le Christ. » Ces bénédictions spirituelles, c'est le salut opéré par Jésus à la croix, c'est le don de l'Esprit-Saint qui nous rend participants de la nature divine. C'est tellement plus grand et plus glorieux qu'une domination politique sur les peuples. Mais continuons de voir comment le christianisme évangélique américain a dévié. En Angleterre, dans les années 1830, John Nelson Darby, pasteur anglican, rompt avec l'Église protestante établie et fonde un mouvement, les Frères de Plymouth. La rupture n'est pas seulement institutionnelle. Darby élabore un système de lecture de la Bible appelé le dispensationalisme et qui va profondément altérer le protestantisme américain. L'idée centrale est la suivante. L'histoire du salut se divise en époques distinctes où Dieu gouverne l'humanité selon des modalités différentes. Jusque-là, rien de très original. Tout chrétien reconnaît que l'alliance mosaïque n'est pas l'alliance nouvelle. Mais Darby pousse la logique beaucoup plus loin. Selon lui, Dieu a deux peuples et deux plans. Un peuple pour la terre, Israël, et un peuple pour le ciel, l'Église. Et l'Église est pour lui une parenthèse dans le plan divin pour Israël. Lorsque Jésus est venu, les prophéties concernant le royaume glorieux d'Israël n'ont pas été accomplies. Le Messie a été rejeté, le royaume a été ajourné. Un jour, l'Église, c'est-à-dire les chrétiens, sera enlevée au ciel et Dieu reprendra le fil de ses promesses à Israël. La nation juive sera restaurée, le troisième temple sera alors reconstruit à Jérusalem. Le Messie reviendra pour régner et un royaume millénaire terrestre s'instaurera qui sera confié aux Juifs. Cette construction doctrinale, étrangère au protestantisme classique, autant qu'au catholicisme et à l'orthodoxie, serait peut-être restée une hérésie théologique marginale si un avocat du Kansas, Cyrus Scottfield, ne l'avait diffusée massivement. En effet, en 1909, Scottfield publie une Bible annotée qui insère ses interprétations dispensationalistes au bas des pages du texte sacré. Le lecteur ordinaire, cherchant à comprendre un passage obscur, trouve donc sous ses yeux non une réflexion d'un comité de théologiens aguerris, mais l'explication du seul Scottfield, reprenant les élucubrations de Darby. Et cette Bible, vendue très peu cher, se répand dans toute l'Amérique et devient la référence, y compris dans les séminaires protestants. Des générations de pasteurs et de prédicateurs radiophoniques sont ainsi formées au dispensationalisme. Et donc, en deux ou trois générations, le dispensationalisme imprègne une partie considérable du protestantisme américain, au point que beaucoup de ses adeptes ignorent qu'il s'agit d'une doctrine formulée pour la première fois au XIXe siècle. Comme le note l'avocat Diego Bischoff dans le magazine L'Antipresse 539, il ne s'agit évidemment pas de réduire la politique étrangère américaine à une question théologique, dit-il. L'impérialisme, le contrôle des ressources énergétiques et la volonté hégémonique sont des facteurs plus anciens et plus puissants. Mais il existe, dans les soubassements de l'engagement américain au Moyen-Orient, un facteur que l'Europe sécularisée ne perçoit tout simplement pas. Parce qu'elle trouve inconcevable que la pensée religieuse puisse encore déterminer les actes politiques de quiconque dans le monde occidental. Or, c'est un fait que la doctrine du dispensationalisme imprègne la politique des États-Unis et son soutien inconditionnel à Israël. Le sénateur Ted Cruz affirme que les Écritures commandent de soutenir Israël en invoquant ce verset de la Genèse. « Je bénirai ceux qui te béniront et je maudirai ceux qui te maudiront. » L'ambassadeur américain Mike Huckabee a déclaré au journaliste Tucker Carlson qu'Israël possède un droit biblique sur une bonne partie du Moyen-Orient. Quant à Lindsey Graham, aujourd'hui décédé, il estimait que le retrait du soutien américain exposerait les États-Unis au châtiment divin. Si l'Amérique lâche Israël, Dieu anéantira l'Amérique. Voici ce qu'il proclamait en août 2025 devant le Parti républicain de Caroline du Sud. Pour ces tenants du dispensationalisme, Israël n'est pas une fin en soi. C'est l'instrument du retour du Christ. Pour eux, le retour des Juifs en Palestine est une nécessité prophétique. Il est inévitable aussi que la guerre advienne. Elle n'est pas souhaitée pour elle-même, mais parce que c'est à la faveur du chaos que le Christ reviendra, que l'Église sera enlevée, donc que les chrétiens monteront tous au ciel, et qu'Israël règnera sur la terre avec le Christ durant 1000 ans. Cette croyance erronée permet de comprendre la politique étrangère des États-Unis, son soutien et son aide militaire à Israël, le silence coupable de beaucoup de ses élus face au génocide à Gaza et face aux injustices graves perpétrées par Israël contre ses voisins. Pour ses élus, tout cela fait partie d'un plan qui légitime tout, même les crimes de guerre. Or, vous en conviendrez, cela n'est pas chrétien du tout. Le pape François n'avait pas hésité à dénoncer à Gaza un véritable génocide, selon les critères du droit international. Le frère dominicain Paul Adrien, dans une vidéo sur YouTube, renchérissait en disant avec justesse « Ce qui se passe à Gaza est un scandale. Le justifier au nom de la Bible est un blasphème. » Oui, l'attachement à la terre biblique ne saurait être un prétexte pour l'oppression des peuples alentours. D'autre part, Israël semble avoir oublié que les promesses de Dieu sont toujours conditionnelles. Si Israël se comporte bien et est fidèle à Dieu et à la Torah, Israël est béni. Mais si Israël ne respecte pas l'alliance avec Dieu et agit mal, il ne saurait y avoir de bénédiction pour lui. En fait, ce dispensationalisme entre en opposition frontale avec la doctrine catholique sur le terrain dogmatique et sur le terrain des conséquences politiques de ces interprétations religieuses. Car l'Église catholique, comme l'orthodoxie et d'ailleurs le protestantisme traditionnel, enseigne que la nouvelle alliance, scellée dans le sang du Christ, accomplit précisément les promesses de l'Ancien Testament. C'est un accomplissement qui est en même temps un dépassement, comme je le disais au début. Le Christ et ceux qui le reconnaissent, donc les chrétiens, sont le véritable Israël, l'Israël de la promesse, puisque le salut vient par la foi en Christ et non par la généalogie, comme nous l'a bien expliqué saint Paul dans sa lettre aux Romains au chapitre 9. L'Église, donc, véritable Israël, est le peuple de Dieu de la Nouvelle Alliance, composé tout ensemble et sans distinction de Juifs et de païens. Il n'y a donc pas de remplacement des Juifs de l'Ancienne Alliance, mais une extension à l'humanité entière, c'est-à-dire un accomplissement, dans le sens de rendre complet. Pour le catholique, le protestant traditionnel et l'orthodoxe, adhérer au projet du grand Israël, au projet de reconstruction du troisième temple, au projet d'un messie roi selon ce monde, reviendrait de fait à nier que le Christ a réalisé ce qu'il est venu accomplir. Ce serait pour eux une apostasie, une trahison de ce que Jésus a institué. En fait, ce serait revenir à l'Ancien Testament, renier le Christ et ses œuvres merveilleuses, abolir le dessein spirituel de Dieu révélé en son Fils Jésus. Voyez comme il est important de toujours lire l'Ancien Testament à la lumière du Nouveau, c'est-à-dire à la lumière du Christ, et ceci pour rester fidèle à l'esprit du Christ, jusque dans les implications géopolitiques.
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2: Bonjour chers amis, heureux de vous retrouver dans cette chronique qui concerne la famille et que nous allons poursuivre tout au long de cette année. Je vous souhaite vraiment une très bonne reprise de vos activités, de reprendre cette belle mission qui est la nôtre. Et si nous sommes des chefs de famille, des pères, des mères, nous avons aussi notre propre famille d'origine, nous avons des frères, des sœurs, des cousins, combien cette réalité-là, la famille, est-elle vraiment faite pour le bonheur de l'homme ? Et cela, malgré sans doute des épreuves qui peuvent aussi la traverser. Alors nous allons réfléchir aujourd'hui à cette question, à quoi sert la famille ? Parce que, de fait, il y a sans doute des regards un peu faussés sur ce qu'elle est devenue, sur ce qu'elle est encore aujourd'hui, et combien c'est un fondamental de notre société. Un sondage récent, qui remonte déjà à 2025, révèle quand même que 62% des jeunes font encore confiance à leurs parents, et que 80% voient leur famille très positivement ou positivement. Et 78% des jeunes place la famille avant le travail comme une valeur vraiment structurante. Et pour les trois quarts d'entre eux, réussir sa vie, c'est réussir sa famille. Voilà un changement de regard que certainement les générations qui montent nous rappellent que c'est de fait quelque chose qui est bien au-delà de ce que peuvent être notre vie famille, notre vie amicale, notre vie professionnelle, notre vie même culturelle, tout cela. La vie familiale comme un essentiel pour trouver l'équilibre dans sa vie. Alors on ne peut pas nier qu'il y a encore et peut-être plus aujourd'hui des familles qui souffrent et qui vivent des épreuves. Il y a des couples qui passent par de sérieuses difficultés de relation. Ce qui ne veut pas dire que la façon dont on vit en couple doit être complètement révisée, parce qu'on n'a rien à inventer là-dessus. On voit aussi beaucoup de couples qui réfléchissent à avoir des enfants, parce que de fait, c'est peut-être plus difficile aujourd'hui, mais il y a encore beaucoup de naissances. Et puis, il y a ces tensions entre les parents et les enfants. Voilà, ça veut dire que des familles, pourtant, se créent tous les jours, malgré ces difficultés. Le bateau continue à affronter des tempêtes, et ceci, même si ce n'est pas tout le temps le calme plat, il y a aussi les tempêtes. Voilà l'image de la vie familiale. Il y a toujours des jeunes qui sont heureux de s'unir, des époux qui se réjouissent d'avoir donné la vie. Et s'il peut y avoir une peur de l'engagement, elle se mêle en même temps à l'espérance de réussir sa famille. Et c'est ça qui donne lieu à beaucoup de solidarité humaine, de solidarité profonde. Alors aujourd'hui, cette vie heureuse, on va dire le bonheur, ça se conçoit finalement. Je vous l'ai montré tout à l'heure avec des sondages, ça se conçoit principalement en famille, plutôt qu'au bureau, dans une association ou dans la paroisse. Et il y a donc cette attente qui reste très forte à l'égard de la famille. Et particulièrement, je l'ai dit aussi, ça, particulièrement venant des jeunes. Parce que quelle que soit leur histoire personnelle, dans des familles qui quelquefois ont été malades, voire toxiques, ces jeunes-là, pour une grande majorité, veulent encore, avec une sorte de capital d'espérance, ils veulent absolument fonder des familles. Alors qu'est-ce que ça, à quoi sert la famille ? Eh bien, c'est à la fois une école de vie exigeante, et ça n'est pas un petit cocon douillet. Alors ça, c'est le côté laxiste de notre société aujourd'hui qui a voulu préserver la famille pour qu'elle soit justement ce cocon douillet. Or, c'est plutôt la grande aventure, c'est la croisière, mais pas une croisière tranquille dans un bateau magnifique, mais cette croisière, vous savez, du vent des globes, où il faut se confronter à des éléments qui, trop souvent, peut-être, peuvent se sentir contraires. Voilà, en tout cas, aujourd'hui, si la famille, c'est un ensemble de personnes qui sont unies par des liens de parenté, voilà, c'est comme ça qu'on peut définir la famille. C'est un ensemble de personnes qui sont unies par des liens de parenté. Ces liens de parenté, ils viennent tout simplement par le sang. C'est pour ça que la famille, ça relève d'abord du droit naturel. Alors, on l'a dit aujourd'hui, beaucoup plus nucléaire. C'est-à-dire qu'elle se concentre plus sur les parents et les enfants. Et c'est peut-être justement un enjeu qu'elle ne reste pas nucléaire, parce qu'il ne faut pas perdre de vue la famille au sens plus large, élargi. Parce qu'il y a les cousins, il y a des grands-parents, il y a aussi des enfants adoptés. Voilà une nouvelle notion de la famille. Quand on adopte des enfants, c'est très beau. Et tout ça, c'est vrai qu'en même temps, cette définition de la famille, elle est bousculée aujourd'hui par des évolutions. Des évolutions qui sont celles de notre monde, voilà, tout simplement. Il y a d'abord la banalisation du divorce, qui a peut-être atteint la famille. C'est parce que le divorce est trop banal qu'on a fini par penser qu'il était normal et naturel, alors qu'il n'est pas naturel. Il y a, du fait du mariage, il y a aussi du fait du divorce, il y a aussi les remariages. Et c'est les remariages qui compliquent la vie familiale, parce que là, on a des enfants dans tous les sens, je dirais. Il y a les enfants, les beaux-enfants, il y a les quasi-frères et sœurs, etc. Donc ça complique quand même, ça complique les rapports familiaux. Et puis il y a ensuite toute l'évolution de la bioéthique, qui a beaucoup changé la génération humaine. La pornographie, il y a l'envahissement de notre culture par le sexe, qui a aussi perturbé nos relations familiales. Nous allons en reparler. Et puis alors ensuite, maintenant, aujourd'hui, on voit cette toute-puissance des usages du numérique, le travail des femmes qui est très largement suivi, et puis cette réorganisation économique de toute la cellule familiale. Mais s'il y a quelque chose qui est un ennemi peut-être plus important pour la famille, c'est l'individualisme. Cette recherche de l'épanouissement personnel, qui est une sorte de contrefaçon de l'esprit de famille, où par définition, on ne cherche pas d'abord son épanouissement personnel, on cherche l'épanouissement de l'autre, du conjoint, de l'enfant ou du parent. C'est cette tension que nous vivons ensemble pour faire le bonheur des autres. Et c'est ça qui s'appelle l'amour. Puisque l'amour, ce n'est pas autre chose, selon Aristote, que vouloir le bien des autres. Et c'est en famille que l'on vit cela, c'est pour ça que la famille reste absolument le creuset du bonheur. Alors il y a donc toutes ces menaces, et puis il y a aussi des épreuves, sans doute. Mais on voit bien que ça a toujours existé. On parlera la prochaine fois de l'histoire de la famille. C'est intéressant pour ne pas s'enfermer dans ce qui se passe aujourd'hui, quand on voit tous les méandres par lesquels sont passées les familles dans l'histoire. De fait, pourquoi fonder une famille ? Eh bien, c'est parce que la famille, même si elle s'est modifiée un peu dans sa structure, en réalité, elle reste toujours, je le disais, une valeur fondamentale pour l'humanité et pour les personnes. Et je répète que les sondages attestent bien tout cela. Parce que de fait, en tout temps, en tout lieu, on a reconnu que les enfants avaient besoin de protection et que sans famille, eh bien, les enfants seraient abandonnés à eux-mêmes et du coup en proie à de grandes difficultés. Parce que l'homme ne naît pas adulte et il a besoin de plusieurs années. D'où prendre du temps pour élever des enfants. Il a besoin de plusieurs années pour passer d'une sorte d'ignorance initiale ou presque même de sauvagerie naturelle pour passer à une certaine reconnaissance de ce qu'il est dans la société. Et c'est pendant cette période où nous avons des enfants, grosso modo ça dure 20 ans, que ils vont construire leur personnalité et ils vont apprendre à vivre, c'est-à-dire à vivre en société. Alors, il n'y a pas que des soins matériels, il n'y a même pas simplement les soins d'éducation par l'école. Il y a beaucoup plus que cela. Il y a à construire et à vivre ensemble cette micro-société qu'est la famille et qui est beaucoup plus accessible que la société dans son ensemble, qui est trop forte. Et aujourd'hui, il n'y a pas beaucoup de corps intermédiaires, comme on disait, entre la famille et la société. Il en reste peu. Ce qui fait que la famille retrouve beaucoup plus d'importance parce que face à l'envahissement de la société et quelquefois même de l'État, pensez à ce que peut-être la liberté de conscience, la liberté religieuse, etc., tout ça dont a besoin la famille pour pouvoir exister. Donc c'est un corps intermédiaire entre la personne et la société. Vous vous rendez compte? Donc on a absolument besoin de ce corps intermédiaire qui va socialiser, qui va sécuriser, mais qui va aussi stimuler notre adaptation et notre équilibre dans le monde tel qu'il est. Voilà. Alors ne rêvons pas le monde, prenons-le vraiment comme il est. À tout à l'heure après la pause.

0: Alors, continuons sur cette sorte de définition de la famille. À quoi sert vraiment la famille aujourd'hui? Où est-ce que l'on en est? Eh bien, la famille est bien ce lien de cause à effet entre les époux et la fratrie, entre une réalité d'un couple, la conjugalité, et puis ce qui est le fruit du couple, qui est la famille. Et je prétends que le couple est plus important que la famille. Donc ce n'est pas parce qu'on a fait une famille qu'on va un jour penser finalement à se marier, comme ça se passe de plus en plus. Mais c'est plus naturellement dans l'autre sens, parce qu'on s'est marié, qu'on a formé un couple, alors que l'on devient capable d'être des parents. Et alors on passe d'époux à parents, comme les enfants passent aussi de l'éclosion, la naissance, ils passent à la fratrie. Et on a là une évolution qui est magnifique. Et surtout que ça a une origine, un sens absolu qui est en Dieu. Parce que franchement, c'est Dieu qui a inventé la famille. Moi, je trouve que c'est une de ses plus belles inventions. On dit souvent que c'est le couple, c'est vrai, mais c'est même encore plus largement que le couple, c'est la famille qui est cette merveilleuse invention divine. Et puis c'est même le Christ qui l'a sauvé, qui lui a redonné toutes ses lettres de noblesse, malgré le développement du péché. Alors ne nions pas le péché qui justement aussi peut se trouver au cœur des familles. Quand nous savons que nous avons souffert dans notre propre famille, on a souffert d'un père, d'une mère, etc. Oh, qu'on est bien loin de la perfection, oui. Et ça s'appelle cette sorte de logique du péché qui est aussi au cœur de la famille. Et c'est pour ça que le Christ est venu aussi sauver la famille. C'est lui qui continue à unir les époux et qui fait de la famille, comme l'on sait, une expression très ancienne dans l'histoire de l'Église, église domestique. Voilà ce qu'est la famille aussi. C'est une église domestique, une petite église en réduction. Et ça, c'est un peu aussi pour tous les hommes, quel est ce témoignage que ce qui se passe entre les époux dans leur amour, ce qui se vit dans leur unité, dans la fidélité, dans la fécondité, tout ça est prêt aussi pour être comme une ouverture, une autre fécondité de la famille vers l'extérieur. Et c'est comme ça aussi qu'elle trouve sa raison d'être, non pas être pour elle-même, vous voyez, je reviens à ce cocon douillé. C'est pas le cocon douillé, c'est pour manifester aux hommes la présence de Dieu à tous. Elle est comme une sorte de petit tabernacle du Dieu vivant. Et les autres peuvent le consacrer, le contempler, contempler ce tabernacle, voilà, ce tabernacle de la présence de Dieu. C'est très fort, ça. Vous voyez que la famille, c'est ce sanctuaire de Dieu au milieu du monde. Et vous voyez bien des familles où on s'aime. On voit des époux, des parents qui sont conséquents dans leur façon d'aimer leurs enfants. Et puis des enfants qui sont en lien, même s'ils peuvent se disputer de temps en temps, ils savent se pardonner. Une famille où on sait se pardonner, où on prie tous les jours, où on se donne la main dans les mauvais coups, ça, c'est une famille qui rayonne. Voilà, on a envie de voir ça. C'est un petit morceau de société où quelque chose est en train de réussir, voilà. Alors, non sans combat, mais en tout cas, fait pour réussir. C'est comme une petite chapelle ardente, une famille, où il y a cet amour divin qui s'échange entre ses membres. C'était bien ça, la petite église dont parlait Saint Jean Chrysostome. Alors, à quoi ça sert une famille? Eh bien, ça sert tout simplement à apprendre à aimer, et aussi jouir des fruits de l'amour qui s'appelle la paix, la réconciliation, toutes ces valeurs qui forment finalement la valeur famille. Voilà. Valeur famille, je ne sais pas si on peut parler comme ça, mais la valeur famille, c'est parce qu'à l'intérieur de la famille se vivent certaines valeurs que l'on appelle dans le langage chrétien des vertus. Alors pour terminer, essayons de voir aussi la famille comme se déroulant dans son existence, se déroulant sur quatre notions, quatre pôles importants, la sexualité, l'amour, le mariage et puis la famille. ces quatre pôles sont dépendants les uns des autres, mais ça se déroule dans un certain sens. C'est souvent la sexualité qui s'accomplit dans l'amour pour trouver son sens vrai. Et ça, c'est une question de liberté. Et ce n'est pas justement la mentalité pornographique de notre société qui a séparé la sexualité de l'amour. Donc la sexualité qui s'apprend aux jeunes, dont on apprend aux jeunes le sens, cette sexualité, elle est pour leur faire comprendre la valeur de l'amour. Alors, sexualité et amour, c'est parce qu'on s'aime que l'on aura des relations sexuelles au bout d'un certain temps, et c'est dans ces relations sexuelles que l'on fortifie son amour. Donc ça marche ensemble, ce couple sexualité-amour qui est trop souvent aujourd'hui inversé, vous voyez. Il y a un autre couple, c'est amour et mariage, parce que l'amour conjugal s'accomplit dans le mariage. Alors on voit bien tous ces jeunes qui s'aiment, quelquefois de façon très belle ou très, très construite, mais qui finalement aboutissent à un mariage. Aujourd'hui, quelquefois, avec du temps. Peut-être qu'on se marie pas très vite, on attend. Quelquefois, on attend tellement qu'on ne se marie pas. Donc, vous voyez, ce couple aussi, amour-mariage, qui fonctionne dans un certain sens. Il faut s'aimer pour se marier, mais c'est aussi en se mariant que l'on apprend à aimer, et que l'on va aimer peut-être aussi de mieux en mieux. Alors, avec des hauts et des bas, bien sûr. Voilà, ce deuxième couple, amour-mariage. Troisième couple, mariage-famille. Parce que mariage et famille, là aussi, il y a un sens. Comme l'amour conduit au mariage, le mariage conduit à la famille. Mais quelquefois, c'est vrai, on voit des jeunes, des personnes qui font d'abord une famille parce qu'il y a des enfants, et qui vont se marier dans un deuxième temps. Je dirais que c'est une sorte au moins de minimum, de rattrapage de quelque chose qui est si beau, parce que le mariage s'ouvre sur la famille, et quelquefois parce qu'on ne peut pas avoir d'enfants, on continue à avoir quand même ce projet, un projet dans le mariage lui-même qui peut avoir une autre fécondité. Voilà. Et donc, mariage et famille, c'est ce troisième couple qui est fondée d'ailleurs sur de l'indissolubilité. Parce que les enfants, vous savez, tout simplement, ont besoin de cette indissolubilité du mariage. On ne se marie pas pour un peu de temps, on se marie pour la vie. Voilà, et ça, il y aurait beaucoup à en parler, bien sûr, de ce couple mariage-famille. Et puis, il y a le quatrième, vous voyez, ça ferme la boucle, c'est le couple famille-sexualité. Parce que c'est dans la famille qu'on apprend vraiment bien ce qu'est la sexualité. Et c'est toute la dimension de la fécondité qui a besoin de la sexualité pour faire des enfants. Mais c'est aussi en famille qu'on apprend à se comporter d'une façon chaste. Et c'est justement le drame de l'inceste qui est très développé dans nos familles aujourd'hui, comme il l'a toujours été sans doute, mais peut-être plus aujourd'hui, ce drame où dans la famille, on ne construit pas de la chasteté, c'est-à-dire qu'on ne sait pas laisser la sexualité à sa place. Voilà donc cet arrangement, vous voyez, entre ces quatre pôles, la sexualité, l'amour, le mariage et la famille, qui explique beaucoup de choses du sens de la famille et qui nous explique bien à quoi sert la famille. C'est donc un univers qui est très complet, la famille. C'est pour ça qu'on y investit tant et qu'encore une fois, ça prend la première place. Alors c'est cette petite église d'une façon plus chrétienne dont on comprend qu'elle est comme la grande église, une, parce qu'elle est à l'image de l'unité trinitaire. Elle est sainte parce que c'est ce temple du Saint-Esprit où on apprend à devenir des saints aussi en famille. Et puis elle est catholique parce qu'elle s'ouvre au monde entier. Catholique, ça veut dire universel. Et enfin, elle est apostolique parce que la famille, c'est un lieu de témoignage, un milieu de mission. Et aujourd'hui, on évangélise pas simplement les familles, mais on voit bien aussi que ce sont les familles qui peuvent évangéliser par elles-mêmes. Voilà donc la beauté de ce qu'est la famille. J'espère que nous allons apprendre à aimer beaucoup plus notre famille quand on sait ce que Dieu a voulu en faire. Au revoir, chers amis.
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0: Il est 5 heures.
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2: En ce temps-là, Jésus disait à ses disciples : un bon arbre ne donne pas de fruits pourris. Jamais non plus un arbre qui pourrit ne donne de bons fruits. Chaque arbre, en effet, se reconnaît à son fruit. On ne cueille pas des figues sur des épines. On ne vendange pas non plus du raisin sur des ronces. L'homme bon tire le bien du trésor de son cœur qui est bon. Et l'homme mauvais tire le mal de son cœur qui est mauvais. Car ce que dit la bouche, c'est ce qui déborde du cœur. Et pourquoi m'appelez-vous en disant « Seigneur, Seigneur » et ne faites-vous pas ce que je dis ? Quiconque vient à moi, écoute mes paroles et les met en pratique. Je vais vous montrer à qui il ressemble. Il ressemble à celui qui construit une maison. Il a creusé très profond et il a posé les fondations sur le roc. Quand est venue l'inondation, le torrent s'est précipité sur cette maison, mais il n'a pas pu l'ébranler parce qu'elle était bien construite. Mais celui qui a écouté et n'a pas mis en pratique ressemble à celui qui a construit sa maison à même le sol, sans fondation. Le torrent s'est précipité sur elle et aussitôt, elle s'est effondrée. La destruction de cette maison a été complète. Jésus nous dit « L'homme bon tire le bien du trésor de son cœur qui est bon. L'homme bon par excellence est Dieu le Père. De son cœur qui est bon, il a créé le monde, parfaitement bon. De son cœur qui est amour, il a créé le monde pour que nous puissions vivre de son amour. » À travers la parabole de l'arbre qui donne des bons fruits si c'est un bon arbre et des fruits mauvais si c'est un mauvais arbre, Jésus nous invite à ne pas être naïfs. Nos actes doivent confirmer la bonté que nous annonçons. C'est parce que nous poserons des actes bons, cohérents avec un discours bon, que nous serons vraiment bons. Parmi les hommes, il n'y a que la Vierge Marie qui n'a porté que des bons fruits, des fruits pleins de charité, de foi et d'espérance, parce que son cœur est parfaitement bon. Pour les autres hommes, comme vous et moi, nous savons que ce n'est pas si simple. Souvent, le bon et le mal sont plus ou moins mélangés parce que nous sommes marqués par le péché. Nous savons bien que ce ne sont pas que les vertus de foi, d'espérance et de charité qui nous font toujours agir.

Parfois, ce sont les péchés de la paresse, de l'égoïsme, de l'orgueil, de la colère ou autre. Nous savons bien que quelqu'un qui pose des actes mauvais n'a généralement pas un cœur totalement mauvais et il peut parfois poser quelques actes bons qui le sauveront. Dieu seul sait ce qu'il y a vraiment dans le cœur de l'homme. Nous, êtres humains, pouvons avoir quelques indications à travers les fruits que nous voyons, mais pas plus. Bien souvent dans nos vies, nous nous concentrons sur ce qui ne va pas. Peut-être. Prenons la résolution de nous concentrer d'abord sur tout ce qui va, sur ce qui est bon. Rendons grâce au Seigneur pour cela et mettons-le en avant.

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1: L'humanité n'a pas dit son dernier mot, c'est le titre de l'article que je vous partage cette semaine, des propos de Bruno Patino, recueilli par Victor Massé de l'Épinay pour l'hebdomadaire Le Pèlerin. Depuis plus de 20 ans, le journaliste et essayiste Bruno Patino, qui est également président d'Arte, décrypte la révolution numérique. Première question. Vous avez été invité au Vatican pour un colloque de réflexion en décembre dernier. Quels souvenirs en gardez-vous ? Réponse de Bruno Patino. Ce colloque s'intitulait « L'intelligence artificielle et le soin de notre maison commune ». Nous étions une quarantaine de chercheurs, scientifiques, philosophes, venus de nombreux pays. J'en retiens des échanges passionnants, mais aussi ces quelques mots prononcés par le pape dans son discours introductif « L'intelligence artificielle ne peut rien pour l'espérance ». Comment comprenez-vous cette phrase ? Réponse. Les outils qui se multiplient sont des moyens. Ils peuvent augmenter formidablement notre puissance, nous divertir et nous détourner de nos problèmes quotidiens ou de nos angoisses. Mais pourquoi ? À quoi sert la puissance sans le sens ? La question des fins nous rattrape toujours. Les aspects techniques sont importants, bien sûr, mais ils ne sont pas mon sujet. Je ne situe pas non plus ma réflexion sur le terrain spirituel. Je suis en quelque sorte à mi-chemin. Je tente de comprendre et d'expliquer ce qui nous arrive, de donner des éléments de discernement. Les intelligences artificielles génératives ont débarqué en novembre 2022 avec la première d'entre elles, ChatGPT, et en moins de 4 ans, ces machines qui parlent et interagissent avec nous se sont développées à une vitesse vertigineuse et deviennent incontournables pour beaucoup d'entre nous. Pourtant, à bien des égards, ces technologies ont quelque chose d'effrayant. Nous sentons, individuellement et collectivement, que quelque chose nous échappe. Plutôt que de garder cette sensation vague, essayons d'analyser, de réfléchir aux conséquences et de conserver la main. Question suivante. Il y a aussi un certain nombre de personnes qui n'ont jamais utilisé l'IA. Sont-elles naïves de penser qu'elles vont pouvoir continuer à faire sans ? Quand vous êtes en ligne avec un serveur vocal qui vous demande d'appuyer sur 1 ou sur 2 pour répondre à ces questions, quand vous utilisez un GPS qui vous suggère un itinéraire, ou quand un site internet vous propose des publicités susceptibles de vous intéresser, eh bien, vous interagissez déjà d'une certaine façon avec des machines. Si ce n'est pas vous qui allez vers l'intelligence artificielle, c'est elle qui viendra à vous, comme Internet est venu vers nous tous, même vers ceux qui disaient il y a 30 ans qu'ils ne l'utiliseraient jamais. Qu'est-ce que l'intelligence artificielle change ou va changer dans nos vies ? Réponse. Si l'on ne parle que des agents conversationnels, on voit déjà qu'un nombre croissant de nos concitoyens leur demande de l'aide pour trier des documents, écrire une lettre ou se faire un avis sur un sujet, mais aussi pour vivre leurs relations amicales ou intimes. Je décris ce qui arrive avec le mot « imbrication ». Qui peut s'entendre de deux façons. Premièrement, l'imbrication homme-machine, c'est-à-dire un nombre croissant de domaines où nos actes dépendront de notre interaction avec la machine. Deuxièmement, l'imbrication entre l'authentique et le synthétique. Des images, des discours, des raisonnements logiques sont aujourd'hui produits par les humains et par les machines. Avec les réseaux sociaux, l'authentique, la réalité, a cessé d'être un juge de paix dans l'espace public. La réalité ne disparaît pas, mais elle cesse d'être la clé de voûte de notre rapport au monde. Et cela ne fait que commencer. Ce monde que vous annoncez, peut-il être désirable ? Réponse. Je crois que c'est possible. L'humanité n'a pas dit son dernier mot. Il ne faut pas avoir peur, mais il faut surtout regarder avec lucidité le changement d'air qui s'opère sous nos yeux. Depuis le XVe siècle et l'invention de l'imprimerie, l'écrit a été le principe ordonnateur de notre rapport au savoir, de nos relations politiques et de notre vie démocratique et sociale. Aujourd'hui, cette ère Gutenberg s'achève. Il faut en prendre acte. C'est l'occasion de se rappeler que l'humanité a vécu et progressé avant l'imprimerie avec un autre rapport au monde. On peut aussi se dire que si nous avions dû dresser un bilan de la révolution gutenbergienne 30 ou 40 ans après son avènement, nous aurions eu, comme nous l'avons aujourd'hui, un dialogue inquiet ou sombre. Nous aurions assisté à l'effondrement des centres de cléricature où s'élaborait le savoir, sans en voir encore émerger d'autres. Pourtant, 4 ou 5 siècles plus tard, le bilan de l'imprimerie s'écrit avec des pages lumineuses sur les avancées de la science, le savoir humain qui a progressé à une vitesse inédite, l'émergence de la philosophie des Lumières et finalement de la démocratie moderne. Tout cela pour dire que les grandes révolutions technologiques ne sont pas déterministes en tant que telles. Alors est-ce qu'il faudrait laisser faire ? Certainement pas. Au contraire, laisser faire, c'est aujourd'hui, en fin de compte, laisser faire les plus puissants et favoriser la loi de la jungle. Dans les années 1990, les pionniers du web avaient une idéologie libertarienne. Ils ne voulaient pas de règles et promettaient l'avènement d'un monde meilleur. On a bien vu ce que cela a donné. Très vite, le réseau a été centralisé puis privatisé par un tout petit nombre d'acteurs qui ont dès lors agi non pas en fonction de l'intérêt général, mais en fonction de leur intérêt immédiat, intérêt sonnant et trébuchant. On ne peut pas en vouloir à des acteurs économiques d'agir dans leur intérêt, mais on peut vouloir mettre un frein à leur appétit, avec des forces sociales et politiques qui sont là pour ça. Il faut que cette révolution technologique se fasse au bénéfice de l'humanité tout entière et non de quelques-uns au détriment de l'immense majorité. Question suivante. Fixer des limites à une technologie, cela revient pour certains à entraver le progrès. Réponse. On ne peut pas partir du principe qu'au nom de l'innovation, il n'y a pas de règles à poser pour encadrer le pouvoir des grandes entreprises qui possèdent les IA. La première urgence serait de réfléchir à la gouvernance des données. Quand vous voyez qu'un outil numérique est gratuit, il y a en réalité en arrière-plan un immense marché où s'échange tout ce que vous donnez de vous-même. Au début, ces données étaient identitaires, style « qui êtes-vous ?» puis elles sont devenues comportementales, « qu'est-ce que vous aimez ?» et puis relationnelles, « qui est votre ami ?» Aujourd'hui, elles deviennent cognitives, « comment pensez-vous ? » Quelles questions vous posez-vous ? Quels sont vos états d'âme ? De quoi avez-vous peur ? Les agents de l'intelligence artificielle vont devenir, comme les réseaux sociaux, d'immenses aspirateurs à données. Mais quel est le statut de ces données ? Sont-elles des biens privés qui appartiennent pour toujours à ces entreprises qui les collectent ? Des biens communs accessibles à l'ensemble de l'humanité ? Ou des biens publics sous le contrôle d'usage de l'autorité publique ? Comment gouverne-t-on ces milliards de milliards d'informations ? Faut-il une constitution ? L'équivalent d'une déclaration des droits de l'homme ? Ça peut paraître bizarre, mais c'est une question politique majeure pour les années à venir. Dernière question. Tout en étant critique, vous ne semblez pas si pessimiste. Réponse. Nous sommes en train d'adopter à toute vitesse une technologie qui nous dépasse. La condamnation définitive ne me semble ni réaliste ni efficace. Gardons plutôt en tête qu'on est plus libre quand on sait comment marchent les outils. Et puis, ménageons-nous, en famille, dans nos vies personnelles, de vrais moments de déconnexion. La principale limite des machines, c'est que vous ne pourrez jamais ne pas trouver quelque chose que vous cherchez, ni trouver quelque chose que vous ne cherchez pas. Cela rend impossible la surprise et la quête, qui sont deux aspects essentiels pour l'être humain. Si vous souhaitez approfondir cette question, sachez que Bruno Patino a écrit un livre tout récemment intitulé « Le temps de l'obsolescence humaine » aux éditions Grasset. C'était paru dans la presse, un article paru dans Le Pèlerin et que vous pourrez retrouver dans les podcasts sur le site internet de Radio Ecclésia.

0: Chers auditeurs et auditrices de Radio Présence, j'espère que l'été a été agréable et enrichissant. Et je voudrais m'expliquer sur ma première chronique de cette saison à propos de l'église Notre-Dame de Nazareth, dite aussi Chapelle des Italiens. Effectivement, si vous allez en plein centre de Toulouse, rue Philippe Ferral, entre la rue du Languedoc et la grande rue Nazareth, il y a une chapelle discrète dont on voit quand même la porte d'entrée qui est là et qui fait partie vraiment d'un patrimoine religieux toulousain important. Or, cette chapelle est fermée depuis 2014 et c'est pour vraiment vous la faire découvrir et vous parler d'une association qui vise à sa défense que je vous propose de partir à la découverte de la chapelle Notre-Dame de Nazareth.
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0: À l'origine, au milieu du XIIIe siècle, il y avait une première chapelle, à l'emplacement donc de l'actuelle Notre-Dame de Nazareth, qui remonte aux environs de 1260, grâce à la découverte d'une statue dédiée à la Vierge Marie. Mais l'actuelle chapelle est un peu plus récente. En effet, elle a été construite, sous le vocable de Notre-Dame de Nazareth, entre 1452 et 1520. Elle va devenir la chapelle d'une partie du capitoulat, c'est-à-dire les magistrats municipaux de la ville de Toulouse, mais également des parlementaires, car nous ne sommes pas très loin de l'actuel palais de justice, qui fut, jusqu'à la Révolution française, le parlement du Languedoc, et ces messieurs du parlement pouvaient suivre le culte dans cette chapelle. Au demeurant, il y a eu, même s'ils ont disparu aujourd'hui, quelques-uns des bienfaiteurs parlementaires qui ont eu leur sépulture dans la chapelle, comme par exemple le conseiller Michel de Vabre, mort en 1546, ou le premier président du Parlement, Jacques de Minute, décédé en 1536. Et véritablement, il y a eu là une chapelle, je dirais, officielle, qui mérite effectivement le détour. La chapelle est enserrée dans les constructions qui l'environnent. Et elle ne présente pas de façade particulière, le portail est voûté en plein cintre et surmonté d'une accolade gothique. Le tympan est décoré d'un culot présentant des branches contournées d'un cep de vigne, un colimaçon et un oiseau picorant une grappe de raisin surmontée d'une statue de la Vierge à l'enfant. Quand on entre dans la chapelle, elle se compose d'une abside et de deux travées voûtées d'ogives. Ce qui laisse supposer qu'il y a eu sans doute des constructions distinctes, car elles sont différentes les unes des autres. Les voûtes de la dernière travée sont plus larges, avec de multiples nervures, et s'ornent de clés de voûte avec des écussons et des décors végétaux. Les deux travées ont été ornées de rinceaux blancs au milieu du XIXe siècle. De chaque côté de la nef s'ouvrent deux chapelles, mais il ne subsiste que celle du nord, les chapelles Saint-Joseph et du Sacré-Cœur. Côté sud, elles ont été supprimées au XIXe siècle, lorsque le culte qui avait été cessé d'être célébré au moment de la Révolution avait laissé place à une église vide, dont une partie a été absorbée par des bâtiments voisins. Les décorations des chapelles subsistantes, donc côté nord, sont de style Louis XIII. Et on remarque quelques grands tableaux du XVIe siècle qui représentent par exemple une Vierge à l'enfant, couvrant de son manteau neuf religieuses, en compagnie d'Ignace de Loyola, le fondateur des Jésuites. Ce tableau est attribué à André Lèbre, né en 1629, a beaucoup peint tout au long du XVIIe siècle et est décédé en 1700. D'autre part, il y avait donc, comme je vous le disais, d'autres décorations, en particulier un retable sur les murs de l'abside, où figurent des bas-reliefs en bois plein du XIIIe siècle. Deux représentent des scènes de la vie de Marie et sont attribuées au grand artiste toulousain Marc Arcis, et datés de la fin du XVIIe siècle. On voit par exemple à gauche de l'autel Saint-Simon Stock qui reçoit le scapulaire des mains de la Vierge et ensuite à droite la chapelle du Mont Carmel dédiée toujours à la Vierge. D'autre part, il y a un grand orgue de tribune daté du XIXe siècle avec un buffet néo-gothique de la manufacture Puget dont la construction remonte à 1897. Vous le voyez donc, nous avons affaire à un très beau monument du patrimoine toulousain, mais qui va avoir une autre vie au XXe siècle.

Au moment de la Révolution, le culte avait été interrompu dans cette chapelle Notre-Dame de Nazareth. Mais il y a eu véritablement une autre vocation qui est née au XXe siècle, grâce à la mission catholique italienne de Toulouse. Celle-ci avait pour vocation d'accueillir les immigrants italiens et de les aider à s'insérer dans la société française. Elle existait depuis 1925. Or, le 6 mars 1954, le cardinal archevêque de Toulouse, Mgr Jules Géraud Saliège, a érigé la mission catholique en paroisse italienne et l'a dotée de sa propre chapelle, à savoir Notre-Dame de Nazareth. Le premier aumônier de la paroisse italienne est Don Alfonso Masiello, qui avait été nommé à la tête de la communauté catholique italienne en 1939 et est resté aumônier jusqu'à près de 90 ans, mort en 1991. Il a eu deux successeurs, que j'ai eu l'occasion d'ailleurs de côtoyer et de connaître, des hommes de très grande qualité. Il s'agit de Don Lino Linceto, qui est resté l'aumônier de la paroisse italienne jusqu'en juin 2007, et son successeur, Don Mario Dominato, qui est resté, lui, en place jusqu'en 2014. Tous les deux sont décédés à peu de distance. Le 12 décembre 2024, c'était Don Linceto, et l'année dernière, c'était Don Dominato. Mais je voudrais vous parler effectivement du problème de la conservation de cette chapelle. Parce que depuis 2014, il n'y a plus de culte. Mais elle n'est pas désacralisée. C'est-à-dire qu'effectivement, elle pourrait être réouverte au culte, ou en tout cas ouverte au public. Quels sont les problèmes qui se posent? C'est qu'elle a besoin effectivement de restauration. En particulier, il faut revoir tout le système d'électricité qui ne correspond plus aux normes de sécurité. Il faut créer aussi un passage pour les personnes handicapées ou à mobilité réduite qui, pour l'instant, ont du mal à entrer dans la chapelle. Et puis, il faut aussi restaurer, nettoyer cette chapelle parce qu'il y a un devant d'autel qui s'est en partie effondré dans une des chapelles et qui nécessiterait quand même qu'il y ait des travaux. Mais la chapelle appartient au diocèse de Toulouse et le diocèse ne roule pas sur l'or, vous le savez. Aussi, je voudrais faire la promotion d'une association de défense de Notre-Dame de Nazareth, de la Chapelle des Italiens, que dirige M. Vincent Seita. Cette association voudrait au moins pouvoir entamer des travaux de sécurisation de la chapelle et permettre de l'ouvrir, alors si ce n'est au culte, mais à certains moments de l'année, en particulier par exemple pour les journées du patrimoine. Mais ils ont besoin de soutien, de bénévoles et éventuellement aussi de dons. Je me permets donc de vous donner le mail de M. Seita où vous pouvez le contacter si vous êtes sensibilisé à l'histoire de cette très belle chapelle que les Toulousains mériteraient de découvrir à nouveau. Vincent.Seita, S-A-I-D-T-A, @gmail.com. Monsieur Seita sera ravi de recevoir des messages de soutien et d'aide, parce que véritablement, le patrimoine toulousain, qui, dit-on, est le rescapé d'une ville qui a beaucoup détruite au XIXe siècle, mérite de redécouvrir Notre-Dame de Nazareth, dite la chapelle des Italiens. Merci par avance.

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Bonjour et bienvenue aujourd'hui pour la retransmission en direct de l'audience générale du pape Léon de la place Saint-Pierre. Le Saint-Père est en train de terminer son tour de la place Papa Mobile. Il est allé à la rencontre des fidèles qui sont venus du monde entier écouter sa catéchèse. L'audience générale commencera très bientôt. Le pape se dirige doucement vers l'estrade et l'audience générale commencera d'ici quelques instants.

0: Il Santo Padre da ora inizio all'udienza generale.
1: Le Saint-Père ouvre maintenant cette audience générale avec le signe de la Sainte Croix et avec le salut liturgique. Apprêtons-nous à accueillir sa parole et à recevoir sa bénédiction.
2: Nel nome del Padre, del Figlio e dello Spirito Santo. La pace sia con voi.
3: Du livre des psaumes. Ô Seigneur notre Dieu, qu'il est grand ton nom par toute la terre. Qu'est-ce que l'homme pour que tu penses à lui, le fils d'un homme que tu en prennes souci? Tu l'as voulu un peu moindre qu'un Dieu, le couronnant de gloire et d'honneur. Tu l'établis sur les œuvres de tes mains. Tu mets toutes choses à ses pieds. Parole du Seigneur.
2: Fratelli e sorelle, buongiorno.
1: Chers frères et sœurs, bonjour et soyez les bienvenus.
2: La Costituzione
1: de la Constitution conciliaire Gaudium et Spes, en dédiant le premier chapitre à la dignité de la personne humaine, où on dit qu'elle est la base et la condition des valeurs que nous sommes, qui sont méprisées, on essaie de ne pas perdre le rapport avec la source divine pour se soustraire à des distorsions possibles, d'où de la corruption du cœur humain, le chemin qui a permis de dessiner les traits et des droits fondamentaux de la personne, représente certainement les pages les plus importantes de l'histoire humaine. Pourtant, faire nos devoirs n'est pas terminé et on doit faire face aux contradictions vieilles et nouvelles qui sont toujours d'actualité. L'Église offre sa contribution. On se rappelle que la dignité humaine se trouve dans la personne humaine. On le trouve même dans l'encyclique récente Magnifica Humanitas, où toute la personne a été imaginée et voulue par Dieu pour entrer dans une histoire de la communion avec lui, avec les autres et avec les créations. Sa dignité ne dépend pas des capacités qu'elle possède, des richesses ou du rôle qu'elle accomplit, des choix justes ou mauvais, mais d'un don qui la précède et la suit. De l'endroit de Dieu, qui est l'expression de l'amour de Dieu, qui perdure. La dignité infinie de l'être humain qui se trouve dans son identité de la créature qui a été faite à l'image de Dieu est capable de connaître et d'aimer son créateur. Le projet et le don de l'amour qui transcende toutes les réalités créées, lesquelles sont confiées à ses soins pour gouverner et s'en servir à la gloire de Dieu. Dans la foi, nous pouvons comprendre le principe principal de la personne, le regard du Fils qui révèle les mystères du Père et de son amour, nous révèle pleinement l'homme à lui-même et manifeste et montre sa vocation la plus importante. La personne dit toujours les relations, la communion, la participation, le respect de Dieu et des autres, donc un rapport filial avec Dieu Père est un rapport fraternel avec Christ et avec tous les hommes. Ceci exclut tout ce qui est autoréférentiel. Être une personne, ça veut dire percevoir soi-même comme un don à partager, en agrandissant l'accueil et dans la réciprocité et dans le service aux autres. On a la responsabilité, nous tous, et en même temps, ça exige aussi d'être solidaire et de prendre soin les uns des autres. Il faut dire non aux manifestations, tout ce qui perturbe la perception et sont l'obstacle de notre réalisation. En effet, les choix contre la dignité qui ont été faites tout au tout long de l'histoire, même aujourd'hui, l'homme se trouve partagé et toute la vie humaine, que ce soit individuelle ou collective, représente les caractères d'une lutte dramatique entre le bien et le mal, entre la lumière et les ténèbres. Cette condition fragile et limitée, pourtant, on peut la regarder aussi avec espérance, parce que le Seigneur lui-même est arrivé pour donner de la force à l'homme en lui donnant la dignité et en éloignant le mal qui le rendait esclave, qui le maintenait en esclavage.
2: Afferma che la dignità umana riguarda
1: la dignità umana regarde la totalità della persona e c'est pour ça il faut supprimer toutes les divisions. L'être humain est l'unité de l'âme et du corps. Le réduire le corps en objet
2: duquel
1: qu'on peut posséder arbitrairement est une négation de la dignité de la personne. Il n'est pas légitime et il faut considérer le bien qui se trouve en nous et dans notre corps, justement parce qu'on a été créé par Dieu et on est destiné pour la résurrection du jour ultime. Il
2: ne
1: faut pas être esclave des perversités du cœur à partir du moment où nous sommes tous.
2: Infine, tre sono le espressioni significative
1: l'expression la plus significative de la dignité de la personne qu'on trouve dans Gaudeus.
2: L'intelligence rende l'essere umano
1: qui rend les êtres humains
2: insaziabile della verità.
1: De chercher toujours la vérité, la conscience, par laquelle on a une unité et le sens de notre propre vie, la liberté, nous rend protagonistes et de nos propres décisions.
2: Tout
1: ça sont dimensions importantes et dont la conscience
2: viene riconosciuta come tale,
1: on trouve la vérité est importante et la liberté on peut l'expérimenter comme un moment de possibilité. L'Esprit Saint qui donne la vie en Christ nous rend libres et nous assure toujours notre dignité de fils de Dieu et il nous libère de la peur et nous guide vers notre objectif principal qui est la vie en plénitude au-delà de la mort que Jésus nous a promis. Seulement en lui on trouve la lumière dans le mystère de l'homme. C'est avec lui que nous recevons la lumière et l'amour et avec lui nous allons vers la résurrection. Chers frères et sœurs, créés à l'image de Dieu à travers Jésus, nous avons reçu la dignité, l'unité indélébile. Et nous devons faire la promotion de cette dignité et la défendre avec la lumière et la force de l'Évangile.

0: Très Saint-Père, les fidèles de langue française sont heureux de vous exprimer leur...
1: Saint-Père, les fidèles de langue italienne vous expriment leur affection filiale et leur fidélité sincère, en priant pour votre mission apostolique universelle.
0: À la fin de cette audience, nous chanterons le Notre Père en latin. Puis le Saint-Père impartira la bénédiction apostolique. Il l'accorde spécialement aux enfants, aux personnes âgées, aux malades et aux personnes qui sont dans l'épreuve. Il bénira également les chapelets et les autres objets de dévotion que vous avez apportés à cette intention. Voici le résumé de la catéchèse que vient d'exposer Sa Sainteté le pape Léon XIV. Chers frères et sœurs, la Constitution Gaudium et Spes du Concile Vatican II dédie son premier chapitre à la dignité humaine en la rapportant à sa source divine, à savoir le Christ lui-même révélant à l'homme la grandeur de sa vocation. L'histoire de l'humanité nous fait voir la lutte dramatique entre le bien et le mal, entre la lumière et les ténèbres, la condition fragile et limitée de l'homme. Mais nous savons que le Seigneur est venu le libérer en le renouvelant au plus profond de lui-même et en chassant le prince de ce monde qui le tenait esclave du péché. Gaudium et Spes a mis en valeur trois dimensions de la dignité humaine étroitement liées entre elles. L'intelligence, qui fait de l'être humain un chercheur insatiable de vérité, la conscience, grâce à laquelle l'homme donne un sens et une cohérence à sa vie, et la liberté, qui fait de lui l'acteur responsable de ses propres décisions. Chers frères et sœurs, créés à l'image de Dieu, par le Christ et en vue de lui, nous avons reçu une dignité unique et indélébile. Engageons-nous à promouvoir cette dignité et à la défendre sans relâche à la lumière de l'Évangile. À présent, Sa Sainteté va saluer en italien les francophones.
2: 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Essa riguarda la totalità della persona, poiché l'essere umano è un'unità di corpo e anima. Prendendo coscienza della sua grandezza, troverete la forza necessaria per difenderla e promuoverla nei vostri rispettivi ambiti di vita. Vi benedico di cuore.
0: En s'adressant aux francophones, le Saint-Père vient de dire: je salue cordialement les pèlerins de langue française que j'invite à s'émerveiller devant la dignité humaine reçue du Créateur. Celle-ci regarde la totalité de la personne, car l'être humain est unité de corps et d'âme. C'est en prenant conscience de sa grandeur que vous trouverez la force nécessaire pour la défendre et la promouvoir dans vos cadres de vie respectifs. Je vous bénis de tout cœur.
1: Chers frères et sœurs, notre monde nous oblige de façon particulière à valoriser la dignité de la personne et surtout à empêcher d'enlever l'image de Dieu dans l'homme. Demandons à l'Esprit Saint qui nous aide à témoigner et préserver la dignité de chaque être humain. Que le Seigneur vous bénisse. Chers frères et sœurs, nous avons été créés à l'image de Dieu. Continuons à témoigner et défendre la dignité des fils de Dieu avec la lumière et la force de l'Évangile. Et je pense à la fin aux personnes âgées, aux jeunes, aux malades et aux jeunes époux. Hier, nous avons célébré la fête liturgique de la Nativité de la Vierge Marie. Que son exemple et son intercession maternelle inspirent et accompagnent votre vie. Je vous donne à tous ma bénédiction.

Chers téléspectateurs de KTO, donc nous sommes arrivés avec la prière de notre Père qui a été suivie par la bénédiction de son Père à la fin de notre direct de Rome. Je vous remercie de votre présence, bonne continuation et au revoir.

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2: Pascal Jacob, bonjour.
3: Bonjour Jean-Yves.
2: Au Moyen-Âge, trois compagnons rencontrés sur un même chantier expliquent ce qu'ils font. « Je gagne mon pain en cassant des pierres », répond simplement le premier. « Je fais mon métier de tailleur de pierre », dit le second. « Je bâtis une cathédrale », affirme le troisième. Alors, font-ils le même travail ?
4: Eh bien, la question c'est « Que faisons-nous quand nous travaillons ?» Alors, un philosophe qui est intéressant sur ce sujet, c'est Viktor Frankl, qui est un psychanalyste, élève de Freud, mais qui a dépassé Freud, on pourrait dire, en montrant que ce dont l'homme a besoin, ce n'est pas d'abord de satisfaction, de plaisir, mais c'est fondamentalement de sens. Au fond, quel est le sens de ce que fait le compagnon ? Et c'est ça qu'il fait. Pour l'un, le sens, c'est de gagner son pain, et c'est pas mal,
2: c'est
4: sa vie, c'est légitime, voilà. L'autre fait son travail de tailleur de pierre, au fond, il accomplit sa vocation, on pourrait dire, sa mission, et
2: c'est bien.
4: Ça ne l'empêche pas de gagner son pain, d'ailleurs, et oui. Peut-être que c'est un peu plus. Et puis l'autre, le sens est encore peut-être un peu supérieur, il bâtit une cathédrale, au fond, c'est-à-dire il rend gloire à Dieu, finalement. Et il sert la foi. Et par conséquent, matériellement, ils font le même travail, mais ça n'a pas le même sens. Et donc cette histoire, elle est un peu une invitation à réfléchir au sens de ce que nous faisons. Parce que parfois, nous faisons des choses extrêmement modestes, extrêmement simples. Pensons à Sainte Thérèse qui parle de ramasser une épingle. Voilà. Bon, ramasser une épingle, c'est ramasser une épingle, mais au fond, Sainte Thérèse, ce qui est important, c'est le sens qu'elle donne à cet acte-là. Il n'est pas question de faire des grandes choses visibles, mais il est question de donner du sens. Et Frankl, au fond, insiste sur le fait que ce qui fait vivre véritablement un homme, c'est de donner du sens, de trouver du sens, de donner du sens à ce qu'il fait, c'est-à-dire d'y reconnaître des valeurs qui, pour lui, vont motiver son action. Et donc Frankl dit, il faut que chacun cherche finalement quelles sont les valeurs qui, pour lui, sont fondamentales, non pas parce qu'il les choisit, non pas parce qu'il décide, mais il propose en quelque sorte de se retourner sur sa vie et de se dire, mais au fond, dans ma vie, quelles ont été les valeurs qui ont été fondamentales dans ma vie ? Est-ce que c'est les valeurs de l'honneur ? Ou est-ce que c'est les valeurs de, je sais pas, de la richesse ? Ou est-ce que ce sont les valeurs de l'honnêteté ? Ou de, peu importe.
2: La réputation. Ouais.
4: Alors, peu importe au sens où, Frankl dit, il n'y a pas nécessairement telle valeur qu'il faut suivre et telle autre qu'il ne faut pas suivre, mais parce qu'il n'est pas un moraliste. Mais cet aspect psychologique est intéressant parce qu'au fond, il va donner une signification, un sens différent à chacun en fonction des valeurs qu'il poursuit. Et comprendre les valeurs que nous suivons, c'est aussi nous comprendre nous-mêmes.
2: Merci beaucoup, Pascal Jacob.

0: 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Il est 6h.
1: 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Bonjour à toutes et à tous et bienvenue dans cette émission qui va être consacrée à une escapade puisque nous nous sommes enfuis vers l'ouest, vers le nord-ouest même, nous quittons le département et nous allons consacrer cette émission à l'église Saint-Main de Cancale qui sera appelée, si Dieu le veut, à devenir la basilique Sainte-Jeanne-Jugon. Donc dans cette église, en compagnie aujourd'hui de Guénola Rebourg, qui est peintre, mais elle va nous dire un petit peu quelles sont ses fonctions, qui a été chargée par le curé de Cancale, frère Thibault du Pontavis, de piloter le projet artistique et spirituel. Je lis bien les deux, mais vous allez nous expliquer ça autour de cette future basilique. Alors nous sommes à quelques lieues, quelques centaines de mètres du lieu de naissance de Jeanne Jugon, qui est la fondatrice des Petites Sœurs des Pauvres, elle-même cancalaise. L'église dans laquelle nous nous trouvons n'existait pas encore à cette époque. La vieille église qu'elle a connue se situe à environ 300 mètres d'ici. C'est donc une histoire de continuité, de mémoire, de transmission qui se joue aujourd'hui dans cette église Saint-Main. Et nous allons découvrir ce projet basilique et puis le travail de Guénola Rebourg, le rôle de frère Thibault du Pontavis, bien sûr, et puis cette figure incontournable et absolument magnifique de Jeanne Jugon, dont la présence spirituelle semble encore habiter dans ces lieux. Guénola Rebourg, bonjour.
2: Bonjour à tous.
1: Merci de m'accueillir, j'allais dire dans votre église, c'est pas la vôtre, mais vous êtes artiste peintre à la base, et puis vous allez nous expliquer comment vous nous êtes spécialisé un peu dans l'art, mais accolé au spirituel.
2: Voilà, j'ai développé en fait une allergie tout simplement à la peinture et au solvant, et du coup j'ai cherché un autre moyen de travailler dans l'art. J'ai refait des études de théologie en faisant 5 ans de théologie à la Cato à Paris pour passer un master. Et j'ai complété ce master avec l'ISTA, c'est l'Institut supérieur de théologie des arts. Donc depuis, je donne des conférences en étudiant des textes bibliques vus par les artistes à travers les siècles.
1: Alors, vous habitez pas loin d'ici, à Cancale, c'est quand même votre territoire de naissance, enfin, vous êtes vraiment d'ici, de la Côte d'Émeraude. Comment est-ce qu'on en vient à devenir un peu responsable, en tout cas coordinatrice d'un projet comme celui-ci, et qu'est-ce qui vous attire dans ce projet? Et puis après, on va évidemment parler de la basilique.
2: Alors, je remets un tout petit peu les choses en place. Je ne suis pas vraiment coordinatrice du projet dans l'ensemble, parce qu'il y a 2 volets au projet. Il y a le dossier qui a été déposé à la conférence des évêques, que je n'ai pas monté. Ce sont vraiment les paroissiens de Cancale qui l'ont monté. Il y a 24 fidèles qui ont monté ce dossier avec le frère Thibault du Pontavis. Ce dossier est bien évidemment soutenu par les Petites Sœurs des Pauvres, puisque Sainte Jeanne Jugon est fondatrice des Petites Sœurs des Pauvres. Et la Conférence des évêques de France a approuvé le fait qu'on puisse passer cette église Saint-Main ou Saint-Méen en basilique Sainte-Jeanne-Jugon. Mais pour avoir l'appellation de basilique, il faut que Rome, en fait, donne son accord. Alors, maintenant que nous avons, le feu vert des évêques de France, avec un très beau vote, je crois qu'il y a eu 97 évêques sur 104, je me trompe peut-être, mais c'est à peu près dans cet ordre d'idées, en mars dernier. Maintenant, nous devons déposer un dossier. Après avoir reçu le dossier de Rome, nous devons redéposer un dossier avec toutes les modifications que nous avons faites dans cette église pour devenir basilique. Alors, devenir une basilique,

0: ça ne change rien à la structure même de l'Église, sachant que cette Église, elle appartient à la commune, étant donné qu'elle a été finie vers 1900, à la fin du 19e siècle. Et sachant aussi qu'elle a commencé à être construite avant la mort de Sainte-Jeanne du Grand. En fait, il y a eu une dizaine d'années pour sa construction, ou un peu plus, enfin, ça dépend si on comprend les finitions. Et Sainte-Jeanne du Grand est morte 3 ans après le début des fondations. Donc,
1: j'allais dire, elle ne devait pas être au courant, puisqu'elle était à ce moment-là à Saint-Perne, à la maison mère, où elle est morte dans l'anonymat, quasiment complet. C'est qu'après qu'on a redécouvert qu'elle était la fondatrice et qu'on lui avait un petit peu piqué son œuvre.
0: J'allais dire, tout le monde n'était pas dupe. On lui avait piqué son œuvre, mais elle savait certainement ce qui se passait un petit peu à Cancale, etc. Donc, elle était possiblement au courant qu'on bâtisse cette église, mais évidemment pas au courant qu'un jour, ça deviendrait une basilique à son nom. Et donc, pourquoi on demande ce changement? Eh bien, ce changement de nom sur cette église-là, eh bien, tout simplement parce qu'elle est née à Cancale, qu'elle a reçu cette vocation probablement à Cancale, même si elle a commencé à fonder son œuvre à 40 ans à Saint-Malo, à Saint-Servant.
1: C'est une commune de Saint-Malo. Je reviens juste à vous, Guénola. Qu'est-ce qui vous attire dans ce projet? Parce qu'il y a beaucoup de travail à faire, et en particulier pas mal de travail artistique, d'agencement, de restauration, de rénovation. Donc au-delà du projet basilique, qu'est-ce qui vous a attiré personnellement dans ce projet?
0: Alors, ce qui m'a attirée, d'abord, c'est pas moi qui ai postulé, c'est le frère Thibault qui est venu me chercher en me disant, Guénola, est-ce que vous voulez faire ce travail? Parce que on avait fondé une petite association pour restaurer une chapelle devant laquelle ou dans laquelle Sainte-Jeanne du Grand a dû prier, qui est la chapelle Saint-Vincent. Et donc, forte de cette restauration, j'ai pu accepter, sinon sans doute je ne l'aurais pas fait. Ça a été déjà assez progressif. Et je suis très honorée qu'on me demande d'être responsable, alors uniquement des travaux. Je ne suis pas responsable de l'intégralité du projet. Moi, je gère uniquement les modifications liées au mobilier. Voilà. Parce que la mairie, elle aussi, est responsable en quelque sorte du bâtiment. Donc, il y a 3 volets en quelque sorte.
1: Il y a un équilibre à trouver entre le financement de la mairie et le financement de la paroisse, des fidèles, des dons, etc.
0: Voilà. Et puis surtout, il y a une répartition des tâches. La mairie, elle va s'occuper essentiellement de l'église, vraiment du bâtiment, avec la toiture, les fissures dans les murs, etc. On doit lui rendre compte des changements d'éclairage, des changements évidemment du mobilier, parce qu'il y a une partie du mobilier qui lui appartient. Mais comme l'église, en fait, le diocèse est affectataire de cette église, eh bien, nous sommes en charge, hein, les paroissiens, de faire les modifications que Rome réclame pour avoir le statut de basilique.
1: Alors, parce que des basiliques mineures, donc c'est ce qu'elle deviendra sans doute, il y en a 3, je crois, dans le département, ça va imposer en effet quelques changements, d'une part de déplacement de mobilier, je crois qu'il va y avoir des modifications de chapelle, ça vous allez nous en parler un peu mieux. Alors d'ailleurs, j'ai vu que ici il y a une sainte qui n'est pas Sainte-Jeanne du Grand, qui est Notre-Dame de Pontmain, alors ça nous parle beaucoup à nous les Mayennais, puis qu'il y a une grande place aussi dans cette église, et d'ailleurs, je crois que lors du 15 août à la procession des reposoirs, le reposoir de la paroisse, c'est un reposoir de Notre-Dame de Pontmain. Donc voilà, ça c'était le petit clin d'œil pour les Mayennais. Donc c'est très émouvant de se dire qu'en effet, Sainte-Jeanne du Grand va être associée, que son œuvre de pauvreté, de miséricorde et de charité va être associée à ce projet. Alors maintenant, concrètement, quels sont, quand on rentre dans cette église qui est grande, hein, qui est monumentale quand même, d'ailleurs on la voit de très très loin, que ce soit de la terre ou de la mer, c'est un amer pour les navigateurs, qu'est-ce qui va changer principalement quand on va rentrer dans l'église? Là pour l'instant elle est très vaste, qu'est-ce qui va changer en premier abord?
0: Alors, quand on va rentrer dans l'église, ce qui va vraiment changer, c'est l'emplacement de l'autel. Alors, c'est pas ce qu'on va faire en premier dans les travaux, mais l'emplacement de l'autel est déterminant. C'est-à-dire qu'aujourd'hui, il est à la croisée des transepts, comme très souvent dans les églises après Vatican II. On a créé un autel sur estrade, pile, au cœur de l'église. Alors, comme pour avoir une basilique, il faut qu'on sanctuarise l'autel, eh bien, nous allons le faire passer derrière ce qu'on appelle le banc de communion, c'est-à-dire cette petite barrière qui définit en quelque sorte vraiment l'espace sacré dans lequel se passe l'Eucharistie et vers lequel les fidèles s'avancent pour communier.
1: Donc il va se rapprocher du maître-autel originel.
0: Il va se rapprocher du maître-autel originel et je précise que cela ne change en rien la liturgie qui sera toujours célébrée face... selon le rite de... Absolument. Donc, on ne fait que le déplacer pour le rapprocher du maître-autel, de façon, en fait, à faire deux choses. À remettre les stalles qui ont été déplacées dans le transept sud, remettre les stalles sur les côtés, pour redonner, j'allais dire, un peu de faste à la façon dont va pouvoir siéger le clergé.
1: Oui, et puis s'il y a un projet basilique, ça veut dire des pèlerinages, etc. Donc plus de clergés, peut-être des assistants pour le recteur.
0: Absolument.
1: Qui devront aussi se placer pour la prière, même la liturgie des heures.
0: Tout à fait. Donc il faut avoir plus de sièges donc pour placer le clergé. Et notamment, parmi le clergé, il va falloir un siège fixe. Dans les demandes pour une basilique, il faut un siège fixe pour le recteur. Et donc, si nous transformons une des stalles, nous pouvons avoir ce siège fixe. En fait, il est déjà là, en quelque sorte. Il demande simplement quelques petites modifications. Le deuxième avantage de ce recul de l'autel est tout simplement l'ambon. C'est qu'on va pouvoir se resservir de l'ambon qui a été construit de façon fixe. Il y a deux ambons ici, enfin bon, il y a un ambon liturgique puis un ambon pour l'animateur, mais l'ambon pour la liturgie va être mis en valeur avec des éclairages.
1: Et, il y en a un de chaque côté, et ils sont taillés dans la masse.
0: Ils sont taillés, oui, alors ce sont des belles pièces de marbre, donc c'était important de réutiliser un ambon fixe parce que là aussi c'est demandé par la liturgie de Rome. Donc, ça nous permet d'avoir le siège du recteur fixe, l'ambon fixe, un autel sanctuarisé, plus de sièges pour le clergé et gagner beaucoup de sièges pour les pèlerinages et l'assemblée. Voilà.
1: Alors ça, c'est un changement considérable. Enfin, visuellement, ça va être un gros changement. Et est-ce que ce sera cet autel-là qui va être conservé ou un autre autel ?
0: Alors, c'est le même autel qui est conservé, parce que notre idée aussi, c'est de pouvoir faire une basilique sans dépenser. Alors, forcément, tout ça, ça va avoir un coût, mais on n'est pas là pour faire quelque chose, j'allais dire, d'extraordinaire, mais on va essayer de tirer au mieux de ce qu'on a déjà, parce que c'est ce que Sainte-Jeanne Jugan faisait. En fait, hein, quand elle faisait la quête et qu'on lui donnait, je ne sais pas moi, des paires de chaussettes et des choses comme ça, eh ben, si c'était dépareillé, elle prenait quand même. Donc, on ne veut pas être là pour faire quelque chose de fastueux. On veut être là tout simplement pour accompagner une dévotion qui existe déjà. Parce qu'une basilique, la différence entre une basilique et une église, elle n'existe que dans le titre, j'allais dire. Après, ce ne sont que des petits détails d'agencement. Mais si on veut avoir le titre de basilique, c'est parce qu'il y a une dévotion particulière à une personne ou à une cause. Et donc, cette dévotion à Jeanne Jugan, il ne faut pas la trahir en faisant quelque chose de fastueux.
1: Voilà. Ne correspond pas à son identité. Alors ça, c'est les changements du cœur. Je crois que les conditions aussi pour une basilique, c'est que donc ça va amener des pèlerins sans doute et des missions, etc. Enfin, une sorte d'œuvre missionnaire, un peu d'ailleurs comme Jeanne Jugan le voulait. Et souvent dans une basilique, la première chose quand on arrive dans une basilique, c'est de pouvoir se confesser parce qu'on vient dans le cadre d'une démarche particulière. Donc comment ça va se passer? Actuellement, les confessionnaux sont derrière, ils sont dans le déambulatoire. Est-ce qu'il va y avoir un changement de ce point de vue-là?
0: Oui, alors il y a un espace accueil qui était fermé jusqu'à présent, qu'on va changer et qu'on va modifier pour pouvoir même faire un accès PMR pour que, admettons, qu'un pèlerinage avec des personnes âgées puisse venir se confesser, que les fauteuils roulants puissent avoir accès à la confession sans problème. Donc, on va avoir deux confessionnaux créés dans l'espace accueil. On va avoir un confessionnal traditionnel qui a été donné, c'est un très beau confessionnal du 18e qui va être restauré, qui va être placé dans la chapelle Saint-Joseph. Et on aura trois autres confessionnaux dans le déambulatoire. Alors, on ne sait pas encore très bien si on va les garder telles quelles ou si on va les transformer, mais on verra. On a déjà trois espaces pour se confesser.
1: Alors très important en effet les accès PMR, parce qu'on sait que Jeanne Jugan s'est consacrée aux personnes âgées. Et donc forcément, en devenant basilique Sainte-Jeanne-Jugan, il risque d'y avoir pas mal de pèlerinages de personnes âgées, peut-être de maisons de retraite, qui se déplaceront pour venir au cœur de son lieu de naissance. Alors évidemment pas dans l'église, mais voilà. D'autres changements qui vont tenir sans doute à la progression spirituelle dans l'église, peut-être dans les chapelles.
0: Alors, les chapelles, il va y avoir une permutation. En fait, on voudrait avoir quelque chose de cohérent quand on se déplace dans l'église. Donc, il va y avoir un côté réservé à Marie et l'autre aux saints, et notamment Jeanne Jugan. Donc, quand on va rentrer, finalement, sur la gauche, on va avoir une succession de chapelles des saints de France, en commençant par le baptistère avec le baptême de Clovis et donc Saint-Denis, et puis ensuite Jeanne Jugan. Jeanne Jugan, on placera un vieil autel de granit qui était dans l'église qu'elle a connue.
1: Dans l'église Saint-Marc, la petite église qui est actuellement un musée.
0: Voilà, exactement. Et donc on va réutiliser cet autel qui est extrêmement simple, du reste qui est abîmé, donc il va falloir un peu le retailler, pour rendre cet esprit justement très simple de récupération aussi de Jeanne Jugan. Donc il va y avoir cette chapelle Jeanne Jugan qu'on va entièrement du coup créer. Et suite à celle de Jeanne Jugan, on aura celle de Sainte-Thérèse, elle qui ne bouge pas. Et puis après, on a les morts patrie. Pour la France, les morts pour la patrie. Et enfin, le transept nord qui est dédié à Saint-Joseph. Puis dans la progression, on rentrera dans le déambulatoire qui va servir, en fait il va être modifié, on va faire des ogives modifiées dans le sens qu'il va être aménagé, il va être éclairé et on va mettre des ogives en bois derrière les grilles de façon à séparer un peu le déambulatoire du chœur, histoire que les gens qui visitent l'église ne gênent pas la célébration. Et en même temps, pour qu'on puisse faire des petites expositions dans le déambulatoire, notamment sur Jeanne Jugan. Voilà. Avec des explications sur le parcours de Jeanne Jugan, son œuvre, les petites sœurs des pauvres, etc. Puis quand on sortira du déambulatoire et qu'on passera sur le côté sud, eh bien on aura la chapelle de la Vierge qui ne bougera pas. Et en fait, on va avoir une succession de chapelles dédiées à Marie, notamment celle de Pontmain. Notre-Dame de Pontmain, qui elle devrait être agrémentée d'un beau ciel étoilé pour remettre dans les circonstances de son apparition, avec un nouvel éclairage. La chapelle des Péris en mer, juste avant, a retrouvé une statue de Notre-Dame du Verger qui vient d'être restaurée. Et ensuite, on aura les confessionnaux et enfin une nouvelle chapelle pour la statue de Notre-Dame de Lourdes qui va être alors là c'est un peu la surprise là j'ai des voilà dire, non parce qu'en fait rien n'est sûr pour le moment donc je vais pas annoncer des choses qui sont pas encore bien fixées.
1: Alors tous ces changements, toutes ces transformations évidemment vont nécessiter beaucoup de travail, le vôtre d'abord évidemment, et puis je sais que vous avez largement encadré, enfin je vous contribuez, été un peu maître d'œuvre de cette restauration de la chapelle de Saint-Vincent dont vous parliez tout à l'heure, qui est sur la route de Saint-Malo, une petite chapelle, et donc à ce titre vous avez été beaucoup en collaboration avec les artisans du coin, parce qu'il a fallu sans doute refaire un peu d'électricité, évidemment de la peinture, du plâtre. Vous en faites vous-même évidemment, mais est-ce que c'est le cas ici? Est-ce que vous avez trouvé des artisans qui sont déjà prêts à travailler? Est-ce qu'ils sont prêts à travailler parce que le projet leur tient à cœur, ou c'est juste parce que c'est un travail comme un autre? Vous le sentez chez eux?
0: Oui, alors je trouve que ça rentre beaucoup dans le choix des artisans. C'est-à-dire que quand on demande les devis et qu'on voit les artisans faire leurs estimations et leurs projets, on voit à quel point ils sont touchés déjà, qu'on les ait contactés pour ce travail. Et puis on voit ceux qui ont ce respect pour le lieu, cette envie de travailler, etc. Donc parfois même c'est très difficile de dire bon, on va travailler plutôt avec celui-ci ou plutôt avec celui-là. Donc par exemple pour la menuiserie, on a, comme il y a beaucoup de petites modifications à faire, on a séparé le poste de menuisier en deux et on a choisi deux menuisiers. Voilà.
1: Ils avaient tous un petit peu envie de participer, en particulier, ils sont quand même très attachés à cette figure de Jeanne Jugand, même quand on n'est pas catholique.
0: Oui, absolument, absolument. Ils connaissent tous de près ou de loin Jeanne Jugand, donc on a essayé de mobiliser des artistes, enfin des artistes, des artisans, mais dans leur branche, parfois ils sont un peu artistes, donc c'est ça que j'aime bien, c'est qu'ils ont des idées, ils ne sont pas passifs. Voilà, ils veulent vraiment contribuer à la beauté du lieu. Donc ça, c'est agréable, justement, quand ils viennent apporter vraiment leur savoir et qu'ils viennent agrémenter notre projet de petits progrès techniques auxquels nous n'aurions pas pensé.
1: Et j'imagine qu'ils ont des apprentis ou des jeunes qui travaillent avec eux, qui doivent être aussi touchés de travailler dans ce lieu. Et quant à la communauté paroissiale, vous la sentez très moteur, très tout à fait derrière son pasteur. Alors là, actuellement, c'est le frère Thibaut du Pontavis, mais qui va changer à la fin de cet été. Vous sentez vraiment une communauté qui est vraiment à fond dans ce projet ?
0: Alors l'ensemble de la communauté est tout à fait partante. Je pense que ce projet était ambitieux, parfois a pu surprendre, en se disant, mais Sainte-Jeanne Jugand, elle a grandi sans doute ici, mais on aurait peut-être pu faire une basilique ailleurs, hein, par exemple à Saint-Servan, où finalement elle a fondé sa première œuvre, etc. Pourquoi choisir l'église de Cancale ? Et en fait, ça ne vient pas forcément vraiment des fidèles, ça vient aussi beaucoup des petites sœurs des pauvres, qui ont été déterminantes dans cet engouement pour ce projet. Et donc, ce qui est touchant, c'est ce travail commun entre les paroissiens et les petites sœurs des pauvres. Et parmi les paroissiens, oui, on a le conseil pastoral qui est très, très dynamique, hein, très positif, et c'est très agréable de travailler avec eux.
1: Alors c'est vrai que les petites sœurs des pauvres ici sont très présentes à Cancale, puisque surtout l'été d'ailleurs, puisque si vous passez sur la côte d'Émeraude, vous pouvez visiter la maison natale de Jeanne Jugand. Alors évidemment, vous ne vous attendez pas à un grand château, c'est tout petit, il y a 3 pièces, mais c'est tellement chargé de son histoire, de sa foi, de sa vocation, de tout ce qu'elle a vécu, que les petites sœurs des pauvres nous partagent cela avec bonheur. Il y a toujours des bénévoles et des petites sœurs qui nous font visiter. On arrive un petit peu au terme de cette émission. Qu'est-ce que vous souhaitez, vous qui allez un peu coordonner tout ça, que le pèlerin qui va arriver pour Jeanne Jugand, qu'est-ce qu'il va découvrir, qu'est-ce qu'il va voir en premier en rentrant dans cette église ?
0: Alors, ce qu'il va voir en premier, déjà, ce qui est très très important dans un lieu où on va prier, c'est la qualité de la lumière. En fait, si la lumière est belle, si la lumière est douce, ça rend l'endroit priant et chaleureux. Donc, ce que moi je souhaite, mais je pense que c'est le désir de tous, c'est que vraiment on soit touché par la lumière, par une ambiance accueillante, simple, parce que Jeanne Jugand n'a rien de compliqué, donc qu'on ne se sente pas dépassé par le luxe, mais vraiment chez soi. Voilà, chez soi, avec évidemment, c'est une grande église, mais enfin c'est pas non plus Saint-Pierre de Rome, hein, donc elle est tout à fait à taille humaine, et je pense que pour une basilique, elle peut attirer du monde, parce qu'elle est comme un phare déjà. En fait, on la voit de très très loin, elle sert de repère en mer, et donc ce trait d'union entre le ciel et la terre, eh bien si on pouvait le ressentir aussi à l'intérieur, en fait, quand on rentre à l'intérieur, voilà, et qu'on ait cette envie d'élever son âme, voilà.
1: Merci Guénola Rebourg pour ce temps passé avec vous dans cette église, et puis votre regard d'artiste sur un projet qui est quand même assez, à la fois comme vous le disiez, singulier, un peu surprenant. Merci évidemment aussi au frère Thibaut du Pontavis et à toute la communauté de Cancale qui porte ce projet qui encore, ça va prendre quand même pas mal de semaines et de mois j'imagine.
0: Oui, alors il y a beaucoup de détails à régler. J'imagine que fin 2027, nous aurons fini. Enfin, c'est ce que je souhaite. Oui, oui, oui, oui. Fin 2027, j'imagine que nous aurons fini. Donc, on fera certainement une grande fête à ce moment-là et nous recevrons ceux qui, si notre dossier est accepté, si vous voulez, dans la chronologie pour obtenir ce titre de basilique, il faut d'abord que nous fassions les travaux et ensuite que nous envoyions le dossier rempli avec le résultat à Rome, et nous n'avons qu'une seule possibilité de postuler, c'est-à-dire que Rome va nous répondre soit par un oui, soit par la négative en ne donnant pas de réponse, et s'il ne donne pas de réponse, donc ça veut dire que notre dossier est rejeté, mais non seulement il est rejeté, mais on ne pourra plus jamais repostuler, c'est-à-dire que c'est vraiment une seule fois. On ne peut postuler que, oui, on ne peut postuler qu'une seule fois. Donc, il faut vraiment que, ne pas se louper, et surtout prendre notre temps pour faire quelque chose qui soit à la fois à la hauteur de notre rêve, mais bon, avec simplicité aussi. Donc, on devrait, fin 2027, arriver à, peut-être à avoir ce titre de basilic. Et à ce moment-là, on aura ce qu'on appelle le l'ombrellino et le tintinnabulum, qui sont les deux accessoires que Rome demande d'avoir à une basilique, c'est-à-dire une cloche, le tintinnabulo, pour toutes nos processions qui vient de Rome, ainsi que l'ombrellino, qui est un genre de petit parasol décoré qui marque le rattachement à Rome. Voilà.
1: Merci beaucoup, Guénola. Alors, donc, on va prier et peut-être inciter nos auditeurs aussi à prier pour que cette future basilique Sainte-Jeanne-Jugand devienne un lieu de prière, ça l'est déjà, de beauté, de compassion, mais surtout, comme vous le disiez, vous l'avez longuement rappelé, Guénola, fidèle à l'esprit de celle qui ici nous a appris, nous apprend encore aujourd'hui à aimer les plus pauvres. Merci beaucoup de votre écoute. La prochaine fois, je pense qu'on reviendra en Mayenne, mais c'était une belle escapade sur la côte d'Émeraude. Au revoir, Guénola.
0: Au revoir à tous.

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1: Seigneur, en ce matin, c'est avec la Vierge Marie que nous voulons te louer. Avec l'aide de sa prière, nous voulons te chanter et te consacrer tout ce jour.

Mes yeux devancent l'aurore, car j'espère en ta parole, Seigneur. J'appelle de tout mon cœur, réponds-moi, je garderai tes commandements. Je t'appelle, Seigneur, sauve-moi, j'observerai tes exigences. Je devance l'aurore et j'implore, j'espère en ta parole. Mes yeux devancent la fin de la nuit pour méditer sur ta promesse. Dans ton amour, Seigneur, écoute ma voix. Selon tes décisions, fais-moi vivre. Ceux qui poursuivent le mal s'approchent, ils s'éloignent de ta loi. Toi, Seigneur, tu es proche, tout dans tes ordres est vérité. Depuis longtemps, je le sais, tu as fondé pour toujours tes exigences.

De l'Épître aux Philippiens. Faites tout sans récriminer et sans discuter. Ainsi vous serez irréprochables et purs, vous qui êtes des enfants de Dieu sans tache, au milieu d'une génération égarée et pervertie, où vous brillez comme les astres dans l'univers.

0: Seigneur, au matin de la création de l'homme, tu l'as appelé à être un être de louange. Et nous voulons en ce matin nous tourner vers toi dans la louange pour te glorifier pour ce jour nouveau.
1: Nous te bénissons, Seigneur, et nous te louons pour ce que tu es. Te louons, toi qui es notre Dieu, toi qui t'es révélé comme un Dieu amour, comme un Dieu Père. Sois béni, Seigneur.
0: Nous te rendons grâce aussi pour le projet d'amour que tu as pour chacun de nous en ce jour. Quelle que soit notre situation, quelles que soient nos souffrances et nos handicaps, nous savons que tu nous confies une mission et nous voulons être à l'écoute de ce que tu nous demandes.
1: Nous te louons, Seigneur, pour le salut que tu nous as apporté en Jésus, ce salut dont nous vivons, dont nous pouvons vivre chaque jour. Donne-nous de vivre comme des sauvés en ce jour.

0: Notre Père, qui es aux cieux, que ton nom soit sanctifié, que ton règne vienne, que ta volonté soit faite sur la terre comme au ciel. Donne-nous aujourd'hui notre pain de ce jour. Pardonne-nous nos offenses, comme nous pardonnons aussi à ceux qui nous ont offensés. Et ne nous laisse pas entrer en tentation, mais délivre-nous du mal. Amen.
1: Sois attentif, Seigneur, à la louange et à la prière que nous te présentons aujourd'hui en faisant mémoire de la Vierge Marie. Rends-nous capables d'accueillir comme elle le mystère de notre rédemption. Par Jésus le Christ, notre Seigneur. Amen.

0: En ce temps-là, Jésus disait à ses disciples, « Un bon arbre ne donne pas de fruits pourris. Jamais non plus un arbre qui pourrit ne donne de bons fruits. Chaque arbre, en effet, se reconnaît à son fruit. On ne cueille pas des figues sur des épines. On ne vendange pas non plus du raisin sur des ronces. L'homme bon tire le bien du trésor de son cœur qui est bon. Et l'homme mauvais tire le mal de son cœur qui est mauvais. Car ce que dit la bouche, c'est ce qui déborde du cœur. Et pourquoi m'appelez-vous en disant « Seigneur, Seigneur » et ne faites-vous pas ce que je dis ? Quiconque vient à moi, écoute mes paroles et les met en pratique. Je vais vous montrer à qui il ressemble. Il ressemble à celui qui construit une maison. Il a creusé très profond et il a posé les fondations sur le roc. Quand est venue l'inondation, le torrent s'est précipité sur cette maison, mais il n'a pas pu l'ébranler parce qu'elle était bien construite. Mais celui qui a écouté et n'a pas mis en pratique ressemble à celui qui a construit sa maison à même le sol, sans fondation. Le torrent s'est précipité sur elle et aussitôt, elle s'est effondrée. La destruction de cette maison a été complète. Jésus nous dit, l'homme bon tire le bien du trésor de son cœur qui est bon. L'homme bon par excellence est Dieu le Père. De son cœur qui est bon, il a créé le monde, parfaitement bon. De son cœur qui est amour, il a créé le monde pour que nous puissions vivre de son amour. À travers la parabole de l'arbre, qui donne des bons fruits si c'est un bon arbre, et des fruits mauvais si c'est un mauvais arbre, Jésus nous invite à ne pas être naïfs. Nos actes doivent confirmer la bonté que nous annonçons. C'est parce que nous poserons des actes bons, cohérents avec un discours bon, que nous serons vraiment bons. Parmi les hommes, il n'y a que la Vierge Marie qui n'a porté que des bons fruits, des fruits pleins de charité, de foi et d'espérance, parce que son cœur est parfaitement bon. Pour les autres hommes, comme vous et moi, nous savons que ce n'est pas si simple. Souvent, le bon et le mal sont plus ou moins mélangés parce que nous sommes marqués par le péché. Nous savons bien que ce ne sont pas que les vertus de foi, d'espérance et de charité qui nous font toujours agir. Parfois, ce sont les péchés de la paresse, de l'égoïsme, de l'orgueil, de la colère ou autre. Nous savons bien que quelqu'un qui pose des actes mauvais n'a généralement pas un cœur totalement mauvais et il peut parfois poser quelques actes bons qui le sauveront. Dieu seul sait ce qu'il y a vraiment dans le cœur de l'homme. Nous, êtres humains, pouvons avoir quelques indications à travers les fruits que nous voyons, mais pas plus. Bien souvent dans nos vies, nous nous concentrons sur ce qui ne va pas. Peut-être. Prenons la résolution de nous concentrer d'abord sur tout ce qui va, sur ce qui est bon. Rendons grâce au Seigneur pour cela et mettons-le en avant.
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1: Nous souhaitons une belle fête aux Marie, ainsi qu'aux Apollinaires. Votre nom, ô Marie, est un baume délicieux qui répand l'odeur de la grâce, écrit saint Ambroise. Depuis des siècles, le peuple chrétien ne cesse de murmurer les mots de l'ange « Je vous salue, Marie », ce doux nom qui signifie « aimer » en hébreu. Le nom de Marie est aussi un nom de salut. Saint Éphrem l'appelle la clé du ciel, et saint Bernard dit que ce prénom met en fuite tous les démons. La fête du Saint-Nom de Marie apparaît au XIVe siècle en Espagne, avant de s'étendre progressivement à toute la chrétienté. Finalement, en 1683, le pape Innocent XI la rend officielle pour toute l'Église en action de grâce pour la délivrance de la ville de Vienne, alors que des milliers de Turcs avancent vers elle. Le roi de Pologne, sur les conseils du bienheureux Marco d'Aviano, un religieux capucin, finit par accepter de porter secours à la ville, mais pas avant d'avoir assisté à la messe et d'avoir communié. À la fin de la célébration, le roi et ses troupes se mettent sous la protection de Marie. Le 12 septembre 1683, et contre toute attente, les Turcs prennent la fuite. Cette fête est supprimée en 1970 après le Concile Vatican II pour être rétablie par le pape Jean-Paul II en 2002. En septembre 2010, le pape Benoît XVI recommande son invocation pour la conversion des baptisés en disant « À la Vierge Marie, dont le très saint nom est célébré aujourd'hui dans l'Église, nous confions notre chemin de conversion à Dieu. » Nous pouvons apprendre à dire son nom avec amour en lui demandant d'éveiller en nous le désir d'accomplir la volonté de Dieu et de le laisser agir en nous comme il a agi en elle. Et nous prions à l'écoute de cette prière de saint Jean-Paul II. Je suis tout à toi, et tout ce qui est à moi est à toi. Je te reçois dans tout ce qui est à moi. Prête-moi ton cœur, Marie.
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0: Bonjour, bonjour à tous. Dans l'actualité, 44 blessés, dont une jeune femme de 18 ans, en urgence absolue après le déraillement d'un TER près d'Elbeuf en Seine-Maritime. Le train Rouen-Caen transportait 186 passagers lorsqu'il a déraillé hier soir vers 19h45. La victime la plus gravement touchée a été héliportée au CHU de Rouen. Une enquête a été ouverte pour déterminer les circonstances de l'accident. Un procès requis contre l'influenceuse Poupette Kenza. Le parquet de Rouen demande son renvoi devant le tribunal pour tentative d'extorsion et association de malfaiteurs. Elle est soupçonnée d'avoir engagé un homme de main pour récupérer de l'argent auprès d'une ancienne associée. Le juge d'instruction doit décider d'un procès ou d'un non-lieu. Après une année 2026 difficile, la croissance française pourrait repartir en 2027. Le gouvernement prévoit une hausse du PIB de 1% avec une inflation à 1,8%. Pour cette année, la prévision de croissance est abaissée à 0,5% sur fond de sécheresse, de forte chaleur et de tensions géopolitiques. Le déficit restera supérieur à 5%. La France parmi les plus mauvais élèves concernant la vaccination. Le suivi reste notamment insuffisant chez les adolescents et les adultes. Face à ce constat, la Cour des comptes recommande de généraliser le carnet de vaccination électronique à tous les Français dans les prochains mois, Virginie Quénon.
1: Oui, ce carnet numérique existe déjà dans la rubrique Mon espace santé sur votre compte Amélie, mais il n'est que très peu utilisé. Seuls 35% des assurés ont activé l'application et parmi eux, à peine 11% ont renseigné leur statut vaccinal. Un manque de suivi qui empêche notamment de savoir si vous êtes ou non à jour de vos rappels. La couverture est pourtant bonne chez les nourrissons, elle l'est beaucoup moins ensuite. Pour le papillomavirus par exemple, seuls 55% des adolescents sont vaccinés en France contre plus de 80% au Portugal, en Espagne ou en Suède. La Cour des comptes souhaite donc un carnet électronique complet pour chaque Français au plus tard en 2028.
0: Merci Virginie. Les prix à la pompe vont repartir à la hausse avec une nouvelle menace sur le transport du pétrole. Les Houthis ont pris le contrôle de la côte yéménite et du détroit de Bab al-Mandeb, passage stratégique vers le canal de Suez. La navigation restera autorisée, c'est ce qu'ils disent, mais pas pour les navires saoudiens. Et en foot, en Ligue 1, l'OM renversé par Rennes hier soir 1-0. Un match pour le compte de la quatrième journée du championnat. Aujourd'hui, Strasbourg reçoit Monaco à 17h15. Le multiplex à 20h45 avec le Havre qui réceptionne Angers ou encore le Paris FC qui va se mesurer à Lyon à domicile. Très bonne journée à tous.
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4: Pour commencer cette nouvelle rentrée radiophonique, je voulais partager avec vous une bonne nouvelle. La Bible est au top.
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4: Depuis 2019, les ventes de Bibles sont en hausse continue en France. Elles ont même explosé il y a 3 ou 4 ans, selon les éditeurs spécialisés. Le directeur des éditions du Cerf explique que depuis ce regain, la maison réimprime sa grande édition, appelée Cathédrale de papier, chaque année, alors qu'elle ne tirait des exemplaires que tous les 3 ans auparavant. Aux éditions Salvator, il est question d'une multiplication par 3 ces dernières années des ventes de la Bible. Enfin, la Bible de Jérusalem, déclinée en plusieurs formats, arrive en tête des 3 premières ventes de la librairie religieuse La Procure à Paris, où l'on n'hésite pas à qualifier la Bible de best-seller. Rappelons que la Bible est actuellement vendu à près de 300 000 exemplaires chaque année en France, le livre le plus acheté. Mais remarquons que nous ne sommes pas devant un phénomène franco-français. La hausse est encore plus marquée chez les anglo-saxons. Au Royaume-Uni, par exemple, les ventes de Bibles sont passées de 192 000 exemplaires en 2010.

0: 219 à 396 000 en 2025. Quant aux États-Unis, on relève 19 millions d'exemplaires vendus en 2025, soit le plus haut niveau depuis 21 ans. Quels sont les facteurs qui peuvent expliquer ce regain d'intérêt pour la Bible? Ne serions-nous pas là devant un signe de plus, j'allais dire, d'un certain renouveau d'intérêt pour la tradition chrétienne? Après la constatation, il nous faut poser quelques questions. Quels facteurs peuvent expliquer ce regain d'intérêt pour la Bible? Selon Jean-François Colosimo, directeur du CERF, l'une des grandes maisons d'édition catholique, l'explosion correspond à la hausse des adultes demandant le baptême, et donc forcément une hausse des adultes qui s'intéressent de près à la Bible, qui vont l'acheter, la lire et la méditer. Mais ce n'est pas le seul facteur, loin de là. Le directeur du CERF cite plus largement une impression confuse d'un monde qui vacille depuis la guerre en Ukraine. La quête de sens, l'angoisse de la fin du monde deviennent palpables, dit-il. On veut se rattacher à la transcendance, à une parole absolue, à une parole de vérité. Selon lui, la Bible attire même des non-croyants par sa sagesse. On y retrouve, dit-il, l'humanité dans toute sa gloire, mais aussi dans toute sa noirceur, l'humanité qui se débat pour rester humaine. Et Jean-François Colosimo poursuit, nos contemporains vont chercher dans la Bible la vie qui fait défaut dans le siècle. Ce n'est pas un ouvrage intellectuel pour savants ou philosophes, mais c'est un continu historique dans lequel Dieu parle, s'émeut, pardonne et aime. Mais il y a aussi ce que l'on pourrait appeler un renouveau de la foi et un renouveau d'une soif de lire et méditer les textes bibliques. Si l'on prend par exemple la montée en puissance des églises évangéliques, leur nombre a multiplié en France par 20 depuis les années 50. Ce sont des églises en croissance, très dynamiques. La dernière marche pour Jésus a rassemblé 70 000 personnes. Et ces protestants évangéliques commencent en tout premier lieu par acheter la Bible, dont ils font un usage très fréquent et personnel. Mais on constate aussi que, du côté catholique, il y a un retour à la lecture directe des Écritures. De nombreux groupes de Lectio Divina se développent en maisonnée. Des cellules de partage biblique en petits groupes sont orchestrées dans les paroisses, ce qu'on ne voyait pas il y a quelques dizaines d'années. Dans l'Église catholique, lire la Bible était un acte, allez, on va dire, dangereux, suspect. Il ne fallait pas trop lire la Bible par peur que l'on se fourvoie et que l'on s'écarte. Mais il est un quatrième facteur qu'il faut aussi évoquer. Les textes ont retrouvé une certaine autorité aujourd'hui, alors qu'une partie d'exégèse critique avait travaillé à défaire cette autorité. On a mis en doute la valeur historique de ces textes, on a mis en doute la véracité des paroles qu'ils contenaient. En quelque sorte, on a sapé les bases qui pouvaient donner une certaine confiance en ces textes, mais du même coup, l'envie de lire ces textes et de s'en nourrir avait considérablement diminué. En effet, il y eut de grosses attaques contre la fiabilité de la Bible depuis le XIXe siècle et dans les années 1960, nous dit François-René Charles, qui est éditeur chez Salvator, au séminaire, on vous donnait l'image d'un entonnoir. on verse le Nouveau Testament dedans et il n'en reste qu'un tiers de vrai à la sortie. Mais cette époque semble révolue. Les découvertes archéologiques ont fait leur travail. La stèle de Ponce Pilate, mise à jour en 1961, la synagogue de Capharnaüm, la piscine de Siloé et bien d'autres sites encore. Les fouilles ont conduit à réévaluer les jugements d'une partie de l'exégèse critique des 19e et 20e siècles qui tendaient à considérer certains détails des évangiles comme des constructions tardives ou symboliques. C'est ce que dit Mathieu Lavagna, auteur de l'ouvrage « Les évangiles disent-ils vrai ?» paru aux éditions Artege en 2026. Les approches très sceptiques qui dominaient certains courants de la recherche au milieu du XXe siècle sont aujourd'hui, dit-il, moins influentes. Car un nombre croissant de spécialistes reconnaissent que les évangiles constituent nos sources les plus anciennes et les plus importantes pour connaître la vie de Jésus. Cette évolution du regard posé sur les textes sacrés a certainement contribué à ce regain d'intérêt de la part du public. Le marché religieux a réinventé la vente des Bibles avec une grande diversité de formats. Des bibles d'études enrichies d'éléments interactifs, des bibles avec des marges en face pour pouvoir annoter les réflexions. Pour les ados, la Zébible, qui s'est imposée comme une référence, c'est une bible avec un langage actuel, des commentaires contemporains qui sont faits pour qu'un ado comprenne ce qu'il lit. Même si le papier reste ultra dominant, 2024 a marqué un basculement avec 25,9 millions de Bibles numériques diffusées. De plus en plus d'applications et d'initiatives numériques connaissent aujourd'hui un franc succès. La Bible connaît donc une nouvelle jeunesse, mais paradoxalement, comme nous allons le voir, la connaissance des textes bibliques ne cesse de reculer chez les Français. La Bible, le livre le plus acheté en France, est-il le moins lu ? Voilà la question très paradoxale qui peut se poser. Un récent sondage, publié à l'occasion d'une expo à l'UNESCO, fait ressortir que parmi la totalité de la population, seul un quart dit lire la Bible. Un sondage CSA sur le même sujet faisait apparaître que seulement 56% des possesseurs de Bible la lisaient en 2001. Et même chez les catholiques, on s'aperçoit que seulement 44% ont une Bible chez eux. Même si, parmi les catholiques pratiquants, 78% possèdent une Bible. Interrogés sur l'intérêt représenté par la Bible, les Français dans leur ensemble sont partagés entre l'intérêt spirituel et religieux, 46%, et l'intérêt culturel, littéraire et historique, 43%. Alors qu'on pourrait penser que l'Ancien et le Nouveau Testament restent une référence culturelle pour les personnes les plus âgées, ne le serait pas pour les jeunes générations. Eh bien, le sondage indique le contraire. 35% des personnes de moins de 25 ans pensent que la Bible est une référence culturelle. La réponse chez les plus de 60 ans est seulement de 26%. Le sondage interroge aussi les Français sur l'épisode biblique qu'ils connaissent le mieux. En tête du hit-parade arrive Noël et l'Arche de Noé, ex aequo, avec 91% des personnes interrogées. Suit de près la mort et la résurrection de Jésus, 88%, et l'épisode de la multiplication des pains, 66%. Par contre, la conversion de l'apôtre Paul sur le chemin de Damas n'est connue que de 41% des Français. Quant au malheur de Job, seuls 31% d'entre eux en ont entendu parler. Au final, oui, le fait que la Bible redevienne un best-seller est une bonne nouvelle, mais nous mesurons l'immensité du travail qui reste à faire pour que la Bible ne soit pas simplement un objet de décoration, pour que ceux qui en possèdent une plongent dedans et surtout y trouvent le sens de leur vie, le chemin qu'ils cherchent.
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1: Bonjour Yannick.
2: Bonjour Jean-Yves.
1: Alors, si vous voulez bien Yannick, on va un peu trancher avec nos émissions habituelles sur des faits d'actualité. Je vous propose aujourd'hui de commenter un article paru il y a quelques mois dans le journal Le Figaro.
2: Ben volontiers Jean-Yves, je vous écoute.
1: Plusieurs journalistes ou experts ont sélectionné 32 bons conseils dans tous les domaines. Conseils qui devraient largement améliorer la qualité de votre vie quotidienne.
2: Qui ne serait pas d'accord pour arriver à une vie plus heureuse et harmonieuse ? Il paraît que de petits changements peuvent conduire à de grandes transformations. Alors quel est le premier de ces bons conseils ?
1: Je ne vais pas vous citer les 32 conseils. Je me suis permis de faire des choix, car certains ne sont pas vraiment fondamentaux. Par exemple, le premier conseil est d'abandonner le jus d'orange le matin.
2: Oui, c'est effectivement très important, d'autant que j'en prends régulièrement.
1: Moi, il me paraît que cela risque de provoquer de la fatigue et une baisse de la concentration. Il y a aussi plusieurs conseils de bon sens qui concernent l'alimentation, modérer sa consommation de café, manger des produits fermentés, éviter les additifs dans les glaces, les sauces ou les barres chocolatées, bannir les pesticides dans le riz. Bon, et le soir, il vaut mieux dîner à 18 ou 19 heures.
2: Comme dans les maisons de retraite.
1: Oui, car cela permet à votre organisme de se reposer pendant 10 heures avant le petit déjeuner du lendemain, ce qui est excellent. Bon, tout cela est relativement logique.
2: Les autres conseils sont-ils plus convaincants ?
1: Eh bien, il me semble. Il y a d'abord des conseils sur le sommeil. Il faut arrêter de se coucher trop tôt, car cela favorise le réveil en pleine nuit. Mais il faut quand même dormir suffisamment, car dormir favorise le bon fonctionnement de la mémoire et permet d'assimiler les connaissances. Les neurologues affirment que cela évite le vieillissement de notre cerveau. Ajoutez-y une micro-sieste de quelques minutes l'après-midi. Vous vous endormez en tenant un objet dans votre main. Lorsque l'objet tombe par terre, suite à votre endormissement, cela prouve que vous avez assez dormi.
2: Bon, je vais essayer d'améliorer mon sommeil. Y a-t-il dans cette liste des conseils plus moraux ?
1: Oui, et c'est là que je trouve cette liste plus intéressante. D'abord, il est conseillé d'admirer les autres plutôt que de se comparer à eux. L'admiration du plus grand que soi est bénéfique à notre comportement, paraît-il. Devant un tableau d'un grand peintre ou le brillant travail d'un de nos collègues, nous rétrécissons notre ego et en même temps nous nous grandissons. Se sentir tout petit dans une forêt de séquoias géants fait du bien.
2: Vous savez ce que disait Bernanos, la grâce c'est de s'oublier.
1: Un autre petit conseil de bon sens, prendre 2 minutes le matin pour dire au revoir à son mari ou à sa femme et l'interroger le soir sur sa journée.
2: Bah c'est tout bête, mais c'est une bonne habitude.
1: Autre préconisation, arrêtez de se focaliser sur son âge. Ne vous occupez plus des calendriers, des anniversaires. Ne pas laisser se décrire par un âge est la meilleure façon de rester en vie, affirme la philosophe Sophie Galabru.
2: Un dernier conseil, Jean-Yves ?
1: Voici la vie le plus profond. Trouver sa zone de génie. Ah, cela vous laisse sceptique. Eh bien non, Hendrix, un psychologue américain, a bâti toute une théorie là-dessus. Identifiez ce que vous faites bien et avec plaisir. La communication, la créativité, l'activité physique, l'organisation, toute personne a une zone de génie.
2: Je peux, si vous me le permettez, ajouter un dernier conseil qui ne doit pas figurer dans votre liste. Ne pas hésiter à opérer chaque jour une petite méditation, qui peut aller jusqu'à la prière pour les croyants, bien sûr. Méditer nous apprend à tolérer les événements, à relativiser les échecs, à maîtriser nos émotions et à nous tourner vers Dieu et vers les autres.
1: Tout à fait d'accord, Yannick. Tous nos auditeurs vont devenir de vrais sages. Allez, à la semaine prochaine.
2: Merci Jean-Yves, à la semaine prochaine.
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0: En ce temps-là, Jésus disait à ses disciples, « Un bon arbre ne donne pas de fruits pourris. Jamais non plus un arbre qui pourrit ne donne de bons fruits. Chaque arbre, en effet, se reconnaît à son fruit. On ne cueille pas des figues sur des épines. On ne vendange pas non plus du raisin sur des ronces. L'homme bon tire le bien du trésor de son cœur qui est bon. Et l'homme mauvais tire le mal de son cœur qui est mauvais. Car ce que dit la bouche, c'est ce qui déborde du cœur. Et pourquoi m'appelez-vous en disant « Seigneur, Seigneur » et ne faites-vous pas ce que je dis ? Quiconque vient à moi, écoute mes paroles et les met en pratique. Je vais vous montrer à qui il ressemble. Il ressemble à celui qui construit une maison. Il a creusé très profond et il a posé les fondations sur le roc. Quand est venue l'inondation, le torrent s'est précipité sur cette maison, mais il n'a pas pu l'ébranler parce qu'elle était bien construite. Mais celui qui a écouté et n'a pas mis en pratique ressemble à celui qui a construit sa maison à même le sol, sans fondation. Le torrent s'est précipité sur elle et aussitôt, elle s'est effondrée. La destruction de cette maison a été complète. Jésus nous dit, l'homme bon tire le bien du trésor de son cœur qui est bon. L'homme bon par excellence est Dieu le Père. De son cœur qui est bon, il a créé le monde, parfaitement bon. De son cœur qui est amour, il a créé le monde pour que nous puissions vivre de son amour. À travers la parabole de l'arbre, qui donne des bons fruits si c'est un bon arbre, et des fruits mauvais si c'est un mauvais arbre, Jésus nous invite à ne pas être naïfs. Nos actes doivent confirmer la bonté que nous annonçons. C'est parce que nous poserons des actes bons, cohérents avec un discours bon, que nous serons vraiment bons. Parmi les hommes, il n'y a que la Vierge Marie qui n'a porté que des bons fruits, des fruits pleins de charité, de foi et d'espérance, parce que son cœur est parfaitement bon. Pour les autres hommes, comme vous et moi, nous savons que ce n'est pas si simple. Souvent, le bon et le mal sont plus ou moins mélangés parce que nous sommes marqués par le péché. Nous savons bien que ce ne sont pas que les vertus de foi, d'espérance et de charité qui nous font toujours agir. Parfois, ce sont les péchés de la paresse, de l'égoïsme, de l'orgueil, de la colère ou autre. Nous savons bien que quelqu'un qui pose des actes mauvais n'a généralement pas un cœur totalement mauvais et il peut parfois poser quelques actes bons qui le sauveront. Dieu seul sait ce qu'il y a vraiment dans le cœur de l'homme. Nous, êtres humains, pouvons avoir quelques indications à travers les fruits que nous voyons, mais pas plus. Bien souvent dans nos vies, nous nous concentrons sur ce qui ne va pas. Peut-être. Prenons la résolution de nous concentrer d'abord sur tout ce qui va, sur ce qui est bon. Rendons grâce au Seigneur pour cela et mettons-le en avant.
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0: Bonjour, bonjour à tous. Dans l'actualité, 44 blessés, dont une jeune femme de 18 ans, en urgence absolue après le déraillement d'un TER près d'Elbeuf en Seine-Maritime. Le train Rouen-Caen transportait 186 passagers lorsqu'il a déraillé hier soir vers 19h45. La victime la plus gravement touchée a été héliportée au CHU de Rouen. Une enquête a été ouverte pour déterminer les circonstances de l'accident. Un procès requis contre l'influenceuse Poupette Kenza. Le parquet de Rouen demande son renvoi devant le tribunal pour tentative d'extorsion et association de malfaiteurs. Elle est soupçonnée d'avoir engagé un homme de main pour récupérer de l'argent auprès d'une ancienne associée. Le juge d'instruction doit décider d'un procès ou d'un non-lieu. Après une année 2026 difficile, la croissance française pourrait repartir en 2027. Le gouvernement prévoit une hausse du PIB de 1% avec une inflation à 1,8%. Pour cette année, la prévision de croissance est abaissée à 0,5% sur fond de sécheresse, de forte chaleur et de tensions géopolitiques. Le déficit restera supérieur à 5%. La France parmi les plus mauvais élèves concernant la vaccination. Le suivi reste notamment insuffisant chez les adolescents et les adultes. Face à ce constat, la Cour des comptes recommande de généraliser le carnet de vaccination électronique à tous les Français dans les prochains mois, Virginie Quénon.
1: Oui, ce carnet numérique existe déjà dans la rubrique Mon espace santé sur votre compte Amélie, mais il n'est que très peu utilisé. Seuls 35% des assurés ont activé l'application et parmi eux, à peine 11% ont renseigné leur statut vaccinal. Un manque de suivi qui empêche notamment de savoir si vous êtes ou non à jour de vos rappels. La couverture est pourtant bonne chez les nourrissons, elle l'est beaucoup moins ensuite. Pour le papillomavirus par exemple, seuls 55% des adolescents sont vaccinés en France contre plus de 80% au Portugal, en Espagne ou en Suède. La Cour des comptes souhaite donc un carnet électronique complet pour chaque Français au plus tard en 2028.
0: Merci Virginie. Les prix à la pompe vont repartir à la hausse avec une nouvelle menace sur le transport du pétrole. Les Houthis ont pris le contrôle de la côte yéménite et du détroit de Bab al-Mandeb, passage stratégique vers le canal de Suez. La navigation restera autorisée, c'est ce qu'ils disent, mais pas pour les navires saoudiens. Et en foot, en Ligue 1, l'OM renversé par Rennes hier soir 1-0. Un match pour le compte de la quatrième journée du championnat. Aujourd'hui, Strasbourg reçoit Monaco à 17h15. Le multiplex à 20h45 avec le Havre qui réceptionne Angers ou encore le Paris FC qui va se mesurer à Lyon à domicile. Très bonne journée à tous.
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4: Nous recevons aujourd'hui Antoine de Kerotem, cofondateur de Zikethic, une jeune entreprise implantée en Mayenne et qui, depuis 5 ans, est engagée dans la transition écologique du secteur musical. Il crée et structure la filière de réemploi des instruments de musique en France. À l'heure où l'on parle beaucoup d'économie circulaire, vous, à Zikethic, vous y êtes déjà. Bonjour Antoine de Kerotem, pouvez-vous nous raconter comment a commencé l'aventure de Zikethic ?
5: Bonjour France. Alors en fait, c'est avec mon collègue Christophe Guen. On est tous les deux musiciens amateurs en Mayenne depuis qu'on est tout petit. Et en fait, on est impliqué dans plusieurs associations musicales. Et il arrive quand même régulièrement que, en tant que musicien, on ait besoin d'acheter des instruments de musique. Et il se trouve que les instruments de musique, pour les musiciens d'entre nous, peut-être parmi vos auditeurs, ils savent que, en fait, un instrument de musique, ça coûte assez vite cher.
4: Oui.
5: Le prix moyen des instruments en France neufs, c'est 500 euros, mais ça peut très vite monter à 1000, 1500, voire 4000, 5000 euros. Ça dépend de l'instrument, ça dépend de la gamme aussi d'instruments. Et donc, en fait, très vite, on a en fait, un frein à acheter un instrument de bonne qualité ou de grande marque. Et donc, c'est pourquoi, nous, en tout cas, avec mon collègue Christophe, on avait envie de se tourner vers des instruments d'occasion, donc de seconde main, pour avoir accès à des instruments moins chers et pour pouvoir rentrer dans notre budget. Sauf qu'en fait, ce n'est pas si simple de trouver un instrument de musique d'occasion dans lequel on peut avoir confiance sur le fait qu'il n'y a pas de vis caché, qu'il est en bon état, qu'il va durer suffisamment longtemps pour pouvoir mettre ce prix finalement d'achat d'instruments de musique.
4: Oui, parce que dans les magasins d'instruments de musique traditionnels, on vend principalement du neuf.
5: On vend principalement du neuf. C'est vrai qu'il y a des instruments de musique d'occasion dans les magasins de musique ou chez les réparateurs d'instruments de musique spécialisés. Néanmoins, on voit qu'il y a quand même assez peu de propositions d'instruments de musique de seconde main parce que pour eux, ça demande en fait de prendre de l'espace de stockage, ça demande de sortir de la trésorerie. Donc en fait, ils ont assez peu de stock. Et nous, on s'est rendu compte que malgré le fait qu'on avait quand même pas mal de connaissances professeurs de musique, directeurs de conservatoire ou même réparateurs eux-mêmes, on avait du mal à trouver l'instrument qu'on cherchait en particulier d'occasion. Et donc en fait, on s'est dit, eh ben, c'est quand même dingue qu'on puisse trouver des smartphones et des ordinateurs portables d'occasion facilement sur Internet, mais qu'on ne puisse pas trouver des instruments de musique de seconde main, alors que par définition, un instrument de musique est quand même fait pour durer plusieurs années.
4: Voilà. Et voir donc, des siècles pour les plus
5: voir
4: prestigieux.
5: Voir des siècles pour les plus prestigieux. Et c'est justement le vrai point de départ, c'est qu'on s'est dit, à la fois, d'un point de vue économique, on a un problème parce qu'on a du mal à trouver un instrument de musique dans nos prix, mais quand même de qualité. Et du coup, en fait, il y a des gens comme nous qui se tournent pour un même budget vers des instruments neufs, mais de moins bonne qualité, qui, à la fois musicalement, sont peut-être un peu moins prestigieux. Donc, par exemple, pour un débutant ou pour un élève, ça va peut-être être plus difficile de s'initier à la musique, mais aussi vont être moins durables, vont être moins facilement réparables dans le temps. Et donc, d'un point de vue écologique, ce n'est pas non plus quelque chose de très vertueux. Et donc, c'est la raison pour laquelle on a réfléchi avec Christophe sur comment faire en sorte pour essayer de structurer un peu tout ça et d'essayer de dynamiser un peu cet univers de l'économie circulaire des instruments de musique.
4: Alors ça, c'était le constat de ce qui se passait quand on voulait acheter un instrument de bonne qualité en seconde main. Mais alors, comment on s'y prend ?
5: Et du coup, suite à ça, avec Christophe, on s'est dit, il y a tout un tas d'instruments de musique qui sont de bonne qualité, mais qui dorment dans les placards, soit des musiciens, soit des écoles de musique. Donc ce qu'on va faire, c'est qu'on va créer une plateforme qui s'appelle Zikethic, et qui est un peu comme Le Bon Coin, mais spécialisée dans les instruments de musique, qui permet à chacun de vendre son instrument de musique, ou bien à chacun d'acheter un instrument de musique. Donc c'est vraiment quelque chose entre particuliers, qui permet finalement de fluidifier, de simplifier les achats et les ventes d'instruments de musique de seconde main. Et ça, en fait, ça nous a permis de lancer la démarche de Zikethic et de rendre accessible l'achat d'instruments de musique de seconde main. On a fait ça plusieurs mois, et en fait, maintenant il y a 18 mois, début 2024, en fait, on a eu beaucoup de demandes de personnes qui cherchaient un instrument de musique en particulier, mais qui n'était pas dans le catalogue mis en vente par nos vendeurs, ou bien surtout qui voulaient avoir des instruments révisés, vus par des professionnels, avec une garantie sur l'état d'un instrument d'occasion. Et c'est là, nous, justement, avec Christophe, on a réfléchi, et on s'est dit que ce serait bien que nous-mêmes, en tant que Zikethic, en tant qu'entreprise, on achète des instruments de musique d'occasion à des écoles de musique, mais aussi à des particuliers, pour ensuite les faire réparer par des artisans réparateurs indépendants, et enfin pour pouvoir justement les proposer à des musiciens ou à des écoles de musique, mais avec la garantie qu'ils sont en bon état, avec la garantie qu'ils vont durer dans le temps, et avec la garantie justement qu'ils ont un côté fonctionnel similaire aux instruments neufs.
4: Oui, là, on change de niveau.
5: Exactement.
4: Mais il se trouve aussi sur la même plateforme ?
5: Il se trouve sur la même plateforme. Donc nous, en fait, on propose nos instruments de musique reconditionnés, donc en tant que Zikethic, sur la même plateforme. Nous, ce qu'on voulait, c'est justement avoir les deux propositions qui soient accessibles sur le même site. Pourquoi ? Parce que nos instruments, effectivement, sont intéressants parce qu'ils sont de bonne qualité, ils sont reconditionnés, ils sont durables dans le temps. Néanmoins, on sait qu'il y a tout un tas d'instruments qui sont dans les placards des musiciens. Et pour le coup, nous, on peut pas, on n'a pas encore les moyens d'acheter tout ça. Ou alors, il y a des instruments qui sont peut-être moins demandés, dans lesquels on ne peut pas forcément proposer un rachat au vendeur de cet instrument. Mais on voulait quand même proposer une solution pour que chaque instrument puisse être visible sur Internet, puisse trouver un acheteur, un musicien pour ces instruments-là.
4: Alors maintenant, vous rachetez auprès des conservatoires, mais vous agissez auprès des particuliers ou seulement des écoles ou des écoles de musique ou des conservatoires quand vous proposez des instruments ? C'est seulement sur le site ou bien est-ce que vous avez aussi une démarche proactive vers les clients ?
5: On a aussi une démarche proactive, donc effectivement on a un site internet zikethic.fr qui est dédié notamment aux particuliers, aux musiciens, débutants, aux parents d'élèves aussi qui ont des enfants en école de musique ou conservatoire. Mais on a aussi effectivement une démarche proactive auprès des écoles de musique et des conservatoires. Dans un contexte budgétaire qui est un peu compliqué pour la plupart des collectivités territoriales, il y a un besoin en fait de rationaliser les coûts d'investissement, les achats d'instruments de musique. Néanmoins, il y a quand même la volonté de la part des administrations des conservatoires et écoles de musique de garder de la qualité dans les instruments qui sont achetés. Et c'est là où justement la seconde main permet d'avoir des instruments de bonne marque, durables dans le temps, d'un point de vue pédagogique, qui sont complètement compatibles avec le niveau de leurs musiciens, mais toutefois avec quand même un coût d'acquisition qui est moins élevé. Donc c'est là où justement nous, on apporte une solution, puisque nos instruments sont vérifiés, contrôlés, révisés, et du coup proposés avec une garantie justement sur les différents instruments que l'on vend. Donc effectivement, il y a toute une démarche qui est là pour aussi sensibiliser les professeurs de musique, les conservatoires de musique, sur le fait qu'on peut acheter des instruments de musique de qualité, mais de seconde main, avec justement ce que l'on met en place avec Zikethic.
4: Alors Antoine de Kerotom, quelles prestations Zikethic propose-t-elle ?
5: C'est pas facile à dire, zététique.
4: Ça va aller.
5: Ça va aller. Oui, ben justement, donc nous, on propose trois choses principalement. À la fois, comme je le disais, de l'intermédiation. Donc là, on a un site où l'on peut vendre son instrument ou acheter un instrument de musique à un autre particulier sur zététique.fr. Ça, c'est le premier point. Le deuxième point, c'est on est nous-mêmes un reconditionneur d'instruments de musique. Donc on achète des instruments de musique d'occasion, on les fait réparer par des artisans réparateurs pour ensuite pouvoir les reproposer à la vente. Et un troisième point que l'on a lancé cet été, c'est maintenant un service de location sur notre site loc.zététique.fr qui permet justement de rendre accessibles les instruments de musique, l'accès à l'acquisition d'un instrument de musique, puisque pour des mensualités très limitées, vous pouvez avoir un instrument de musique de qualité chez vous pour pouvoir soit débuter un instrument de musique, soit pour pouvoir monter en gamme si vous avez déjà l'habitude de jouer avec un instrument de musique. Nous, l'idée en fait avec Zététique, c'est vraiment de pouvoir démocratiser un maximum la pratique musicale, évidemment, mais aussi la pratique musicale sur des instruments de qualité. Et c'est ça, surtout, l'objectif de Zététique. Donc voilà un petit peu les trois, finalement, domaines d'activité que nous avons au sein de Zététique.
4: Et vous remettez en état tout type d'instruments ?
5: Alors, on met en état, effectivement, tout type d'instruments. Ça va de la guitare à la trompette, en passant par l'accordéon, les percussions, donc tout un tas d'instruments de musique. Nous, en fait, on s'est basé, en fait, dès le départ, sur des artisans réparateurs indépendants qui sont en fait très nombreux en France. Ce sont souvent des artisans qui n'ont pas forcément pignon sur rue, qui sont dans des entreprises très souvent monosalariales. Je crois que c'est plus de 80% de ces entreprises qui ont un salarié seulement. Et donc, en fait, ces entreprises-là ont besoin aussi, notamment au démarrage, d'être, d'être aidées, d'avoir plus d'activités économiques. Et nous, la volonté de Zététique, c'est de leur apporter des instruments de musique d'occasion à réparer. Ça leur permet d'avoir finalement tout un tas d'instruments qui arrivent régulièrement dans leurs ateliers, de pouvoir savoir et d'en pouvoir anticiper le fait qu'ils vont avoir une rentrée d'argent de réparation, de pouvoir stabiliser leur activité économique, puisqu'on sait très bien que acheter un instrument, c'est une chose, mais après, il faut le faire entretenir régulièrement. C'est quand même quelque chose qui est assez complexe, donc assez fragile. Et donc, c'est important que, sur tout le territoire national, il y ait des artisans réparateurs un petit peu partout. Donc, on travaille effectivement sur plusieurs familles d'instruments, avec à chaque fois des spécialistes sur ces familles d'instruments.
4: J'ai vu aussi que vous proposiez l'installation de studios de musique dans les entreprises ou les universités. Mais ça, ce n'est pas réservé seulement aux filières musicales.
5: Non, exactement. Exactement. Nous, en fait, toujours dans l'idée de rendre accessible la pratique musicale, on s'est dit comment faire pour que la musique, finalement, se déplace dans les lieux où il n'y a pas forcément de pratique musicale. Donc, effectivement, dans les écoles de musique, il y a déjà, dans les lieux, dans les salles de studios de musique, il y a déjà. Par contre, dans les universités ou dans les entreprises, il peut y avoir parfois 100, 200, voire 500, 1000 personnes. Parfois, il y a déjà des musiciens, parfois, il y a des personnes qui aimeraient se mettre à la musique, mais il n'y a pas de zone, d'endroit, de pièce pour pratiquer ou pour s'initier à la musique. Et on trouvait ça un peu dommage. Et c'est pour ça que, justement, là, on propose maintenant la mise en place de studios de musique avec des guitares, des amplis, des synthés, des batteries, des instruments qui sont les plus joués en France pour pouvoir proposer une installation de ce type de système de studio et permettre surtout que la musique vienne directement vers les étudiants ou vers les salariés d'entreprise.
4: Ouais, ça, c'est très novateur. Aujourd'hui, vous êtes récompensé par le prestigieux prix IFCIC, Entreprendre dans la culture. Qu'est-ce que c'est exactement ? Je ne sais pas si j'ai bien prononcé.
5: Si, le prix IFCIC, effectivement, IFCIC, oui. C'est un prix donc, en fait, qui a été notamment donné par le ministère de la Culture à Zététique en début d'été 2025. On est très fiers de faire partie des 5 lauréats de tout en fait, le territoire national. Donc, on est très contents qu'une entreprise mayonnaise puisse être bénéficiaire de ce prix. En fait, c'est un véritable soutien de la part du ministère de la Culture dans les actions, on va dire, un peu innovantes des industries culturelles et créatives dont on fait partie, puisque justement, nous, on propose une solution pour acheter différemment des instruments de musique, pour rendre accessible la pratique musicale au plus grand nombre. Et donc, en fait, c'est cette démarche qui a été en fait saluée par le ministère de la Culture. Et donc, grâce à ce prix, on va avoir là maintenant 12 mois d'accompagnement par le ministère de la Culture pour nous aider à nous développer et pour aider justement les musiciens et les structures pédagogiques françaises à se tourner de plus en plus vers l'économie circulaire des instruments de musique.
4: Ben ça, c'est vraiment une très belle chose. Et vous, non seulement vous avez eu ce prix IFCIC, mais vous êtes aussi lauréat du plan national France 2030.
5: Exactement. Le plan France 2030, donc un grand plan national qui a été lancé par le gouvernement en 2021, je crois. Et du coup, il y avait notamment un volet pour les industries culturelles et créatives, encore une fois, qui avait été lancé. Et on a été effectivement lauréat pour justement structurer, créer une filière de reconditionnement des instruments de musique, puisque c'est quelque chose qui n'existe pas actuellement. À chaque fois, il y a des instruments qui sont achetés d'occasion, qui sont réparés très localement par des magasins de musique. Nous, l'objectif, c'est justement de faire ça au niveau national et de pouvoir proposer des instruments de musique au plus grand nombre, reconditionnés. Donc, on a effectivement été lauréat en 2022 de France 2030 pour structurer sur l'échelle nationale cette filière de reconditionnement.
4: Bien, bravo pour cette belle ambition et toutes vos réalisations. Merci Antoine de Kerotem, cofondateur de Zigetic, une jeune entreprise implantée en Mayenne qui est engagée dans la transition écologique du secteur musical.
5: Merci à vous.
4: Au revoir.
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9: Bonjour, une nouvelle émission qui devrait recueillir vos suffrages, chers auditeurs, puisqu'elle est entièrement consacrée à un sujet qui nous est cher à tous, la santé. Chaque semaine, une pastille à consommer sans modération avec Jean-Luc Habert. Bonjour.
10: Bonjour Emmanuel.
9: Pour commencer cette série d'émissions, nous allons évoquer un sujet qui nous concerne effectivement tous, tôt ou tard, la lombalgie. Pourquoi avoir choisi ce sujet ?
10: Eh bien parce que la lombalgie est un problème très fréquent. On considère qu'environ 80% de la population présentera des douleurs lombaires au cours de sa vie. Et en France, c'est la première cause d'arrêt de travail. D'autre part, c'est un problème qui est lié au mode de vie dans nos sociétés et qui peut être évité par de simples conseils pratiques. Et enfin, parce qu'également, un certain nombre d'idées reçues courent à ce sujet.
9: Alors, entrons dans le vif du sujet. Qu'est-ce qu'une lombalgie ?
10: Alors, lombalgie, algie, ça veut dire douleur, et lombe, lombaire. Donc, c'est un mal de dos qui concerne le bas de la colonne, là où se situent les vertèbres lombaires. Alors, on va distinguer la lombalgie aiguë, qui évolue de quelques jours à quelques semaines. La plus parlante, la plus violente étant le lumbago, qui est un véritable blocage douloureux. Au-delà de quelques semaines, on parle de lombalgie subaiguë, et si elle dépasse 3 mois, là on est dans la lombalgie chronique. Mais c'est surtout la lombalgie aiguë qui va nous intéresser, en sachant que dans 90% des cas, elle disparaît spontanément en quelques jours, mais qu'elle peut se répéter.
9: Ah, qu'est-ce qui fait donc mal dans une lombalgie ?
10: Alors, je rappelle que la colonne lombaire est constituée d'un empilement de vertèbres, qui sont constitués en avant des corps vertébraux, séparés entre eux par les disques intervertébraux, qui sont des sortes d'amortisseurs. Et en arrière, vous avez des protubérances qu'on appelle les apophyses, apophyse latérale et apophyse dorsale, les dorsales étant ce qu'on sent et ce qu'on voit sous la peau le long de la colonne. Et ces apophyses s'articulent entre elles par des surfaces cartilagineuses, comme toute articulation classique. Ces vertèbres sont maintenues entre elles par des systèmes ligamentaires et surtout par les muscles paravertébraux. Ce sont les muscles qui assurent la verticalité, qui courent tout le long de la colonne et dont le tonus est primordial. Et enfin, joue un grand rôle également la sangle musculaire abdominale qui contribue à empêcher une courbure excessive de la colonne vers l'avant, ce qu'on appelle l'hyperlordose. Donc l'origine de la douleur lombaire peut être multiple, ça peut être musculaire, lié à la contracture, ça peut être ligamentaire, ça peut être articulaire, et ça peut concerner aussi les nerfs périarticulaires.
9: Tout ceci étant favorisé
10: par les mauvaises postures, entre autres.
9: Et comme on est de plus en plus statique et assis,
10: c'est là le problème.
9: Et quels sont les facteurs favorisants, justement ?
10: Alors justement, le gros facteur favorisant, c'est l'insuffisance musculaire, qui concerne aussi bien les muscles du tonus axial que la sangle abdominale. Insuffisance musculaire qui est liée à un mode de vie trop sédentaire qui ne sollicite pas régulièrement ses muscles. Ce qui explique d'ailleurs que la fréquence des lombalgies augmente avec l'âge, avec l'excès de poids, et en cours de grossesse, puisque en cours de grossesse, la cambrure est exagérée. Mais inversement, des activités répétées qui sollicitent excessivement les lombaires peuvent être aussi en cause, notamment des activités domestiques, professionnelles ou sportives. Et enfin, un facteur non négligeable, l'anxiété et le stress, qui jouent un rôle favorisant des contractures musculaires.
9: Tout peut se jouer dans la tête et se répercuter sur le dos.
10: Effectivement.
9: Quand on dit « j'en ai plein le dos »,
10: voilà, c'est une image très parlante.
9: Et alors, que faire en cas de lombalgie ?
10: Alors, en cas de lombalgie, des positions de relaxation peuvent être utiles, mais Ce qu'il est essentiel de comprendre, c'est que le repos est déconseillé. La poursuite d'activité physique, tout en l'adaptant naturellement, favorise la cicatrisation des muscles et des ligaments. Bon, on peut également recourir aux antalgiques, naturellement, paracétamol ou dérivés d'anti-inflammatoires comme l'ibuprofène, en sachant qu'il ne faut pas les associer. Un relaxant musculaire peut être prescrit en cas de forte contracture musculaire, mais ça, c'est le rôle du médecin. Et au-delà de 3 semaines, le kiné peut être très utile, à la fois pour soulager, mais aussi pour apprendre les bonnes postures à adopter et les mauvais gestes à éviter. Bon, un arrêt de travail peut être nécessaire en cas de travail physique, dont la durée va être fonction de l'âge de la personne, de sa condition et des possibilités d'adaptation du poste et de la nature du poste, naturellement. Et enfin, l'ostéopathie, elle peut aider à débloquer une situation, mais à condition d'être sûr de l'origine de la douleur, d'avoir éliminé des causes de douleurs secondaires, et en sachant qu'elle ne fait que résoudre une situation ponctuelle et qu'elle n'empêche pas les récidives.
9: Une petite question pour finir, car on arrive au terme de cette première pastille. La différence entre une lombalgie et par exemple une hernie discale, c'est dans la même famille ou...
10: Oui, alors c'est deux choses un peu différentes. La lombalgie est une douleur donc purement lombaire, comme le nom l'indique. L'hernie discale est une saillie en arrière d'une partie du disque, qu'on appelle le noyau pulpeux, et qui va venir comprimer les racines des nerfs qui sortent de là, le nerf crural et le nerf sciatique. Donc dans une hernie discale, on va craindre surtout une hernie discale lorsqu'il y a une douleur qui irradie à la cuisse ou à la jambe par compression d'un de ses nerfs.
9: D'accord.
10: Dans la lombalgie pure, il n'y a pas de raison que ça irradie
9: oui.
10: dans les jambes.
9: Une hernie discale, c'est aussi le vieillissement, alors que la lombalgie, c'est
10: oui,
9: plus...
10: Oui, c'est le vieillissement, c'est aussi avoir eu des activités avec une mauvaise posture, une mauvaise gestuelle qui entraîne une pression excessive vers l'arrière qui va faire saillir le noyau du disque.
9: Merci pour cette nuance qui était bien nécessaire. Et puis, comme on n'a pas fini avec ce sujet de la lombalgie, on va voir peut-être la semaine prochaine que le meilleur moyen aussi de l'éviter, c'est la prévention.
10: Comme dans beaucoup de domaines.
9: À bientôt, Jean-Luc.
10: À bientôt.
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1: Bonjour Didier.
2: Bonjour Mallory.
1: Dans cette chronique, vous allez nous décliner des événements qui se sont déroulés au fil des ans et nous choisirons une date en fonction de la semaine en cours. Aujourd'hui, vous allez nous parler du 10 septembre 1898.
2: Alors le 10 septembre 1898, c'est un événement funeste puisque c'est malheureusement l'assassinat de la fameuse impératrice Sissi.
1: Mais pourquoi l'impératrice Sissi avait-elle mérité de se faire assassiner ?
2: Eh bien parce qu'elle était membre d'une des plus grandes familles régnantes en Europe et il fallait qu'on la tue parce qu'il y avait un anarchiste qui avait décidé de la tuer. Mais j'aimerais auparavant revenir un tout petit peu sur qui était Sissi. C'était une princesse allemande puisqu'elle était bavaroise. Elle était née le 24 décembre 1837 à Munich dans une famille aimante où il y avait beaucoup de frères et sœurs avec des parents qui ne régnaient pas, eux, en Bavière et donc qui était, j'allais dire, et on dirait aujourd'hui, assez cool. Seulement, voilà, elle est très belle. Elle va avoir une très, très belle jeunesse. Et un jour, eh bien, il va falloir marier son cousin. Et son cousin Germain, c'est le jeune empereur François-Joseph, qui est arrivé sur le trône, il avait 18 ans en 1848, et sa maman, l'archiduchesse Sophie, cherche justement une belle jeune fille pour le mariage de son fils. Et elle pense à sa propre famille, parce qu'on ne le sait peut-être pas assez, mais la maman de l'empereur François-Joseph était la sœur de la maman de Sissi. Et donc ces deux sœurs se sont mises d'accord et elles devaient proposer plutôt la sœur aînée de Sissi. Seulement voilà, le jeune François-Joseph, lui, arrive dans la famille, il est pressé de rencontrer sa future épouse et là, il tombe ébloui, éperdument amoureux devant la jeune sœur qui n'est autre eh bien, que la future Sissi Élisabeth. Et là, il va se battre contre sa mère parce qu'au début, l'archiduchesse Sophie ne voulait pas et il va finir par obtenir d'épouser enfin sa cousine chérie qu'il adore et qu'il adorera tout au long de sa vie, la fameuse Élisabeth d'Autriche.
1: Alors, nous n'allons pas avoir le temps de développer la vie de Sissi, malgré que celle-ci soit très intéressante. Est-ce qu'on pourrait revenir à la date du 10 septembre 1898 ?
2: Tout à fait, Mallory, vous avez raison. Alors, il faut quand même préciser une chose très importante, c'est que le couple entre François-Joseph et Sissi a eu des hauts et des bas. Et au moment de l'assassinat, on est vraiment dans le bas, parce que l'impératrice a perdu son fils, l'archiduc Rodolphe, qui a été assassiné à Meierling en 1889, donc 9 ans plus tôt. Et depuis ce temps-là, elle ne vit plus à la cour, elle refuse de revoir son mari, qui pourtant l'adore toujours, et donc elle a une vie de femme errante. C'est une femme qui est toujours habillée en noir, parce qu'elle porte le deuil justement de son fils, elle ne veut plus de protocole, et elle se promène. Et il se trouve qu'elle est en Suisse en 1898, au moment où il y a, malheureusement pour elle, un anarchiste qui a décidé de tuer quelqu'un. Au début, il avait des visées sur le comte de Paris. C'était la grande période, hélas, où il y avait énormément d'assassinats politiques. Je renvoie à tous les archiducs et tous les grands ducs de Russie qui ont été assassinés. Mais là, c'était la même chose. C'est un anarchiste italien qui cherchait, encore une fois, une tête couronnée assassinée. Et il apprend par des indiscrétions que la vieille dame en noir qui se promène le long du lac n'est autre que la femme de l'empereur, autrement dit quand même l'impératrice d'Autriche. Alors il va se rapprocher d'elle, elle n'a pas de garde du corps, elle a juste une dame de compagnie, et il va cogner fortement contre elle, et en fait il va lui enfoncer dans le thorax un long stilet très pointu. L'impératrice va avoir un cri, mais elle ne se rend pas compte au début qu'elle a été poignardée. Et donc on croit qu'elle a une douleur, elle va monter sur le petit bateau à vapeur qui doit l'emmener de l'autre côté du lac, et puis au bout de 10 minutes, un quart d'heure, elle va s'évanouir. Alors on est très affolé, mais qu'est-ce qui s'est passé ? On va se précipiter sur l'impératrice, on va défaire son corset, et là on va voir avec horreur qu'elle saigne énormément. Alors le capitaine va faire revenir de toute urgence le bateau à vapeur vers l'hôtel où résidait incognito l'impératrice, et là malheureusement elle va mourir dans l'hôtel où elle était parce que ben, elle est morte évidemment à bout de sang. Et c'est comme ça, dans ces circonstances tout à fait étonnantes, que le fameux meurtrier, le fameux Luigi Lucchini, qui n'avait que 26 ans, a tué l'impératrice d'Autriche, et que ça a été une douleur atroce pour François-Joseph qui ne s'en est jamais remis.
1: Merci Didier de nous avoir évoqué ce 10 septembre 1898.
2: Merci Mallory, à très vite.

0: Déraillement d'un TER près d'Elbeuf en Seine-Maritime. Le train Rouen-Caen transportait 186 passagers lorsqu'il a déraillé hier soir vers 19h45. La victime la plus gravement touchée a été héliportée au CHU de Rouen. Une enquête a été ouverte pour déterminer les circonstances de l'accident. Un procès requis contre l'influenceuse Poupette Kenza. Le parquet de Rouen demande son renvoi devant le tribunal pour tentative d'extorsion et association de malfaiteurs. Elle est soupçonnée d'avoir engagé un homme de main pour récupérer de l'argent auprès d'une ancienne associée. Le juge d'instruction doit décider d'un procès ou d'un non-lieu. Après une année 2026 difficile, la croissance française pourrait repartir en 2027. Le gouvernement prévoit une hausse du PIB de 1% avec une inflation à 1,8%. Pour cette année, la prévision de croissance est abaissée à 0,5% sur fond de sécheresse, de forte chaleur et de tensions géopolitiques. Le déficit restera supérieur à 5%. La France parmi les plus mauvais élèves concernant la vaccination. Le suivi reste notamment insuffisant chez les adolescents et les adultes. Face à ce constat, la Cour des comptes recommande de généraliser le carnet de vaccination électronique à tous les Français dans les prochains mois, Virginie Quénon.
1: Oui, ce carnet numérique existe déjà dans la rubrique Mon espace santé sur votre compte Amélie, mais il n'est que très peu utilisé. Seuls 35% des assurés ont activé l'application et parmi eux, à peine 11% ont renseigné leur statut vaccinal. Un manque de suivi qui empêche notamment de savoir si vous êtes ou non à jour de vos rappels. La couverture est pourtant bonne chez les nourrissons, elle l'est beaucoup moins ensuite. Pour le papillomavirus par exemple, seuls 55% des adolescents sont vaccinés en France contre plus de 80% au Portugal, en Espagne ou en Suède. La Cour des comptes souhaite donc un carnet électronique complet pour chaque Français au plus tard en 2028.
0: Merci Virginie. Les prix à la pompe vont repartir à la hausse avec une nouvelle menace sur le transport du pétrole. Les Houthis ont pris le contrôle de la côte yéménite et du détroit de Bab al-Mandeb, passage stratégique vers le canal de Suez. La navigation restera autorisée, c'est ce qu'ils disent, mais pas pour les navires saoudiens. Et en foot, en Ligue 1, l'OM renversé par Rennes hier soir 1-0. Un match pour le compte de la quatrième journée du championnat. Aujourd'hui, Strasbourg reçoit Monaco à 17h15. Le multiplex à 20h45 avec le Havre qui réceptionne Angers ou encore le Paris FC qui va se mesurer à Lyon à domicile. Très bonne journée à tous.
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0: Moteur, moteur.
1: Vas-y, vas-y, Jean-Pierre.
0: Moteur.
2: Les sorties cinéma. Thierry Georges.
3: Quel beau trio à l'affiche de La vie d'une femme. Léa Drucker, César de la meilleure actrice pour Dossier 137 en 2025. Mélanie Thierry, toujours exceptionnelle, pas moins de 6 nouveaux longs métrages en 2026. Et Charles Berling, dont le dernier film, Une affaire turque, n'a pas trouvé son public avant de le revoir en début d'année prochaine dans le 10e long métrage réalisé par Nicole Garcia. La vie d'une femme est signée de la royanaise Charline Bourgeois-Taquet. C'est son second long métrage. Gabrielle, Léa Drucker se consacre corps et âme à son métier, chirurgienne et chef de service dans un hôpital public. Il lui reste peu de temps pour sa vie privée. Lorsqu'une romancière, Mélanie Thierry, vient passer quelques semaines dans son service pour les besoins d'un livre, son équilibre vacille. Y a-t-il de la place pour l'inattendu dans sa vie ? Présenté en compétition au dernier festival de Cannes, La vie d'une femme fut bien accueillie par la critique, mais non primée. Enchaînons avec deux films historiques. Elie Chouraki n'avait pas réalisé depuis L'origine de la violence en 2015, déjà la Seconde Guerre mondiale au camp de Buchenwald. C'est encore un film historique qui se déroule cette fois sur fond de sujet cousin de Monuments Men de George Clooney avec Jean Dujardin sur le sauvetage de tableaux spoliés par les nazis. Babi est gardien de nuit au musée du Louvre, mais lorsque la Seconde Guerre mondiale éclate et que l'invasion allemande est imminente, le conservateur organise le sauvetage secret des œuvres afin qu'elles ne tombent pas aux mains des nazis. Il confie alors à Babi la conduite de l'un des camions chargés de transporter les chefs-d'œuvre hors de Paris. Un tel scénario n'est intéressant que s'il est inspiré d'une histoire vraie, et c'est le cas, par le propre grand-père d'Elie Chouraki, dont le réalisateur a découvert l'histoire par fragments au fil de son enfance. Les héros du Louvre a d'abord existé sous la forme d'une bande dessinée en 3 volumes. Au joli casting, Kad Merad, Marie Gillin, Julia de Nunez, qui fut Bardot dans la série, avec également Jean-Hugues Anglade, Bernard Lecoq et les fils d'eux, pour lesquels ce n'est pas si facile d'enclencher vraiment une carrière cinéma, César Chouraki et Ben Attal. L'autre film historique, franco-britannique, c'est Pressure, de l'Australien Anthony Maras. 3 jours avant le D-Day, le jour J, une violente tempête menace de faire échouer l'opération. Le général Eisenhower et le capitaine James Stagg, météorologues, font alors face à un choix impossible, attaquer malgré l'incertitude météo ou risquer de perdre la guerre. James Stagg, décédé en 1975, fut responsable d'avoir convaincu Eisenhower de changer le jour du débarquement pour le matin du 6 juin 1944. Avant d'être un film, Pressure fut une pièce écrite par David Haig en 2012 pour le Lyceum Theatre d'Édimbourg. Des vétérans météorologues nonagénaires ont formé les acteurs et l'équipe à l'utilisation d'équipements vieux de plus d'un siècle. Au casting, Andrew Scott, vu dans le rôle de Moriarty dans la série britannique Sherlock, avec dans le rôle d'Eisenhower, Brendan Fraser, dont la carrière est repartie depuis The Well. Souvenez-vous de ce personnage, Charlie, qui pesait 272 kilos.
2: Les sorties cinéma. Le box-office.
3: La première place du box-office ne change pas, c'est Spider-Man Brand New Day. 7 700 000 spectateurs en 5 semaines, plus de 2,3 milliards de dollars de recettes mondiales. C'est le troisième plus gros succès de tous les temps. Deuxième et premier film français, le succès surprise de la pré-rentrée, Tombé du ciel, 1,5 million d'entrées, Tombé du ciel. La vache, non, ce n'est pas une remarque, mais le titre du succès précédent dans la carrière du réalisateur Mohamed Hamidi, cette vache, amenée au salon de l'agriculture, est déjà dépassée. Troisième, l'Odyssée de Christopher Nolan, avec un total de 7 300 000 en 7 semaines. Et la bataille de Gaulle totalise 5 400 000 pour les deux volets, et c'est pas fini, les troupes scolaires entrent ce mois-ci dans la bataille. Enfin, des films cannois, La Palme d'Or de Christian Mungiu totalise 320 000 en 2 semaines. Une palme pas grand public, à l'instar du double prix d'interprétation, Virginie Efira et Tao Okamoto dans Soudain, dont les entrées sont toutefois en hausse en 3e semaine avec 240 000. Bon cinéma à toutes et à tous.
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5: Un livre, une histoire. Aujourd'hui, Léon Armel, d'Emeric Saucourt Armel, aux éditions Salvator, en 2025. Oserais-je dire, enfin, un livre, un bon livre, sur Léon Armel, et nous le devons à un de ses descendants, Emeric Saucourt Armel, et l'ouvrage est publié chez Salvator, avec une préface de Monseigneur Éric de Moulin-Beaufort, archevêque de Reims, car la vie de Léon Armel s'est déroulée à Vermerryville, au Val-des-Bois, près de Reims, et il est question de poursuivre, de relancer le procès de béatification de ce personnage très important comme modèle de patron catholique, comme penseur du catholicisme social. Et d'ailleurs, le sous-titre de l'ouvrage l'indique très bien, « L'origine catholique de la paix sociale dans le monde contemporain ». En effet, les catholiques ont joué un rôle très important au XIXe siècle pour penser la question sociale, pour résoudre la question sociale, et la fameuse encyclique de Léon XIII en 1891, Rerum Novarum, consacre ce double mouvement d'action sociale et de pensée sociale. Et parmi ces acteurs et ces penseurs, la figure de Léon Armel se détache d'une manière tout à fait considérable. Et d'ailleurs, il est un ami de Léon XIII. Il va souvent à Rome avec ses ouvriers, on y reviendra. Et il est un des inspirateurs de cette encyclique de Léon XIII. Et pourtant, cet homme est peu connu, voire mal connu. Et l'historien Pierre Pierrard, cité par Emeric Saucourt Armel, nous rappelle que Léon Armel est une figure de proue dont l'immense modestie a empêché l'histoire de lui rendre l'hommage mérité. Eh bien, grâce à Emeric Saucourt Armel, on peut dire que l'histoire commence à lui rendre l'hommage qu'il mérite. Alors, Léon Armel est né en 1829, mort en 1915, et ce personnage a mené une vie débordante. Il a été chef d'entreprise, une entreprise textile, où il s'occupe de tout, des hommes, du personnel, de la technique, des capitaux, des exportations, avec une usine qui a été occupée, détruite, incendiée, soumise à la crise économique, à la concurrence. Et il arrive à faire de son usine du Val-des-Bois un laboratoire social unique en son genre, une usine chrétienne. En plus, il est veuf à 41 ans et se retrouve avec 8 enfants. En plus, il écrit des livres, des lettres, 36 volumes ont été comptés, 25 ont disparu à cause d'incendies, de pillages et de guerres. Et d'ailleurs, Aymeric Socour-Armel nous donne la liste des archives avec lesquelles il a travaillé et les sources avec lesquelles il a travaillé. On estime qu'il pouvait écrire entre 20 et 30 lettres par jour. Il prononce des centaines de conférences, il intervient dans des congrès et en plus, il voyage énormément à travers toute la France, mais aussi à Rome, où il se rend régulièrement. Son secret, Aymeric Socour-Armel nous le montre très bien, c'est la prière. C'est une vie de foi et c'est une vie mystique authentique. Dans un contexte difficile, ce 19e siècle, et plus particulièrement cette deuxième moitié du 19e siècle, jusqu'à la guerre de 14, qui sera l'ultime épreuve pour lui, on est dans un contexte politique difficile, après la Révolution française, avec ses soubresauts, la Révolution de 1830, celle de 1848, la Commune en 71. La France est plongée en pleine révolution industrielle, avec ses mutations économiques, sociales, techniques, culturelles. Et puis, n'ayons pas peur des mots, on est aussi dans un siècle d'évolution religieuse, là aussi marquée par la Révolution française et les guerres napoléoniennes. Alors, Léon Armel a une enfance très pieuse. Il dit d'ailleurs qu'il doit beaucoup à sa mère et à sa grand-mère. Il entre vraiment dans la vie adulte, si j'ose dire, quand il prend en 1864, à l'âge de 25 ans, la succession de son père affaibli à la tête de cette entreprise textile du Val des Bois. Et Aymeric Socour-Armel nous le rappelle, il prolonge ainsi une aventure industrielle commencée avec son grand-père en 1800, une aventure sans cesse améliorée, une aventure performante, exportatrice. Le site du Val des Bois, créé en 1840, compte 610 salariés vers 1900. Alors, je le disais tout à l'heure, son secret, c'est bien sûr la prière et une authentique vie mystique. Pour aller vite dans le cadre de cette émission, rappelons que c'est un homme de foi qui a reçu une solide éducation chrétienne, non seulement sa mère et sa grand-mère, mais aussi l'exemple de son père et de son grand-père. Alors, il a une dévotion très particulière pour le Sacré-Cœur et saint François d'Assise, qu'il considère comme un saint social. D'ailleurs, il devient lui-même tertiaire franciscain en 1860 et entre dans la voie de la pauvreté volontaire. Un patron qui entre dans cette voie de la pauvreté volontaire. Alors, il est adepte de la communion fréquente, la communion eucharistique, et quand on le lit, on découvre qu'il offre ses souffrances pour ses ouvriers. Et de souffrance, il n'en manquera pas, et en particulier le décès de sa femme en 1870, après lequel il fait le vœu de chasteté. On a évoqué ses liens avec la papauté. D'ailleurs, il s'appelle Léon en l'honneur du pape Léon XII, pour lequel sa mère avait une particulière admiration, et il réussira à beaucoup aider le pape Léon XIII. Et il faut souligner cette harmonie des Léons, si j'ose dire. C'est dire donc qu'il pratique à l'égard de la papauté une obéissance sans fin. Il y a une époque où les catholiques français, sur l'ensemble du XIXe siècle, ont du mal à obéir au pape. Ils ont parfois tendance à considérer qu'ils en savent plus que le pape et qu'ils sont peut-être plus catholiques que le pape. Voilà, donc, pauvreté, chasteté, obéissance. Alors, donc, comme patron, il considère ses ouvriers comme des frères dans le Christ à servir dans une entreprise conçue comme une communauté chrétienne. Alors, eux continuent de l'appeler le bon père parce que c'était le surnom de son père. Mais, vous voyez, le bon père, c'est ambigu, parce que son père avait choisi le site du Val des Bois en pleine campagne, une oasis qui fournit des logements salubres. Son père avait créé des caisses d'épargne, de prêts, de secours mutuels, médecins, médicaments gratuits, indemnités en cas de maladie. Léon ajoute des subventions familiales et vieillesse, une caisse pour les accidents du travail. Il améliore les cités-jardins avec davantage de maisons individuelles et développe les activités de loisirs, théâtre, musique, gymnastique. Alors, il veut aussi christianiser les ouvriers, il fait venir des congrégations religieuses pour l'éducation des enfants et des aumôniers pour le personnel. 7 confréries religieuses rassemblent ouvriers et familles. Une chapelle est construite. Alors évidemment, ça, on est encore dans le cadre du paternalisme, mais cette éducation chrétienne, pour Léon Armel, est nécessaire pour dépasser le paternalisme. C'est le grand apport de Léon Armel, qui lui vaudra d'ailleurs un certain nombre d'ennuis et de contestations, pour rester très poli, de la part de certains ecclésiastiques, je ne nommerai personne, et de la part d'un certain nombre de patrons. Parce que lui, ce qu'il veut, c'est l'association avec les ouvriers. Voilà. Et cette association, elle était déjà en germe dans la boulangerie et la boucherie coopérative du Val des Bois, gérée par les ouvriers, qui avaient donc des initiatives, des responsabilités. Et donc, il s'engage véritablement dans cette voie du conseil professionnel en 1883, qui se réunit 2 fois par mois, qui deviendra un conseil d'usine en 1885. Il anticipe les commissions d'hygiène et de sécurité, même les comités d'entreprise, la postérité syndicale, qu'elle soit d'ailleurs salariale avec la CFTC ou patronale, considère Léon Armel comme le fondateur de ce type de syndicalisme, et même les comités d'entreprise, puisque dans ces comités d'entreprise, les ouvriers élus et la direction discutent des questions techniques, d'organisation, de discipline et pour finir, de salaire, de primes. Donc confiance plutôt que contrainte, mais même si l'équilibre entre l'autorité du patron et la nécessaire initiative ouvrière n'est pas toujours facile à trouver. À partir de 1873, il s'engage dans les cercles ouvriers, va faire des conférences pour faire connaître son expérience et ses réflexions. C'est ainsi qu'il publie en 1877 un manuel de corporation chrétienne qui vante les syndicats mixtes. Alors, dans le cadre de la christianisation de l'usine chrétienne, il organise des pèlerinages d'ouvriers et patrons à Rome. 20 000 personnes sont emmenées par lui à Rome en 1891. À Rome, il rencontre souvent le pape Léon XIII, dont il devient l'ami. Et on a des scènes assez magnifiques de Léon XIII passant au milieu de ses ouvriers, de quelques patrons. Il y a des prêtres qui les accompagnent, bien sûr. Et Léon Armel défend la constitution de syndicats chrétiens strictement ouvriers, donc sans les patrons. Voilà. Alors, en 1889, il a publié un catéchisme du patron, et il a cette formule qui sera reprise plus tard dans l'Action catholique, « Le travail n'est pas une marchandise, mais c'est un acte humain ». Alors, il met mal à l'aise un certain nombre de patrons, je le disais, mais il met aussi mal à l'aise la gauche socialiste qui se déchaîne contre lui, puisqu'il est le symbole de la double oppression capitaliste et catholique. Alors, ce Val des Bois est un lieu fréquenté par de nombreux évêques, économistes, sociologues, attirés par cette expérience sociale chrétienne. À partir de 1897, s'y tiennent des sessions de prêtres qui viennent découvrir les réalités de l'entreprise. Voilà. Et très nombreuses. Voilà, c'est vraiment un centre de réflexion à partir d'une expérience. Mais le Val des Bois est occupé par les Allemands en 1914 et Léon Armel, réfugié à Nice, y meurt en 1915. Son héritage est toujours vivant. C'est d'ailleurs ce que nous montre de manière assez remarquable Aymeric Saucourt Armel dans le dernier chapitre, postérité et fruits. Et si cette question véritablement vous intéresse, je rappelle qu'il y a une excellente bibliographie ainsi qu'un arbre généalogique, car la famille Armel est toujours vivante, bien vivante et sonore de descendre de Léon Armel. Encore merci donc à Aymeric Saucourt Armel de ce magnifique ouvrage « Léon Armel, l'origine catholique de la paix sociale dans le monde contemporain ». Merci aussi aux éditions Salvator de le publier en 2025.

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2: Brève de comptoir première. Nous sommes ce matin sur le marché de Laval et nous allons demander l'avis des Lavallois. Ce matin, entre les étals du marché, une question: est-ce qu'un maire peut s'opposer à l'arrivée d'un artiste? Qu'est-ce que vous en pensez, vous, en tant que jeune femme?
3: Par rapport à Patrick Bruel? Oui. Et vous demandez si le maire peut avoir son mot à dire? Bah, c'est délicat, c'est pas trop ce qu'il en est de la vérité, mais après, s'il y a quand même beaucoup de faits qui appuient le truc, je veux dire, moi je pense que ça dépend de la probabilité de la véracité des accusations, je pense. Voilà. Pas mal de femmes quand même qui vont porter plainte, donc je pense que, je sais pas, il faut réfléchir selon les cas, quoi. S'il y a juste un artiste qui déplaît et qui a juste un truc au cul et qui est même pas avéré, je pense que c'est compliqué de se dresser contre, mais... Ouais, ça dépend de la quantité de plaintes, je dirais, ouais.
2: Et le fait qu'il soit pas jugé pour l'instant, vous perturbe pas?
3: Non, parce que dans le cas de Patrick Bruel, il y a plein de plaintes quand même. Donc là, on peut se dire, bon, comme on... Par prudence, je pense qu'il faut... Ouais, je pense qu'il vaut mieux pas qu'il... En attendant, il vaut mieux pas qu'il fasse son concert, ouais.
2: Du coup, il l'a annulé tout seul, donc ça soulage peut-être des gens, à votre avis?
3: Oui, probablement, et je pense qu'il a bien fait. Voilà, je pense que ça faisait trop de polémique, et du coup... Voilà, mais après, l'affaire Patrick Bruel, pour moi, il y a quand même beaucoup de trucs qui sont quand même bizarres. Donc, ouais.
2: Bah, merci beaucoup. Bon marché. Au revoir.
4: Bah, à un moment donné, il y a des limites, puisque il y a aussi la liberté d'expression. On le voit bien, il y a certaines municipalités qui refusent la venue d'artistes parce qu'ils ne sont pas du même bord politique, par exemple. Donc là, ben, c'est pas de la démocratie d'interdire ces artistes-là. Puis ensuite, il y a des cas où, effectivement, si ça peut générer des troubles du fait des oppositions et des manifestations qui peuvent dégénérer, à un moment donné, ben, le spectacle annulé à cause de ça, oui.
2: Pour un maire, ça doit être compliqué de dire, ben, quelle est la limite?
4: Ah ben, y a beaucoup de maires qui, de toute façon, d'un point de vue légal, ne pouvaient pas interdire. Vous exprimez clairement leur opinion en disant « je souhaite que le spectacle n'ait pas lieu, mais moi, en tant qu'élu, je n'ai aucun pouvoir pour l'interdire ». Donc il exprimait son désaccord, et pour autant, il n'avait aucun pouvoir.
2: Donc vous trouvez que c'est plutôt bien?
4: Donc ça, il a le droit, lui aussi, d'exprimer son opinion.
2: Eh ben, merci beaucoup. Bon petit blanc, et bonnes huîtres, elles ont l'air délicieuses. Hein. Ouais, je vois ça, il est 10h. Vous êtes à peu en retard. Bon. Bonne dégustation. Merci beaucoup, au revoir. Un maire peut-il empêcher l'arrivée d'un artiste, notamment dans le cas de Patrick Bruel, quand il s'agit d'agression sexuelle? Qu'en pensez-vous?
5: Moi, je trouve ça très bien qu'un maire puisse effectivement s'opposer par respect pour les victimes, pour des accusations aussi graves. Et oui, ça représente bien une société où on prend un peu parti. Donc, ouais, non, je trouve ça va très très bien. Et même malgré la présomption d'innocence et la liberté d'expression face à des accusations si graves, je trouve ça très bien pour les victimes.
2: Le fait qu'il ait de lui-même annulé la représentation, est-ce que vous trouvez de sa part, de l'artiste, c'est un geste qui a un sens?
5: Non, je pense que c'est vraiment purement commercial et je n'irai pas mettre d'intention derrière ça. Mais après, je trouve ça plutôt logique que quand on est inculpé, on ne puisse pas être représenté publiquement. Donc maintenir ses tournées, effectivement.
2: Voilà, c'était cette notion d'homme public. Est-ce qu'on peut dissocier l'artiste de l'homme?
5: Pour moi, un artiste reste un homme avant tout, et un homme inculpé n'est pas représentable, c'est-à-dire qu'un détenu typiquement n'a pas le droit de vote. Je trouve ça logique de ne pas du coup être représenté d'un point de vue culturel non plus, donc que les concerts ne soient pas maintenus.
2: Vous voulez y rajouter quelque chose?
5: Non, ça va, merci, bonne journée.
2: Moi aussi, merci.
6: Je veux dire un truc, c'est que moi j'avais pris des places pour Bruel. Je ne suis pas un fan de Bruel du tout. Mais quand il y a un concert qui a lieu à Laval, on prend des places systématiquement, quelle que soit la personne. Et en fait, j'étais gêné. Quelque part, au fond, moi, j'espérais que le concert soit annulé. Et en fait, tout ce qui s'est fait me soulage. Donc finalement, je comprends toutes les parties. Je comprends qu'on n'ait pas eu envie que le concert ait lieu, parce que l'histoire est quand même gênante. Je comprends aussi que la présomption d'innocence est logique. Et finalement, est-ce que ça aboutit pas à l'endroit où ça devait aboutir? Voilà, le concert est annulé, c'est lui qui le fait. Je pense que c'est intelligent. Et moi, il me soulage, parce que j'ai plus à réarbitrer si je dois aller voir ce concert ou pas.
2: Le concert aurait lieu, vous y seriez allé?
6: Bah, je ne sais pas, j'avais au fond de moi, je pense que j'y serais allé parce qu'on achète une place de... Mais en fait, je crois que je n'aurais pas été super à l'aise. Donc en fait, j'ai l'impression, alors je ne suis pas du tout un fan de Bruel, je suis juste hein, quelqu'un qui va voir les concerts quand il y en a. Sa décision m'a soulagé, peut-être qu'il a senti qu'en fait, il faisait plus de mal que de bien, y compris à ceux qui avaient prévu d'aller le voir. Voilà, et donc en fait, il a décidé pour tout le monde, et heureusement.
2: Super, c'est très intéressant comme point de vue. Merci beaucoup.
3: Non, c'est très bien exprimé, c'est parfait, tout à fait ce que je pense. C'est dur d'avoir une idée.
7: Ça ne peut pas être tranché, de toute façon, ça ne peut pas être tout blanc, tout blanc, voilà, tout noir. Ça va, on peut pas.
2: C'est pour ça que c'est intéressant.
3: T'enregistres pas, mais tu joues ton micro quand même.
2: Peut-être qu'il y a un son qui va sortir.
3: Ça va être Laval virtuel.
2: Je fais des coupes, des machins. Bon, bref, c'est pas la première. Je vais essayer de bidouiller quelque chose.
7: Et avec l'IA, tu demandes de compléter les phrases.
3: Ouais.
7: Mais ce qui est aussi intéressant par rapport à ce que disait Samia, c'est que en fait, quand tu veux tuer quelqu'un, tu le condamnes. Enfin, pas d'un point de vue judiciaire, hein, d'un point de vue politique, tu condamnes, tu sors quelque chose de très gros. Et ensuite, l'histoire verra si c'est vrai ou faux, mais en fait, le mal est fait. Donc même si la personne est réhabilitée, de toute façon, elle a pris une balle, elle a été destituée de sa place, elle a été flinguée d'une façon ou d'une autre. Et elle ne peut jamais se relever au niveau où elle était avant. Donc politiquement, que ça soit vrai ou pas sur l'ensemble de ces sujets... Il y a moyen de faire du mal et de jouer un jeu. C'est pour ça qu'ensuite, même un maire ou une autre personne peut aussi participer à la destruction ou à l'élévation d'une personne à tort ou à raison.
2: Et donc, il est légitime pour vous dans ce rôle-là ?
7: En fait, il faudrait demain pour savoir. Ça aurait été bien de connaître le résultat du tribunal pour pouvoir enfoncer le clou ou réhabiliter les gens. Parce que parfois, ça va un peu vite. On a l'impression que le tribunal, c'est d'abord le tribunal populaire et ensuite le tribunal judiciaire.
2: Parce que là, on parle de Patrick Bruel, donc effectivement, qui met mal à l'aise par rapport à toutes les condamnations féminines. Mais l'idée, c'était, quel que soit l'artiste, est-ce qu'on peut s'opposer à l'arrivée d'un artiste dans une mairie, quelle qu'elle soit, finalement ?
7: Moi, si j'étais maire, il y a un certain nombre d'artistes que je ne voudrais pas voir dans ma commune. Mais j'agirais avec ma teinte politique ou spirituelle ou sensorielle ou que sais-je.
2: Et avec votre conseil municipal, peut-être.
7: Et peut-être aussi avec mon conseil municipal, mais qui aurait de toute façon, vu le nombre de personnes qu'il y a dans un conseil municipal, des gens qui ne seraient pas non plus d'accord. Donc à un moment, tout le monde n'est pas d'accord, d'une façon ou d'une autre.
2: Plutôt OK sur le fait que... on n'accueille pas forcément tout le monde dans sa commune.
7: Bah, c'est toujours pareil. Je préférais que les gens aient mes idées plutôt que celles des autres.
2: C'est un peu le problème de la société en général. Bon, bah, merci beaucoup. Je vous laisse faire votre petit marché. Au revoir.
3: Merci.
2: Au revoir. Merci beaucoup. Vous, monsieur, qu'est-ce que vous en pensez ?
7: Moi, je suis aussi un peu partagé parce que je m'interroge entre le pouvoir du maire qui, sur ces sujets-là, de concert et autres, a un pouvoir politique aussi et qui se confronte à la liberté d'expression. Et en outre, tant qu'une personne n'est pas condamnée, on a quand même la présomption d'innocence. Alors, je ne sais pas si c'est au maire d'arbitrer ces sujets-là.
2: Et comme disait votre voisin, finalement, le fait que Patrick Bruel annule de lui-même, ça soulage tout le monde.
7: Ça soulage tout le monde et ça règle le problème, du coup. Et puis, on verra la condamnation ensuite.
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2: Seigneur, en ce matin, c'est avec la Vierge Marie que nous voulons te louer. Avec l'aide de sa prière, nous voulons te chanter et te consacrer tout ce jour.

Mes yeux devancent l'aurore, car j'espère en ta parole, Seigneur. J'appelle de tout mon cœur, réponds-moi, je garderai tes commandements. Je t'appelle, Seigneur, sauve-moi, j'observerai tes exigences. Je devance l'aurore et j'implore, j'espère en ta parole. Mes yeux devancent la fin de la nuit pour méditer sur ta promesse. Dans ton amour, Seigneur, écoute ma voix. Selon tes décisions, fais-moi vivre. Ceux qui poursuivent le mal s'approchent, ils s'éloignent de ta loi. Toi, Seigneur, tu es proche, tout dans tes ordres est vérité. Depuis longtemps, je le sais, tu as fondé pour toujours tes exigences.

De l'Épître aux Philippiens. Faites tout sans récriminer et sans discuter. Ainsi vous serez irréprochables et purs, vous qui êtes des enfants de Dieu sans tache, au milieu d'une génération égarée et pervertie, où vous brillez comme les astres dans l'univers.

0: Seigneur, au matin de la création de l'homme, tu l'as appelé à être un être de louange. Et nous voulons en ce matin nous tourner vers toi dans la louange pour te glorifier pour ce jour nouveau.
1: Nous te bénissons, Seigneur, et nous te louons pour ce que tu es. Te louons, toi qui es notre Dieu, toi qui t'es révélé comme un Dieu amour, comme un Dieu Père. Sois béni, Seigneur.
0: Nous te rendons grâce aussi pour le projet d'amour que tu as pour chacun de nous en ce jour. Quelle que soit notre situation, quelles que soient nos souffrances et nos handicaps, nous savons que tu nous confies une mission et nous voulons être à l'écoute de ce que tu nous demandes.
1: Nous te louons, Seigneur, pour le salut que tu nous as apporté en Jésus, ce salut dont nous vivons, dont nous pouvons vivre chaque jour. Donne-nous de vivre comme des sauvés en ce jour.

0: Notre Père, qui es aux cieux, que ton nom soit sanctifié, que ton règne vienne, que ta volonté soit faite sur la terre comme au ciel. Donne-nous aujourd'hui notre pain de ce jour. Pardonne-nous nos offenses, comme nous pardonnons aussi à ceux qui nous ont offensés. Et ne nous laisse pas entrer en tentation, mais délivre-nous du mal. Amen.
1: Sois attentif, Seigneur, à la louange et à la prière que nous te présentons aujourd'hui en faisant mémoire de la Vierge Marie. Rends-nous capables d'accueillir comme elle le mystère de notre rédemption. Par Jésus le Christ, notre Seigneur. Amen.

Bonjour, bonjour à tous. Dans l'actualité, 9 ans de prison ferme pour le commanditaire du violent cambriolage de Donnarumma. Ganito, 21 ans, a été condamné dans la nuit par le tribunal de Paris. Il avait organisé depuis sa cellule l'attaque de l'ancien gardien du PSG et de sa compagne en juillet 2023, Kian.

0: victime du piratage du site des impôts lancent une action collective contre l'État. Elles demandent réparation après la fuite de leurs données personnelles qui a touché, on le rappelle, au moins 678 000 personnes. Maître Jérémy Roche est leur avocat, il est spécialiste du droit des données personnelles, on l'écoute.
1: Ce n'est pas une colère, mais on est plutôt sur une incompréhension. Pourquoi ne pas avoir protégé mes données? Je me retrouve victime, je dois agir contre l'État. Pourquoi c'est maintenant que le Premier ministre, par exemple, annonce qu'il va mettre en place, sous 15 jours, le plan qu'il avait annoncé en avril, etc. Oui, ça, par contre, ça passe pas. Moi, je propose une action indemnitaire, mais sachez que la motivation première de mes clients n'est pas financière. On est plus sur une reconnaissance d'une qualité de victime, en fait. La peur aussi éventuelle des usurpations d'identité. Les personnes qui ont un préjudice moral, type anxiété, et vous avez des personnes qui ont un dommage supérieur, notamment des patrimoines, on va dire 600 000, 700 000 euros, et donc qui se retrouvent en tête de liste de braquage, vol ou je ne sais quelle tentative d'arnaque.
0: Voilà des propos recueillis par Virginie Quinon. Soutien à l'Ukraine, situation au Moyen-Orient et confiance dans la démocratie. Voilà les principaux sujets du G7 parlementaire réunis à Paris. Dans leur déclaration commune, les présidents des assemblées défendent aussi la diplomatie parlementaire. Ils veulent rapprocher les citoyens des institutions et mieux encadrer l'intelligence artificielle. En Ligue 1, Rennes a battu l'OM 1-0 en ouverture de la quatrième journée hier soir. Aujourd'hui, Strasbourg reçoit Monaco à 17h15. Et puis le multiplex à 20h45, Le Havre réceptionne Angers, Auxerre accueille Nice, Toulouse se déplace à Lorient et puis le Paris FC va se mesurer à Lyon à domicile. Et en tennis, Ben Shelton s'offre sa première finale de Grand Chelem. L'Américain de 23 ans a battu son compatriote Francis Tiafoe en 4-7 en demi-finale de l'US Open. Il affrontera demain Alexander Zverev. Très bonne journée à tous.
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4: Bienvenue sur Radio Présence à l'écoute de Regard sur l'info qui succède à la mêlée de l'info avec une formule légèrement différente, plus tournée vers l'analyse et le commentaire que vers le débat, même si celui-ci aura bien sûr sa place dans cette émission. Deux invités à chaque numéro pour réagir au sujet d'actualité que je leur propose. Je salue ceux qui ont accepté de participer à cette émission de rentrée. Vincent Grégoire Delory, maître de conférences en philosophie, il enseigne à l'Institut catholique de Toulouse, et Bruno Cyr, professeur agrégé en économie et gestion, économiste, ex-président de l'Université Toulouse Capitole. Bienvenue à tous les deux et merci d'avoir accepté d'inaugurer cette nouvelle formule. L'été touche à sa fin, il a été marqué, comme vous le savez tous, par des canicules à répétition avec des records de température, une sécheresse comme on en a rarement vu dans de nombreux départements, des incendies sur des milliers d'hectares et des méga-feux de forêt, des phénomènes qui confirment les conséquences de plus en plus délétères d'un changement climatique que peu désormais osent contester. Pour les plus alarmistes, nous allons vers la répétition annuelle de ces phénomènes qui pourraient prendre encore plus d'ampleur, ce qui nous obligerait dès maintenant, selon certains, à nous y adapter en revoyant complètement notre économie, notre modèle agricole, nos transports, ainsi que nos manières de consommer de l'énergie et de gérer la ressource en eau. Quelle est votre analyse de la situation et des conséquences des conditions météorologiques constatées cet été? Faut-il en effet s'alarmer et repenser radicalement, sans plus attendre, notre rapport à la nature, l'aménagement de notre territoire, notre modèle économique, pour ne pas dire notre modèle de société? Ou avez-vous le sentiment qu'on est trop alarmiste et qu'on a peut-être surréagi dans l'instant à ce qui s'est passé cet été? Vincent Grégoire Delory, qu'en dit le professeur en philosophie que vous êtes? Vous êtes aussi docteur en philosophie, je pense que c'est intéressant aussi pour nos auditeurs de savoir, et vous menez une réflexion sur notre rapport à la nature et sur les biotechnologies. On vous écoute.
5: Bonsoir, bonsoir à tous. Alors, avant de répondre à cette question vraiment très précise sur les biotechnologies, vous avez parlé, vous avez demandé, faut-il s'alarmer? Alors effectivement, quand on vient de passer un été comme le nôtre, avec des images d'incendies pendant une bonne partie de l'été, avec des dizaines de milliers d'hectares de forêts brûlées, avec évidemment cette façon où l'information nous a montré ces catastrophes, qui sont des catastrophes humaines évidentes, des destructions de bâtiments, et puis évidemment aussi la mort de pompiers. Donc évidemment, quand on regarde ça, on peut se dire, faut-il s'alarmer, faut-il s'inquiéter? Mais finalement, faut-il s'alarmer ou s'inquiéter pourquoi? Ça, c'est la question qu'on pourrait se poser, parce qu'effectivement, si on me dit

0: Si c'est inquiétant, je veux dire, si je vous dis non, c'est pas du tout inquiétant, je vais peut-être passer pour complètement éluberlu. Donc, effectivement, mais on s'alarme vis-à-vis de quoi? Est-ce que je m'alarme parce que avec une certaine manière de nostalgie, je me souviens de mon Aveyron natal, où, ben oui, je faisais meilleur. Est-ce que je me souviens du climat qui change et puis peut-être aussi des écosystèmes qui évoluent. On voit de moins en moins d'insectes, on peut s'alarmer. Est-ce qu'il faut que je m'alarme aussi parce que je regarde le temps le plus long? Et on peut se souvenir qu'effectivement, le monde de la révolution industrielle a fait augmenter les températures, mais qui a juste avant, en 20 années 1850, on se souvient qu'il y avait quand même ce petit âge glaciaire. Et si on se souvient, par exemple, là, ça c'est dans nos livres d'histoire, de ce fameux été, automne-hiver 1788-89, où ce 13 juillet 1788, cette énorme tempête, cet énorme orage détruit une grande partie des cultures du bassin parisien, puis cet hiver terrible, 88-89, là oui, il faut s'alarmer vis-à-vis de quoi? Est-ce qu'on se compare? Est-ce que finalement on se pose la question d'une alarme finalement, on va dire simplement en se comparant d'un été à un autre, et puis bon, c'est ainsi. Ou est-ce que finalement, et c'est la question à laquelle vous arrivez, est-ce que finalement on fait comme un petit peu nos ancêtres et on se pose la question de savoir si finalement le climat c'est lui-même? Si on s'alarme, est-ce qu'on s'alarme parce qu'on va changer, parce qu'on va évoluer, on va y revenir tout à l'heure? Est-ce qu'on s'alarme parce que finalement, eh bien, vous savez, c'est vieux cette affaire-là, déjà, Platon, c'est le Critias, n'est pas content parce qu'il s'aperçoit que l'Attique n'est plus du tout le même. Il le compare à un corps décharné, à un squelette. C'est vieux tout ça. Aristote nous dit, mais attention, ça va encore plus loin, puisque finalement, le climat et la société, la société, comme Montesquieu plus tard, finalement, c'est clairement dépendant, du climat. Alors évidemment, du temps d'Aristote, ce qui était trop au nord, ça n'allait pas, trop au sud, ça n'allait pas non plus, la Grèce, c'est au milieu, tout va bien. Mais il n'en reste pas moins qu'on peut se poser cette question, faut-il s'alarmer, s'inquiéter, vis-à-vis de quoi? Est-ce que je dois m'alarmer en me disant, c'est pas bien que des forêts brûlent? Bon, c'est évident. Mais peut-être que l'alarme, elle est peut-être plus subtile que ça. C'est-à-dire que c'est une alarme de changement de société, on y reviendra tout à l'heure. Est-ce que cette alarme, elle ne nous amène pas à repenser, et là vous le disiez, eh bien finalement le monde, les écosystèmes, et finalement cet usage de nos écosystèmes, qui est peut-être en train d'arriver à une petite bout de course, ou en tout cas, c'est intéressant de le réfléchir désormais, parce que s'il s'agit de s'alarmer pour dire « c'est pas bien que les forêts brûlent », bon, soit. Mais finalement, qu'a-t-on à en dire pour... la relation que nous, les humains, nous entretenons, nous coévoluons avec nos écosystèmes, et finalement, comment penser ces écosystèmes et comment les saisir de manière plus profonde que simplement une alarme de chaleur ou que sais-je encore. Je pense que c'est des choses comme ça qui vont plus m'intéresser. On voit bien d'ailleurs, et puis on en reparlera, je pense, dans un instant, je pense à l'INRA, par exemple, travaille beaucoup sur ces questions-là. Les biotechnologies, qui sont souvent si décriées, réfléchissent aussi sur ces questions-là. Comment peut-on arriver à maintenir un certain nombre d'écosystèmes, maintenir dans leur être, avec une population qui augmente et effectivement...
1: Et qu'il faut nourrir.
0: Qu'il faut nourrir et effectivement un changement climatique évident. Donc vous voyez, c'est où se situe la blarme, c'est un petit peu sur ces questions-là qu'on pourra rebondir.
1: Alors Bruno Cyr, après la réponse du philosophe, si je puis dire, quelle serait celle de l'économiste? Pas qu'économiste, mais entre autres.
2: Je ne vais pas me placer sur le plan économique, je vais plutôt me placer sur la place de l'homme dans tout ça. Parce que cette question du réchauffement climatique, au fond, nous interroge sur l'homme et la place de l'homme dans son environnement. Hein. Tout le monde est d'accord aujourd'hui pour dire qu'on est dans une période de réchauffement du climat. Comme ça a été dit précédemment, le climat n'est pas quelque chose de stable. Hein. Au cours des millions d'années, la Terre a connu des variations sans cesse du climat. Le climat n'a jamais été stable. Mais quelle est la différence avec la situation d'aujourd'hui? C'est que la situation d'aujourd'hui, quand on cherche les causes du réchauffement actuel, tout le monde n'est pas d'accord sur les causes. Hein. Mais une des causes qui est mise en avant, c'est l'homme.
1: C'est-à-dire que
2: l'activité humaine qui serait responsable du réchauffement. Je pense, avec d'autres scientifiques d'ailleurs, qui l'ont suffisamment dit, mais qui ne sont pas très audibles aujourd'hui, qu'il n'y a sûrement pas que ça. Peut-être que l'activité solaire est aussi une des causes. Peut-être que la géothermie aussi, et donc notre relation avec la Lune en particulier,
1: ça a pu être dit, effectivement.
2: Serait aussi une des causes. Donc, c'est peut-être multifactoriel. Moi, je ne suis pas capable de trancher là-dedans. Mais je me dis, si demain, on supprimait l'homme sur la planète, est-ce que ça réglerait le problème ? C'est même pas sûr. Hein. Et c'est vrai que quand j'entends aujourd'hui des jeunes qui disent ou qui peuvent penser qu'il ne faut plus avoir d'enfants et que le problème c'est l'homme et que donc il faut supprimer l'homme, je me dis c'est une aberration, ça ne réglera pas le problème en supprimant
1: Il est certain qu'il n'y a que l'homme pour se désespérer voilà. De l'évolution
2: donc,
1: du climat.
2: Moi je suis au fond plus optimiste que beaucoup de gens par rapport à cette question. Quand je regarde que l'homme s'est toujours adapté, a su trouver des solutions pour répondre aux défis de son environnement. Et je ne pense pas qu'on ait changé sur ce plan-là. Et si on regarde l'histoire de l'humanité, je vous prends quelques exemples, mais qui viennent tout de suite à l'esprit et qui montrent les choses. Il y a 30 000 ans, l'homme qui n'était pas très différent sur le fond de celui qu'il est aujourd'hui, parce que quand on regarde sa production artistique dans les univers de Grote, hein, ce qu'on appelle l'art pariétal, on se rend compte que ça nous émeut autant que si ça avait été créé aujourd'hui. Eh bien, la grotte Cosquer, hein, qui est une des merveilles de l'humanité, qui est à côté de Marseille, l'entrée de la grotte Cosquer était à moins 37 mètres sous l'eau. Ça veut dire qu'à l'époque, l'eau était à au moins 40 mètres et sans doute plus en dessous du niveau actuel. Bon. Et c'est il y a 30 000 ans, ce qui à l'échelle de la planète n'est pas énorme. Et ils ont fréquenté cette grotte entre moins 30 000 et moins 10 000. C'est-à-dire qu'en fait, il y a 10 000 ans, on pouvait rentrer dans cette grotte sans savoir nager. Hein. Alors aujourd'hui, il faut avoir un scaphandre. Bon. Et donc, tout a toujours changé. Si on prend même nos régions qui étaient habitées par des hommes préhistoriques, on a beaucoup de témoignages, il y avait une espèce de période glaciaire aussi, hein, je pense aux grottes de Lascaux ou aux grottes qu'il y a en Ariège. Ils peignaient des rhinocéros poilus, ils peignaient des animaux qui vivaient dans le froid. Ils étaient dans une période où il y avait des glaciers, les Pyrénées étaient complètement. Donc, le climat a toujours changé. Les hommes ont su s'adapter à ces changements, répondre à ces défis. Je crois qu'on saura le faire. Mais c'est sûr que ça va nécessiter des périodes d'adaptation. Et le fait de se dire « il va falloir s'adapter » crée de l'angoisse. Donc, moi, je comprends qu'il y ait des gens qui aient peur, qu'il y ait des gens qui s'angoissent, parce qu'on leur dit « demain ne sera pas, sans doute pas comme aujourd'hui ». Mais aujourd'hui n'est non plus pas comme hier. Donc, en fait, nous sommes toujours adaptés. N'ayez pas peur. Faisons confiance à l'homme pour s'adapter et cherchons des solutions ensemble. Et par rapport à ça, au fond, dans la dernière encyclique du pape, là,
1: sur l'IA
2: sur l'IA, mais de façon plus générale, le pape a une image qui est excellente, je trouve, et qui parle dans beaucoup de domaines. Il compare la tour de Babel à la reconstruction de Jérusalem. Et il dit, au fond, la tour de Babel, les hommes ont voulu avoir une seule façon de faire, une idéologie dominante, il faut, il y a qu'à, etc. Et on va y arriver, et tout s'est écroulé. Alors que pour reconstruire Jérusalem, chacun est arrivé avec sa spécificité, son moyen, son expérience différente de l'autre, et ils ont accepté de co-construire les choses, de se serrer les coudes entre eux, d'accepter leurs différences. Et ils ont réussi à reconstruire Jérusalem. Et je trouve que cette image est excellente. Moi, je crois qu'on va trouver des solutions. Pas une personne unique qui va venir nous dire « il faut absolument faire ci et faire ça » et nous faire peur. Façon Savonarole, moi je compare parfois certains scientifiques à des Savonarole qui viennent nous dire que tout va s'écrouler, que si on ne fait
1: pas... J'ai l'impression que vous parlez de Jean-Marc Jancovici.
2: Un petit peu, je le prends parfois pour un Savonarole. Bon, il a peut-être des bonnes idées, etc., mais il y a peut-être aussi d'autres chemins, d'autres façons de faire. Je crois que c'est cette diversité humaine qui nous permettra de nous en sortir. Voilà, moi, ma crainte, elle n'est pas, vous voyez... Très...
1: Puisqu'on évoque Jean-Marc Jancovici, bon, je pense que beaucoup de gens connaissent au moins son nom aujourd'hui, ils ont un petit peu écouté ce qu'il peut dire, parce qu'il est souvent invité dans les médias. Bon, il est le fondateur du Shift Project, donc c'est le projet changement, et lui, bon, il parle de... Voilà, il prône la décroissance, il faut tout décarboner, il faut sortir rapidement de l'utilisation des énergies fossiles dans nos sociétés occidentales, dans les sociétés les plus développées, de manière générale, parce que pour lui, il n'y a aucun doute, c'est l'activité humaine, et notamment les émissions de CO2, qui sont responsables de cette forte hausse des températures et des canicules que nous connaissons aujourd'hui. Et lui, il dit, il faut dès maintenant faire le deuil du climat, il parle de deuil. Hein. Et c'est ce que vous disiez un peu, Bruno, il parle de deuil, on ne connaîtra plus le climat qu'on a eu jusqu'alors, nos paysages vont changer, il faut en faire le deuil aussi, nos modes de déplacement, il faut les revoir, enfin, il faut quasiment tout revoir de fond en comble, sinon, ben, on aura encore plus de désastres écologiques, et pour lui, même à très brève échéance, on est même déjà peut-être déjà en retard. Bon, il y a peut-être aussi derrière tout ça, et c'est ce que vous évoquiez en montant à 30 000 ans, je pense que la plupart des sociétés humaines, on sait tous, se sont développées en domestiquant ou en exploitant la nature, pour ne pas dire, certains diront contre la nature peut-être, notamment à partir de la révolution industrielle. Et derrière ça, il y a ce mythe que les effets néfastes du développement et de la technique en particulier seraient compensés par toujours plus de techniques, encore plus de techniques. Est-ce qu'on peut encore en rester là? Est-ce qu'on peut ou est-ce qu'il faut remettre en cause ce présupposé? Vincent Grégoire Delory.
0: Alors c'est une question vraiment très très intéressante et je rebondis sur ce que vous venez de dire, puisqu'en effet, quand on reprend, c'est l'ancien géophysicien que je suis, quand on reprend à coup de milliards d'années, millions d'années, effectivement, notre planète a pu être même entièrement gelée. Entièrement gelé par moment, vous l'avez dit. L'humain, mais entièrement gelé.
1: Oui, c'est pas les paroles
0: glaciaires. On remonte très loin. Alors on est vraiment au paléozoïque. L'homme n'était pas là, loin de là. Mais ne fût-ce que pour l'humanité, on a connu déjà des choses comme ça. Et de fait, oui, les climats ont changé. De fait, vous l'avez dit, les cycles solaires, pourquoi pas, comme le petit âge glaciaire dont il était question tout à l'heure, il n'y avait pas de tâches solaires, hein, il y avait moins d'activité solaire, donc voilà, bien sûr, ce sont des choses qui... Ensuite, vous venez de dire, c'est question de solutions techniques, l'un comme l'autre, vous avez parlé de solutions techniques, et c'est là où ça devient intéressant, me semble-t-il, c'est que quand arrive la révolution industrielle, ou en tout cas le monde plutôt de ce jour, eh bien, finalement, on a une solution technique de type un petit peu extractiviste, un petit peu linéaire, on va prendre dans la nature, une sorte de nature presque infinie, une nature qui pourvoit, une nature... Et cette technique-là, mais peut-être, là, pour le coup, nous amène à nous poser la question, vous avez parlé du pétrole, enfin de tout ce qui est fossile, cette partie fossile, et qui finira par s'épuiser.
1: Donc on parle pétrole, gaz, charbon,
0: voilà, tout ce qui est énergie fossile. Donc effectivement, on peut toujours se dire que ces choses-là existent, mais les solutions techniques, faut-il se poser la question, à mon avis, est-ce que ce sont des solutions techniques qui permettent de continuer à accumuler? Ou ce sont-ce des solutions techniques qui vont nous permettre de revenir vers une circularité un peu plus. Et ça, je pense qu'actuellement...
1: Il y a plus de sobriété, vous voulez
0: alors,
1: dire ?
0: Voilà, c'est-à-dire qu'en fait, c'est la vision aussi, il en va de la vision de la nature, hein, de cette nature un peu comme maître et possesseur, où on a pu la prendre, effectivement, comme quelque chose d'à peu près infini. C'est vrai qu'elle pouvait le paraître. Quand on commence à aller chercher du charbon au 19e, 18e, même avant, ben c'était infini dans mon Aveyron, encore mon Aveyron, la découverte de Cazeville avec cette grande mine à ciel ouvert. Oui, ça pouvait paraître infini, on pouvait toujours penser cette accumulation un peu linéaire avec des besoins qui augmentent. Or, faut-il faire ce avec une nature dont on considère les éléments comme utilisables, ils le sont, ou faut-il considérer la nature? Vous avez parlé de co-construction quand vous avez cité Babel, et c'est tout à fait ça. Est-ce que la nature doit être prise en co-construction avec elle, d'une certaine façon? Y a-t-il une façon de la prendre comme un partenaire? Et c'est une question fondamentale de nos jours, c'est-à-dire qu'effectivement cette question, par exemple, c'est la fameuse palingénésie du temps des Grecs, est-ce que cette cyclicité, penser les écosystèmes dans leur aspect cyclique, avec la régénérescence de l'écosystème possible, est-ce que finalement il faut, notre monde actuel, doit-on se poser cette question-là, qui est une question à mon avis fondamentale, comment penser la nature, comment la situer, comment rentrer en relation avec elle, est-ce qu'on doit continuer à accumuler, c'est-à-dire qu'on va avoir toujours, toujours, toujours autant? Je pense que c'est ce qui a été dit tout à l'heure, peut-être que ça c'est pas évident. Est-ce qu'on va pouvoir accumuler, surtout qu'on est de plus en plus nombreux? Ou justement, peut-être retrouver cette question, mais on y reviendra certainement, de la cyclicité. Je pense que c'est à ce niveau-là que peut-être des enjeux peuvent se cristalliser.
1: Bruno Cyr.
2: Oui, c'est les fameuses théories de Gaïa, c'est-à-dire la Terre. Ça rejoint un peu, en tout cas, c'est la Terre a une personnalité, c'est un partenaire, etc. Moi, je crois
1: qui peut se venger pour certains.
2: Voilà. Ouais. Mais je crois qu'évidemment, nous sommes responsables du bien commun qui est notre planète et de ses ressources et de son développement ou de son existence.
1: Et de sa beauté aussi, d'ailleurs.
2: Voilà, nous sommes responsables de ça et je pense que l'homme a une place centrale. D'ailleurs, le christianisme, ça fait partie de la foi chrétienne, de considérer que l'homme n'est pas un animal.
1: Parmi d'autres.
2: Parmi d'autres, pas un animal du tout. Il a autre chose que lui a donné le Créateur, et notamment cette responsabilité de prendre en charge son environnement. Ça, c'est vrai. Ceci étant, moi, je n'adhère pas du tout à l'idée qu'on pourrait épuiser la Terre. Ça, je n'y crois pas du tout, et je vais vous dire pourquoi. Il y a deux raisons qui m'amènent à ne pas le croire. La première, c'est que la Terre n'est pas un système fermé. La Terre est bombardée d'énergie en permanence par le Soleil. Et en fait, énormément de choses qu'on utilise, c'est du Soleil transformé. Hein. Et on le voit bien aujourd'hui, d'ailleurs, avec les panneaux solaires, qui sont en train de se substituer aux énergies fossiles. Mais les énergies fossiles, c'est quoi? C'est du Soleil transformé. C'est-à-dire qu'aujourd'hui, quand on va chercher dans le désert, d'ailleurs, ça montre bien que les choses ont beaucoup changé. Autrefois, il y avait d'immenses forêts en Arabie Saoudite qui ont donné le pétrole que maintenant il y a sous les pieds de l'Arabie Saoudite où il n'y a plus que du sable. Donc on voit bien que tout ça a beaucoup changé. Et pareil, on pourrait dire pareil pour le Sahara où il y a énormément de ressources fossiles. Ça veut dire qu'il y avait des forêts autrefois et que le soleil, en faisant grandir ces forêts, en les faisant pourrir, ont donné ces couches, ces énergies fossiles. Donc tout ça est bien du soleil transformé. Tant que le soleil est là, la Terre a de façon inépuisable des ressources à disposer. Le tout, c'est de savoir comment s'en servir. La deuxième raison qui m'amène là aussi à moduler, c'est qu'il y a un domaine sur lequel on sait faire les prévisions, c'est la démographie. En démographie, on sait vous dire à peu de choses près, combien on sera en 2100. On ne sait pas le dire dans le reste, mais la démographie, c'est quelque chose de stable et de prédictible. Or, on sait, toutes les projections nous le disent, qu'on va arriver à un sommet entre 9 et 10 milliards d'habitants sur la planète. Ensuite, d'ailleurs, la population mondiale...
1: Un palier, après, ça va redescendre.
2: Va redescendre. Donc, 9 à 10 milliards, la seule vraie question, c'est est-ce que la Terre est capable, de façon infinie, de nourrir 9 à 10 milliards de personnes? Et c'est là où la technique est importante. Parce que oui, déjà avec les techniques modernes, on est capable de le faire. Alors, ceci dit, il faut continuer à faire de la recherche parce qu'il y a des problèmes spécifiques de pollution des eaux, par exemple, de pollution des océans. Il faut résoudre des problèmes. C'est pour ça qu'on a besoin de la science, on a besoin de l'effort intellectuel qui est notre capacité intellectuelle. Ne pas se dire on va revenir à vivre en autarcie en faisant chacun pousser ses tomates et ses pommes de terre. Mais c'est très bien ça, mais ça ne réglera aucun problème au fond. Moi, je crois que au lieu de caricaturer ce que peut être la technologie, qui est cette fuite en avant de la technologie, non, la technologie a permis aux hommes de se libérer de beaucoup de choses qui étaient extrêmement pénibles, et on l'a d'abord transféré sur les animaux, puis ensuite sur de la mécanique, pour le plus grand bien des animaux, parce que pour des bœufs ou pour des chevaux, c'était pas drôle de passer toute sa journée à tirer des charrues.
1: Bon, tout ça est passé justement pour la découverte du pétrole, c'est à partir de là.
2: Voilà,
1: on arrive à la mécanisation.
2: Donc la technologie a permis des progrès considérables dans tous les domaines, dans les domaines de la santé, dans les domaines de la nourriture, dans les domaines... mais c'est vrai que il faut se méfier de ce qui est excessif, il faut trouver des équilibres, et notre devoir... en particulier des chrétiens, mais d'hommes en général, c'est de respecter ces équilibres. Mais là encore, moi je fais confiance à l'intelligence humaine pour arriver à trouver des solutions, sachant que la population mondiale va se stabiliser et qu'effectivement la vraie question c'est comment on fait pour nourrir de façon correcte, décente, 9 milliards d'individus. Et c'est ça le défi auquel nous avons à répondre. Et La technique nous aidera à le faire. On a déjà beaucoup de solutions. Je pense que demain, on en aura d'autres. Et tout ça, il faut le faire dans le respect de notre terre, évidemment. Et les énergies fossiles, c'est vrai que ça s'arrêtera un jour, mais il est quand même loin le jour où ça s'arrêtera. On a une transition à organiser. Et je crois que dans le débat politique actuel, hein, où cette question, vous le disiez au début, est-ce que ces feux de forêt vont amener les hommes politiques à se positionner sur ce qu'il faut faire ou pas, moi, je vais dire, c'est pas tellement une question, est-ce qu'il faut acheter plus de Canadair ou est-ce qu'il faut produire en France des Canadair pour pas dépendre des Canadiens. C'est pas ça la question, c'est une vraie question, mais c'est une question...
1: Enfin, ça, ça n'agit pas sur les causes. Hein.
2: La vraie question, c'est comment organise-t-on la transition ? Parce que c'est vrai que le changement climatique va amener des changements et il faut qu'on pense à cette transition. Il y a une transition du monde agricole, il y a une transition aussi de peut-être du mode d'habitat, il y a une transition des modes de transport. Il faut mettre ça sur la table, ce sont des vrais sujets et il faut le faire le plus en douceur possible parce que dans les transitions, il y a toujours des gens qui sont plus ou moins prêts, donc ils vont souffrir plus ou moins de la transition. Il faut accompagner ceux qui vont en souffrir le plus, je pense notamment à nos agriculteurs, pour qu'ils réussissent cette transition.
1: Vincent Grégoire Delory, je vous laisse le mot de la fin sur ce
0: sujet. Je pense qu'il ne faut pas d'un revers de manche. Supprimer cette idée dont je parlais tout à l'heure, vous m'avez dit Gaïa, etc. J'ai pas du tout parlé de ça. Je parle simplement que vous parlez de transition. Comment penser la transition, justement, vis-à-vis de systèmes qui sont peut-être à repenser dans la relation que nous avons avec eux. C'est-à-dire que cette affaire linéaire, je pense que ce qui nous sépare, c'est que vous pensez que la technique va permettre de maintenir cela. Tout à l'heure, vous avez parlé des réserves de gaz qui sont sous des pays qui sont actuellement secs. Enfin, ils n'étaient pas là du tout. Avec la tectonique des plaques, ils étaient bien ailleurs. Ils sont actuellement à cet endroit-là, mais ils n'étaient pas là au moment des forêts.
2: Ah ouais.
0: Mais donc, ce que je veux dire, c'est qu'effectivement, il y a toute cette dynamique de la Terre. Vous me dites que c'est un système ouvert. Il l'est. Vous dites qu'effectivement l'énergie solaire est très importante, vous avez parfaitement raison, mais ça n'économise pas une pensée de l'écosystème et d'une pensée d'un écosystème. Et je pense que les écosystèmes tels qu'ils sont pensés de nos jours dans le sens productiviste est peut-être un danger. Et c'est-à-dire que je pense qu'effectivement cette question de la cyclicité, quand on parle de bioéconomie circulaire de nos jours, c'est vraiment cette circularité qui n'est pas uniquement une autarcie au sein de laquelle on mangerait nos petites carottes faites dans le jardin. Il s'agit de penser la relation aux écosystèmes dans cette circularité. Et je pense que là-dessus, la pensée antique l'avait déjà prévu. Ça n'a rien de contradictoire avec le christianisme ou rien de contradictoire avec la responsabilité que nous avons vis-à-vis de l'environnement. Mais je pense qu'effectivement, la transition est un lieu de pensée des écosystèmes et justement un lieu de débat où justement, peut-être que notre façon de voir la nature est en train peut-être de changer ou en tout cas, peut-être serait-il utile de penser cette relation à la nature. Et je pense que c'est là où il y a
2: permettez-moi, moi, j'ai une autre vision qui est une vision plus ouverte parce que aujourd'hui, on a quand même dans l'humanité une petite partie de l'humanité qui effectivement a à peu près tout ce qu'il lui faut pour bien vivre et une grande partie de l'humanité qui s'ouvre encore de l'accès à la nourriture, de l'accès à l'eau, de l'accès aux médicaments, etc. Donc le productivisme, c'est pas fini. On a la responsabilité aussi. Par des échanges, on ne peut pas se refermer sur les économies développées en disant arrêtons de surproduire, etc. Parce que nous, on a tout, effectivement. Donc c'est facile à nous de le dire. Mais je pense que l'Afrique est en pleine explosion démographique ou l'Inde qui est en pleine... Et où il y a encore quand même des gens qui meurent de faim, des gens qui n'ont presque rien, énormément, qui sont dans la misère totale. Donc on a besoin de produire aussi pour ces gens-là. Donc après, il faut organiser la répartition. C'est un autre débat. Mais ça veut dire qu'il ne faut pas renoncer au productivisme. Parce que ça veut dire que pour eux, on les maintient dans la misère.
0: Productivisme vertueux, c'est déjà aristotélisé.
2: Voilà.
0: Il ne s'agit pas d'accumuler, il s'agit de l'oïkoménia, voilà. C'est vraiment la vertu. C'est-à-dire jusqu'à un certain point.
2: Je ne parle pas d'accumuler, je parle de produire plus.
0: Or, là, il semblerait que quand même, c'est l'ubris qui va nous intéresser un petit peu, mais bon, on en reparlera.
1: Ça sera un autre débat qu'on organisera peut-être... un autre moment de la saison de cette nouvelle émission. On va en rester là pour ce premier sujet. Et puis, pour rejoindre ce que disait Bruno Cyr tout à l'heure, on verra si des mesures fortes pour s'adapter aux conséquences du changement climatique s'invitent dans la campagne présidentielle et les programmes des candidats. Ça sera intéressant aussi. Pour notre part, nous allons faire maintenant une petite pause, très rapide, une petite virgule musicale de quelques secondes, et nous allons poursuivre cette émission et nos échanges avec un deuxième sujet d'actualité.
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1: Voilà, c'était très court. Je suis toujours avec les deux invités de cette émission, Vincent Grégoire Delory, maître de conférence en philosophie à l'Institut catholique de Toulouse, et Bruno Cyr, économiste, professeur des universités, ex-président de l'université Toulouse Capitole. Le nouveau classement PISA a été publié tout récemment par l'OCDE. Je rappelle qu'il consiste en une évaluation mondiale des compétences des élèves de 15 ans dans les domaines de la lecture, des mathématiques et des sciences. Le classement 2026 confirme les médiocres résultats de la France. Notre pays étant classé 27e, alors que la Chine occupe la première place. En sciences, en mathématiques et en compréhension de lecture, les résultats des élèves français sont encore en baisse par rapport à 2025, mais se situent dans la moyenne des pays de l'OCDE, ce qui ne saurait être une consolation d'ailleurs. Il est relevé aussi, comme dans le classement précédent, que la France fait partie des pays présentant de fortes inégalités de performance selon l'origine sociale des élèves. Est-ce que vous avez été étonné par cette nouvelle baisse des résultats des élèves français dans le classement PISA 2026 et quelles leçons en tirez-vous? Bruno Cyr, bon, je l'ai dit, vous avez été enseignant, président d'université, vous avez donc bien sûr regardé de près ces résultats PISA et j'imagine que vous avez beaucoup de choses à dire sur le sujet.
2: Oui, effectivement, il y a beaucoup de choses à dire et on entend beaucoup de choses et qui ne sont pas toujours très cohérentes les unes avec les autres. Donc moi, je vais essayer d'y voir clair là-dedans parce que je me suis intéressé dans mon métier et dans mes fonctions à ces questions-là. Donc un classement, évidemment, ça compare et ça compare à partir d'un outil de mesure. On peut toujours critiquer l'outil de mesure, on peut toujours critiquer même l'histoire, l'idée de se comparer, donc de classer les choses, de dire qu'il y a mieux et moins bien. Mais moi, je ne suis pas du tout dans cette vision-là des choses. Je pense que c'est utile de mesurer, même si l'outil n'est pas parfait. Ce qui compte, c'est s'il y a des biais dans un outil, c'est de répéter avec le même outil d'une année sur l'autre, et donc ça dégage des tendances. Et là, il y a 40 ans qu'il y a ces classements PISA qui existent, donc on commence à avoir une idée des choses. Alors, je voudrais poser en préalable une équation simple. Pour apprendre, il faut faire des efforts. Apprendre, ce n'est pas donné. On est dans la vie, on arrive sans avoir savoir grand-chose, et dès le départ, on nous apprend. On nous apprend, et ça demande des efforts constants. La difficulté actuelle, et parce que vous l'avez dit, la dégradation est... s'observe, pas uniquement en France, dans la plupart des pays avancés,
1: général, oui.
2: Mais la France est particulièrement mauvaise, c'est-à-dire que ça se dégrade partout, mais encore plus chez nous. Donc ça, c'est quand même embêtant. Et pourquoi en est-on arrivé à ça? Parce que on a perdu le goût de l'effort. Et le système éducatif, malheureusement, à organiser cette perte du goût de l'effort. Moi, c'est ce que je regrette, si vous voulez. On a perdu le goût de l'effort parce qu'on a perdu l'idée que le savoir, faire un effort pour savoir... D'abord, il pouvait y avoir un gai savoir, comme on disait autrefois. Et puis, le savoir libère. D'ailleurs, il y a beaucoup de peuples dans lesquels les enfants rêvent d'aller à l'école pour apprendre, parce que pour eux, c'est la liberté, c'est d'apprendre. Nous, on a complètement perdu ça. Le savoir épanouit, parce qu'on découvre des choses, et que c'est important de comprendre comment elles marchent, pour bien les connaître, etc. Le savoir rend heureux aussi. Savoir des choses, ça peut donner du plaisir, ça peut donner de l'épanouissement. Eh bien, tout ça, on l'a perdu. Et donc, moi, j'en veux beaucoup aux gens qui, au fond, ont cassé l'école de Jules Ferry, avec les hussards noirs de la République. Alors, Jules Ferry, c'est pas toujours été une bonne référence pour l'enseignement libre, mais Jules Ferry avait quand même une idée qui était une idée tout à fait intéressante et qui devrait encore prévaloir, c'est la gratuité de l'école et l'élitisme républicain fondé sur le mérite individuel. C'est-à-dire qu'il disait, oui, quelle que soit votre origine sociale, ça ne sera pas un problème de coût, mais si vous travaillez, vous pouvez finir à Polytechnique, en gros, hein, je caricature. Oui. Bon. Et donc, l'ascenseur social était né dans cette école. Eh bien, cette pensée qui longtemps était revendiquée comme une pensée de gauche l'a tuée. Aujourd'hui, avec une vision égalitariste du monde, il ne faut pas discriminer. Alors, on ne va plus noter les élèves, on ne va plus faire de classe de niveau, on ne va plus dire qu'il y en a que parler d'excellence, quel gros mot l'excellence, etc. On ne redouble plus. Tout le monde doit avoir le bac. Aujourd'hui, on est à 4 ans.
1: Alors, ça a été effectivement.
2: Donc, pourquoi faire des efforts terrible. À partir du moment où on vous dit que plus personne ne vous comparera à qui que ce soit, vous n'êtes pas meilleur ou moins bon qu'un autre dans quelle que soit la discipline. Alors, ce qu'il y a d'extraordinaire, c'est qu'on l'accepte parfaitement en sport, mais à l'école, c'est banni. Et je pense que ce n'est pas la volonté d'une majorité de Français, hein, c'est la volonté d'une caste d'idéologues qui, au nom d'un égalitarisme pervers, ont décidé qu'il fallait plus... Et donc, ils ont nivelé vers le bas. Et c'est bien ça le problème, c'est qu'aujourd'hui, vous avez à l'université des jeunes qui arrivent, qui sont, alors surtout pour faire des études en droit dans notre domaine, mais même en économie, où il faut maîtriser de façon correcte la compréhension des textes et les concepts, eh bien, ils sont perdus. C'est-à-dire qu'il faudrait presque qu'on apprenne à lire à des jeunes qui ont pourtant le bac. Donc moi, je suis un peu effaré par ça. J'en veux beaucoup à ces pseudo-sciences de l'éducation. Je dis bien pseudo-sciences parce que je les ai regardées de près. Il n'y a rien de scientifique là-dedans. C'est vraiment de l'idéologie qui veut se parer de la science pour être incontestée. Et voilà, on en est arrivé là. Alors après, on va pouvoir discuter de comment on en sort, parce que j'ai quelques idées aussi. Mais le constat est redoutable. Bon.
1: Alors, quel est le constat de Vincent Grégoire Delory, qui lui aussi est enseignant ?
0: Oui, mais je n'ai pas votre expérience, mais en effet, mais je partage beaucoup de choses que vous venez de dire. Quand vous avez parlé tout à l'heure, ça m'a beaucoup plu. Quand vous avez parlé, vous avez dit « le savoir libère, épanouit ». Ça m'a rappelé cette phrase de Pierre Termier, qui était géologue, qui disait « la joie de connaître ». Et en effet, cette joie de connaître qui demande un effort et puis qui nous permet de nous autonomiser d'une certaine manière, de ne pas avoir besoin du téléphone toute la journée pour aller vérifier quelque chose, de pouvoir être libre de se développer. Et ça, je suis parfaitement d'accord avec vous. Et comme vous l'avez très bien dit aussi, un classement, oui, bon, on en a parlé tout à l'heure un peu hors micro, ça vaut ce que ça vaut, mais au moins ça dit des choses dans le temps, ça donne des tendances. On peut toujours se poser la question de savoir si on peut noter telle intelligence ou pas, mais peu importe, ça donne des tendances. Est-ce que vous dites est à mon avis extrêmement intéressant parce qu'effectivement vous avez dit aussi un autre mot qui me semble alors là c'est brûlant, extrêmement brûlant surtout dans notre pays, c'est le mot égalité, alors là, c'est carrément dans la devise et en effet l'égalitarisme dont vous avez parlé qui est tout à fait intéressant, qui finalement fait fi de toutes les spécificités de tel ou tel, des spécificités de tel lieu aussi, pourquoi pas, nous amène à nous poser la question, comme vous le dites, de dire est-ce qu'il n'y a pas une sorte d'échec au nom peut-être d'une bonne volonté égalitariste, mais qui aboutit, effectivement, vous l'avez dit, plus, alors ça avait commencé, je me rappelle, c'était, il n'y avait plus de mention au bac, plus de notes, plus rien, enfin, au bout d'un moment, on ne redouble plus, vous l'avez dit aussi. Et là, ça m'interroge beaucoup, parce que quand on regarde le classement PISA, je me suis amusé à le voir, parce qu'il y a un bon élève européen, c'est l'Estonie. Alors je me suis dit, qu'est-ce qu'ils ont de particulier?
1: À l'époque, c'était la Finlande.
0: Alors là, je me suis dit, bon, peut-être que c'est à la mode, je ne sais rien, je suis allé voir l'Estonie, ils ont de particulier. Alors moi, je suis allé regarder un petit peu de ce qui... Alors là, une fois de plus, je ne suis pas un spécialiste de la question, mais ça rejoint exactement ce que vous venez de dire. Et ce que j'ai pu retrouver en faisant un petit peu de biblio, ben, autonomie des écoles. Ils n'ont pas de programme national, par exemple, des choses comme ça. Un programme qui fait enflaf, qui surplombe un petit peu notre façon un petit peu jacobine de donner à tout le monde. C'est égalitaire, certes, mais ça arrive à ses limites. Ils ont aussi une mise en œuvre, non pas de l'égalité, c'est pour ça que je rejoins ce que vous venez de dire, mais de l'équité.
1: Oui, qu'on pourrait aussi appeler l'égalité des chances. C'était ça l'école de Ferry à la base.
0: Et c'était effectivement, on va peut-être plus une prise en compte du milieu.
2: Je fais une parenthèse sur le mot égalité. Il y a une confusion parce que c'est écrit sur le fronton de nos mairies, mais ce qui est écrit, c'est égalité de droit.
1: Oui.
2: C'est-à-dire que nous sommes tous égaux devant la loi. Ça ne veut pas dire que nous sommes tous équivalents. Ça veut dire que nous avons les mêmes droits, ce qui est totalement
1: bien
2: différent.
1: Sûr.
2: Ça a été un mot mal compris.
0: Mais liberté, égalité, sont peut-être garanties justement par la loi. Ouais. Liberté, égalité, la fraternité est une posture morale. On ne peut pas la garantir par la loi. Ouais. Et c'est là où la fraternité intervient avec l'équité. C'est-à-dire que fraternellement, je vais donner à celui qui a besoin en fonction de ses besoins. Et là, le chrétien intervient. C'est-à-dire qu'effectivement, je vais... L'équité va me permettre justement d'accompagner.
2: L'équité, c'est le mérite.
0: Alors, mais attention,
2: la notion
0: et, ça, et, ça, et ça, l'équité, si j'offre en fonction, peut-être que ça va donner envie justement de travailler fort. Et effectivement, si c'est tout pareil pour tout le monde, est-ce qu'on a envie d'être en uniforme? Alors on a essayé, on était à l'armée peut-être tous les trois, on a pu porter des uniformes, ça a un intérêt, mais jusqu'à un certain point. Et donc effectivement, ces notions-là sont, à mon avis, extrêmement intéressantes, parce que PISA, peut-être, nous invite à réfléchir chez nous sur cette dégringolade en fonction de la façon dont nous, dont nous regardons cette éducation nationale, la façon dont nous la vivons. Et justement, est-ce que cette égalité de droit, vous l'avez très bien dit, est-ce que elle est tout à fait intéressante? Mais justement, l'égalité de droit amène l'équité dans ce cas-là.
2: Bien sûr, c'est pour ça que la justice est représentée avec un bandeau sur les yeux et une balance.
0: Et pourquoi c'est pas fait et pourquoi on le voit pas de cette manière?
2: Parce que idéologiquement, il est interdit de dire qu'un homme vaut plus qu'un autre.
0: Et oui. Ah ben, tout à fait.
2: Et donc, pourquoi vous auriez une meilleure note que moi en maths? Qu'est-ce que vous avez de plus?
0: Et en plus, je pense que ce que vous allez peut-être dire, quand arrive l'intelligence artificielle, qui vient, alors là, pour le coup, une sorte de...
1: Effectivement, il y a quelque chose d'intéressant qui a été relevé dans ce rapport PISA, c'est que les élèves qui utilisent moins l'intelligence artificielle aurait, semble-t-il, de meilleurs résultats que les autres. Donc l'irruption de l'IA, notamment dans le domaine scolaire, est-ce que ça ne va pas être un danger supplémentaire qui va tirer l'ensemble vers le bas? Donc il va falloir surveiller ça. Et bon, on en arrive maintenant à la question, quelles sont les pistes à explorer et la politique à mettre en place pour redresser rapidement une situation qui est de plus en plus inquiétante?
2: Alors, en fait, l'IA, Internet déjà, et l'intelligence artificielle puissance 10, c'est l'illusion de la connaissance sans effort.
1: Ben oui, ça,
2: c'est
1: ça,
2: pour ça que
1: ça, effectivement.
2: Les gens qui vont directement chercher à travers l'IA ont l'illusion de savoir sans avoir fait l'effort d'apprendre. Et c'est pour ça que ceux qui s'en servent moins, effectivement, eux, continuent à garder cette capacité d'apprentissage et finalement, ils progressent. Et les autres ont cette illusion, mais qui, lorsqu'on leur retire l'écran devant les yeux, on se rend compte qu'ils sont au point mort.
0: C'est toujours
2: donc c'est la difficulté. Alors, ça nous pose de sacrés défis. Hein. Moi, j'ai vu ça arriver à l'université. C'est un défi énorme parce qu'il faut repenser notre pédagogie. À l'université, aujourd'hui, je vais vous dire ce qui se passe. Vous avez un amphi où le premier jour, il y a 300 ou 400 bonhommes qui sont là parce qu'ils viennent voir ce qui se passe. Mais au bout de 15 jours, il y a 10 personnes dans l'amphi. Ils ont tous des écrans. Les 10 ont un écran devant eux. Je caricature à peine, j'exagère à peine. Ils ont un écran devant eux. Ils ne font même plus l'effort de taper, ils enregistrent, ça écrit automatiquement, donc il n'y a même plus à maîtriser l'écriture, ça enregistre, et quand ils sont sortis du cours, ils appuient sur une note, et tous leurs copains qui sont restés au lit ont sur leur ordinateur le cours du prof. Ça veut dire que les gars ne viennent plus en cours. Et à la fin, ils vous ressortent ce que vous avez dit, etc. Et si on ne fait pas attention, si on leur permet d'avoir des ordinateurs, vous allez retrouver mot à mot le cours que vous avez prononcé. Donc, il faut absolument revoir notre pédagogie, notre façon d'apprendre. Je pense que l'idée d'interdire dans les collèges et les lycées l'usage de l'ordinateur serait une très bonne mesure pour redonner le goût de l'effort et dire... les meilleurs, remettre en place des classes de niveau pour que les meilleurs puissent continuer à progresser et donnent envie aux autres de progresser. Et puis, quand on va arriver dans le monde des adultes, c'est-à-dire dans le monde universitaire, ben là, la pédagogie, il faut complètement la revoir, parce que c'est sûr qu'aujourd'hui, on ne peut plus enseigner un certain nombre de matières comme on l'enseignait hier. L'idée qu'un professeur puisse donner un cours ex cathedra, avoir un polycope à la fin de l'année, c'est terminé. Donc, moi, je crois beaucoup plus à la fonction du professeur tel qu'on l'avait chez les Grecs, c'est-à-dire de celui qui vous permet d'organiser la connaissance, qui vous permet de conceptualiser et de trouver vous-même comment organiser la connaissance, sachant que tout le monde a la connaissance dans la mémoire de son ordinateur, de la bibliothèque infinie. Donc, il faut revoir ça, mais on n'est pas prêt à le faire, hein, parce que c'est une révolution pédagogique. Je pense que les collègues enseignants, ils sont un peu désarmés là-dedans.
1: Ouais. Alors, Vincent Grégoire Delory, vous qui êtes toujours enseignant,
0: oui,
1: en activité, alors... hein, bon, quelles solutions vous voyez? Qu'est-ce qu'il faudrait mettre en place?
0: Alors, déjà, je partage complètement ce que vous venez de dire. Et non seulement je le partage, mais je pense par exemple à la faculté de philosophie de l'Université catholique de Toulouse, où en fait, il n'y a pas d'ordinateur. Ils prennent des notes à la main.
2: Ouais.
0: Et on leur demande que ce soit comme ça, non pas pour les embêter, non pas pour faire preuve d'un traditionnalisme exacerbé, mais pour justement garder ce que vous venez de dire de l'organon, de cet outil que l'on utilise quand on travaille, c'est le fait de pouvoir mettre à la main, de travailler et de noter des choses, parce qu'en effet, ce que vous avez dit tout à l'heure, vous avez dit j'exagère à peine, mais en effet, vous n'exagérez pas, en fait, on peut très bien prendre l'ordinateur, on appuie sur un bouton, le cours est enregistré, ou il peut même être transmis à n'importe qui est à la maison, et avec cette illusion, et c'est là où je trouve que quelque chose qui me semble très important, comment donner le plaisir d'apprendre, cette joie de connaître dont je parlais tout à l'heure, cette illusion de la facilité, car en effet maintenant, je ne sais pas si vous avez remarqué peut-être, évidemment que vous avez remarqué, quand on tape sur des moteurs de recherche, maintenant vous avez les modes IA qui s'enclenchent tout de suite, vous demandez rien, et vous demandez qui est monsieur Cyr, et tout d'un coup ça veut dire un truc, c'est l'IA. Alors évidemment, comme ça tombe en premier, voulez-vous en savoir plus, on va appuyer là-dessus, et donc on va fatalement, s'habituer à ce genre de choses, et cette illusion de la connaissance, eh bien, on peut s'en apercevoir, par exemple, quand on fait passer des oraux.
1: Et c'est souvent là que les élèves se font piéger.
0: C'est-à-dire qu'effectivement, là, les oraux, ça marche. Et donc, il ne s'agit pas, et c'est là où, à mon avis, c'est important, il ne s'agit pas de les piéger. Il ne s'agit pas de piéger les étudiants, il s'agit de voir comment, et ça, je n'ai pas la réponse, je vous le dis humblement, comment utiliser l'intelligence artificielle, on ne va pas l'arrêter, hein, vous l'avez dit, c'est comme on a dit de la technique, on ne va pas dire ça, c'est fini, comment l'utiliser, enfin oui, et avec aussi des conséquences en médecine qui ne sont pas vraiment...
1: Sur la chirurgie, tout ça, il y aura certainement des conséquences très bénéfiques. Comment on l'utilise,
0: et je pense que on l'a dit, en fait, je crois tout à l'heure, c'est-à-dire comment réenchanter le monde. Comment réenchanter l'effort? Comment réenchanter le fait de se dire j'ai une connaissance, j'ai acquis quelque chose? Comment cette chose-là peut-elle être enchanteresse? C'est ça qui me pose question. C'est comme nous, les enseignants, comment donner envie, finalement, eh bien, de cette autonomie dont je parlais tout à l'heure, de se dire, j'ai pas de téléphone, je suis tout seul comme ça, eh bien, on peut discuter, on ne dit pas que des choses géniales, on dit des bêtises, on n'est pas. Mais au moins, cette joie de la discussion, cette joie dialectique, cette joie de l'apprentissage. Et je pense qu'effectivement, il y a certainement des choses à faire avec l'intelligence artificielle. Parce que vous savez, tout à l'heure, vous parliez de l'encyclique du pape Magnifica Humanitas. Magnifique.
1: Et
0: quand on regarde, par exemple, c'est tout à fait intéressant, ça. Quand on regarde l'encyclique de Jean-Paul II, Fides et Ratio, ça a commencé, Fides et Ratio, par « Connais-toi toi-même ». Et ça commençait comme ça, là, avec la philosophie, l'oracle, tout ça. Là, maintenant, on commence à avoir une intelligence artificielle qui nous connaît, nous. Nous devenons l'objet de l'intelligence artificielle, ce qui veut dire qu'on se laisse porter et que finalement, la culture, on le voit bien, elle finit par se niveler. C'est cette culture. Et ça, je pense que, il n'y a pas de fatalité. Là, pour le coup, je suis optimiste, là, comme vous. Il n'y a pas de fatalité. Et je pense qu'on trouvera, les enseignants, on trouvera probablement des choses. Petit à petit, mais je pense que déjà, le simple fait de demander aux étudiants de faire, comment le fait la faculté de philosophie, de prendre des notes à la main, c'est déjà un retour vers cette chose-là. Vous pouvez poser les questions, pas que vous avez vues sur l'intelligence artificielle, vos questions à vous. Et je leur dis souvent aux étudiants, il n'y a pas de questions bêtes. Les réponses peuvent l'être.
1: Oui.
0: Ouais, ça, oui. Mais la question, il n'y a pas de question bête. Donc, si c'est votre question, posez-la, mais qu'elle vienne de vous. Et c'est ça qui est agréable, de se dire, moi, j'ai posé cette question. C'est ma question à moi. C'est pas la question de l'appareil. Et ça, je pense que retrouver cette joie d'exister.
1: Oui. On a aussi un mot pour conclure.
2: Un mot pour conclure sur quand même le classement PISA qui s'adresse pas à des adultes, mais dans les collèges et les lycées. Hein. Là, je pense qu'il faut qu'on revienne en arrière sur ce pédagogisme mortifère français. Et le problème, c'est qu'aujourd'hui, malheureusement, l'éducation nationale, au lieu qui constate que de ces évolutions qu'ont voulu une caste de pédagogues et qu'ils ont imposé à tout le monde, n'est pas accepté par les Français. Quand on voit le succès de l'enseignement libre, la plupart des gens ne veulent plus aller dans le public, veulent aller dans l'enseignement libre. Et donc, au lieu, moi c'est ce qui m'inquiète, de se remettre en question, en se disant peut-être qu'on n'a pas fait ce qu'attendaient les gens du système éducatif, ils disent, ah ben non, il faut contrôler davantage l'enseignement libre pour qu'on soit sûr qu'il va faire les mêmes erreurs que nous. Je trouve ça dramatique et j'espère que ça changera.
1: Mais comme le sujet qu'on abordait au début de cette émission, celui sur le changement climatique, là aussi, je pense qu'on a le droit d'attendre des propositions fortes des futurs candidats à la présidentielle pour redresser la situation dans le domaine scolaire. Il paraît impossible de faire l'autruche sur cette question, enfin, il me semble. Une nouvelle petite virgule musicale avant de poursuivre et de conclure cette émission avec un rapide troisième sujet d'actualité.
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1: Je retrouve mes deux invités, Vincent Grégoire Delory, maître de conférence en philosophie à l'Institut catholique de Toulouse, et Bruno Cyr, économiste, professeur des universités, ex-président de l'Université Toulouse-Capitole. Nous allons conclure avec la polémique suscitée par l'arrivée de Charles Sapin, directeur adjoint de la rédaction de Valeurs Actuelles, en tant qu'éditorialiste sur l'antenne de France Inter. Une arrivée qui a considérablement troublé le personnel de Radio France, au point qu'une grande partie de celui-ci a réclamé immédiatement le retrait de cette chronique hebdomadaire, et même voté le principe d'une grève pour manifester son opposition. Précisons que la chronique en question dure 2 minutes et demie et qu'elle est diffusée le dimanche à une heure de faible écoute. Que vous inspire cette affaire qui fait suite, je le rappelle, aux conclusions du rapport à l'oncle, document qui mettait entre autres en évidence, en tout cas en cause, le manque de pluralisme politique parmi les journalistes de nos médias publics et les personnalités qui y sont invitées. Vincent Grégoire Delory, je suis sûr que vous écoutez France Inter.
0: Alors, je dois confesser que j'écoute aussi Radio France. Et en écoutant Radio France, vous me parlez de Valeurs Actuelles. Vous devez vous en souvenir, il y a une émission qui existe toujours, qui s'appelle Les Informés de France Info.
1: Oui.
0: Et qui, à l'époque, ça a été fondé en des années 2010, c'était Jean-Mathieu Pernin qui faisait ça. Et il y avait, parmi les intervenants, comme aujourd'hui, eh bien, il y avait François d'Orcival. Qui intervenait.
1: Qui est toulousain d'ailleurs.
0: Je l'ignorais. Eh bien, bon, j'ai pas l'impression qu'à cette époque-là, il y a eu des boucliers énormes. Il était de Valeurs Actuelles, il donnait son avis, c'était tout à fait intéressant. Il n'était pas là toutes les semaines, mais enfin, il était là. Ce que je veux dire, c'est que se passe-t-il entre les années 2010, où François d'Orcival vient régulièrement au nom de son journal Valeurs Actuelles, et 2026, où là, une chronique. Alors, je ne le connais pas, ce monsieur Charles Sapin, je dois ça aussi le confesser. Je ne connais pas cet homme, je suis simplement, même origine, autour du journal Valeurs Actuelles. Et là, que s'est-il passé depuis toutes ces années pour que, finalement, une chronique, comme vous dites, de quelques
1: deux
0: secondes,
1: minutes et demie sur 170 heures de programme hebdomadaire.
0: Amène à ça. Et donc, on pourra parler du pluralisme tout à l'heure, on pourra parler des choses comme ça, mais moi, il me semble aussi. Et ça, je pense que notre société, là-dessus, est complètement phobique. C'est-à-dire qu'effectivement, on va le mot phobe, hein, tout à l'heure, c'est ce qu'on disait, c'est quelqu'un qui est assis parmi nos auditeurs, il y a des arachnophobes, eh bien, le fait de voir une araignée, ça va, c'est une panique, quoi. On rigole pas avec ça, c'est une vraie panique. La personne ne peut pas, quoi. Alors, on peut pas dire que le mot phobe, maintenant, est utilisé de cette manière-là. C'est-à-dire qu'on parle, moi qui suis un peu enveloppé, on va dire, si on me parle de mon poids, on va dire que vous êtes grossophobe. Et donc, tout étant phobique, comment voulez-vous qu'on arrive à s'entendre dans la mesure où ceux qui est dans le côté adverse, qui est vraiment rejeté, vraiment complètement dans les enfers, eh bien, on ne peut pas leur parler. J'ai l'impression qu'il y a une sorte de pureté qui s'est installée, une pureté du contre, pas du pureté du pour. On sait qu'on est contre, alors on voit des fascistes partout, ça, on l'a dit aussi.
1: Pour ceux qui ne sauraient pas, Valeurs Actuelles est considérée, en tout cas pour les gens qui sont plutôt à gauche, comme un journal d'extrême droite, une revue d'extrême droite.
0: Oui, mais enfin, c'est pas Der Stürmer quand même.
1: C'est très discutable ce classement.
0: Mais c'est extrêmement intéressant. Utiliser le terme fasciste, extrême droite, les mots ont un sens. Or, Or, je pense que le fait de les utiliser à tort et à travers finissent par déjà galvauder le terme, oui. Mais surtout, empêcher toute discussion. Et ça, je pense qu'effectivement, il y a quelque chose d'extrêmement intéressant de voir, quand même, une fois de plus, c'est Radio France, je le répète, de François Dorcival, M. Sapin, que s'est-il passé pendant toutes ces années? Est-ce qu'il n'y aurait pas un climat de tension phobique qui s'est mis en place, tant et si bien que, voilà, on finit par faire grève pour ça?
1: Brune aussi. Hein.
2: Oui, moi je suis plus radical, pour une fois. Je suis plus radical que vous. Je pense qu'il y a eu un entrisme qui a commencé à s'opérer dans les années 70 d'une partie des gens qui étaient trotskistes sous le courant de M. Lambert, hein, les lambertistes. Et ces gens-là se sont dit, bon, on a raté la révolution en 68, mais au fond, si on veut changer et imposer l'idéal, la vision que l'on a de l'idéal marxiste, il faut contrôler l'éducation, la justice, les médias, les partis politiques. Donc ils sont rentrés un peu partout. Mélenchon en fait partie. Mélenchon est rentré au Parti Socialiste. C'est un vrai lambertiste. Il est rentré au Parti Socialiste pour essayer de récupérer le truc. Bon. Et d'autres parmi eux. Eh bien, là, il s'est passé ça. C'est-à-dire que maintenant, ces gens sont rentrés sur les médias publics. Et comme ils y sont depuis 50 ans, ils sont chez eux.
1: Ils sont chez eux. C'est ce que dit quelqu'un comme Brice Couturier, ancien journaliste, qui est loin d'être un droitard. Hein.
2: Et donc, dès qu'il y a quelqu'un qui arrive, qui est un corps étranger, il le rejette. Et
1: c'est rejette comme impur. Je reviens à cette notion de pureté.
2: Mais oui, parce que au fond, mais je reviens à ce que je disais tout à l'heure au sujet de l'encyclique de notre pape Léon. C'est la tour de Babel, c'est-à-dire qu'effectivement, les hommes ne s'entendent plus. Ils ne s'entendent plus, ils ne se comprennent plus. J'ai une idée de ce que doit être le monde. Je suis dans un endroit où je suis là pour la distiller au brave peuple et je ne veux pas entendre les autres. Donc c'est un discours d'exclusion. Et ce qu'il y a de paradoxal, c'est que ce mouvement d'exclusion de cette partie de la gauche extrémiste, qui a phagocyté le service public autant qu'il l'a pu, en même temps, les mêmes vous parlent du fait d'inclure tout le monde, de l'inclusion. Ils ont que ce mot à la bouche. Il faut inclure, il faut accepter, il faut l'inclusion. Mais eux, c'est l'exclusion. Donc on est dans un paradoxe total où ces gens qui vous parlent d'inclusion, dès que vous dites qu'il y a un problème, par exemple, avec les immigrés, oui, il y a un problème avec les immigrés, qu'on le veuille ou non. Ah, vous êtes, arabophobe, islamophobe, et tout ce qu'on veut.
1: Xénophobe, pardon.
2: Et effectivement, ils vous accusent de ça, alors qu'eux-mêmes pratiquent ça de façon extrêmement radicale et violente. Parce que je trouve ça extrêmement violent.
0: C'est efficace. C'est complètement.
2: Oui, si on regarde, ils sont des terroristes. Hein. Ils font peur à tout le monde. Alors, la grève, c'est pour faire peur.
0: Je vais revenir vers la Révolution française. Quand on regarde les fameux jours des juin 1789, quand il y a vraiment le passage, là, le transfert du pouvoir du roi à l'Assemblée, la Révolution, là, pour le coup, là, c'est là où les choses fondamentales se passent. Dès que l'Assemblée nationale commence à exister, on a les documents, il y a les verbatims. Toute personne qui n'est pas exactement dans les nuances exactes d'une certaine majorité est déjà à l'époque appelé ennemi du peuple.
2: Voilà, et donc, aura la tête coupée.
0: Non, on n'en est pas encore là. Ça va venir plus tard avec la convention qui prolonge ça.
1: On en reparlera une autre fois, évidemment, ce sera un sujet aussi intéressant à traiter. C'est la fin de ce premier numéro de Regards sur l'info. Merci beaucoup à tous les deux d'avoir été les invités de cette émission inaugurale. Merci aussi à Yannick Galupini à la réalisation. Le podcast est disponible et téléchargeable dès maintenant sur le site web de Radio Présence. Et merci bien sûr à celles et ceux qui nous ont écoutés aujourd'hui. À la semaine prochaine.
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1: 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Emmanuel Blois.
2: Bonjour, un spectacle son et lumière va parer les murs du château de Mayenne ce samedi de 21h à minuit. En journée, le parc de ce même château sera investi par le festival de vannerie en Mayenne avec expositions, ateliers, animations et concerts. Jusqu'à dimanche, l'espace Mayenne à Laval accueille la troisième édition du salon Habitat et Jardin. À l'automne 1973, la Mayenne a connu une grève ouvrière assez exceptionnelle. Fin septembre et début octobre donc, près de 5000 ouvriers, notamment des entreprises de la métallurgie, mais pas que, sont descendus dans la rue. Rose Ménez-Alanic, archiviste, évoquera cet épisode plutôt rare ce samedi aux archives départementales dans le cadre des Samedis de l'Histoire.

0: recherche de Rose Ménez-Alanic sur ce sujet. Rendez-vous donc samedi à 14h30 aux archives départementales à Laval. L'entrée est libre et gratuite dans la limite des places disponibles. Vous avez pu l'entendre dans le dossier du jour de jeudi. Jean-Luc Broudin sera ce samedi à partir de 15h à la FNAC de Laval pour dédicacer son ouvrage « Salve Regina » consacré aux martyrs des prêtres mayennais exécutés à Laval en 1793 durant la Terreur. Des sorties ce samedi à Coudray pour apprécier une zone aménagée au naturel, au bois de l'Huisserie pour observer les arbres et arbustes, et à Torcier-Vivier en Charny pour découvrir ce charmant petit village né de la fusion de deux communes aux confins de la Sarthe. À Olivet, l'abbaye de Clermont reçoit le groupe Mémé les Watts pour un concert de chansons françaises revisitées samedi à 17h30. Ce week-end, l'hippodrome de Laval accueille d'autres chevaux, ceux de la Rétro Classique 53. Près de 300 voitures de collection pourront être admirées pendant cette quatrième édition, les 12 et 13 septembre, organisée par le Lions Club Guy de Laval. Histoire d'entretenir la nostalgie du temps où le prix de l'essence n'était pas un problème. Dimanche, un fest-noz animera le centre-bourg de Saint-Denis-de-Gâtine avec bagades, groupes celtiques et animations diverses. Dimanche toujours, le musée de Jublin propose un après-midi jeu de société, d'adresse et de stratégie. C'est un nouveau venu dans la liste des sites du département. Une sortie nature commentée permettra de découvrir le circuit des fours à chaux de Châtres-la-Forêt ce dimanche à partir de 14h. La 35e édition du Chaînon Manquant, festival pluridisciplinaire de la jeune création, démarre mardi prochain. Ce même 15 septembre, ce sera également le début de la 3e édition du Mois du Climat. Au programme, des ateliers, des spectacles, des films, des balades, des visites et des conférences dans 56 communes du département jusqu'au 15 octobre. Vous avez pu entendre Xavier et Sixte Dumas dans le dossier du jour de mercredi, évoquer au micro d'Isabelle Rupin cette initiative nationale destinée à animer le patrimoine. La Nuit des Veilleurs pose ses bougies à Laval les 18, 19 et 20 septembre, espace Saint-Julien. Si les concerts affichent complet, il est encore possible de réserver pour les visites animées des lieux. La compagnie O organise la 7e édition de son festival de contes Les Contrées Ordinaires les 16 et 17 octobre à la Chapelle Auribeau. À partir du 14 septembre, une quinzaine de spectacles, dont 8 décentralisés, seront programmés, dont une majorité en langue des signes ou traduite. Informations et réservations, compagnie O, 06 07 23 31 70. Pour sa 6e édition, le festival Le Printemps de la musique ancienne en Mayenne place sa nouvelle saison sous le signe du fabuleux. Deux rendez-vous, du 25 au 27 septembre à Laval, Cran et Torcier-Vivier-en-Charny, et les 3 et 4 avril 2027 à Sainte-Suzanne et Champéon. Renseignements et réservations sur le site internet de musique ancienne Mayenne ou au 06 61 88 27 26 ou encore par mail. Bonne semaine.
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3: Vache. Les éleveurs français face à la concurrence mondiale, par Paul Chassard. Durant l'été, si vous avez eu la chance de sillonner un peu la France hors des autoroutes, en Normandie, en Bretagne, dans le Limousin ou le Charolais, vous avez eu l'occasion de repérer de belles vaches. Primolstein, tache noire sur fond blanc, Montbéliard, marron sur fond blanc, Normande tricolore, blanc, marron et noir pour les races laitières. Ou bien blanche charolaise et belle limousine couleur froment, blonde d'Aquitaine un peu plus claire pour les races de vaches allaitantes, à viande, qui comptent encore les aubracs aux yeux maquillés de noir ou les salers aux poils frisés. La France compte

0: 16 millions de bovins, à comparer aux 11 millions en Allemagne, qui nous dépasse maintenant pour le lait. La Pologne est encore loin derrière, mais sa production laitière augmente de 10% par an. Dans le même temps, la production française de lait diminue chaque année de 3 à 5%. Il faut dire qu'une partie des exploitations polonaises vit à l'ancienne, sans parler de toutes les personnes qui travaillent, tandis qu'une autre partie se modernise rapidement avec des aides structurelles européennes, ce qui crée une concurrence redoutable. Dans de nombreux pays, les animaux ne sortent plus des hangars, usines à lait avec des fermes de 1000 vaches. C'est le Brésil qui est le premier exportateur mondial de viande bovine, avec un cheptel de plus de 230 millions de têtes, surclassant les États-Unis. Jusqu'à présent, et malgré l'entrée en vigueur du Mercosur, l'Union européenne produit l'essentiel de la viande bovine qu'elle consomme, avec des normes qui, a priori, nous protègent de l'importation de viande d'animaux dopés aux hormones. L'élevage bovin français fait mieux que survivre. Certains éleveurs gagnent bien leur vie quand les cours sont bons. Pour le lait, c'est différent et le rachat en cours de Tribalarian par Lactalis peut inquiéter. Espérons que nos rencontres estivales, avec une campagne peuplée d'animaux domestiques en quasi-liberté, durera encore longtemps.
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1: Mes chers amis, dans cet entretien, nous allons évoquer comment recevoir la correction fraternelle dont nous avons parlé dans le dernier entretien. Tout d'abord, se dire que c'est un bien pour nous. Que le juste me reprenne dans sa miséricorde, dit le psaume 140, qu'il me corrige, mais que l'huile de l'impie jamais n'orne ma tête. Oui, si nous sommes repris, il faut nous dire que c'est un ami qui cherche notre salut et dans ce but nous dévoile notre blessure. Cela est vrai, notamment, lorsque c'est contre lui que nous avons péché. Citation de saint Jean Chrysostome. C'est à celui qui a reçu l'injure, et non pas à un autre, que notre Seigneur impose le devoir de la correction. Car celui qui a commis l'offense est disposé à recevoir plus facilement de sa part la réprimande, surtout lorsqu'elle se fait sans témoin. Rien n'est plus propre à l'apaiser que de voir celui qui avait le droit d'exiger une réparation sévère montrer tant de zèle pour son salut. Fin de citation. Un bien à désirer, à préparer, à faciliter et à solliciter. Nous désirons ce bien de la correction fraternelle en connaissant combien il nous est profitable. La condition de ce désir, c'est l'intériorité, sans laquelle nous restons dans l'illusion sur nous-mêmes. Il faut entrer en ce que Catherine de Sienne appelle la cellule de la connaissance de soi-même en Dieu. En demandant la grâce de nous connaître sous la lumière de Dieu, nous mesurons combien il nous faut être aidés pour connaître nos défauts. Nous préparons ce bien par l'estime des autres et par l'action de grâce envers Dieu. Ces dispositions rendent le cœur capable de s'ouvrir à la vérité de son état et au besoin d'être repris. Cela spécialement pour les difficultés et les épreuves qui ont souvent été pour nous l'occasion d'ouvrir les yeux. Je cite à nouveau Soljenitsyn, « Béni sois-tu, prison, béni soit le rôle que tu as joué dans mon existence. » Nous facilitons ce bien de la correction en nous abstenant des stratégies d'évitement, c'est-à-dire la fuite des personnes qui pourraient nous éclairer, le flot de paroles qui les empêche de parler, le passage à un autre sujet. C'est un effet de la grâce, dit sainte Catherine de Sienne, que de chasser l'amour-propre qui nous empêche d'être raisonnables en ce domaine. Les progrès dans l'ouverture du cœur sont le fruit d'un combat et d'un désir. Ils sont à la fois ascétiques et mystiques. La disposition à céder facilement, à admettre le point de vue de l'autre dans les matières contingentes, facilite la réception de la correction fraternelle. Citation de saint Vincent Ferrier. Lorsqu'il s'agit de choses matérielles destinées aux besoins du corps, ne suivez jamais votre volonté personnelle contre celle des autres. Celle-ci vous parut-elle extravagante? Même dans les choses spirituelles, continue saint Vincent, à votre volonté, préférez celle des autres, pourvu que celle-ci soit bonne. La vôtre parut-elle meilleure? Fin de citation. Cet exercice est un bon moyen de combattre l'amour désordonné de soi, principal obstacle au progrès de l'âme. Enfin, nous sollicitons ce bien de la correction en étant disposés à le recevoir en vérité. L'Esprit Saint n'ouvrira le cœur de la personne sollicitée que si le nôtre est décidé à recevoir sa parole. Voici le témoignage d'un vieil abbé du désert qui disait à deux jeunes s'adressant à lui. Citation. C'est une parole que vous voulez entendre ? Ils dirent « Oui, abbé ». Le vieillard leur dit donc « Il n'y a plus de parole. Jadis, quand les frères interrogeaient les vieillards et qu'ils faisaient ce qui leur était dit par eux, Dieu inspirait la manière de parler. Maintenant, parce qu'on interroge et ne met pas en pratique ce qu'on entend, Dieu a enlevé aux vieillards la grâce de la parole. Fin de citation. La correction fraternelle surprend. La correction fraternelle touche un point aveugle de notre conscience ou une myopie de notre regard spirituel. C'est la nature même des mauvaises tendances découlant du péché originel de n'être pas totalement consciente. Le regard de l'ami ou du père est nécessaire pour les discerner. Notre réaction à ces avis est d'ailleurs un bon critère de discernement de notre état spirituel. Il importe alors de faire confiance dans le Saint-Esprit à celui qui m'éclaire. Citation à nouveau de Dorothée de Gaza. Si l'on se trouble lorsque l'on est blâmé ou corrigé à propos d'une passion, c'est le signe que l'on exerçait volontairement cette passion. Supporter au contraire sans trouble le blâme ou la correction montre que l'on était entraîné ou qu'on exerçait la passion inconsciemment. Fin de citation. Oui, la réception de la correction fraternelle est plus ou moins perturbante. Dans l'état de notre nature déchue, la présence du mal est, si l'on ose dire, normale. On ne doit pas la trouver acceptable, mais c'est une donnée du réel et du combat spirituel. Il y a une sorte de narcissisme à s'étonner de ce que l'on découvre en nous-mêmes des défauts. C'est un pharisaïsme que de s'étonner et de souffrir de cette découverte. Qu'y a-t-il d'invraisemblable, mes chers amis, à ce que nous ayons tel défaut ? Qu'y a-t-il d'improbable à ce que nous soyons myopes sur ce point et que notre frère le voit mieux que nous ? Qu'y a-t-il d'anormal à ce que nous souffrions de l'humiliation de cette découverte, à la façon de ce qui, comme disait saint François de Sales, se courrousse de s'être courroussé ? Remercions donc Dieu qui nous fait voir le réel et dégonfle la baudruche de notre amour propre. Je vais citer un passage important du père Hauser. En définitive, toute lassesse se ramène au sacrifice de nous-mêmes qui est notre volonté propre. Nous y consentons très difficilement. Plus difficilement encore, voyons-nous clair en nous-mêmes. Nous ne voyons pas quel esprit nous anime au-dedans. La volonté propre, l'amour propre, l'intérêt personnel, ce que les Grecs appellent la philotie, narcissisme si vous voulez, grâce surtout à certains airs dévotieux, réussit à se déguiser en cet amour de Dieu dont elle est l'irréconciliable antagoniste. C'est pour cela qu'il faut un guide spirituel ou un frère qui exerce la correction fraternelle, un frère perspicace et suffisamment charitable pour oser parler clair. Fin de citation. Le bien de la correction fraternelle vient d'un compagnon de misère. Lorsque nous sommes repris, mes chers amis, par un frère, n'oublions jamais que c'est un compagnon de misère qui porte son propre fardeau de défauts, de tempérament, d'imperfections et de péchés. Un grand moyen de ne jamais bénéficier de ce que l'on nous dit, c'est d'attendre que cela nous soit dit sous trois conditions qui ne sont jamais réunies. Premièrement, par quelqu'un de parfait. Deuxièmement, au bon moment. Et troisièmement, de la bonne façon, à notre jugement propre. Tu me dis cela, mais toi, tu as tel autre défaut. Tu me dis cela, mais tu ne vois pas que ce n'est pas le moment, avec tous les soucis que j'ai. Tu me dis cela, mais tu ne vois pas sur quel ton tu le fais. Ce système de protection, mes chers amis, constitue un blindage infaillible. Il révèle une volonté de se mettre au-dessus de nos frères, d'être juge de ce qui, par sa nature, en fait, nous échappe complètement. Toujours j'imaginerai un défaut à celui qui me reprend. Toujours je déciderai que ma croix est trop lourde aujourd'hui pour que même une main délicate puisse peser sur ma susceptibilité. Toujours je trouverai que la façon de faire la remarque laisse trop à désirer pour que je puisse l'accueillir. En fait, mes chers amis, dans ce système, ce sont les autres qui me gênent pour devenir saint. Au rebours de cette conception narcissique, égocentrique, les pères recommandaient à leurs disciples d'être, sans aucun masochisme, disposés à l'auto-accusation. L'état d'esprit qu'il préconisait pour l'ouverture de conscience, que les Grecs appelaient l'exagoresis, cette ouverture au Père spirituel, cet état d'esprit est une recette sûre pour recevoir toute correction fraternelle. Citation du Père Hauser. Le meilleur moyen de profiter de l'exagoresis, l'ouverture de conscience, c'est de faire ce que l'ascète devrait être disposé à faire en tout temps, se blâmer soi-même. La tâche du Père spirituel s'allégerait de ce qu'elle a souvent de plus dur, la nécessité de convaincre de leur tort des personnes obstinées à croire que seul leur entourage les empêche d'être saintes ou de paraître aussi saintes que tout au fond elles se persuadent qu'elles sont. Fin de citation.
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0: Père et du Fils et du Saint-Esprit.
1: Amen.
0: Je crois en Dieu, le Père Tout-Puissant, Créateur du ciel et de la terre, et en Jésus-Christ, son Fils unique, notre Seigneur, qui a été conçu du Saint-Esprit, est né de la Vierge Marie, a souffert sous Ponce Pilate, a été crucifié, est mort et a été enseveli, est descendu aux enfers, le troisième jour est ressuscité des morts, est monté aux cieux, est assis à la droite de Dieu, le Père Tout-Puissant, d'où il viendra juger les vivants et les morts.
2: Je crois à l'Esprit Saint, à la Sainte Église catholique, à la communion des saints, à la rémission des péchés, à la résurrection de la chair, à la vie éternelle. Amen.
0: Notre Père qui es aux cieux, que ton nom soit sanctifié, que ton règne vienne, que ta volonté soit faite sur la terre comme au ciel.
2: Donne-nous aujourd'hui notre pain de ce jour. Pardonne-nous nos offenses, comme nous pardonnons aussi à ceux qui nous ont offensés. Et ne nous laisse pas entrer en tentation, mais délivre-nous du mal. Amen.
0: Je vous salue Marie, pleine de grâce. Le Seigneur est avec vous. Vous êtes bénie entre toutes les femmes, et Jésus, le fruit de vos entrailles, est béni.
2: Sainte Marie, Mère de Dieu, priez pour nous pauvres pécheurs, maintenant et à l'heure de notre mort. Amen.
0: Je vous salue Marie, pleine de grâce. Le Seigneur est avec vous. Vous êtes bénie entre toutes les femmes, et Jésus, le fruit de vos entrailles, est béni.
2: Sainte Marie, Mère de Dieu, priez pour nous pauvres pécheurs, maintenant et à l'heure de notre mort. Amen.
0: Je vous salue Marie, pleine de grâce. Le Seigneur est avec vous. Vous êtes bénie entre toutes les femmes, et Jésus, le fruit de vos entrailles, est béni.
2: Sainte Marie, Mère de Dieu, priez pour nous pauvres pécheurs, maintenant et à l'heure de notre mort. Amen.
0: Gloire au Père, au Fils et au Saint-Esprit,
2: comme il était au commencement, maintenant et toujours, dans les siècles des siècles. Amen.

0: Père Saint et source de tout bien, tu es le maître de la vigne et de la moisson, et tu donnes à chacun en même temps que le travail la juste récompense. Dans ton dessein d'amour, tu appelles les hommes à collaborer avec toi pour le salut du monde.
1: Christ Jésus, donne courage à ceux que tu appelles à te suivre dans la voie du sacerdoce et de la vie consacrée, pour qu'ils puissent féconder le champ de Dieu et de la sagesse de ta parole. Fais-en de dociles instruments de ton amour dans le service quotidien de leurs frères.
0: Esprit de sainteté, aide les jeunes à trouver l'attrait de l'appel divin. Enseigne-leur authentique voix de la prière qui se nourrit dans la parole de Dieu. Aidez-le à scruter les signes des temps pour être des fidèles interprètes de l'Évangile et des porteurs de salut. Amen.
1: Ceci était un extrait de la prière pour les vocations de Jean-Paul II.
2: Premier mystère, le baptême de Jésus. Seigneur, vous qui nous avez montré la force divine qui émanait des eaux du baptême, donnez-nous de percevoir combien, par votre baptême qui nous a rendus enfants de Dieu, nous pouvons vivre de la Sainte Trinité et porter les fruits que cette vie insuffle en nous. Notre Père qui es aux cieux, que ton nom soit sanctifié, que ton règne vienne, que ta volonté soit faite sur la terre comme au ciel.
3: Donne-nous aujourd'hui notre pain de ce jour. Pardonne-nous nos offenses, comme nous pardonnons aussi à ceux qui nous ont offensés. Et ne nous laisse pas entrer en tentation, mais délivre-nous du mal. Amen.
2: Je vous salue Marie, pleine de grâce. Le Seigneur est avec vous. Vous êtes bénie entre toutes les femmes, et Jésus, le fruit de vos entrailles, est béni.
4: Sainte Marie, Mère de Dieu, priez pour nous pauvres pécheurs, maintenant et à l'heure de notre mort. Amen.
2: Je vous salue Marie, pleine de grâce. Le Seigneur est avec vous. Vous êtes bénie entre toutes les femmes, et Jésus, le fruit de vos entrailles, est béni.
4: Sainte Marie, Mère de Dieu, priez pour nous pauvres pécheurs, maintenant et à l'heure de notre mort. Amen.
2: Je vous salue Marie, pleine de grâce. Le Seigneur est avec vous. Vous êtes bénie entre toutes les femmes, et Jésus, le fruit de vos entrailles, est béni.
4: Sainte Marie, Mère de Dieu, priez pour nous pauvres pécheurs, maintenant et à l'heure de notre mort. Amen.
2: Je vous salue Marie, pleine de grâce, le Seigneur est avec vous. Vous êtes bénie entre toutes les femmes, et Jésus, le fruit de vos entrailles, est béni.
4: Sainte Marie, Mère de Dieu, priez pour nous pauvres pécheurs, maintenant et à l'heure de notre mort. Amen.
2: Je vous salue Marie, pleine de grâce, le Seigneur est avec vous. Vous êtes bénie entre toutes les femmes, et Jésus, le fruit de vos entrailles, est béni.
4: Sainte Marie, Mère de Dieu, priez pour nous pauvres pécheurs, maintenant et à l'heure de notre mort. Amen.
1: Je vous salue Marie, pleine de grâce, le Seigneur est avec vous. Vous êtes bénie entre toutes les femmes, et Jésus, le fruit de vos entrailles, est béni.
4: Sainte Marie, Mère de Dieu, priez pour nous pauvres pécheurs, maintenant et à l'heure de notre mort. Amen.
1: Je vous salue Marie, pleine de grâce. Le Seigneur est avec vous. Vous êtes bénie entre toutes les femmes, et Jésus, le fruit de vos entrailles, est béni.
4: Sainte Marie, Mère de Dieu, priez pour nous pauvres pécheurs, maintenant et à l'heure de notre mort. Amen.
1: Je vous salue Marie, pleine de grâce. Le Seigneur est avec vous. Vous êtes bénie entre toutes les femmes, et Jésus, le fruit de vos entrailles, est béni.
4: Sainte Marie, Mère de Dieu, priez pour nous pauvres pécheurs, maintenant et à l'heure de notre mort. Amen.
1: Je vous salue Marie, pleine de grâce, le Seigneur est avec vous. Vous êtes bénie entre toutes les femmes, et Jésus, le fruit de vos entrailles, est béni.
4: Sainte Marie, Mère de Dieu, priez pour nous pauvres pécheurs, maintenant et à l'heure de notre mort. Amen.
1: Je vous salue Marie, pleine de grâce, le Seigneur est avec vous. Vous êtes bénie entre toutes les femmes, et Jésus, le fruit de vos entrailles, est béni.
4: Sainte Marie, Mère de Dieu, priez pour nous pauvres pécheurs, maintenant et à l'heure de notre mort. Amen.
1: Gloire soit rendue au Père, au Fils et au Saint-Esprit, comme il était au commencement, maintenant et toujours, dans les siècles des siècles. Amen.

0: Deuxième mystère, les noces de Cana. Seigneur, vous qui avez exaucé le désir de votre mère à Cana, permettez que nous comprenions combien il est important de confier nos vies à Marie pour que celle-ci, sous son impulsion et fortifiée par son exemple, soit pleinement féconde.
1: Notre Père, qui es aux cieux, que ton nom soit sanctifié, que ton règne vienne, que ta volonté soit faite sur la terre comme au ciel.
2: Donne-nous aujourd'hui notre pain de ce jour. Pardonne-nous nos offenses, comme nous pardonnons aussi à ceux qui nous ont offensés. Et ne nous laisse pas entrer en tentation, mais délivre-nous du mal. Amen.
1: Je vous salue Marie, pleine de grâce. Le Seigneur est avec vous. Vous êtes bénie entre toutes les femmes. Et Jésus, le fruit de vos entrailles, est béni.
2: Sainte Marie, Mère de Dieu, priez pour nous pauvres pécheurs, maintenant et à l'heure de notre mort. Amen.
1: Je vous salue Marie, pleine de grâce. Le Seigneur est avec vous. Vous êtes bénie entre toutes les femmes. Et Jésus, le fruit de vos entrailles, est béni.
2: Sainte Marie, Mère de Dieu, priez pour nous pauvres pécheurs, maintenant et à l'heure de notre mort. Amen.
1: Je vous salue Marie, pleine de grâce. Le Seigneur est avec vous. Vous êtes bénie entre toutes les femmes. Et Jésus, le fruit de vos entrailles, est béni.
2: Sainte Marie, Mère de Dieu, priez pour nous pauvres pécheurs, maintenant et à l'heure de notre mort. Amen.
1: Je vous salue Marie, pleine de grâce. Le Seigneur est avec vous. Vous êtes bénie entre toutes les femmes. Et Jésus, le fruit de vos entrailles, est béni.
2: Sainte Marie, Mère de Dieu, priez pour nous pauvres pécheurs, maintenant et à l'heure de notre mort. Amen.
3: Je vous salue Marie, pleine de grâce. Le Seigneur est avec vous. Vous êtes bénie entre toutes les femmes, et Jésus, le fruit de vos entrailles, est béni.
4: Sainte Marie, Mère de Dieu, priez pour nous pauvres pécheurs, maintenant et à l'heure de notre mort. Amen.
3: Je vous salue Marie, pleine de grâce. Le Seigneur est avec vous. Vous êtes bénie entre toutes les femmes, et Jésus, le fruit de vos entrailles, est béni.
4: Sainte Marie, Mère de Dieu, priez pour nous pauvres pécheurs, maintenant et à l'heure de notre mort. Amen.
3: Je vous salue Marie, pleine de grâce. Le Seigneur est avec vous. Vous êtes bénie entre toutes les femmes, et Jésus, le fruit de vos entrailles, est béni.
4: Sainte Marie, Mère de Dieu, priez pour nous pauvres pécheurs, maintenant et à l'heure de notre mort. Amen.
3: Je vous salue Marie, pleine de grâce. Le Seigneur est avec vous. Vous êtes bénie entre toutes les femmes, et Jésus, le fruit de vos entrailles, est béni.
4: Sainte Marie, Mère de Dieu, priez pour nous pauvres pécheurs, maintenant et à l'heure de notre mort. Amen.
3: Je vous salue Marie, pleine de grâce. Le Seigneur est avec vous. Vous êtes bénie entre toutes les femmes, et Jésus, le fruit de vos entrailles, est béni.
4: Sainte Marie, Mère de Dieu, priez pour nous pauvres pécheurs, maintenant et à l'heure de notre mort. Amen.
3: Je vous salue Marie, pleine de grâce. Le Seigneur est avec vous. Vous êtes bénie entre toutes les femmes, et Jésus, le fruit de vos entrailles, est béni.
4: Sainte Marie, Mère de Dieu, priez pour nous pauvres pécheurs, maintenant et à l'heure de notre mort. Amen.
3: Gloire au Père, au Fils et au Saint-Esprit,
4: comme il était au commencement, maintenant et toujours, dans les siècles des siècles. Amen.

0: Troisième mystère, l'annonce du royaume de Dieu. Seigneur, accordez à tous ceux qui sont missionnaires, que ce soit aux extrémités de la terre ou près de chez nous en France, à tous les jeunes qui se sentent appelés à évangéliser, à tous ceux qui soulagent la souffrance et la misère, et qui, par là, montrent le visage du Christ à leurs frères, de recevoir la force d'en haut et les signes qui les confortent dans leur mission.
1: Notre Père, qui es aux cieux, que ton nom soit sanctifié, que ton règne vienne, que ta volonté soit faite sur la terre comme au ciel.
2: Donne-nous aujourd'hui notre pain de ce jour. Pardonne-nous nos offenses, comme nous pardonnons aussi à ceux qui nous ont offensés. Et ne nous laisse pas entrer en tentation, mais délivre-nous du mal. Amen.
1: Je vous salue Marie, pleine de grâce. Le Seigneur est avec vous. Vous êtes bénie entre toutes les femmes. Et Jésus, le fruit de vos entrailles, est béni.
2: Sainte Marie, Mère de Dieu, priez pour nous pauvres pécheurs, maintenant et à l'heure de notre mort. Amen.
1: Je vous salue Marie, pleine de grâce. Le Seigneur est avec vous. Vous êtes bénie entre toutes les femmes. Et Jésus, le fruit de vos entrailles, est béni.
2: Sainte Marie, Mère de Dieu, priez pour nous pauvres pécheurs, maintenant et à l'heure de notre mort. Amen.
1: Je vous salue Marie, pleine de grâce. Le Seigneur est avec vous. Vous êtes bénie entre toutes les femmes, et Jésus, le fruit de vos entrailles, est béni.
2: Sainte Marie, Mère de Dieu, priez pour nous pauvres pécheurs, maintenant et à l'heure de notre mort. Amen.
1: Je vous salue Marie, pleine de grâce. Le Seigneur est avec vous. Vous êtes bénie entre toutes les femmes, et Jésus, le fruit de vos entrailles, est béni.
2: Sainte Marie, Mère de Dieu, priez pour nous pauvres pécheurs, maintenant et à l'heure de notre mort. Amen.
1: Je vous salue Marie, pleine de grâce. Le Seigneur est avec vous. Vous êtes bénie entre toutes les femmes, et Jésus, le fruit de vos entrailles, est béni.
2: Sainte Marie, Mère de Dieu, priez pour nous pauvres pécheurs, maintenant et à l'heure de notre mort. Amen.
3: Je vous salue Marie, pleine de grâce. Le Seigneur est avec vous. Vous êtes bénie entre toutes les femmes, et Jésus, le fruit de vos entrailles, est béni.
2: Sainte Marie, Mère de Dieu, priez pour nous pauvres pécheurs, maintenant et à l'heure de notre mort. Amen.
3: Je vous salue Marie, pleine de grâce, le Seigneur est avec vous. Vous êtes bénie entre toutes les femmes, et Jésus, le fruit de vos entrailles, est béni.
2: Sainte Marie, Mère de Dieu, priez pour nous pauvres pécheurs, maintenant et à l'heure de notre mort. Amen.
3: Je vous salue Marie, pleine de grâce, le Seigneur est avec vous. Vous êtes bénie entre toutes les femmes, et Jésus, le fruit de vos entrailles, est béni.
2: Sainte Marie, Mère de Dieu, priez pour nous pauvres pécheurs, maintenant et à l'heure de notre mort. Amen.
3: Je vous salue Marie, pleine de grâce, le Seigneur est avec vous. Vous êtes bénie entre toutes les femmes, et Jésus, le fruit de vos entrailles, est béni.
2: Sainte Marie, Mère de Dieu, priez pour nous pauvres pécheurs, maintenant et à l'heure de notre mort. Amen.
3: Je vous salue Marie, pleine de grâce. Le Seigneur est avec vous. Vous êtes bénie entre toutes les femmes, et Jésus, le fruit de vos entrailles, est béni.
2: Sainte Marie, Mère de Dieu, priez pour nous pauvres pécheurs, maintenant et à l'heure de notre mort. Amen.
3: Gloire au Père, au Fils et au Saint-Esprit, comme il était au commencement, maintenant et toujours, dans les siècles des siècles. Amen.

0: Quatrième mystère, la transfiguration. Seigneur, vous qui avez dévoilé votre puissance à vos apôtres et un bref moment leur avez révélé la gloire de Dieu, ne nous laissez jamais douter que vous serez toujours vainqueur de notre péché. Entraînez-nous dans l'admiration et la jubilation qui ont transporté vos apôtres. Notre Père qui es aux cieux, que ton nom soit sanctifié, que ton règne vienne, que ta volonté soit faite sur la terre comme au ciel.
1: Donne-nous aujourd'hui notre pain de ce jour. Pardonne-nous nos offenses, comme nous pardonnons aussi à ceux qui nous ont offensés. Et ne nous laisse pas entrer en tentation, mais délivre-nous du mal. Amen.
0: Je vous salue Marie, pleine de grâce. Le Seigneur est avec vous. Vous êtes bénie entre toutes les femmes, et Jésus, le fruit de vos entrailles, est béni.
2: Sainte Marie, Mère de Dieu, priez pour nous pour vos pécheurs, maintenant et à l'heure de notre mort. Amen.
0: Je vous salue Marie, pleine de grâce. Le Seigneur est avec vous. Vous êtes bénie entre toutes les femmes, et Jésus, le fruit de vos entrailles, est béni.
2: Sainte Marie, Mère de Dieu, priez pour nous pour vos pécheurs, maintenant et à l'heure de notre mort. Amen.
0: Je vous salue Marie, pleine de grâce. Le Seigneur est avec vous. Vous êtes bénie entre toutes les femmes, et Jésus, le fruit de vos entrailles, est béni.
2: Sainte Marie, Mère de Dieu, priez pour nous pour vos pécheurs, maintenant et à l'heure de notre mort. Amen.
0: Je vous salue Marie, pleine de grâce. Le Seigneur est avec vous. Vous êtes bénie entre toutes les femmes, et Jésus, le fruit de vos entrailles, est béni.
2: Sainte Marie, Mère de Dieu, priez pour nous pour vos pécheurs, maintenant et à l'heure de notre mort. Amen.
0: Je vous salue Marie, pleine de grâce. Le Seigneur est avec vous. Vous êtes bénie entre toutes les femmes, et Jésus, le fruit de vos entrailles, est béni.
2: Sainte Marie, Mère de Dieu, priez pour nous pour vos pécheurs, maintenant et à l'heure de notre mort. Amen.
3: Je vous salue Marie, pleine de grâce. Le Seigneur est avec vous. Vous êtes bénie entre toutes les femmes, et Jésus, le fruit de vos entrailles, est béni.
2: Sainte Marie, Mère de Dieu, priez pour nous pour vos pécheurs, maintenant et à l'heure de notre mort. Amen.
3: Je vous salue Marie, pleine de grâce. Le Seigneur est avec vous. Vous êtes bénie entre toutes les femmes, et Jésus, le fruit de vos entrailles, est béni.
2: Sainte Marie, Mère de Dieu, priez pour nous pour vos pécheurs, maintenant et à l'heure de notre mort. Amen.
3: Je vous salue Marie, pleine de grâce, le Seigneur est avec vous. Vous êtes bénie entre toutes les femmes, et Jésus, le fruit de vos entrailles, est béni.
2: Sainte Marie, Mère de Dieu, priez pour nous pour vos pécheurs, maintenant et à l'heure de notre mort. Amen.
3: Je vous salue Marie, pleine de grâce, le Seigneur est avec vous. Vous êtes bénie entre toutes les femmes, et Jésus, le fruit de vos entrailles, est béni.
2: Sainte Marie, Mère de Dieu, priez pour nous pauvres pécheurs, maintenant et à l'heure de notre mort. Amen.
3: Je vous salue Marie, pleine de grâce, le Seigneur est avec vous. Vous êtes bénie entre toutes les femmes, et Jésus, le fruit de vos entrailles, est béni.
2: Sainte Marie, Mère de Dieu, priez pour nous pauvres pécheurs, maintenant et à l'heure de notre mort. Amen.
3: Gloire soit rendue au Père, au Fils et au Saint-Esprit, comme il était au commencement,
4: maintenant et toujours, dans les siècles des siècles. Amen.

0: Cinquième mystère, l'institution de l'Eucharistie. Seigneur, donnez-nous de saisir l'intensité du don que vous nous avez fait le soir du Jeudi Saint et le miracle perpétuel qui, à chaque messe, se renouvelle. Donnez-nous de chercher sans cesse, en vous recevant à la table de la vie, la foi, l'espérance et l'amour.
1: Notre Père, qui es aux cieux, que ton nom soit sanctifié, que ton règne vienne, que ta volonté soit faite sur la terre comme au ciel.
2: Donne-nous aujourd'hui notre pain de ce jour. Pardonne-nous nos offenses, comme nous pardonnons aussi à ceux qui nous ont offensés. Et ne nous laisse pas entrer en tentation, mais délivre-nous du mal. Amen.
1: Je vous salue Marie, pleine de grâce. Le Seigneur est avec vous. Vous êtes bénie entre toutes les femmes, et Jésus, le fruit de vos entrailles, est béni.
2: Sainte Marie, Mère de Dieu, priez pour nous pauvres pécheurs, maintenant et à l'heure de notre mort. Amen.
1: Je vous salue Marie, pleine de grâce. Le Seigneur est avec vous. Vous êtes bénie entre toutes les femmes, et Jésus, le fruit de vos entrailles, est béni.
2: Sainte Marie, Mère de Dieu, priez pour nous pauvres pécheurs, maintenant et à l'heure de notre mort. Amen.
1: Je vous salue Marie, pleine de grâce. Le Seigneur est avec vous. Vous êtes bénie entre toutes les femmes. Et Jésus, le fruit de vos entrailles, est béni.
2: Sainte Marie, Mère de Dieu, priez pour nous pauvres pécheurs, maintenant et à l'heure de notre mort. Amen.
1: Je vous salue Marie, pleine de grâce. Le Seigneur est avec vous. Vous êtes bénie entre toutes les femmes. Et Jésus, le fruit de vos entrailles, est béni.
2: Sainte Marie, Mère de Dieu, priez pour nous pauvres pécheurs, maintenant et à l'heure de notre mort. Amen.
1: Je vous salue Marie, pleine de grâce. Le Seigneur est avec vous. Vous êtes bénie entre toutes les femmes. Et Jésus, le fruit de vos entrailles, est béni.
2: Sainte Marie, Mère de Dieu, priez pour nous pauvres pécheurs, maintenant et à l'heure de notre mort. Amen.
3: Je vous salue Marie, pleine de grâce. Le Seigneur est avec vous. Vous êtes bénie entre toutes les femmes, et Jésus, le fruit de vos entrailles, est béni.
2: Sainte Marie, Mère de Dieu, priez pour nous pauvres pécheurs, maintenant et à l'heure de notre mort. Amen.
3: Je vous salue Marie, pleine de grâce. Le Seigneur est avec vous. Vous êtes bénie entre toutes les femmes, et Jésus, le fruit de vos entrailles, est béni.
2: Sainte Marie, Mère de Dieu, priez pour nous pauvres pécheurs, maintenant et à l'heure de notre mort. Amen.
3: Je vous salue Marie, pleine de grâce. Le Seigneur est avec vous. Vous êtes bénie entre toutes les femmes, et Jésus, le fruit de vos entrailles, est béni.
2: Sainte Marie, Mère de Dieu, priez pour nous pauvres pécheurs, maintenant et à l'heure de notre mort. Amen.
3: Je vous salue Marie, pleine de grâce. Le Seigneur est avec vous. Vous êtes bénie entre toutes les femmes, et Jésus, le fruit de vos entrailles, est béni.
2: Sainte Marie, Mère de Dieu, priez pour nous pauvres pécheurs, maintenant et à l'heure de notre mort. Amen.
3: Je vous salue Marie, pleine de grâce. Le Seigneur est avec vous. Vous êtes bénie entre toutes les femmes, et Jésus, le fruit de vos entrailles, est béni.
2: Sainte Marie, Mère de Dieu, priez pour nous pauvres pécheurs, maintenant et à l'heure de notre mort. Amen.
3: Gloire au Père, au Fils et au Saint-Esprit,
2: comme il était au commencement, maintenant et toujours, dans les siècles des siècles. Amen.
4: Cœur sacré de Jésus,
5: j'ai confiance en vous.
0: Saint Joseph,
6: priez pour nous.
0: Saint Charles le Bon,
6: priez pour nous.
5: Notre-Dame de Fidélité et Notre-Dame de Montmain,
6: priez pour nous, pour l'Église, pour la France et pour le monde.
5: Et pour la paix dans le monde et en Ukraine.
0: Nos saints anges gardiens,
5: veillez sur nous. Nos saints patrons, priez pour nous.
0: Au nom du Père, et du Fils, et du Saint-Esprit. Amen.

0: Au nom du Père et du Fils et du Saint-Esprit.
1: Amen.
0: La paix soit avec vous.
1: Et avec votre esprit.
0: Frères et sœurs bien-aimés, nous sommes dans la joie avec vous, très chers frères chanoines, chers frères prieurs, en ce jour où nous allons recevoir de Dieu un nouveau serviteur. Dans la joie aussi, bien sûr, puisqu'en ce jour, nous fêtons le Saint Nom de Marie. Occasion pour nous de nous rappeler que notre terre de Mayenne est mariale par vocation divine et que votre communauté, chers frères, l'est aussi. Je suis heureux d'accueillir tous les proches de la communauté, tous les proches de Frère Théouen des Marie, ses amis, que nous puissions ensemble simplement goûter le don de Dieu qui va nous être manifesté une nouvelle fois. Asseyons-nous.

0: La Sainte Église, notre mère, vous présente notre frère témoin de Marie et demande que vous l'ordonniez pour la charge du diaconat.
1: Savez-vous s'il a les aptitudes requises?
0: Monseigneur, chers amis, notre frère Théoin de Marie a rejoint la côtellerie pour répondre à l'appel à la suite du Christ et de Marie dans notre communauté. Arrivé en 2018, le frère Théoin de Marie, après un temps de postulat, a suivi la formation au noviciat de 2019 à 2021, dont une année canonique à l'internoviciat, achevé la rue. Avec l'accord du conseil et de la communauté, il a été admis à prononcer ses premiers vœux le 31 mai 2021. Après les vœux temporaires, frère Théoin de Marie a commencé une formation en vue de l'accession aux ordres. Frère Théoin de Marie a fait profession perpétuelle le 31 mai 2024. Dans le cadre de sa formation en vue du sacerdoce, frère Théoin de Marie a rejoint les frères prêtres en paroisse avec frère Jean, frère Ambroise et frère Stéphane pour des temps de stage. En janvier et février 2026, il a été institué lecteur et acolyte. Frère Théoin de Marie est un homme travailleur, discret, ayant un tempérament décidé. Notre frère est joyeux de nature. Comme nul n'est parfait, vous avez quelque chose à dire. À l'occasion de contrariété, il peut se renfermer sur lui-même. Mais, avec la grâce de Dieu et la bonne volonté, nous sommes convaincus qu'il donnera le meilleur de lui-même. Du point de vue pastoral, au prieuré, notre frère Théoin de Marie est investi dans les sessions familiales, en plus des obédiences liées à la vie religieuse en notre communauté. En paroisse, il investit dans la préparation au mariage avec l'équipe en charge de ses services sur notre paroisse. Il participe à la préparation de la confirmation des jeunes, des adolescents, aux missions paroissiales, à la préparation des baptêmes des jeunes. Donc nous avons eu la joie d'en baptiser 4 le 5 juillet dernier. Il est présent régulièrement aux messes dominicales en paroisse. Au niveau du diocèse, frère Théoin de Marie a fait partie des accompagnateurs du pèlerinage des jeunes à Lourdes et des accompagnateurs du PLVTT. Le peuple chrétien a été consulté et ceux à qui il appartient d'en juger ont donné leur avis. Aussi, j'atteste qu'il a été jugé digne d'être ordonné diacre.
1: Père Théoin de Marie, vous êtes prêt à vous engager au célibat. Voulez-vous, pour signifier le don de vous-même au Christ Seigneur, garder toujours cet engagement à cause du royaume des cieux en vous mettant au service de Dieu et du prochain?
2: Oui, je le veux.
1: Pour manifester votre résolution, au nom du Seigneur, avancez. Avec l'aide du Seigneur Jésus-Christ, notre Dieu et notre Sauveur, nous choisissons notre frère Théoin de Marie pour l'ordre des bienfaits.

à ton serviteur Théwen de Marie, que tu as daigné choisir aujourd'hui pour lui confier la charge de diacre. Accorde la compétence dans l'agir, la douceur dans le service et la fidélité dans la prière. Par

Lecture de la lettre de saint Paul, apôtre aux Éphésiens. Béni soit Dieu, le Père de notre Seigneur Jésus-Christ. Il nous a bénis et comblés des bénédictions de l'Esprit au ciel dans le Christ. Il nous a choisis dans le Christ avant la fondation du monde pour que nous soyons saints, immaculé devant lui dans l'amour. Il nous a prédestinés à être pour lui des fils adoptifs par Jésus le Christ. Ainsi il a voulu sa bonté à la louange de gloire de sa grâce, la grâce qu'il nous donne dans le Fils bien-aimé. En lui, nous sommes devenus le domaine particulier de Dieu. Nous y avons été prédestinés selon le projet de celui qui réalise tout ce qu'il a décidé. Il a voulu que nous vivions à la louange de sa gloire, nous qui avons d'avance espéré dans le Christ. Parole du Seigneur.

En ces jours-là, Marie se mit en route et se rendit avec empressement vers la région montagneuse dans une ville de Judée. Elle entra dans la maison de Zacharie et salua Élisabeth. Or, quand Élisabeth entendit la salutation de Marie, l'enfant tressaillit en elle. Alors, Élisabeth fut remplie d'Esprit Saint et s'écria d'une voix forte. Tu es bénie entre toutes les femmes, et le fruit de tes entrailles est béni. D'où m'est-il donné que la mère de mon Seigneur vienne jusqu'à moi? Car lorsque tes paroles de salutation sont parvenues à mes oreilles, l'enfant a tressailli d'allégresse en moi. Heureuse celle qui a cru à l'accomplissement des paroles qui lui furent dites de la part du Seigneur. Marie dit alors, « Mon âme exalte le Seigneur, exulte mon esprit en Dieu mon Sauveur. »

Il nous a choisis dans le Christ avant la fondation du monde. C'est par ces mots dans le livre aux Éphésiens que nous avons entendu en première lecture, que nous est redit que nous sommes d'abord choisis, élus de Dieu. Que nous n'avons pas à conquérir cette élection, nous avons à y consentir. Nous sommes tous des élus, tous appelés par Dieu, car nous avons été choisis dans le Christ avant la fondation du monde. Et parmi nous, certains sont choisis de façon particulière pour manifester à tous le service dans le ministère, ou manifester à tous de façon radicale la dignité de fils et de fille bien-aimés du Père dans la consécration religieuse. Frère Théwen des Marie, vous nous manifestez déjà ce choix de la consécration. Aujourd'hui, par appel de l'Église, vous allez recevoir ce choix du ministère. Ainsi, parmi nous, vous allez être de ces serviteurs de l'Église que sont les diacres. J'aimerais simplement, avec vous et pour vous, contempler ce ministère des diacres. D'abord en nous souvenant qu'un diacre est au service d'un peuple, qu'il est au service comme ministre de la communauté et qu'il est peut-être fondamentalement au service de Marie. Au service d'un peuple, au service comme ministre de la communauté et au service de Marie. Au service d'un peuple. Nous sommes ce peuple de Dieu. Nous sommes ses fils et ses filles adoptifs. Ce peuple de Dieu, eh bien, il chemine sur cette terre et, comme je l'évoquais, en son sein, les consacrés dont vous êtes, chers chanoines, eh bien, nous rappellent, comme le dit saint Paul dans la lettre aux Éphésiens, que nous sommes devenus le domaine particulier de Dieu. Vous nous le rappelez par votre vie, vie canoniale, ici, au cœur de notre diocèse. Occasion aussi de nous rappeler que votre communauté de chanoines, eh bien, nous rappelle que nous ne sommes pas d'abord des individus isolés, nous sommes d'abord un peuple, et que ce qui était premier, ce n'est pas tant notre bien personnel, c'est comment ce bien personnel est vécu dans une communauté qui est l'Église, le peuple de Dieu. Enfin, chers frères, ici vous vivez de façon particulière la louange de Dieu. Ainsi, comme nous dit saint Paul dans l'hymne aux Éphésiens, Dieu a voulu que nous vivions à la louange de sa gloire. Par la prière de l'office, chaque jour, vous faites monter vers Dieu cette louange. Ainsi, chers frères Théwen des Marie, étant membre déjà de cette communauté, vous êtes déjà au service du peuple de Dieu par le diaconat. Vous n'oublierez pas que vous êtes d'abord serviteur de ce peuple, ici, dans votre communauté, et par la grâce d'une nomination, eh bien, en Mayenne. Ainsi, un diacre est d'abord un serviteur du peuple de Dieu. Et il l'est, de façon plus précise, comme ministre de la communauté. Avec l'évêque, les prêtres et les diacres, chers frères diacres ici présents, vous êtes ministre de la communauté, c'est-à-dire que vous avez une place dans cette communauté. Vous n'êtes plus laïque au milieu du monde. Vous êtes ministre de cette communauté appelée à la servir, non pas comme un évêque, ni comme un prêtre. Vous êtes appelé à disposer la communauté afin qu'elle puisse rencontrer son Sauveur. Vous êtes appelé ensuite à vous effacer, tel Jean-Baptiste. Disposez la communauté par les trois diaconies qui vous caractérisent, celle de la liturgie, de la parole et de la charité. Cet effacement, eh bien, vous conduit à permettre à la communauté librement de pouvoir entrer en relation avec son Sauveur, certes par le ministère des prêtres, le ministère de l'évêque, eux aussi, rassurez-vous, appelés à s'effacer devant le grand prêtre unique qui est le Christ. Vous êtes ainsi appelés, chers frères Jacques et vous, chers frères Théwen des Marie,
Eh bien, veillez, en tant que ministre de la communauté, sur ceux qui sont éloignés de la communauté, et ainsi à faire ce va-et-vient pour les amener à retrouver la communauté. Parfois, votre ministère est évoqué comme le ministère du parvis. Cela n'est pas tout à fait juste. Vous êtes invité, certes, à aller sur le parvis, mais de façon plus éloignée encore, à rejoindre les personnes dans leur vie et à ne pas vous arrêter au parvis, mais à permettre à ces personnes d'arriver au cœur. La mobilité est le propre de votre ministère. Ainsi, ce ministère de la communauté, vous le vivez de façon particulière, en disposant la communauté, et notamment ses membres les plus éloignés, à pouvoir accueillir le Christ, et en veillant à ceux, justement, qui sont éloignés. Servir un peuple, servir comme ministre de la communauté, et si j'ose dire, servir Marie. Vous le savez, Marie est l'image de l'Église. Et ainsi, dans les trois diaconies qui sont les vôtres, vous êtes amené d'abord à servir Marie au pied de la croix. La diaconie de la liturgie, c'est nous aider, avec Marie, à participer au mystère de la mort et de la résurrection de Jésus. Le service, la diaconie de la liturgie, c'est aider l'Église à être comme Marie au pied de la croix. C'est aussi servir Marie à l'Annonciation, celle qui a pu dire que tout m'advienne selon ta parole. Cette diaconie de la parole, c'est permettre à l'Église de pouvoir dire comme Marie que tout m'advienne selon ta parole. Enfin, servir Marie à la Visitation. Marie, celle qui, après l'Annonciation, s'est empressée d'aller aider sa cousine Élisabeth. Cette diaconie de la charité, c'est permettre à l'Église de pouvoir, avec empressement, aider les plus pauvres. Vous l'avez bien compris, le plus important, ce n'est pas tant le diacre que Marie, image de l'Église. Alors, très cher frère diacre, merci. Merci car vous nous aidez à être selon le cœur de Dieu. Chers frères Théoène des Marie, merci. Dans le cadre de votre communauté ici, Marianne s'il en est, et bien d'entrer dans ce beau ministère, qu'il soit l'occasion pour vous de goûter la joie de servir. Comme Élisabeth a pu la vivre dans l'évangile que nous avons entendu, comme Jean-Baptiste et profondément comme Marie. Avec Marie, qu'il nous soit possible maintenant, tous frères et sœurs, de pouvoir dire « Il s'est penché sur son humble servante, désormais tous les âges me diront bienheureuse. Amen. »

0: Fils bien-aimé, avant d'être ordonné diacre, il faut bien que vous déclariez devant l'Assemblée votre ferme intention de recevoir cette charge. Voulez-vous être consacré à la diaconie de l'Église par l'imposition de mes mains et le don du Saint-Esprit?
1: Oui, je le veux.
0: Voulez-vous accomplir votre fonction de diacre avec charité et simplicité de cœur pour aider l'évêque et ses prêtres et faire progresser le peuple chrétien?
1: Oui, je le veux.
0: Voulez-vous, comme dit l'apôtre Paul, garder le mystère de la foi dans une conscience pure et proclamer cette foi par la parole et par vos actes, fidèles à l'Évangile et à la tradition de l'Église?
1: Oui, je le veux.
0: Voulez-vous garder et développer un esprit de prière conforme à votre état et, dans la fidélité à cet esprit, célébrer la liturgie des œuvres en union avec le peuple de Dieu, intercédant pour lui et pour le monde entier?
1: Oui, je le veux.
0: Voulez-vous conformer toute votre vie à l'exemple du Christ, dont vous prendrez sur l'autel le corps et le sang pour le distribuer aux fidèles?
1: Oui, je le veux avec la grâce de Dieu.

0: Promettez-vous de vivre en communion avec l'évêque de votre diocèse et votre supérieur légitime dans le respect et l'obéissance.
1: Oui, je le promets.
0: Que Dieu lui-même achève en vous ce qu'il a commencé.

Celui qu'il a choisi comme diacre, demandons-lui de répandre sur frère Théwendé Marie la grâce de sa bénédiction.

Seigneur notre Dieu, écoute notre prière. C'est toi-même qui agis dans les sacrements dont nous avons reçu la charge. Sanctifie donc par l'ordination

Sois avec nous, Dieu Tout-Puissant, nous t'en prions, sois avec nous. Toi qui donnes toute grâce, qui distribue les charges et les répartis les divers ordres, toi le Dieu éternel qui fait toutes choses nouvelles, qui veille sur le monde avec amour et dispose à tout moment ce qui convient, par Jésus-Christ, ton Fils, notre Seigneur, ta parole vivante, ta force et ta sagesse. Tu construis ton Église qui est le corps du Christ, par les dons infiniment variés de ta grâce. Tu veux que chacun de ses membres ait une fonction particulière et que tous contribuent par l'Esprit Saint à l'unité de cet ensemble admirable. Pour la faire grandir en un temple nouveau, tu as établi des ministres de trois ordres différents, les évêques, les prêtres et les diacres. Chargés les uns et les autres de te servir, comme autrefois déjà dans la première alliance, tu avais mis à part les fils de la tribu de Lévi pour le service de ta demeure. C'est ainsi qu'au premier temps de ton Église, les apôtres de ton Fils, soucieux de se livrer en toute liberté à la prière et à l'annonce de la parole, ont choisi sous l'action de l'Esprit Saint cet homme estimé de tous qui les aiderait dans le service quotidien en leur imposant les mains et en priant sur eux. Ils les chargèrent d'une part de ce service, le ministère des talents. Regarde maintenant, Dieu très bon, celui à qui nous imposons les mains aujourd'hui. Nous te supplions de le consacrer toi-même pour qu'il serve à l'autel et accomplisse la fonction diaconale. Envoie sur lui, Seigneur, l'Esprit Saint, par lui qu'il soit fortifié des sept dons de ta grâce, pour remplir fidèlement son ministère. Fais croître en lui les vertus évangéliques, qu'il soit animé d'une charité sincère, qu'il prenne soin des malades et des pauvres, qu'il fasse preuve d'une autorité pleine de mesure et d'une grande pureté de cœur, qu'il s'efforce d'être docile à l'Esprit. Par sa

Dans le Christ, en imitant ainsi ton Fils Jésus, venu pour servir et non pour être servi, qu'il obtienne de partager sa vie.

Recevez l'évangile du Christ que vous avez la mission d'annoncer. Soyez attentifs à croire à la parole que vous lirez, à enseigner ce que vous avez cru et à vivre ce que vous aurez enseigné. Amen.

dispos du la vérité de ses disciples pour nous donner l'exemple. Nous t'en prions, accueille les dons de tes serviteurs, tandis que nous nous offrons en sacrifice

pour ta gloire et notre salut de t'offrir notre action de grâce toujours et en tout lieu. Seigneur Père très saint, Dieu éternel et tout puissant. Par l'onction de l'Esprit Saint, tu as établi ton Fils unique, grand prêtre de l'Alliance nouvelle et éternelle, et dans ton admirable providence, tu as voulu que s'exerce dans l'Église une diversité de ministères. C'est lui le Christ qui donne au peuple racheté la dignité du sacerdoce royal. Et dans son amour fraternel, il choisit aussi des hommes qui, en recevant l'imposition des mains, auront part à son ministère. Par la charité, ceux-ci montrent la voie à ton peuple saint. Par la parole, ils le nourrissent et par les sacrements, ils le fortifient. En livrant leur vie pour toi et pour le salut de leurs frères, ils s'efforceront d'être conformes à l'image du Christ et te donneront avec constance la preuve de leur foi et de leur amour. C'est pourquoi avec les anges et tous les saints, nous te louons, Seigneur, et nous exaltons.

Tellement saint Dieu de l'univers, il est juste que toute la création proclame ta louange. Car c'est toi qui donnes la vie, c'est toi qui sanctifies toutes choses, par ton Fils Jésus-Christ, notre Seigneur, avec la puissance de l'Esprit Saint. Et tu ne cesses de rassembler ton peuple, afin que, du levant au couchant du soleil, une offrande pure soit présentée à ton nom. C'est pourquoi nous te supplions, Seigneur, de consacrer toi-même les offrandes que nous avons. Sanctifie-les par ton Esprit, pour qu'elles deviennent le corps et le sang de ton Fils, Jésus-Christ, notre Seigneur, qui nous a dit de célébrer ce mystère. La nuit même où il fut livré, il prit le pain. En te rendant grâce, il dit la bénédiction. Il rompit le pain et le donna à ses disciples en disant :

De même, après le repas il prit la coupe, en te rendant grâce, il dit la bénédiction et donna la coupe à ses disciples en disant:

0: ainsi mémoire de ton Fils, de sa passion qui nous sauve, de sa glorieuse résurrection et de son ascension dans le ciel. Alors que nous attendons son dernier avènement, nous t'offrons, Seigneur, en action de grâce, ce sacrifice vivant et saint. Regarde, nous t'en prions, l'oblation de ton Église, et daigne y reconnaître ton Fils, qui, selon ta volonté, s'est offert en sacrifice pour nous réconcilier avec toi. Quand nous serons nourris de son corps et de son sang, et remplis de l'Esprit Saint, accorde-nous d'être un seul corps et un seul esprit dans le Christ.
1: Que l'Esprit Saint fasse de nous une éternelle offrande à ta gloire, pour que nous obtenions un jour l'héritage premier avec tes yeux. En premier lieu, la bienheureuse Vierge Marie, Mère de Dieu, avec Saint Joseph son époux, les bienheureux apôtres et glorieux martyrs, et tous les saints qui ne cessent d'intercéder auprès de toi et nous assurent ton secours.
2: Et maintenant, nous te supplions, Seigneur, par le sacrifice qui nous réconcilie avec toi, étend au monde entier le salut et la paix. Affermis ton Église en pèlerinage sur la terre dans la foi et la charité. En union avec ton serviteur, notre pape Léon, notre évêque Matthieu et l'ensemble des évêques, ton serviteur, témoin de Marie, ordonné aujourd'hui ministre de l'Église, tous les prêtres, les diacres et tout le peuple que tu as racheté. Écoute en ta bonté les prières de ta famille que tu as voulu rassembler devant toi. Dans ta miséricorde, ramène à toi, Père, très aimant, tous tes enfants dispersés.
3: Pour nos frères et sœurs défunts, pour Jean-Claude Moreau, Aimable Bouillon, Marie-Joseph Durand, les aumôniers de Saint-Claude et de Lassé, et pour tous ceux qui ont quitté ce monde et trouvent grâce devant toi, nous te prions, en ta bienveillance, accueille-les dans ton royaume, où nous espérons être comblés de ta gloire, tous ensemble pour l'éternité, par le Christ notre Seigneur, par qui tu donnes au monde toute grâce et tout bien.
4: Amen.

0: unis dans le même esprit. Nous pouvons dire avec confiance la prière que nous avons reçue du Seigneur. Notre Père, qui es aux cieux, que ton nom soit sanctifié, que ton règne vienne, que ta volonté soit faite sur la terre comme au ciel. Donne-nous aujourd'hui notre pain de ce jour. Pardonne-nous nos offenses, comme nous pardonnons aussi à ceux qui nous ont offensés. Délivre-nous de tout mal, Seigneur, et donne la paix à notre temps. Soutenus par ta miséricorde, nous serons libérés de tout péché, à l'abri de toute épreuve. Nous qui attendons que se réalise cette bienheureuse espérance, l'avènement de Jésus-Christ, notre Sauveur. Regarde pas nos péchés, mais la foi de ton Église. Pour que ta volonté s'accomplisse, donne-lui toujours cette paix et conduis-la vers l'unité parfaite. Toi qui vis et règnes pour les siècles des siècles.
1: Amen.
0: Que la paix du Seigneur soit toujours avec vous.
2: Dans la charité du Christ, donnez-vous la paix.

0: l'agneau de Dieu. Voici celui qui enlève les péchés du monde. Heureux les invités au repas des noces de l'agneau.
1: Seigneur, je ne suis pas digne de te recevoir, mais seulement une parole et je serai guéri.
2: Pour le bon déroulement de la communion, les invités, les personnes qui désirent communier sont invitées à avancer par l'allée centrale et à retourner par les allées latérales. Au niveau des cordes, il y aura sans doute quatre prêtres à donner et deux dans le champ.

Prions le Seigneur. Seigneur, tu as comblé tes serviteurs de la nourriture et de la boisson du ciel. Garde les fidèles au service de l'Évangile, des sacrements et de la charité.

Seigneur, je souhaiterais, avec votre permission, prendre la parole à l'ombre de la très sainte Vierge Marie, dont nous faisons mémoire du Saint Nom aujourd'hui, pour souhaiter la bienvenue à chacun et à chacune de notre auguste assemblée. Vous tous qui, portés par la fraternité, l'amitié ou par votre amour pour l'Église et pour les serviteurs de Dieu, dans le Saint Nom de la Très Sainte Vierge Marie, soyez les bienvenus et soyez vivement salués avec toute ma profonde reconnaissance. Permettez-moi de faire une mention spéciale aux plus jeunes de notre assemblée, les enfants, ceux dans les bras des parents et ceux un peu plus grands. Soyez les bienvenus et soyez vivement salués avec toute ma profonde reconnaissance. Jésus a dit, « Laissez venir à moi les petits-enfants. » Merci d'être venu à Jésus ce matin pour ma communauté et pour moi. Et vous tous qui êtes en communion de prière avec nous par le biais des réseaux sociaux et de Radio Fidélité Mayenne, soyez les bienvenus et soyez vivement salués avec toute ma profonde gratitude.

C'est par Marie et avec Marie que je veux en premier lieu rendre grâce à Dieu, source de tout don parfait. Lui qui, le premier, nous a aimés et nous a appelés à son service dans l'Église. Le psalmiste dit, « Comment rendrai-je au Seigneur tout le bien qu'il m'a fait ? Je lèverai la coupe du salut, j'invoquerai le nom du Seigneur. » Ô Dieu Père, ces paroles du psaume 116 montent spontanément du plus profond de mon cœur en ce jour, béni ou par l'imposition des mains de notre cher Père évêque et le don du Saint-Esprit, j'ai été ordonné diacre en vue du sacerdoce. À toi Dieu, le Père plein de tendresse et de miséricorde, je rends grâce. Par cette action de grâce qui jaillit de nouveau de tout mon être vers toi, Dieu Père, je veux simplement te dire que j'ai vu, non seulement dans l'histoire de ma vie, mais que je vois les traces de ta présence dans ma vie. Merci Seigneur, je te rends grâce, je t'aime, j'ai confiance en toi. Action de grâce à Dieu et reconnaissance envers les hommes, par qui Dieu nous appelle à son service. C'est ainsi que je me tourne vers vous, chers pères et mères, pour vous remercier du fond du cœur. Vous avez accepté, dans une sollicitude paternelle, et avec l'accord de notre prieur, de notre père prieur, le frère Omer, et de son conseil et de ma communauté, m'appeler au service du diaconat en vue du presbytère. Grande est ma joie et profonde ma reconnaissance filiale envers vous, mon Seigneur. Je me confie à vos prières, cher Père évêque, pour pouvoir obtenir toujours de la part du Seigneur la grâce d'exercer au sein de nos communautés religieuses et celles paroissiales ce ministère qui m'est conféré en ce jour avec douceur et humilité, en demeurant attentif aux plus pauvres et aux plus fragiles dans notre Église et dans la société, puis de toujours repartir du Christ par l'entremise de sa mère dans la prière, la dévotion mariale et l'adoration. Merci, mon Seigneur, d'ores et déjà. À vous, révérend Père prieur, chers confrères de ma communauté, chers membres de notre famille spirituelle, je garde ma reconnaissance envers vous par les mêmes paroles que je vous adresse très souvent. C'est grâce à vos prières. Oui, c'est grâce à vos prières. C'est grâce à Dieu et grâce à vous et à vos prières que Dieu a fait de moi ce que je suis aujourd'hui pour ma communauté, pour la famille spirituelle, pour la paroisse dont notre communauté a la charge et pour l'Église. Que son Saint-Nom en soit loué. Ma reconnaissance va à l'endroit du très révérend Père Abbé de l'Abbaye de Solesmes et de toute sa communauté qui m'ont généreusement et très fraternellement accueilli pour mes études dans leur studio. Je remercie vivement le révérend Père Supérieur, le Père Baclot, préfet des études, ainsi que tous mes professeurs du Stidium qui n'ont ménagé aucun effort pour nous assurer une très bonne formation philosophique et théologique. Afin de consolider en nous les vertus théologales et l'amour ecclésial. Je leur en suis très reconnaissant. Un immense merci à mes confrères étudiants de l'Abbaye de Solesmes et du Valais de Los Caídos en Espagne, pour le soutien mutuel et fraternel par la prière. Je me tourne vers le frère François Xavier, délégué par le Père Abbé de Solesmes pour porter la prière de la communauté jusqu'à nous et avec nous en ce jour, d'être auprès de la communauté de l'abbaye le porte-voix de ma profonde gratitude envers elle. Permettez-moi de tourner à présent mon regard vers le berceau de ma vie et de ma foi, ma famille au Burkina Faso, mes chers parents,
qui, empêchés par la distance géographique qui nous sépare, sont en communion de prière avec nous. Par le moyen des réseaux sociaux, qui par la prière et la pensée, tout simplement. Convaincus que ni la distance, ni l'absence ne peuvent séparer ceux qu'animent une même foi, une même espérance, un même amour, une même prière. N'est-ce pas pour cela qu'un adage des pères de l'Église dit que l'amour qui nous a engendrés nous porte et la prière nous unit. Et sa prière nous unit. Merci, chers parents, merci pour tout ce que vous êtes et faites pour moi. Je remercie de tout cœur tous les prêtres ici présents, tous les religieux et religieuses venus nous entourer de leurs prières. À mes confrères diacres, je dis merci de l'accueil dans l'ordre des diacres que vous m'avez témoigné tout à l'heure. Merci. À ceux qui ont œuvré pour rendre belle et joyeuse cette célébration, ainsi que la suite de cette journée d'action de grâce, à commencer par les travaux de préparatif, par mes frères de la communauté, à qui je remercie de tout cœur, la chorale, chanteur, organiste et instrumentiste, merci d'élever vos âmes, merci d'élever nos âmes dans la prière et la louange par la beauté de vos voix dans l'exécution des chants liturgiques et par la symphonie de vos instruments de musique. Un immense merci. À tous les servants d'autel, je dis un immense merci pour votre aide précieuse. Merci à tous ceux qui, dans l'ombre, de par leurs prières et leur soutien multiforme, vont nous permettre de poursuivre notre action de grâce dans la joie et la convivialité. Merci.

Merci à tous ceux qui, à cette auguste assemblée qui m'entoure de sa prière et de son affection sous votre égide, mon Seigneur, en présence de notre Seigneur Jésus-Christ, je réitère ma fraternelle et amicale gratitude. Bien, je ne la trouve pas, la page.

bien, c'était là où j'avais adressé un sincère merci à nos confrères Chalan Régulier de Macron qui sont venus nous entourer de leur prière. Eh bien, Saint-Augustin nous dit, ayez un seul cœur, tournez vers Dieu. Eh bien, voilà. Vous avez joint l'acte à la parole, en témoignant ainsi de la solidité de nos liens fraternels, de la solidité de nos liens familiaux. Je vous en suis très reconnaissant du fond du cœur. Que Dieu vous bénisse abondamment. Enfin, le père prieur et toute la communauté vous invite tous au verre de l'amitié sur le parvis de l'église à la sortie de la messe. On ne confiera davantage à vos prières en vous offrant en ce moment une image de souvenir de mon ordination diaconale. Que le Seigneur par Marie, dont le Saint-Nom est si doux, vous comble d'abondantes grâces. Qu'il vous aide à garder de manière durable la joie de ce jour, la joie de Marie.

Chers frères témoins de Marie, nous sommes heureux avec vous pour le don de Dieu à l'Église et à la communauté. Comme obédience, votre service diaconal s'exercera principalement au prieuré, comme diacre et comme cérémoniaire, tout en continuant votre formation au studium de l'abbaye du Solesmes, que je remercie vivement, vous l'avez déjà fait, et particulièrement le Père Abbé, Trouvette du Frère. Vous continuerez votre stage sur la paroisse Saint-Mélaine en Val-de-Joanne, qui est confiée à notre communauté par notre évêque ici présent, que je remercie pour sa confiance et sa sollicitude paternelle. Je remercie également les paroissiens, les membres de l'équipe pastorale, les diacres de la paroisse. Donc nous avons deux diacres. On a un diacre grand ado, il est pas Jean-Luc. Et puis on a un diacre ado, Jean-Marc. Et puis on vient d'avoir un diacre bébé. Afin que Frère Théoin de Marie, vous puissiez acquérir de l'expérience pastorale dans la pratique des sacrements liés au diaconat. Bien sûr, Monseigneur Mathieu Dupont vous donnera l'autorisation pour certaines célébrations. Un grand merci à tous et à chacun. Et j'en ai fini.

0: Alors, qui est l'Angélus, mes amis? D'abord, il faut que je dise quelques mots, il n'y a pas de raison. Bon, quelques mots simplement pour dire merci à la communauté pour le service qu'elle rend à notre Église. Heureux de pouvoir accueillir Frère Théoène Desmarines, la fraternité diaconale de notre diocèse. Et puis, comme cela a été dit, le moment venu, je ne manquerai pas de vous nommer pour que vous puissiez avoir la possibilité d'exercer votre ministère dans notre diocèse. Ce jour où nous fêtons le Saint Nom de Marie, tournons-nous vers Dieu pour prier avec elle. L'ange du Seigneur annonça à Marie. Je vous salue, Marie, pleine de grâce. Le Seigneur est avec vous. Vous êtes bénie entre toutes les femmes, et Jésus, le fruit de vos entrailles, est béni. Sainte, priez pour nous pauvres pécheurs, maintenant et à l'heure de notre mort. Amen.
1: Voici la servante du Seigneur.
2: Qu'il me soit fait selon ta parole.
1: Je vous salue, Marie, pleine de grâce. Le Seigneur est avec vous. Vous êtes bénie entre toutes les femmes,
2: et Jésus, le fruit de vos entrailles, est béni. Sainte Marie, Mère de Dieu, priez pour nous pauvres pécheurs, maintenant et à l'heure de notre mort. Amen.
1: Et le Verbe s'est fait chair, conçu du Saint-Esprit. Je vous salue, Marie, pleine de grâce. Le Seigneur est avec vous. Vous êtes bénie entre toutes les femmes.

0: Priez pour nous, Sainte Mère de Dieu. Prions le Seigneur. Nous te prions, Seigneur, de répandre ta grâce en nos cœurs. Par le message de l'ange, tu nous as fait connaître l'incarnation de ton Fils bien-aimé. Conduis-nous par sa passion et par sa croix jusqu'à la gloire de la résurrection, par le Christ notre Seigneur. Chers frères, et nous tous, recevez maintenant la bénédiction solennelle de ce jour. Mettez-vous devant moi. Le Seigneur soit avec vous.
1: Et avec votre esprit.
0: Dieu vous a appelé à être au service des autres dans son Église, qu'il vous donne un grand dévouement envers tous, spécialement envers les pauvres et les affligés.
1: Amen.
0: Dieu vous a confié la charge d'annoncer l'Évangile du Christ, qu'il vous aide et vous donne de vivre selon sa parole, pour que vous soyez un témoin sincère et fervent.
1: Amen.
0: Dieu a fait de vous un intendant de ses mystères, qu'il vous donne d'imiter Jésus-Christ, son Fils, et de servir dans le monde l'unité et la paix.
1: Amen.

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5: C'est la rentrée. Petits et grands se préparent, mais également les enseignants. Alors, je suis très heureuse de recevoir Elisabeth. Bonjour Elisabeth.
6: Bonjour Christelle.
5: Qui est donc professeure de lettres classiques. C'est une très belle expression déjà. Passionnée par son métier. Lettres classiques, ça veut dire français, latin, grec.
6: Oui.
5: Et vous avez exercé 32 ans à Paris.
6: Oui.
5: En collège, lycée, prépa.
6: Oui, absolument.
5: Et vous êtes arrivée il y a quelques années dans un lycée maïque.
6: C'est ça.
5: Enfin, collège, lycée d'ailleurs.
6: Collège, lycée. Oui. Avec quelques classes d'enseignement supérieur.
5: Ah oui, aussi.
6: Oui. Des filières technologiques.
5: Et alors, bon, première question, est-ce que vous avez toujours voulu être ce qu'on appelle professeur de français ou est-ce que...
6: Oui, j'ai toujours voulu enseigner, d'abord très simplement par, je pense, mimétisme. Je suis fille du professeur et ma chambre était voisine du bureau de mon père. Et j'étais fascinée par sa voix quand j'étais petite.
5: Ah oui.
6: Je l'écoutais répéter ses conférences dans son bureau. Et le mur mitoyen qui donnait sur son bureau était mince. Mmh. Et j'écoutais sa voix. Et je me disais, moi aussi, je voudrais raconter des histoires. Alors lui, ses histoires, c'était l'histoire. Il était historien, ce qui n'est pas mon cas. Et toute petite, très simplement, par admiration, par mimétisme, et puis par jeu, je jouais à la maîtresse petite fille, mmh. ce qui insupportait mes petites sœurs que j'instruis.

0: Bible. C'est pour les gens intelligents. Alors je me suis dit, mon père doit penser que je suis intelligente. Donc il m'a eu à la flatterie. Et j'ai eu la possibilité, l'occasion de commencer à enseigner à 21 ans, à une époque où on entrait dans l'enseignement secondaire avec une licence qui voulait dire permission d'enseigner. On n'était pas obligé d'avoir le concours et on était inspecté 2 ans après ses débuts, très vite. Et on était titularisé ou pas. Et j'ai eu la possibilité d'avoir un poste très jeune à Paris et j'ai sauté sur l'occasion. J'étais un peu imprudente parce que j'étais quand même très jeune.
1: Mais oui, par rapport à vos élèves.
0: Oui. J'ai eu beaucoup d'émotions fortes en commençant. Ça a été difficile. J'ai beaucoup appris et j'ai beaucoup aimé. Et on m'avait dit, vous saurez si vous êtes fait pour ce métier quand vous posez la main sur la poignée de la porte. Et si vous éprouvez en tournant la poignée une sorte de jubilation interne, c'est que vous êtes fait pour ça. Et j'ai éprouvé ce sentiment-là, une espèce de joie immense, même si au début c'est difficile, même si tout n'est pas rose. Quand on commence, j'ai très vite été enthousiaste. Et je me souviens aussi d'un texte que j'avais lu de Simone de Beauvoir dans les Mémoires d'une jeune fille rangée, où elle raconte son métier de professeur. Et elle a cette phrase, j'ai lu cette phrase, j'avais 22 ans, et elle lit cette phrase, elle dit « J'ai commencé à enseigner très jeune, et hop, je me suis retrouvée un vieux professeur. » Et en fait, elle raconte qu'elle n'a pas vu le temps passer parce que ce métier est un bain de jouvence.
1: Ah bah ouais.
0: Comme on est en permanence en contact avec la jeunesse, cette jeunesse, quelle qu'elle soit, heureuse, malheureuse, forte ou vulnérable, eh bien, cette jeunesse, elle nous donne sa jeunesse.
1: Ah, oui.
0: On ne se voit pas vieillir. Alors, quand on arrive en fin de carrière, on réalise qu'on a pris un gros coup de vieux. Mais ce qui est merveilleux, c'est que quand on est en classe, si on peut faire cours, si on fait cours de façon heureuse, on est heureux, d'abord, et on ne se voit pas vieillir. Et cette jeunesse, elle nous donne sa jeunesse.
1: Mm-hmm.
0: On sort de l'école, on est vidé, mais... on vit en permanence avec ces âges qui nous donnent leur âge.
1: Oui,
0: et ça, c'est un peu le miracle de ce métier, parce qu'il y a une sorte de communion, il y a une communion des cœurs qui se fait entre une classe et son professeur.
1: Et des intelligences.
0: Absolument. Mmh. Et je trouve que la joie de notre métier, elle est avant tout là. Pour moi, elle est spirituelle, psychologique. Oui, elle est spirituelle et psychologique, oui. Et en fait, tous les ans, on recommence. Donc, nouveau mois de septembre, nouvelle rentrée. On a aussi des joies d'enfants. Comme les élèves, on est pris d'une certaine excitation à la veille de la rentrée. Pas pour les mêmes raisons que les petits, mais on a quand même cette espèce d'excitation, cet enthousiasme. On l'a même après 35 ans. On a aussi la joie éternellement renouvelée de raconter, d'expliquer, de transmettre.
1: Ouais.
0: Cette joie-là, contre vents et marées, ne s'épuise jamais.
1: Ouais.
0: Même si on peut avoir des classes difficiles, même si la jeunesse nous malmène, cette joie-là ne s'épuise jamais.
1: Oui, c'est vraiment la joie de transmettre, de communiquer aussi avec
0: Oui. On parle toute notre vie. On parle toute la journée et on parle toute notre vie. Et donc, on aspire à une chose, c'est ce dont nous avons besoin dans notre métier, nous avons besoin de silence. Ce silence, on en a besoin plus que d'autres, peut-être, parce que nous sommes dans le bruit de nos conversations, dans le bruit de nos cours, dans le bruit de nos paroles. Et quand on rentre le soir, le grand apaisement vient du silence. Et puis, on en a besoin pour se reconstituer aussi l'intelligence. Okay. Forcément, forcément.
1: Et ça vous a fait un très gros changement au niveau des classes quand vous êtes arrivé en province. C'est quand même un auditoire très différent, dans un département un peu rural.
0: Ce ne sont pas les mêmes personnes. Oui, j'étais prévenue de ce changement, donc je m'y étais préparée. Et puis j'avais eu la chance d'enseigner dans de grands établissements parisiens où des structures énormes qui comptent beaucoup d'élèves qui travaillent très bien, qui travaillent beaucoup,

0: qui savent travailler, à qui on peut demander beaucoup. J'ai été successivement dans deux établissements qui sont ce qu'on appelle des boîtes à prépa. Mmh. Donc tout petit, les enfants qui rentrent dans ces écoles-là, on les met sur des rails qui les préparent 10 ans avant à ce qu'ils vont faire 10 ans plus tard.
1: Qui leur apprennent à travailler.
0: Oui, aussi. Oui. Mmh. Et arrivé ici, alors je savais que c'était différent, ce ne sont pas les mêmes élèves. Et puis le cadre éducatif est différent aussi parce que l'établissement où j'enseigne n'est pas une boîte à prépa. Mmh. Donc le destin de ces enfants... sauf exception, parce que tout est possible. Mmh. Le destin de ces enfants n'est pas préparé de la même manière. Ils ont une charge de travail qui est inférieure à celle des boîtes à prépa.
1: Ah oui, c'est ça.
0: Et dès le plus jeune âge. Mmh. Donc, comparer est délicat parce que comparer, c'est aussi mesurer. Et si on mesure, eh ben, forcément, la manière d'apprendre, l'art d'apprendre et la quantité d'apprentissage n'est pas la même. Et ils sont davantage touchés par la présence des écrans, le téléphone, et l'activité studieuse qui consiste à rester seul à son bureau, devant une page blanche, est une activité qui les fait beaucoup souffrir. Et toute notre énergie consiste à essayer de leur faire connaître cet état de recueillement dans le silence, quelques heures par jour. Et ça leur est difficile. Mais comme ce sont aussi de gentils élèves, on finit par y arriver.
1: On arrive à tout.
0: Oui, on y arrive. On y arrive.
1: Trouver des billets différents ou...
0: Oui,
1: c'est
0: en fait.
1: C'est vous qui vous adaptez.
0: Oui, bien sûr. Moi, j'ai dû recomposer, revoir complètement ma manière de faire. Alors, on tâtonne un peu, on y va à l'intuition. Et en fait, comme on aime nos élèves, d'abord on apprend à les connaître. Et puis quand on les connaît, on commence à les jauger. Et quand la communication passe, on peut se permettre des petites expériences. Mmh. Il m'est arrivé cette année, par exemple, avec une classe que j'aime beaucoup, que je connais depuis qu'ils sont en sixième, depuis que je suis arrivée ici, que j'ai récupérée en troisième. Je me suis permise une fois de les faire travailler en musique.
1: Mais oui, j'ai entendu ça.
0: Et c'était merveilleux parce que j'avais un silence d'une qualité... remarquable. La musique était en fond très doux et j'ai demandé qui s'importunait. Et sur les 27, une seule main s'est levée et m'a dit « Madame, est-ce qu'on peut un tout petit peu baisser ?» Alors j'ai dit « On peut un tout petit peu baisser. » Mais en fait, ils étaient très paisibles. Donc, c'est possible. Alors, c'est ce genre de petites choses, je le fais avec des élèves que je connais bien. Mmh. J'ai aussi expérimenté de mettre les tables contre les murs. J'appelle ça, donc il me tourne le dos.
1: Ah oui.
0: Si l'architecture de la pièce le permet, je mets les tables le long des fenêtres et le long des murs. Donc ils sont tous vers les fenêtres, vers les murs. Mmh. Je suis dans leur dos et je leur donne des petits travaux à faire, des cris. Je passe m'occuper de chacun d'eux. Et là aussi, j'ai un silence d'une qualité remarquable. Alors après, il y a les chouchous, il y a ceux qui ont le privilège d'avoir la fenêtre. Et les punis, ceux qui sont contre le mur. Et alors, ils savent très bien pourquoi. Donc je dis aujourd'hui, vous avez le privilège de la fenêtre.
1: Oui, oui.
0: Et si vous êtes sage, je dis à celui qui a le mur, ben, si vous êtes sage, vous aurez la fenêtre. Parce qu'il ne rêve que d'une chose, c'est de regarder sur les toits, forcément.
1: Eh oui.
0: C'est
1: eh
0: bien
1: oui.
0: plus joli et bien plus rigolo. Mais voilà, je pense qu'un cours, c'est comme une grande conversation. Donc, toute expérience permet de communiquer différemment avec eux, en sachant raison garder. C'est-à-dire que je déplore parfois que la pédagogie du jeu ait un peu envahi l'enseignement contre la pédagogie magistrale. Et c'est un peu triste parce qu'on a des élèves qui grandissent et qui, quand il faudra bien qu'ils aient des cours magistraux un jour dans leur vie. Et souvent, ils ont peu fait l'expérience. Mmh. Donc ça leur est un peu difficile. Et je crois qu'on peut travailler sérieusement en s'amusant. Mais je pense que le travailler sérieusement passe avant le gérondif en s'amusant. Je crois.
1: Le temps passe trop vite. On va peut-être continuer la semaine prochaine parce que j'ai encore beaucoup de questions à vous poser, chère Elisabeth. Donc je donne rendez-vous à nos auditeurs la semaine prochaine.

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1: Bonjour à tous. Les habitants de Valenciennes sont fidèles. Pour la 1018e fois, ils vont commémorer la nuit du 7 au 8 septembre 1008 qui vit leur délivrance miraculeuse de la peste. Ce dimanche 13 septembre, des centaines de pèlerins de la ville et d'ailleurs marcheront autour de la cité en reconnaissance de cette libération et prieront pour la paix si fragilisée dans notre Europe et dans le monde. Quel est le programme de ce pèlerinage? Nous en parlons ce matin avec notre invité, le père François Triquet, recteur du sanctuaire Notre-Dame du Saint-Cordeau. Bonjour père.
2: Bonjour.
1: Alors cette année, Valenciennes donc, va vivre ce 1018e tour du Saint-Cordon. Que représente aujourd'hui pour vous cette tradition millénaire?
2: Alors elle représente déjà la fidélité des Valenciennois dans cette action de grâce pour ce miracle de l'an 1008 où la Vierge est apparue et a protégé la ville de Valenciennes de la peste en déployant un cordon. Donc c'est déjà la fidélité dans cette action de grâce parce qu'en fait c'était le vœu des échevins à l'époque et c'est toujours porté par la municipalité de Valenciennes. Et puis en même temps c'est aussi le présent. Celui de demander aussi à la Vierge Marie de continuer à veiller sur la ville et sur ses habitants. Et c'est aussi tourner vers l'avenir en priant et en intercédant pour la paix dans notre monde.
1: Alors justement, ce fameux tour, c'est une procession de 17 kilomètres, l'une des plus anciennes et des plus longues d'Europe. Alors qu'est-ce que ça signifie marcher ensemble derrière Notre-Dame en 2026 ?
2: Alors c'est déjà faire corps parce qu'on sait que le vivre ensemble n'est pas toujours facile dans notre société, donc c'est déjà être ensemble, c'est le mot que vous avez utilisé, marcher ensemble derrière la Vierge Marie. La Vierge Marie, elle nous conduit au Christ, donc c'est nous mettre en route à la suite du Christ. Le Seigneur nous dit dans l'Évangile, vous tous qui peinez sous le poids du fardeau, venez et marcher à ma suite. Et donc voilà, c'est marcher à la suite du Christ avec ce qui fait notre vie, nos forces, nos fragilités, et avec cette espérance d'aller de l'avant.
1: Alors vous venez de parler de l'intention particulière de cette année, la paix, alors que l'Europe et le monde traversent de fortes tensions. Comment comptez-vous mettre cette intention en avant ?
2: Alors, bien évidemment, c'est une des intentions de prière que l'on porte dans la messe. La messe sera présidée par Mgr Dolman, l'archevêque de Cambrai, et on portera cette intention au cours de la messe. Mais en même temps, lorsqu'on prie, on prie pour les libérations des pestes. Alors, ce n'est plus la peste, la maladie aujourd'hui, mais c'est les pestes de notre temps. Et l'une des pestes de notre temps, c'est la guerre. Et donc, on porte cette intention-là.
1: Alors ce dimanche 13 septembre, à quoi faut-il s'attendre concrètement? Comment cette journée va se dérouler?
2: Alors la journée commence par la messe en extérieur sur une des places de la ville puisque il y a à peu près 3000 personnes qui participent à la messe, donc cette messe est en extérieur. Et puis après il y a un premier tour qu'on appelle le petit tour qui est dans l'hypercentre de Valenciennes, et donc là généralement il y a à peu près les 3000 personnes qui étaient à la messe qui suivent le petit tour en ville. Traditionnellement aussi, c'est à noter, c'est la particularité, puisque c'est lié au vœu des échevins de l'époque, donc des magistrats de l'époque. Ce sont les élus qui portent la statue de la ville, donc le maire et ses adjoints qui portent la statue dans ce petit tour en ville. Et puis après, au terme de ce petit tour en ville, donc qui fait 5-6 kilomètres, on rentre dans le grand tour, donc là, le long du rempart de Valenciennes, de l'ancien rempart de Valenciennes. Et donc là, on est parti pour une procession qui fait à peu près 14 kilomètres. Et donc là, il y a à peu près un millier de fidèles qui suit la procession. Il y a ceux qui la suivent toute la journée. Il y a ceux aussi qui attendent au pas de leur maison ou bien au haut de leur rue pour accueillir le passage de la Vierge. Et puis le soir, en fin de journée, on a de nouveau l'entrée en ville jusqu'à le retour de la Vierge Marie dans l'église Saint-Géry, et donc là, qui est encore suivi par une grande foule.
1: Donc vous attendez, vous me dites, 3000 personnes à peu près. Il y en aura d'autres qui seront là en train de regarder comment ça se passe et un peu de participer aussi, évidemment. Mais qu'aimeriez-vous dire à quelqu'un qui n'a jamais participé au Saint-Cordon et qui hésiterait à venir ?
2: Déjà, venez et voyez, parce que c'est un événement qui est assez intéressant dans le sens où, au-delà de la procession religieuse, c'est une procession populaire. Et beaucoup de Valenciennois le font aussi parce qu'ils sont avant tout Valenciennois. On voit des Valenciennois qui reviennent, ce que j'appelle moi la diaspora de Valenciennes, qui ont quitté Valenciennes ou le Nord et qui habitent ailleurs, mais qui reviennent chaque année pour vivre le Tour du Saint-Cordon parce qu'ils sont Valenciennois. On voit aussi toute la piété populaire, la ferveur populaire de voir la Vierge passer devant chez soi ou bien de pouvoir toucher le manteau de la Vierge lorsque la procession passe. Et donc, il y a quelque chose de cette piété populaire qui dit beaucoup aussi de cette foi et de cette tradition et qui est belle à voir et qui est aussi pleine d'espérance et qui donne aussi plein d'intentions de prière en croisant toutes ces personnes qui viennent des fois avec simplicité eh bien se mettre sous le manteau de la Vierge parce que pour pouvoir déposer leur fardeau et demander aussi eh bien que la Vierge Marie les protège des pestes d'aujourd'hui.
1: L'année dernière, la confrérie des Royers a travaillé à l'élaboration d'un nouveau manuel du pèlerin. Qui trouve-t-on ?
2: Alors, le manuel du pèlerin, c'est le petit guide qu'ont les personnes dans leur poche qui vivent le tour, donc dans lequel on retrouve bien le plan de la procession, on retrouve les différents chants qui vont être chantés tout au long de la journée, les différentes méditations pour vivre la prière du chapelet. Et on y retrouve aussi l'histoire du Tour du Saint-Cordon. Donc, ce manuel, c'est le petit outil de poche qu'ont tous les pèlerins sur eux et qui permet de le sortir rapidement pour prendre tel ou tel cantique ou pour suivre telle ou telle prière qui est dite au micro.
1: Alors au-delà du dimanche 13 septembre, la neuvaine se poursuit jusqu'au 20 septembre. Qu'y aura-t-il de prévu comme programme spirituel ?
2: Alors chaque jour à l'église Saint-Géry, on a une animation spirituelle avec tous les matins à 8h30 la prière des Laudes suivie de l'Eucharistie. Un prêtre est disponible toute la matinée dans l'église pour accueillir, donner le sacrement du pardon. On a aussi des équipes de laïcs bénévoles formés à l'écoute qui sont là aussi pour accompagner, écouter et puis accompagner dans la prière. Et puis, chaque après-midi, de nouveau, à partir de 16h, il y a l'adoration du Saint-Sacrement et la possibilité de recevoir le sacrement du pardon, la prière du chapelet et chaque soir, une prédication. Donc cette année qui sera donnée par le père Bertrand Estienne qui est responsable du service de liturgie et le thème de la prédication sera entrer dans l'esprit de la liturgie avec la Vierge Marie et puis une messe qui clôture la journée après la prédication. Et puis dans la semaine il y a aussi différents groupes qui viennent en pèlerinage dans la journée, donc des enfants des écoles, il y a aussi le mardi qui est la journée où on prie aussi particulièrement pour les malades et donc dans l'après-midi une messe avec le sacrement des malades et puis un autre jour où il y a un groupe de retraités qui vient animer un temps spirituel l'après-midi, donc des groupes de pèlerins soit constitués ou soit des individuels qui viennent tout au long de la journée et qu'on accompagne par la prière.
1: Alors, le Saint-Cordon est désormais inscrit au patrimoine culturel immatériel en France. Comment faire en sorte que cette reconnaissance patrimoniale ne transforme pas le Tour en simple tradition historique, mais qu'il reste avant tout un acte de foi vivant, selon vous ?
2: Ah bah déjà, parce que dans la fiche inventaire du Tour, c'est expliqué que c'est une procession religieuse. Donc ça demeurera une procession religieuse. Alors déjà, pourquoi de ce classement ? C'est que depuis... moi, je suis là ici depuis 4 ans, ça va être mon quatrième tour comme recteur, mais mon prédécesseur, qui était pendant 10 ans avant moi, a eu 10 années où il a fallu négocier chaque année avec notamment la sous-préfecture parce qu'il y avait toutes les contraintes dans la suite des attentats, dans la période de pandémie et suite pandémie. Et donc, il y a eu 10 années de lutte pour maintenir la procession dans l'état que l'on connaît. Et c'est là où il s'est dit, il faut que l'on protège la procession parce qu'on n'est pas à l'abri même d'un changement de municipalité. Parce que je vous disais que cette procession est le fruit du vœu des Échevins et qu'elle est portée dans l'organisation également par la municipalité, en tout cas avec le grand soutien de la municipalité. Donc c'est ce qui a fait qu'il s'est lancé dans cette procédure de classement et en même temps ce classement donne une reconnaissance et un rayonnement beaucoup plus large à la procession. Ce classement nous oblige aussi, bien nous, à être vigilants à maintenir cette procession et dans l'esprit pour laquelle elle a été voulue, donc une procession religieuse d'action de grâce pour ce vœu. Et en même temps, elle oblige aussi la ville de Valenciennes à s'engager davantage aussi dans le rayonnement de cette procession. Et je veux souligner cette année notamment un effort de communication qu'a fait la ville de Valenciennes pour cela. Et ils ont, par exemple, sur un des boulevards, ils ont mis des fanions qui annoncent la procession qui va venir dimanche. Et donc, il y a quelque chose qui est fait pour ce rayonnement. Et je pense que ce classement est plus au service du rayonnement et de la continuité dans sa tradition de la procession, et sa tradition correspond à la procession religieuse.
1: Merci beaucoup pour cet éclairage, Père François Triquet. Je rappelle que vous êtes le recteur du sanctuaire Notre-Dame du Saint-Cordon. Bon pèlerinage.
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0: saisir la main du Seigneur.
1: Saisir la main du Seigneur.
0: Saisis sa main.
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3: Pour commencer cette nouvelle rentrée radiophonique, je voulais partager avec vous une bonne nouvelle. La Bible est au top.
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3: Depuis 2019, les ventes de Bibles sont en hausse continue en France. Elles ont même explosé il y a 3 ou 4 ans, selon les éditeurs spécialisés. Le directeur des éditions du Cerf explique que depuis ce regain, la maison réimprime sa grande édition, appelée Cathédrale de papier, chaque année, alors qu'elle ne tirait des exemplaires que tous les 3 ans auparavant. Aux éditions Salvator, il est question d'une multiplication par 3 ces dernières années des ventes de la Bible. Enfin, la Bible de Jérusalem, déclinée en plusieurs formats, arrive en tête des 3 premières ventes de la librairie religieuse La Procure à Paris, où l'on n'hésite pas à qualifier la Bible de best-seller. Rappelons que la Bible est actuellement vendue à près de 300 000 exemplaires chaque année en France, le livre le plus acheté. Mais remarquons que nous ne sommes pas devant un phénomène franco-français. La hausse est encore plus marquée chez les anglo-saxons. Au Royaume-Uni, par exemple, les ventes de Bibles sont passées de 192 000 exemplaires en 2019 à 396 000 en 2025. Quant aux États-Unis, on relève 19 millions d'exemplaires vendus en 2025, soit le plus haut niveau depuis 21 ans. Quels sont les facteurs qui peuvent expliquer ce regain d'intérêt pour la Bible? Ne serions-nous pas là devant un signe de plus, j'allais dire, d'un certain renouveau d'intérêt pour la tradition chrétienne? Après la constatation, il nous faut poser quelques questions. Quels facteurs peuvent expliquer ce regain d'intérêt pour la Bible? Selon Jean-François Colosimo, directeur du Cerf, l'une des grandes maisons d'édition catholique, l'explosion correspond à la hausse des adultes demandant le baptême. Et donc, forcément, une hausse des adultes qui s'intéressent de près à la Bible, qui vont l'acheter, la lire et la méditer. Mais ce n'est pas le seul facteur, loin de là. Le directeur du Cerf cite plus largement une impression confuse d'un monde qui vacille depuis la guerre en Ukraine. La quête de sens, l'angoisse de la fin du monde deviennent palpables, dit-il. On veut se rattacher à la transcendance, à une parole absolue, à une parole de vérité. Selon lui, la Bible attire même des non-croyants par sa sagesse. On y retrouve, dit-il, l'humanité dans toute sa gloire, mais aussi dans toute sa noirceur, l'humanité qui se débat pour rester humaine. Et Jean-François Colosimo poursuit: nos contemporains vont chercher dans la Bible la vie qui fait défaut dans le siècle. Ce n'est pas un ouvrage intellectuel pour savants ou philosophes, mais c'est un continu historique dans lequel Dieu parle, s'émeut, pardonne et aime. Mais il y a aussi ce que l'on pourrait appeler un renouveau de la foi et un renouveau d'une soif de lire et méditer les textes bibliques. Si l'on prend par exemple la montée en puissance des églises évangéliques, leur nombre a multiplié en France par 20 depuis les années 50. Ce sont des églises en croissance, très dynamiques. La dernière marche pour Jésus a rassemblé 70 000 personnes. Et ces protestants évangéliques commencent en tout premier lieu par acheter la Bible, dont ils font un usage très fréquent et personnel. Mais on constate aussi que que du côté catholique, il y a un retour à la lecture directe des Écritures. De nombreux groupes de Lectio Divina se développent en maisonnée. Des cellules de partage biblique en petits groupes sont orchestrées dans les paroisses, ce qu'on ne voyait pas il y a quelques dizaines d'années. Dans l'Église catholique, lire la Bible était un acte, allez, on va dire, dangereux, suspect. Il ne fallait pas trop lire la Bible par peur que l'on se fourvoie et que l'on s'écarte. Mais il est un quatrième facteur qu'il faut aussi évoquer. Les textes ont retrouvé une certaine autorité aujourd'hui, alors qu'une partie d'exégèse critique avait travaillé à défaire cette autorité. On a mis en doute la valeur historique de ces textes, on a mis en doute la véracité des paroles qu'ils contenaient, en quelque sorte, on a sapé les bases qui pouvaient donner une certaine confiance en ces textes, mais du même coup, l'envie de lire ces textes et de s'en nourrir avait considérablement diminué. En effet, il y eut de grosses attaques contre la fiabilité de la Bible depuis le XIXe siècle et dans les années 1960, nous dit François-René Charles, qui est éditeur chez Salvator, au séminaire, on vous donnait l'image d'un entonnoir. On verse le Nouveau Testament dedans et il n'en reste qu'un tiers de vrai à la sortie. Mais cette époque semble révolue. Les découvertes archéologiques ont fait leur travail. La stèle de Ponce Pilate, mise à jour en 1961, la synagogue de Capharnaüm, la piscine de Siloé et bien d'autres sites encore. Les fouilles ont conduit à réévaluer les jugements d'une partie de l'exégèse critique des 19e et 20e siècles qui tendaient à considérer certains détails des évangiles comme des constructions tardives ou symboliques. C'est ce que dit Mathieu Lavagna, auteur de l'ouvrage « Les évangiles disent-ils vrai ?» paru aux éditions Artege en 2026. Les approches très sceptiques qui dominaient certains courants de la recherche au milieu du XXe siècle sont aujourd'hui, dit-il, moins influentes, car un nombre croissant de spécialistes reconnaissent que les évangiles constituent nos sources les plus anciennes et les plus importantes pour connaître la vie de Jésus. Cette évolution du regard posé sur les textes sacrés a certainement contribué à ce regain d'intérêt de la part du public. Le marché religieux a réinventé la vente des Bibles avec une grande diversité de formats. Des Bibles d'études enrichies d'éléments interactifs, des Bibles avec des marges en face pour pouvoir annoter les réflexions. Pour les ados, la Zébible, qui s'est imposée comme une référence, c'est une Bible avec un langage actuel, des commentaires contemporains qui sont faits pour qu'un ado comprenne ce qu'il lit. Même si le papier reste ultra dominant, 2024 a marqué un basculement avec 25,9 millions de Bibles numériques diffusées. De plus en plus d'applications et d'initiatives numériques connaissent aujourd'hui un franc succès. La Bible connaît donc une nouvelle jeunesse, mais paradoxalement, comme nous allons le voir, la connaissance des textes bibliques ne cesse de reculer chez les Français. La Bible, le livre le plus acheté en France, est-il le moins lu ? Voilà la question très paradoxale qui peut se poser. Un récent sondage, publié à l'occasion d'une expo à l'UNESCO, fait ressortir que parmi la totalité de la population, seul un quart dit lire la Bible. Un sondage CSA sur le même sujet faisait apparaître que seulement 56% des possesseurs de Bibles la lisaient en 2001. Et même chez les catholiques, on s'aperçoit que seulement 44% ont une Bible chez eux. Même si, parmi les catholiques pratiquants, 78% possèdent une Bible. Interrogés sur l'intérêt représenté par la Bible, les Français dans leur ensemble sont partagés entre l'intérêt spirituel et religieux, 46%, et l'intérêt culturel, littéraire et historique, 43%. Alors qu'on pourrait penser que l'Ancien et le Nouveau Testament restent une référence culturelle pour les personnes les plus âgées, ne le serait pas pour les jeunes générations. Eh bien, le sondage indique le contraire. 35% des personnes de moins de 25 ans pensent que la Bible est une référence culturelle. La réponse chez les plus de 60 ans est seulement de 26%. Le sondage interroge aussi les Français sur l'épisode biblique qu'ils connaissent le mieux. En tête du hit parade arrive Noël et l'Arche de Noé, ex aequo, avec 91% des personnes interrogées. Suit de près la mort et la résurrection de Jésus, 88%, et l'épisode de la multiplication des pains, 66%. Par contre, la conversion de l'apôtre Paul sur le chemin de Damas n'est connue que de 41% des Français. Quant au malheur de Job, seuls 31% d'entre eux en ont entendu parler. Au final, oui, le fait que la Bible redevienne un best-seller est une bonne nouvelle, mais nous mesurons l'immensité du travail qui reste à faire pour que la Bible ne soit pas simplement un objet de décoration, pour que ceux qui en possèdent une plongent dedans et surtout y trouvent le sens de leur vie, le chemin qu'ils cherchent.
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1: Au nom du Père et du Fils et du Saint-Esprit. Mon Seigneur et mon Dieu, je crois de tout mon cœur que tu es ici, que tu me vois, que tu m'entends. Je t'adore à genoux devant toi. Je te demande le pardon de mes péchés et ton aide pour faire de mon mieux ce moment de prière. Marie, ma Mère Immaculée, Saint Joseph et mon ange gardien, intercédez pour moi. Si tu as suivi le vent des globes, cette course maritime en solitaire autour du monde, tu as peut-être été touché comme moi par le témoignage d'un navigateur, Fabrice Amadeo. Cet homme qui avait une formation de philosophe, qui était journaliste avant de devenir navigateur, avait abandonné la foi de son enfance. Mais son parcours est marqué par plusieurs épreuves. En 2020, il abandonne le Vendée Globe à cause d'un problème informatique. En 2022, lors d'une course, la route du Rhum, son bateau prend feu et coule sous ses yeux. Il est sauvé après 5 heures dans un canot de survie. Puis, juste avant le Vendée Globe 2024, il doit également affronter la mort de sa mère. Après tout cela, il reconstruit un projet et prend le départ du Vendée Globe 2024. Son objectif est très simple, aller jusqu'au bout après tous ses échecs. Juste avant le départ, le recteur d'un très beau sanctuaire dans le sud de la France, le sanctuaire de Rocamadour, un sanctuaire marial, lui propose de bénir son bateau et lui donne une petite statue de la Vierge Noire de Rocamadour. Fabrice accepte, un peu par curiosité, et demande à son équipe de l'installer dans sa cabine. Très vite, la course devient extrêmement difficile. Son bateau connaît de nombreux problèmes techniques, notamment dans les mers du Sud. Fabrice affronte des tempêtes et des vagues de plusieurs mètres. Sa confiance est au plus bas. C'est alors qu'il commence à prier la Vierge Marie. Au début, il dit lui-même que sa prière est presque superstitieuse. Mais peu à peu, elle devient un véritable moment d'intériorité. Sa prière l'apaise et lui permet de retrouver confiance. Puis vient un moment qui va profondément le bouleverser. Une nuit dans le Pacifique, après avoir commencé sa prière dans sa cabine, il remonte sur le pont pour régler une voile. En levant les yeux, il aperçoit dans le ciel un immense cercle vert. Il redescend terminer sa prière, puis, lorsqu'il remonte, le cercle est toujours là. Une magnifique aurore australe apparaît. C'était le premier jour de l'année, le 1er janvier, jour de la fête de Sainte Marie, Mère de Dieu. Fabrice est saisi par la beauté du ciel et ressent dans son cœur quelque chose de très fort. Il se sent enveloppé d'un immense amour et profondément protégé. Très ému, Fabrice, de son bateau, contacte le prêtre qui lui avait donné la Vierge Noire. Celui-ci lui répond qu'il voit dans cette aurore boréale le manteau de Marie qui descend pour le protéger. Ces mots le bouleversent. À partir de ce moment-là, sa prière change. Ce n'est plus simplement une superstition ou une manière de se rassurer. Fabrice commence à entrer dans une relation de confiance et d'amour avec Dieu. Il poursuit son Vendée Globe. Il réussit à terminer la course après 114 jours en mer. Mais c'est une nouvelle vie pour lui. Après cette grande traversée, Fabrice commence à aller à la messe, il recommence à aller à la messe et poursuit sa vie de prière. Alors, aujourd'hui, l'Église fait mémoire d'un très beau nom, celui de Marie. Le saint nom de Marie. Marie dont l'étymologie signifie « étoile de la mer », Stella Maris. Ce n'est peut-être pas un hasard si les marins affectionnent particulièrement la Vierge Marie, à en voir les nombreuses ex-voto de bateaux dans les sanctuaires mariaux. Je pense aux maquettes que l'on peut voir dans la chapelle de Notre-Dame à Rocamadour ou encore à Notre-Dame de la Garde à Marseille. Marie est cette étoile qui guide et protège les marins dans les tempêtes de la traversée, à l'image de ce que fait la Vierge Marie pour chacun d'entre nous dans les tempêtes de nos vies. Marie, notre Mère du Ciel, tu veilles sur chacun d'entre nous dans les joies comme dans les croix. Marie, tu nous enveloppes de ton manteau de maman, spécialement quand nous sommes dans les épreuves. Marie, tu es l'étoile qui nous rappelle que nous ne sommes pas seuls sur la terre. Marie, tu nous rappelles que nous avons un Père du Ciel qui nous aime, qui est très proche de nous, comme toi-même, tu es très proche de chacun d'entre nous, toi qui nous as été donné pour mère par Jésus au pied de la croix. Alors je ne sais pas si toi qui m'écoutes, tu as fait cette expérience, cette même expérience que Fabrice Amadeo, cette expérience très douce de te sentir enveloppé de l'amour de la Vierge Marie, ta maman du ciel. Si tu n'en as pas fait l'expérience, il faut, comme Fabrice Amadeo, que tu commences à lui parler, que tu commences à t'adresser à elle, elle qui te conduira toujours vers son Fils Jésus. Une seule condition, que tu ouvres ton cœur et que tu sois aussi attentif à sa présence. Pour que tu ne meures pas comme un orphelin, mais pour que tu puisses réellement accueillir la Vierge Marie comme ta Mère du Ciel, aujourd'hui et à l'heure de ta mort, comme nous le disons dans le « Je vous salue Marie », je te donne quelques secrets pour qu'elle puisse toucher ton cœur. Le premier, c'est la prière du chapelet. Cette belle prière du rosaire, cette litanie de « Je vous salue Marie » qui sont autant de roses que tu adresses à ta Mère du Ciel et qui, comme tout cœur de femme et de maman, est touché. Est-ce que tu pries le chapelet chaque jour? Est-ce que tu dis au moins une dizaine de chapelets chaque jour? Cette dizaine qui peut être dite dans la rue, dans le métro, dans ta voiture, même en faisant des tâches ménagères. Si tu cherches à dire le chapelet avec tout ton cœur, en méditant les mystères de la vie du Christ, par le regard de la Vierge Marie, tu sentiras cette douce présence, cette douce lumière, cette aurore boréale, ce manteau si doux de ta Mère du Ciel. Deuxième conseil, celui de saluer les images ou les statues de la Vierge Marie comme un enfant qui recherche régulièrement le regard de sa mère. Ce peut être les statues situées dans un pays ou dans une ville où il y a dans la rue des représentations de la Vierge Marie. Un regard, un mot d'amour en passant. Ce peut être aussi dans les pièces de ta maison où tu as mis une image de la Vierge Marie. Quand tu rentres dans la pièce, un regard, un mot d'amour à ta maman du ciel qui te voit et t'entend. Et pourquoi pas, si tu as une statue de la Vierge Marie chez toi, de temps en temps lui porter des fleurs. On raconte qu'une femme s'inquiétait du salut de son mari décédé, qui n'était pas très pratiquant durant sa vie, et s'en était ouverte au curé d'Ars. Le curé d'Ars lui a répondu sans hésiter que la Vierge Marie s'était bien rappelée que son mari fleurissait sa statue dans la maison de temps en temps et qu'il était sauvé. Une autre belle coutume consiste à dire trois « Je vous salue Marie » juste avant de s'endormir, pour confier la nuit au Seigneur, pour t'endormir dans les bras de Dieu par l'intercession de la Vierge Marie. La nuit peut être un lieu de combat, ce peut être une tempête, mais ce peut être aussi le lieu où tu es victorieux de ces tempêtes, dans la mesure où tu t'appuies sur la présence de Dieu dans ton cœur et que tu demandes l'intercession de la Vierge Marie. En t'endormant, par exemple, pourquoi ne pas continuer à dire des « Je vous salue Marie » pour garder cette présence de Dieu aussi dans ton sommeil. Si tu accueilles Marie dans ton cœur, si tu vis avec ta Mère du Ciel, le dernier sommeil de ta vie, la dernière traversée ne te surprendra pas comme un voleur. Mais Marie, l'étoile de la mer, te prendra par la main et te conduira dans les bras de ton Père du ciel, où il t'attend pour l'éternité. Je te remercie, mon Dieu, des bonnes résolutions, des beaux désirs et des lumières que tu as semées dans mon cœur pendant ce moment de prière. Je te demande de m'aider à les faire fructifier. Marie, ma Mère Immaculée, Saint Joseph et mon ange gardien, accompagnez-moi toujours en chemin.
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2: Alors, ces vacances. Quelles vacances? Tu crois que j'ai le temps de partir en vacances, moi?
3: Eh bien oui, comme tout le monde. Et en plus, tu ne travailles pas. Donc, tu peux partir quand ça te chante, pardi.
2: D'abord, moi, je ne suis pas tout le monde, comme tu dis. Et ensuite, qui s'occuperait de mes légumes durant mon absence, hein?
3: Moi.
2: Toi?
3: Oui, moi.
2: Pas possible, Maryse, pas possible.
3: Et pourquoi, je te demande un peu? Tu ne me fais pas confiance, Mireille, oh!
2: Eh bien, c'est pas ça, mais...
3: Mais quoi? Parle, à la fin. Dis-moi ce que tu penses.
2: Franchement?
3: Oui, franchement.
2: Tu ne te mettras pas en colère?
3: Non.
2: Tu ne râleras pas?
3: Non, je te dis, allez, fais pas tant de chichi et cause. On va pas y passer toute la sainte journée.
2: Bon, alors... Ouvre grand tes esgourdes. Je ne te confie pas mon jardin et encore moins mon potager pour la bonne raison que tu ne sais pas faire la différence entre un pied de tomate et un micocoulier, entre une courge mûre à point et ma brouette.
3: Oh, tu exagères, Mireille, tu exagères.
2: À peine. Et puis, tu sais, je crois que je serai malheureuse loin de mon petit chez-moi. Je me languirais tellement en pensant à mes légumes tout tristounés sans moi, la tête penchée vers le sol, que ça me gâcherait les vacances et que ça me rendrait malade. Alors, autant rester.
3: Eh bien alors, ce n'est pas de ma faute, peu cher, si tu ne prends pas de vacances.
2: Non, ce n'est pas de ta faute.
3: Ah, je préfère ça. Un peu plus et tu m'aurais fait culpabiliser. Rosse, va.
2: Fadade.
3: Pipelette.
2: Test d'ail.
3: Allez, bonne journée.
2: À toi aussi, à très vite. Mireille et Maryse sont voisines dans ce petit village provençal. Et les échanges verbaux comme celui-là ne sont pas rares, puisque l'une passe le plus clair de son temps dans son jardin et que l'autre passe devant le dit jardin pour gagner le cœur de la commune, afin d'y donner son avis, même et surtout si on ne lui a rien demandé.

0: Ce matin-là, donc, alors qu'elle croise Ernest le boucher, ce dernier lui demande
1: « Alors Maryse, comment ça va ce matin ?»«
2: Bien le bonjour, monsieur le maire, moi ça va bien. Et toi, tu es revenu ?»«
1: À ton avis, Bécasse, si j'étais pas revenu, eh bien, je ne serais pas là à te faire la conversation au beau milieu de la rue principale du village, tu ne crois pas ?»«
2: Eh oui, mais c'était une façon de parler. » Et d'abord, il n'y a qu'une seule rue dans le village. Alors c'est pas la peine de dire que c'est la rue principale, t'es.

0: Quoi? Je t'écoute.
1: Eh ben non, je ne dis rien. Muet comme une carpe. Et pourtant, ça t'aurait plu.
0: Juste ce qu'il fallait pour aiguiser la curiosité de son administré. Voyant qu'Ernest, un tantinet vexé, refuse de poursuivre la discussion, elle lui emboîte tout simplement le pas. En chemin, tous deux rencontrent Louisette qui demande « Et où vous allez tous les deux de bon matin, n'aime pas si décidé ?»«
1: Amène-toi, si tu veux, et tu verras bien. » Alors, comme la curiosité, qui est tout de même un bien vilain défaut par certains côtés, mais par d'autres un bon moyen d'apprendre beaucoup de choses, il faut le reconnaître, comme la curiosité donc vient à ce moment précis titiller la brave Louisette, cette dernière décide de se joindre au duo. Après tout, elle a bien le temps de préparer ses paupillettes de veau à la provençale, et si elles ne sont pas prêtes aujourd'hui, elles le seront demain. Bien sûr, son mari risque fort de s'emporter, car il n'aime pas qu'on lui change ses habitudes. Hey, si les paupillettes sont en général servies le mercredi, il n'y a aucune raison qu'elles soient le jeudi, non mais... C'est un risque à courir, et Louisette, en connaissance de cause, le prend. Car le Paul, il a le sang chaud, d'accord, mais il ne ferait pas de mal à une mouche, et encore moins à sa chère et tendre épouse.
0: C'est vrai, quoi? S'il se trame quelque chose, et il a tout l'air de se tramer quelque chose, alors il ne faut pas rater ça, se dit Louisette.
2: Le trio parvient à l'entrée du café au moment où en sort Émile, le patron, un chiffon à la main, visiblement prêt à nettoyer les quelques tables qui attendent le client devant l'estaminet.
1: « Eh bé ?» dit-il à Ernest. « Ça fait un bail qu'on ne t'a pas vu. »«
3: Oh » ajoute-t-il en apercevant Louisette et Maryse. « Mais tu as une escorte maintenant, monsieur le maire. C'est le gouvernement qui te la paye, avec l'argent du contribuable ?»«
4: Couillon, va !» répond le maire aimablement. « Sers-moi plutôt un pastaga que je me remette. »«
1: Tu as besoin de te remettre ?»«
4: Oui. »«
1: Et tu dois te remettre de quoi ?»«
4: Des vacances. »«
1: Ah, et tu as besoin de t'en remettre ?»«
4: Oui. »«
1: C'était pas bien ?»«
4: Si, c'était le rêve. »«
1: Et alors, quoi ?»«
4: Et alors, tu veux que je te dise ?»«
1: Oui. »«
4: Eh bien, elles sont finies. »
1: Et rien que de te le dire, je sens ma poitrine qui fait des soubresauts, j'ai une boule dans la gorge et des palpitations au cœur.
0: Et tu crois que le pastis pris à 9h du matin, ça les fera continuer tes vacances?
1: À mon avis, non. Et à cette heure-ci, tu devrais plutôt prendre un café pour te réveiller et garder les idées claires des fois que tu devrais travailler un peu.
4: Qu'est ? Il n'est que 9h ?
1: Oui.
4: Eh bien, le temps s'est arrêté ou quoi ?
1: Purée, en vacances, il passait à toute allure, et depuis que je suis rentrée, il n'en finit pas de s'étirer, c'est pas juste.
4: Allez, viens te consoler, entre. Les deux jolis gardes du corps, venez vous aussi, plus on est de fous, plus on rigole. »

L'intérieur de l'établissement n'a pas changé depuis la nuit des temps, en fait. Et cela convient parfaitement à Émile, et à tous les clients, d'ailleurs. C'est vrai, quoi? Pourquoi qu'on changerait la décoration si tout le monde est satisfait? S'est contenté d'affirmer Émile à son épouse, qui lui soumettait l'idée de repeindre un peu les murs. Les gens viennent, c'est que ça leur plaît. On ne va pas tout changer, quand même. À quoi l'épouse a répondu: oh pauvre, s'ils viennent, c'est pas parce que le café est joli, c'est parce qu'ils ont soif, pardi. Ouh, que la femme du patron est agréable à regarder, pas vrai? Ne te prends pas pour une Miss France, tu veux, Héloïse? Il n'empêche, on pourrait mettre un coup de peinture pour faire propre, ça ne ferait pas de mal. Ça coûte des sous. Tu l'oublies ou quoi? Non, je ne l'oublie pas. Et il y a une chose que je n'oublie pas non plus, c'est que tu as des oursins dans la poche et que les sous n'en sortent pas si facilement. Dépensière, va. Radin. Gaspilleuse, rapia. Je t'aime. Moi non plus. Sur ces échanges, on ne peut plus affectueux, mari et femme sont tombés dans les bras l'un de l'autre. Et comme tous deux sont pleins de gestes, pour les étrangers du dehors qui ne le savent pas, ça veut dire qu'ils sont très démonstratifs, Émile a pris son épouse par la taille et l'a soulevée comme une jeunette qu'elle n'est plus depuis bien longtemps. Celle-ci, le rose aux joues, roucoulait de bonheur derrière le comptoir. Eh, comme quoi, il n'y a pas besoin...

Besoin de peinture fraîche sur les murs pour être heureux, pas vrai? Même si Héloïse continue, en grand secret, d'imaginer leur commerce repeint, redécoré, réagencé, réorganisé, disons-le carrément, métamorphosé. On y viendrait de plus loin, car le bouche-à-oreille ferait son office. Des villages voisins, et même au-delà, pourquoi pas? On se déplacerait pour admirer le café remis à neuf. Patience et longueur de temps, elle finira bien par le convaincre, son testard de mari.

0: Bref, dans le bistroquet, au mur défraîchi, Ernest, fier de se voir le centre du monde, commence à prendre la grosse tête, ce qui chez lui est une lapalissade, car, quoi qu'il arrive, Ernest est bien enveloppé, et ce, de la tête aux pieds. Attiré par les éclats de voix, plusieurs habitués viennent se joindre à la petite troupe, et il règne une joyeuse effervescence dans le café bientôt trop exigu. D'un commun accord, tous sortent et trouvent place sur la terrasse, afin d'écouter le récit de Monsieur le maire qui débute. « Je suis parti en vacances dans le Nord. »« Dans le Nord ?» lui répond son auditoire subjugué. « Dans le Nord ? Waouh ! » !»« Oui, dans le Nord. » »«
1: Et il a plu tout le temps ?»«
0: Mais non. »«
1: Et où es-tu allé, Ernest ?»«
0: À Fouillouse. »«
1: Qu'est-ce Fouillouse ?»
0: Alors, le premier magistrat du village bombe le torse, prend une longue inspiration, promène un regard circulaire sur ses administrés, dont le nombre ne cesse d'augmenter, et déclare d'un ton péremptoire « Fouillouse, c'est un patelin à 10 km au nord de Valence. » Alors des « Oh !» et des « Ah !» d'admiration viennent faire écho à la déclaration du maire.
1: « Et B ? Et c'est comment là-haut dit ?»
0: Déjà. Il faut vous dire une chose, c'est qu'ils parlent tous pointus.
1: Ah bon ?
0: Oui, ils n'ont pas notre belle façon de parler, ça c'est certain.
1: Et tu comprenais ce qu'ils disaient ?
0: Quand même, oui, quand même. Et tu dormais où ? À l'hôtel ? Non, au Campinge.
1: Au Campinge ? Tu as dormi au Campinge, sous la tente ?
0: Dans une vieille caravane, qu'à chaque fois que je me retournais sur le lit, j'avais l'impression qu'elle allait chavirer. Oh pauvre, comme si c'était la tempête.
2: Eh bien ça, c'est parce que tu es trop gros, Ernest. Je te l'ai déjà dit,
0: Ça va, la Maryse, ça va, Commence pas à m'escagasser.

0: C'est à ce moment-là que Benoît, l'instituteur qui n'est pas du coin, est arrivé en vue de la terrasse du café. « Hola, vous tenez une réunion publique, monsieur le maire ?»«
1: Et non, je raconte mes vacances dans le Nord. »«
0: Dans le Nord ? Et où êtes-vous allé ? Lille, Dunkerque, Calais ?»«
1: Je suis été à 10 kilomètres au nord de Valence. »
0: « Sauf votre respect, monsieur le maire, Valence, ce n'est pas le Nord. »«
1: Et qu'est-ce que vous en savez, vous, d'abord ?»«
0: Je l'ai appris dans les livres, ne vous en déplaise. »«
1: Ha ! Dans les livres ! Écoutez-le, vous tous, notre instituteur à l'accent pointu a appris dans les livres que Valence n'est pas dans le Nord. »
0: Et tous les habitants du village présents au café de s'esclaffer bruyamment et de déclarer tous à la fois que l'éducation nationale n'est plus ce qu'elle était, que le contenu des manuels scolaires est truffé de coquilles, les unes plus grosses que les autres, que c'était mieux du temps du célèbre Marcel Pagnol, que les gens du Nord n'ont qu'à rester dans le Nord, et que si l'on dit que Valence est dans le Nord, eh bien c'est que c'est la vérité vraie. Et que si monsieur l'instituteur n'est pas d'accord, eh bien, il n'a qu'à aller enseigner dans le Nord à tous les petits nordistes, un point, c'est tout. Monsieur l'instituteur, rouge comme les tomates du potager de Mireille juste avant la récolte, n'emmène pas large. Il sait très bien qu'il ne fait pas le poids face à la solidarité et au soutien indéfectible des villageois, pour les villageois. Et qu'il va devoir battre en retraite avant même d'avoir pu livrer bataille, car les Provençaux font tellement de bruit dès qu'il essaie d'en placer une peu chère qu'il n'a qu'à tenir son clapet bien fermé. Il sait également que pour que l'incident soit clos, il va devoir faire amende honorable ou tout au moins avoir l'air d'accord avec les autres. Et c'est ce qu'attendent les autres en question pour lui taper amicalement dans le dos, pour lui dire qu'on l'aime bien et qu'on veut se le garder au pays tant il est gentil. Et pour lui faire comprendre qu'il doit offrir une tournée générale puisqu'il a été vaincu. Et chacun fera teinter son verre de pastis contre le sien en lui adressant un compliment qui le fera rougir du plaisir de se savoir aimé.

L'abbé Justin, curé de l'ensemble paroissial du secteur, qui compte pas moins de 12 clochers, vous m'avez bien entendu, 12 clochers. Monsieur le curé, donc, arrive précisément à cet instant. Il habite dans ce village, ce qui réjouit au plus profond les habitants, mais laisse un goût quelque peu amer, peu cher, aux habitants des 11 autres clochers. Comme il le dit lui-même, « Eh bé, je ne peux pas me couper en 12, pardi. » Il fait de son mieux, ce brave homme, pour tous ses paroissiens, qu'ils soient d'ici ou de là-bas. Et pour les visiter, un coup il prend sa bicyclette, un coup sa vieille guimbarde. Si elle fait mine de ne pas vouloir démarrer, surtout en plein hiver, lorsque le vent souffle fort et qu'il gèle à pierre fendre, l'abbé Justin jette quelques gouttes d'eau bénite sur le véhicule tout en priant. « Ave, bonne et sainte mère Marie, tu sais que je dois aller rencontrer des personnes en deuil aujourd'hui, alors s'il te plaît, fais que cette vieille chose qui me sert de voiture veuille bien démarrer, sinon peu cher, comment que je vais faire pour accomplir mon devoir, eh ? Toi qui t'es mise vite, vite, en route pour aller visiter ta cousine Elisabeth, aide ma voiture à se mettre en route, elle aussi. » En général, le vieux véhicule, qui ne peut résister à l'action de la Sainte Mère de Dieu, tout saute un petit peu pour marquer le coup et finit par obtempérer. Bon, monsieur le curé, donc, revient d'une visite dans un hameau voisin, au moment où monsieur l'instituteur s'apprête à payer une tournée générale, contraint et forcé, il est vrai.

0: Oh, mais c'est la fête au village ou quoi? Et personne ne m'en a averti. J'ai loupé quelque chose? Mais non, monsieur le curé, mais non. C'est juste Ernest qui nous raconte ses vacances. Ah, et où es-tu allé, Ernest? Pendant tes congés, certainement bien mérité, vu tout le travail que tu fais à la mairie, en plus de ta boucherie. Oh, curé, qu'est-ce que tu sous-entends, là? Moi? Répond le curé, affichant un air on ne peut plus innocent. Mais rien. Tu es sûr? Sûr.
1: Il est allé dans le nord.
0: Dans le nord? Eh oui, dans le nord. Eh B, reprend le prêtre, et pourquoi que tu as fait tous ces kilomètres pour te reposer, Ernest? Tu ne pouvais pas aller moins loin? Rester en Provence, quoi. On y est si bien. La chaleur, les cigales, la pétanque, le pastis, les oliviers. Qu'est-ce que tu as été fiche dans le nord?
2: J'avais envie de découvrir le nord. C'est mon droit, non?
0: Et tu n'as pas eu froid? Même en août, on peut se geler par là-haut.
2: Non, il faisait chaud.
0: Et tu étais où?
2: À Fouillouse.
0: Qu'est-ce que ça, Fouillouse? Où ça se trouve, ce patelin?
2: À 10 kilomètres au nord de Valence.
0: Eh ben, quel voyage! Tu es content au moins?
1: Monsieur le maire a fait du camping.
0: Du camping? Répond l'homme de Dieu en riant. Du camping?
2: Eh oui, dit Ernest. Et pourquoi tu ris, l'abbé? Ce n'est pas drôle. Plein de gens font du camping.
0: Oui, mais toi?
2: Quoi, moi?
0: Disons que je ne t'imagine pas, mais vraiment pas, en train de dormir sous la tente, essayant de te relever du tapis de sol, peu cher, ayant mal au dos, coinçant la fermeture éclair de la tente, cuisinant sur un réchaud à gaz et... Mais non, monsieur le curé, Ernest était dans une caravane.
2: Ah bon, ça me rassure.
1: Même que dès qu'il bougeait dans son lit, il croyait chavirer.
0: Oh pauvre, mais...
2: Mais quoi, l'abbé?
0: Mais tu arrivais à passer la porte? Ce n'est pas bien large, une porte de caravane, t'es...
2: Toi, tu ne serais pas notre curé, je te mettrais une gifle que ta tête, elle se décrocherait d'un coup et elle s'en irait rouler dans la rigole.
0: Mais qu'est-ce que j'ai dit?
2: Tu insinues que je suis gros.
0: Je n'insinue rien, comme tu dis. Tu es bien enveloppé, tout le monde le sait parce que ça se voit, c'est tout. Même que je plains la caravane.
2: Et pourquoi?
0: Pour rien, Ernest, pour rien.
1: Et vous, monsieur le curé?
0: Demande Louisette, comme pour sauver la situation.
1: Vous êtes allé où, en vacances?
2: Je ne suis pas allé aussi loin que monsieur le maire. Je reste au pays, moi. Je ne lui fais pas des infidélités comme certains. Je suis allé passer quelques jours avec ma vieille maman qui réside à Roussillon.
1: Et c'était bien?
2: C'était bien, mais...
1: Mais quoi?
2: Mais il y avait trop de touristes. Toute la sainte journée, on entendait parler anglais, allemand, chinois et pointu.
1: Et B?
0: Comme vous dites, on n'avait plus l'impression d'être chez nous, peu cher.
2: Fallait partir en vacances ailleurs, alors.
0: Fadava, ma vieille et sainte mère, elle est roussillonnaise de la tête aux pieds, depuis toujours et pour toujours. Alors, pour aller la visiter, en bon fils que je suis, eh bien, je vais à Roussillon, pardi. La seule fois où elle a quitté le village, c'était pour mon ordination à la cathédrale des Dons Avignon. Même qu'elle s'est permis une belle engueulade à l'adresse de l'évêque.
1: Ah bon? Vous ne nous avez jamais raconté ça, monsieur le curé?
0: Ça vous intéresse?
1: Bien sûr, bien sûr. Racontez.
0: Sur la terrasse du café, on se sert un peu, même s'il y a suffisamment de place pour tout un chacun. Et s'il n'y en a plus, eh bien, on posera son postérieur sur le muret de pierre. Émile apporte un verre au curé qui se gratte la gorge comme s'il allait prononcer son homélie du dimanche devant un parterre de bons chrétiens avides d'entendre la bonne parole. Et il commence. Alors, c'était le mois de juin, précisément le 29, pour la fête des saints Pierre et Paul qui, cette année-là, tombait un dimanche.
1: Et après, qu'est-ce qui s'est passé?
0: Oh, Maryse, doucement, laisse-moi raconter. Ma mère était installée au premier rang, à gauche de l'allée centrale. La procession d'entrée était longue, tant il y avait de prêtres, de diacres, de servants et patin-couffin. Lorsque Monseigneur l'évêque est parvenu à sa hauteur, ma mère lui a attrapé la manche en lui disant « Je suis la maman de Justin !» Il y avait une telle fierté dans sa voix et de telles perles qui brillaient dans ses yeux et en même temps un ton tellement agressif que l'évêque a répondu de son ton un peu pointu, il est vrai. « Oh, je vous félicite, madame. »«
1: Eh bien, moi, je ne vous félicite pas, »
0: a répondu ma mère. « Je vous attends à la sortie pour une explication. » Le pauvre monseigneur, qui ne s'attendait pas à ça, a bien cru qu'il était en train de vivre un cauchemar. Il a réussi à se dégager, même si ma mère serrait fort son bras, et il est arrivé devant l'hôtel, ne sachant plus très bien où il en était. Heureusement pour lui, il avait des acolytes. Je crois que le pauvre homme a passé la cérémonie à se demander à quelle sauce il allait être mangé. Après la messe, donc, ma mère est allée droit vers lui. Avant même que je puisse lui donner ma première bénédiction, comme c'est l'usage. Et elle lui a dit «
1: Monsieur l'évêque, j'irai droit au but. Pourquoi que vous n'êtes pas venu à Roussillon pour l'ordonner mon niston ?
0: Eh ? Eh bien,
1: je ne sais pas si vous vous rendez compte de la situation.
0: Non, madame.
1: Eh bien, j'ai dû, pour la première fois de ma vie, quitter mon village, que c'est le plus beau de la terre. Et j'ai peur de ne jamais le revoir. Un crève-cœur, c'est cela que vous avez fait. Vous m'avez crevé le cœur, que j'ai cru défaillir pendant tout le voyage. 50 kilomètres qu'il a fallu que je fasse. »
0: Le pauvre monseigneur ne savait plus que dire et il était rouge comme un camion de pompiers. Tous les habitants ont éclaté de rire en applaudissant à l'histoire du curé. Mais monsieur le maire, un peu déçu de ne plus être le centre de l'attention, a déclaré «
2: Moi, je suis allé dans le Nord. »
0: « On sait, Ernest, on sait !» On sait, on sait.

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0: La CIVIS, la Commission indépendante sur l'inceste et les violences sexuelles faites aux enfants, annonce dans un rapport de 2023 le chiffre effrayant de 160 000 enfants victimes par an. Alors pardon, parce que oui, c'est un sujet difficile dont on va parler aujourd'hui, mais c'est un sujet qui est prégnant dans notre société et on ne peut pas toujours se voiler la face. Christelle Morin, bonjour.
1: Bonjour.
0: Vous êtes psychologue et entre autres, vous animez des groupes de parole dédiés aux victimes d'inceste à l'hôpital de Laval.
1: Oui, depuis 2025.
0: Alors déjà, est-ce qu'il faut peut-être rappeler la distinction à faire entre inceste et pédophilie ?
1: La particularité de l'inceste, c'est qu'on a un lien de parenté ou d'ascendance, en fait. Ça peut être un frère, un cousin, un père, un grand-père. Ça reste dans le milieu familial, ou en tout cas dans l'entourage proche, que la pédophilie, ça va plutôt être un adulte qui va être attiré sexuellement par un enfant.
0: Alors on verra peut-être...
1: Pardon. Et dans l'inceste, on n'a pas forcément toujours affaire à des pédophiles. Puisque la pédophilie induit une attirance sexuelle et que l'inceste est plus, là je rejoins Dorothée Ducie, de l'ordre de la domination, plus que de la sexualité.
0: Alors c'est ça, peut-être qu'on aura l'occasion de voir, même si là on va plus se concentrer sur les victimes d'inceste et pas forcément sur les auteurs, ouais. Parce que ça pourrait être l'objet d'une autre émission, mais... On va d'abord porter notre attention sur ces victimes. 160 000 enfants victimes par an, victimes d'abus sexuels, pas forcément que d'inceste.
1: Ça représente à peu près, sur une classe classique d'école, 3 enfants dans la classe à peu près. Donc les chiffres, ils sont là. Ils sont assez simples, mais ils sont assez effrayants. 3 enfants dans une classe. Donc pour tout parent qui va chercher son enfant à l'école, il y a 3 camarades de classe qui sont victimes, peut-être le leur d'ailleurs, je ne sais pas, mais ouais. C'est assez effrayant.
0: Y compris en Mayenne.
1: Oui.
0: Oui. Il n'y a pas de raison d'être épargné.
1: Pas moins ou plus touché, c'est pareil.
0: Ouais, pas plus touché non plus, parce que parfois on disait que les milieux ruraux pouvaient être plus touchés.
1: Alors, pas à ma connaissance, et là on est sur des chiffres qui mettent en avant ceux qui ont parlé. Beaucoup ne parlent pas. Dans certains milieux un peu aisés, par exemple, c'est pas forcément plus parlé que ça non plus. Où c'est assez maintenu sous silence, donc ça fait peut-être partie des chiffres qui ne sont pas là.
0: Ces chiffres sont entourés quand même d'une grande inconnue.
1: Il y a beaucoup de silence, le silence est très important dans la problématique de l'inceste.
0: Ouais. Et justement, Christelle Morin, c'est un sujet qui a très longtemps été tabou, l'inceste. Comment est-ce que cette parole sur l'inceste s'est libérée ?
1: Je pense qu'elle s'est libérée en deux temps. Il y a eu la libération de la parole il y a quelque temps des enfants qui étaient de plus en plus écoutés. Après, l'affaire d'Outreau a fait du mal puisque la parole des enfants a été très remise en question. Et là, on commence quand même à reprendre en compte, en tout cas, on prend conscience qu'il faut à nouveau faire attention à la parole de l'enfant, l'écouter. Et puis, alors après avec des précautions bien évidemment, mais voilà, apprendre à écouter l'enfant qu'on incite à parler mais qu'on n'écoute pas. Donc il y a eu deux temps, je trouve. Il y a eu, il y a une petite dizaine d'années, après il y a eu l'affaire d'Outreau qui a
0: cassé un peu
1: la prise en compte de la parole de l'enfant. Et là, de nouveau, ça émerge de plus en plus. On le voit dans les actualités, hein, où les gens se mobilisent pour que justement les enfants soient écoutés un peu plus quand ils parlent, notamment avec tout ce qui est le périscolaire ou autre.
0: On a pu entendre ça et là, sans que ça soit forcément quelque chose... comment dire, je pense que c'est quelque chose qui est très choquant à entendre, mais en même temps qui était pas forcément plein de mauvaises intentions, que le fait qu'on en parle, qu'on mette ce sujet sur la place publique, hein, a pu renforcer la notion de traumatisme. Est-ce que, par exemple, il y a 100 ans, on n'en parlait pas de l'inceste, de mon point de vue, vous me corrigez toujours hein, si je me trompe, Christelle Morin, c'est vous la spécialiste, hein, mais on n'en parlait pas. Et du coup, est-ce que c'était moins traumatisant pour autant ?
1: Alors, pour les victimes directes, je pense que on peut le voir comme ça, dans le sens où effectivement, comme c'était vécu comme quelque chose de normal, fallait s'y faire. Et du coup, c'était plutôt habituel. Il n'y avait rien de particulier. Donc, effectivement, c'était peut-être moins traumatisant. Et en même temps, quand on est mis en position d'objet de satisfaction de l'autre et qu'on est lié en tant que sujet. Alors, je ne sais pas, je n'étais pas là et je n'ai pas fait une étude anthropologique comme Madame Ducie. Mais je ne sais pas s'il n'y a pas des symptômes qui passaient plutôt plutôt à la trappe et qu'on ne voulait pas voir.
0: C'est plus dans
1: c'était
0: ce,
1: plus
0: dans
1: ce sens passé sous silence, je pense.
0: Et alors, Christelle Morin, je disais tout à l'heure que vous animiez des groupes de parole à l'hôpital de Laval. Et on va partir de cette expérience-là que vous avez.
1: C'est un espace de parole ouvert uniquement aux victimes. Donc les victimes qui sont passées auteurs de faits ne peuvent pas participer à ce groupe puisqu'on n'est pas sur la même configuration. Où ces personnes peuvent venir partager leur expérience, alors sur ce qu'elles ont vécu, mais sur aussi comment aujourd'hui elles vivent leur vie avec cette expérience vécue, comment elles le gèrent au quotidien, comment les liens familiaux fonctionnent avant et après la révélation, le dépôt de plainte par exemple. On peut avoir aussi des questionnements sur est-ce qu'il est bénéfique de porter plainte ou pas. Enfin voilà, elles ont des échanges les personnes qui sont présentes à ce groupe ont des échanges d'expériences, de vécu qui les font cheminer.
0: Vous dites elles, parce que ce sont des personnes ou parce que c'est une majorité
1: alors,
0: de femmes?
1: Alors, parce que ce sont des personnes, après c'est majoritairement des femmes. On a des hommes, mais c'est majoritairement des femmes.
0: Et si on dit un tout petit mot sur les auteurs, ce sont majoritairement des hommes? C'est un peu le schéma classique que l'on a?
1: Statistiquement, oui. Je crois que c'est 96 ou 98%, oui. Ça veut dire qu'il y a quand même 2 ou 4% où c'est les femmes.
0: Oui. Alors, vous avez évoqué une chose très intéressante. On y reviendra tout à l'heure, peut-être, dans les séquelles des victimes qui peuvent être également auteurs. Je voulais d'abord aborder avec vous quelque chose qui est parfois très déconcertant. C'est cette sorte de... Le fait que la victime n'a pas forcément conscience tout de suite et qu'en fait, ça peut ressurgir longtemps après. C'est un souvenir qui peut revenir à la mémoire longtemps après.
1: Oui. Là, on est plutôt sur l'amnésie traumatique, c'est-à-dire que quand l'événement il est trop fort émotionnellement, le cerveau, la personne le rejette, quoi. Et elle fait comme si ça n'était pas passé parce que le cerveau n'est pas en capacité de gérer quoi que ce soit. Et du coup, faire comme si ce n'était pas passé, que c'était... Voilà, ça permet à ces personnes de faire leur vie, en fait. On a des personnes qui, effectivement, l'amnésie se révèle. C'est une défense, hein, l'amnésie. Ça permet, quand on regarde bien le parcours de vie des gens où l'amnésie se lève à un moment donné, c'est que, par exemple, moi, j'ai des femmes dans mon groupe qui, grâce à cette amnésie, ont pu avoir une vie de famille. Elles ont pu rencontrer un homme, lui faire confiance, faire des enfants avec cet homme et lui laisser à cet homme cette place de père. Que si elles avaient eu la notion et la pleine conscience de leur vécu d'inceste, ce monsieur n'aurait pas eu cette place de père, clairement. Donc l'amnésie est une défense qui a permis à ces personnes d'avoir une vie telle qu'elles auraient pu la souhaiter, et puis d'avoir un lien avec un homme et un papa tout à fait normal. Donc c'est une défense assez intéressante, et qui je comprends en quoi elle peut être très déconcertante pour le grand public, hein, que ça se lève comme ça, mais ouais, c'est une défense. Et puis il y a aussi le fait que quand même dans l'inceste, on est sur... Il y a deux dimensions dans l'inceste, il y a l'incestuel et l'incestueux. L'incestueux, c'est le passage à l'acte, il y a l'agression sexuelle concrète, mais avant... Il y a surtout le climat incestuel qui s'installe, le climat de domination où il n'y a aucune place, aucun cadre. C'est-à-dire que vous avez des parents qui peuvent très bien parler de sexualité devant un enfant, regarder du porno devant les enfants, leur faire des commentaires sur leur corps qui se transforme à la puberté avec la poitrine, enfin voilà. Et ça, en fait, quand l'enfant grandit dans ce climat-là, c'est sa référence. Et tant qu'il n'est pas confronté à l'extérieur, et c'est pas forcément des choses qu'on parle très tôt avec les copains, il sait pas que ça se passe pas comme ça partout ou ailleurs. Et du coup, le trauma va faire effraction quand l'enfant va comprendre que c'est pas normal, en fait. Tant que c'est normal, même si c'est dérangeant, presque il s'y adapte. Et c'est quand il se confronte au monde réel et qu'il comprend que non, en fait, ça se fait pas et que c'est pas normal, là il comprend qu'il y a quelque chose de particulier, et là il peut comprendre l'impact du trauma et de ses agressions, en fait. Les études montrent que, en fait, quand un enfant grandit dans un climat incestuel qui est acte, et pour un autre enfant qui a un climat incestuel et un acte incestueux, les symptômes en termes de psychotraumatisme, de troubles de stress post-traumatique sont les mêmes. En fait, on a les mêmes dégâts, même s'il n'y a pas d'acte de passage à l'acte. Ouais. Mm-hmm. Donc, le climat incestuel est vraiment destructeur, au même titre que le passage à l'acte, en fait.
0: Ouais. Mm-hmm. Merci, Christelle Morin, parce que c'est quelque chose qui n'est pas souvent abordé
1: c'est
0: et dont on n'a pas conscience,
1: dans
0: effectivement.
1: Effectivement, c'est tout. C'est pour ça que Dorothée Ducy, je pense, enfin, je trouve que son titre, Le berceau des dominations, est très vrai. C'est-à-dire que c'est dès l'enfance, en fait, il y a un espèce de climat de domination, d'emprise dans le milieu familial qui permet aussi ce passage à l'acte parce que l'auteur sait que ça va rester sous silence puisqu'il domine. Cette systémie familiale est dominée. Et donc il ne craint pas grand-chose en termes de verbalisation de ce qui se passe à l'extérieur.
0: Mmh. Est-ce que justement cette emprise est une caractéristique quasiment omniprésente de gestes incestueux?
1: Ouais. Très rare qu'il y ait des actes incestueux sans avoir un climat incestuel au préalable, oui.
0: Ça, c'est quand les actes sont commis par un adulte. Dans le cas d'un acte peut-être commis par un frère, par un cousin ou par un enfant, un jeune en fait d'âge plus petit, enfin plus...
1: La loi du silence est la même, en fin de compte, on s'aperçoit que quand on dénonce le frère ou le cousin, la famille invoque le silence en disant il ne faut pas faire de vagues. Donc
0: oui, c'est ça, l'emprise, en fait, elle est familiale, elle n'est pas forcément...
1: Elle n'est pas dans la famille nucléaire du papa et de la maman des enfants, elle est sur le rayonnement familial global.
0: Oui, quand vous parliez d'emprise, je pensais plus au fait que l'auteur puisse rendre complice, l'enfant complice et coupable aussi d'avoir eu ce désir de geste incestueux.
1: Alors, il le rend coupable, alors non pas parce que l'enfant a eu le désir du geste, mais en tout cas, il n'a pas dit non. Parce qu'un enfant de 6 ans, 8 ans, 10 ans ne dit pas non. Parce qu'il veut. Forcément, l'auteur ne va pas lui dire on va faire un acte sexuel, est-ce que tu es d'accord? Il lui impose des gestes sous couvert de jeu, sous couvert de plein de trucs. Et en fait, l'enfant ne dit pas non. Et ça suffit à valider, en fait. Il y a un truc intéressant à noter, c'est que pour les incesteurs, ils ne sont pas des violeurs. Parce que les violeurs, c'est des salauds. Que les incesteurs, l'enfant n'a pas dit non quand même. Donc, ils respectent. Vous voyez, ils ont une grille comme ça de lecture qui fait qu'effectivement ça rend l'enfant coupable parce qu'il n'a pas dit non et que s'il le dit, c'est lui qui va se faire disputer par les parents et c'est lui qui va être coupable en fait de quelque chose. Et c'est déjà le mécanisme, il est enclenché en fait. Donc oui, l'enfant il porte cette responsabilité même s'il est victime, c'est ce qui fait qu'il ne va pas parler tout de suite. Même quand vous avez un enfant qui sort des toilettes en disant « mon cousin, il m'a touché là », souvent ça, c'est banalisé par les adultes qui sont autour par... du touche-pipi, des jeux d'enfants, alors qu'en fait, ça n'est pas tant que ça, des jeux d'enfants, finalement.
0: Dans ces groupes de parole aussi, justement, qu'est-ce que vous pouvez mettre en avant comme traumatisme, comme séquelles, en fait, par ces enfants qui ont été victimes de gestes incestueux ou de climat incestuel?
1: Alors, si je me base sur le retour d'expérience des personnes qui participent au groupe de parole, on a beaucoup de maux du corps, beaucoup de pathologies du corps, des douleurs, des maladies chroniques. Le rapport aux autres peut être compliqué aussi. Et puis souvent, c'est un problème de relation avec la famille, où quand vous parlez, vous n'allez plus dans le sens... du fonctionnement familial, vous ne suivez plus le mouvement et du coup vous êtes celui qui fout le bordel parce que vous prenez pas le même chemin que tout le monde et du coup vous créez des conflits là où avant ça se passait bien.
0: Ouais, c'est celui qui rompt l'unité familiale.
1: Exactement, c'est le paradoxe, mais oui. Et la problématique elle est souvent là parce que du coup c'est compliqué d'être en lien avec l'autre quand il ne vous prend pas forcément en compte, quand il souhaite que vous soyez comme ça, mais pas comme vous êtes vous. Enfin, il y a quelque chose de l'ordre de la non-acceptation de l'enfant, être devenu adulte tel qu'il est, quoi.
0: Ça veut dire qu'il y a finalement ce qui pèse aussi sur la victime, c'est aussi la complicité de l'entourage qui n'a pas commis de geste, mais qui est complice en souhaitant garder le silence finalement.
1: Oui. Ouais. Et quand la personne parle et qu'elle révèle les faits, elle met aussi à mal toutes ces personnes qui savaient et qui n'ont pas dit.
0: On parlait aussi des sentiments peut-être un peu ambivalents quand même pour la victime vis-à-vis de l'auteur. quand l'auteur, par exemple, est le père, il y a pas mal de littérature qui dit que finalement, c'est comme si le père était deux, ou l'oncle, ou le grand-père étaient deux personnes différentes. Il y a celui qui nous fait du mal, et puis celui qui est dans la vie quotidienne, tout à fait normal, un père affectueux, aimant, qui prend soin, qui emmène faire du sport, qui est un bon père de famille. Il y a cette ambivalence, en fait, qui doit être compliquée à gérer pour la victime.
1: Oui, alors ça, c'est un sujet, effectivement, qui est assez récurrent, parce que c'est valable pour les situations où en fait, finalement, l'agresseur est un proche qui était très, enfin, à côté très affectueux, très effectivement, il prenait soin, il jette des bonbons, il fait des guillis, il joue, il est très présent. Et effectivement, il a cet aspect un peu sympa quand même. Et à côté, on a l'aspect de l'agresseur. Ouais. Donc, c'est vrai que pour les victimes, ça peut être compliqué de détester complètement. Parce que parfois, ils peuvent pas nier qu'il y a eu des bons moments quand même. Et c'est aussi ce que renvoie l'entourage. C'est, oui, mais il a été gentil. Bah oui, enfin, il n'est pas agresseur H24, bien évidemment. Mais il n'empêche que dans le fond, c'est un agresseur quand même. Et on ne peut pas s'empêcher, en tout cas moi, de me dire que est-ce qu'il était vraiment gentil ou est-ce que ça faisait pas partie du
0: système qu'il a mis
1: en place. Du système qu'il a mis en place pour un peu noyer le poisson et faire ce qu'il avait à faire en toute tranquillité. Cette question est surtout récurrente par rapport à des parents, finalement, mais même par rapport à la maman qui, par exemple, j'ai des histoires en tête, là, l'ambivalence est plus sur le positionnement de la maman qui, à la fois, ne pouvait rien faire parce que c'est pas l'agresseur, et en même temps, elle pouvait pas savoir... Enfin, c'était impossible qu'elle sache pas, et en même temps, elle a rien dit. Donc, et elle a rien fait. Donc là aussi c'est compliqué parce que les victimes peuvent en vouloir aux complices qui n'ont rien fait, et en même temps c'est pas eux qui ont fait, mais en même temps ils n'ont rien fait alors qu'il y a de grandes chances qu'ils savaient, quoi. Même s'ils s'en défendent, parfois il y a des choses où les victimes sont persuadées que les complices savaient, et effectivement cette complicité elle est dure à avaler aussi, quoi.
0: Et finalement, est-ce que c'est pas aussi cette ambivalence de sentiments, et même de sentiments par rapport à soi, qui peut être traumatique et compliquée à réparer, à restaurer ?
1: Et se remettre beaucoup en question, ouais. Effectivement, sur quelle valeur j'ai, qu'est-ce que je vaux, si aux yeux de mes parents, enfin, j'étais qu'un objet, que j'avais pas suffisamment de valeur pour qu'ils interviennent et qu'ils me défendent, quelle valeur j'ai aux yeux des autres ? Parce que l'enfance grandit à travers le regard parental, et c'est assez binaire, un enfant, soit les parents sourient et c'est grâce à lui, soit les parents sont pas contents et c'est de sa faute. Et quand on grandit avec ce système-là, et qu'on s'aperçoit que du coup on n'a pas été assez bon, ou on n'a pas eu assez de valeur, on n'a pas été suffisamment aimable pour que nos parents nous défendent sur un truc aussi grave, bien évidemment que les inconnus de l'extérieur vont nous accorder aucune valeur. Donc c'est aussi en ça que le lien à l'autre, il est compliqué, parce que si les gens qui sont supposés un peu d'office comme nos parents et notre famille nous aimaient, nous aiment pas, ça veut dire quand même qu'on est sacrément pas bon, pas aimable, et du coup, c'est pas les gens qui nous connaissent pas qui vont nous aimer. Mmh. Donc le lien à l'autre, il est compliqué derrière, oui, effectivement.
0: Alors on va peut-être pas parler aujourd'hui, parce que le temps nous presse, hein, de l'accueil au niveau judiciaire et sociétal, hein, parce que ce serait encore un autre sujet. Dans les 3 minutes qui nous restent, hein, Christelle Morin, je voudrais que vous nous disiez si c'est possible de réparer ces traumatismes-là. Alors peut-être que vous allez me dire qu'on vit toujours avec cette blessure qui se cicatrise grâce à ces groupes de parole.
1: Alors, je ne sais pas si c'est grâce à ces groupes de parole. En tout cas, je pense que ça y participe. Oui. Sinon, on ne serait pas aussi nombreux à revenir. Mais je pense qu'il est possible de réparer. Mais effectivement, l'image de la cicatrice est très intéressante parce qu'elle reste, en fait. C'est pas... Il ne s'est pas rien passé, il s'est passé quelque chose, il y a une cicatrice.
0: Et c'est important de pouvoir le dire.
1: Voilà,
0: déjà,
1: mais c'est important aussi de comprendre qu'une fois que la cicatrice, elle est là, bon, elle nous rappelle qu'il s'est passé quelque chose. Maintenant, elle n'est plus aussi douloureuse qu'avant. Et en cela, ça se répare.
0: En même temps, ça ne veut pas dire qu'on peut dire à une victime de viol, bon, bah maintenant, c'est bon, tu passes à autre chose. Parce que ça, c'est des phrases qu'ont entendues les victimes d'inceste. Et qui est insupportable, en fait, de
1: non,
0: dire allez, c'est bon.
1: On peut pas passer à autre chose.
0: Ah, c'est on peut pas.
1: Non, on peut pas faire comme si de rien n'était. Et l'idée, c'est de faire malgré cette expérience qui est arrivée dans votre vie. Voilà, la vraie résilience, elle est là, c'est l'intégrer et faire malgré ça, vous pouvez avoir des choses chouettes dans votre vie. Mais c'est pas effacer ça et passer à autre chose. On peut pas dire ça aux gens.
0: S'il fallait retenir deux choses peut-être, Christelle Morin, de cet entretien, ce serait peut-être que, d'une part, pour les victimes, elles ont des lieux où parler, même si c'est longtemps après. Elles peuvent être toujours entendues.
1: Oui, vous avez les cabinets de psychologues, vous avez la gendarmerie, il y a des associations.
0: Et c'est important de dire oui, de pas se dire tiens, ben, j'ai vécu avec ce secret enfoui dans mon subconscient pendant 20 ans, 30 ans, 40 ans, je peux continuer comme ça.
1: Si le secret est révélé, c'est qu'il faut faire autrement. C'est que il est temps d'intégrer, de faire le travail nécessaire pour intégrer cet événement-là dans son parcours de vie. Si l'amnésie elle s'élevait, c'est que il est temps de le traiter.
0: Et donc pour ça, il y a entre autres donc les groupes de parole pour lesquels oui. Il faut s'inscrire. L'adresse c'est psychotrauma53@chlaval.fr. On le mettra sur notre site internet.
1: Okay.
0: Et puis j'ai une toute dernière question quand même, oui. Christelle Morin, par rapport à l'action en justice et au dépôt de plainte qui n'est pas forcément systématique. Les victimes ils peuvent renoncer à faire une action en justice. Oui, je vois votre tête. C'est souvent que les victimes, une fois qu'elles ont pris conscience, veulent aller en justice ou qu'elles préfèrent...
1: Je pense que le dépôt de plainte, il est aussi en fonction de ce que les victimes attendent en termes de reconnaissance et de ce dont elles ont besoin. Quand vous avez des faits qui se lèvent ou qui sont révélés 30 ans après, bien évidemment que la justice, au niveau des preuves, elle ne va pas avoir beaucoup de preuves. Donc forcément qu'il y a une grosse probabilité de classement sans suite. Et du coup, c'est de l'énergie, c'est de l'investissement, c'est de émotionnellement, c'est compliqué, c'est chargé. Bon, quand on sait que, vu le délai, il n'y aura pas forcément de preuves qui ira corroborer les paroles. Certaines personnes, moi j'ai pu les entendre dire, ça sert pas, c'est pas ça que je veux. Et puis c'est pas ça que je veux en fait.
0: Oui, c'est ça.
1: C'est
0: surtout
1: oui, en fait,
0: que, oui.
1: Est-ce que ça... la reconnaissance, elle veut, je vous entends et je prends en compte ce que vous dites. Après, la décision judiciaire, quand les faits sont un peu lointains. Elles ne sont pas surprises quand elles reçoivent le courrier de sous-classement sans suite. Oui. Mais c'est important quand même que quand elles décident d'aller porter plainte, elles puissent le faire. Parce que même si en France, les autorités judiciaires n'ont pas le droit de refuser un dépôt de plainte, ça se fait quand même. Et du coup, quand vous allez au commissariat, quand vous avez le courage d'aller au commissariat ou à la gendarmerie, peu importe, et que on vous dit « non, on ne va pas prendre votre plainte »,
0: parce qu'il y a prescription, par exemple.
1: Alors, ou
0: parce que,
1: pas non, forcément, parce que mais parce enfin, que c'est trop loin. Là, non, en fait, ça, c'est pas, ouais, c'est ouais. Pas, c'est
0: donc
1: pas
0: y a un possible. Travail
1: et en plus,
0: faire,
1: c'est pas dans ouais. Le droit français. Mais enfin bon, ouais. Ça, c'est
0: une autre violence
1: de la société
0: en fait,
1: ouais. qui est très violente, en fait. Mm. Alors que si on prend la plainte et qu'effectivement, elles savent bien qu'il n'y aura pas de preuve derrière. Elles avaient 8 ans quand elles se sont fait violer, donc elles en ont 30, il n'y a plus de preuves. Mais il n'empêche que la parole, elle est entendue et ça, c'est déjà réparateur.
0: Juste un mot sur justement cette action en justice qui a été évoquée là au moment de l'été. Beaucoup ont réclamé que la perpétuité soit la peine vraiment prononcée dans les cas d'atteinte sexuelle aux enfants. Certaines victimes, notamment d'inceste, on peut dire que du coup, si cette perpétuité est instaurée vraiment, peut-être que la crainte de dénoncer son parent, chose qui n'est déjà pas facile à faire, enfin peut-être que le risque de cette perpétuité peut empêcher des victimes de porter plainte.
1: Je ne suis pas sûre d'avoir un avis là-dessus, mais oui, enfin, quand on sait que le parent qu'on va dénoncer risque la perpétuité, est-ce que ça va les empêcher ? J'avoue, je ne sais pas, parce que ça me dérange aussi de penser que parce qu'elles savent qu'ils ne risquent pas grand-chose, c'est moins grave si elles portent plainte. Ça me dérange un peu cette idée-là. Donc,
0: oui,
1: c'est vrai. Aussi que l'inceste et les agressions sexuelles en général soient punies plus sévèrement. Donc, enfin, c'est mon avis, mais je ne sais pas.
0: Et si j'avais quand même une question, j'avais dit qu'on reviendrait dessus. Vous avez parlé des victimes qui deviennent auteurs.
1: Oui.
0: Est-ce que c'est quelque chose aussi qui peut effrayer les victimes, en fait, d'avoir peur de se lancer dans une fuite famille en ayant peur de reproduire des gestes
1: Oui, alors ça, c'est quelque chose qui est ressorti dans le groupe plusieurs fois, alors plutôt au niveau des garçons, effectivement, mais oui, la peur de se dire, moi j'ai vécu ça, je vais le reproduire automatiquement, en fait. Ça,
0: et est-ce qu'il y a un automatisme? Est-ce qu'il y a des proportions? Est-ce que...
1: Non, c'est pas automatique. Non. Toutes les victimes d'inceste ne deviennent pas auteurs de faits. Donc non, c'est pas quelque chose d'automatique. Je pense que c'est une grille de lecture sur la compréhension du passage à l'acte. Après, c'est pas parce qu'on comprend qu'on accepte, mais Voilà, ça peut être une grille de lecture, ça peut se construire dans un parcours de vie, ça peut expliquer, mais pour les victimes que je rencontre, en tout cas, moi, je trouve ça assez dérangeant, et c'est pour ça que le groupe, il n'est pas ouvert aux victimes qui sont passées auteurs, parce que ce serait inentendable pour elles d'entendre que... Enfin, ils sont passés auteurs parce qu'il y a... En tout cas, c'est un raccourci qui fait souvent, et le fait qu'ils soient passés auteurs de fait parce qu'ils ont été victimes, ça, c'est inentendable pour les victimes qui ne sont pas passées auteurs.
0: Merci beaucoup, Christelle Morin. Je retiendrai quand même aussi ce chiffre de 3 enfants sur une classe de 30. Mmh. Et c'est effectivement complètement effrayant, mais peut-être que les choses vont changer aussi avec le fait d'en parler de plus en plus. Peut-être que les auteurs vont prendre conscience davantage de l'interdit.
1: C'est à souhaiter. Ouais.
0: En tout cas, merci beaucoup pour les victimes, en tout cas, qu'elles sachent qu'elles peuvent être entendues donc, dans les associations. Il y a beaucoup d'associations en Mayenne. Éventuellement, elles peuvent nous appeler et puis peut-être qu'on mettra sur notre site internet quelques noms d'associations. Et puis, on rappelle cette adresse mail pour s'inscrire au groupe de parole psychotrauma53@chlaval.fr, le centre hospitalier où vous animez les groupes de parole le premier mardi de chaque mois. Merci beaucoup, Christelle Morin.
1: Avec plaisir. Merci de m'avoir reçue.

0: 15h.
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3: Bonjour chers amis, heureux de vous retrouver dans cette chronique qui concerne la famille et que nous allons poursuivre tout au long de cette année. Je vous souhaite vraiment une très bonne reprise de vos activités, de reprendre cette belle mission qui est la nôtre. Et si nous sommes des chefs de famille, des pères, des mères, nous avons aussi notre propre famille d'origine, nous avons des frères, des sœurs, des cousins, combien cette réalité-là, la famille, est-elle vraiment faite pour le bonheur de l'homme ? Et cela, malgré sans doute des épreuves qui peuvent aussi la traverser. Alors nous allons réfléchir aujourd'hui à cette question, à quoi sert la famille ? Parce que, de fait, il y a sans doute des regards un peu faussés sur ce qu'elle est devenue, sur ce qu'elle est encore aujourd'hui, et combien c'est un fondamental de notre société. Un sondage récent, qui remonte déjà à 2025, révèle quand même que 62% des jeunes font encore confiance à leurs parents, et que 80% voient leur famille très positivement ou positivement. Et 78% des jeunes place la famille avant le travail comme une valeur vraiment structurante. Et pour les trois quarts d'entre eux, réussir sa vie, c'est réussir sa famille. Voilà un changement de regard que certainement les générations qui montent nous rappellent que c'est de fait quelque chose qui est bien au-delà de ce que peuvent être notre vie famille, notre vie amicale, notre vie professionnelle, notre vie même culturelle, tout cela. La vie familiale comme un essentiel pour trouver l'équilibre dans sa vie. Alors on ne peut pas nier qu'il y a encore, et peut-être plus aujourd'hui, des familles qui souffrent et qui vivent des épreuves. Il y a des couples qui passent par de sérieuses difficultés de relations. Ce qui ne veut pas dire que la façon dont on vit en couple doit être complètement révisée, parce qu'on n'a rien à inventer là-dessus. On voit aussi beaucoup de couples qui réfléchissent à avoir des enfants, parce que de fait, c'est peut-être plus difficile aujourd'hui, mais il y a encore beaucoup de naissances. Et puis, il y a ces tensions entre les parents et les enfants. Voilà, ça veut dire que des familles, pourtant, se créent tous les jours, malgré ces difficultés. Le bateau continue à affronter des tempêtes, et ceci, même si ce n'est pas tout le temps le calme plat, il y a aussi les tempêtes. Voilà l'image de la vie familiale. Il y a toujours des jeunes qui sont heureux de s'unir, des époux qui se réjouissent d'avoir donné la vie. Et s'il peut y avoir une peur de l'engagement, elle se mêle en même temps à l'espérance de réussir sa famille. Et c'est ça qui donne lieu à beaucoup de solidarité humaine, de solidarité profonde. Alors aujourd'hui, cette vie heureuse, on va dire le bonheur, ça se conçoit finalement. Je vous l'ai montré tout à l'heure avec des sondages, ça se conçoit principalement en famille, plutôt qu'au bureau, dans une association ou dans la paroisse. Et il y a donc cette attente qui reste très forte à l'égard de la famille. Et particulièrement, je l'ai dit aussi, ça, particulièrement venant des jeunes. Parce que quelle que soit leur histoire personnelle, dans des familles qui quelquefois ont été malades, voire toxiques, ces jeunes-là

société aujourd'hui qui a voulu préserver la famille pour qu'elle soit justement ce cocon douillet. Or, c'est plutôt la grande aventure, c'est la croisière, mais pas une croisière tranquille dans un bateau magnifique, mais cette croisière, vous savez, du Vendée Globe, où il faut se confronter à des éléments qui, trop souvent, peut-être, peuvent se sentir contraires. Voilà, en tout cas, aujourd'hui, si la famille, c'est un ensemble de personnes qui sont unies par des liens de parenté. Voilà, c'est comme ça qu'on peut définir la famille. C'est un ensemble de personnes qui sont unies par des liens de parenté. Ces liens de parenté, ils viennent tout simplement par le sang. C'est pour ça que la famille, ça relève d'abord du droit naturel. Alors, on l'a dit aujourd'hui, beaucoup plus nucléaire. C'est-à-dire qu'elle se concentre plus sur les parents et les enfants. Et c'est peut-être justement un enjeu qu'elle ne reste pas nucléaire, parce qu'il ne faut pas perdre de vue la famille au sens plus large, élargi. Parce qu'il y a les cousins, il y a des grands-parents, il y a aussi des enfants adoptés. Voilà une nouvelle notion de la famille. Quand on adopte des enfants, c'est très beau. Et tout ça, c'est vrai que, en même temps, cette définition de la famille, elle est bousculée aujourd'hui par des évolutions. Des évolutions qui sont celles de notre monde. Voilà, tout simplement. Il y a d'abord la banalisation du divorce, qui a peut-être atteint la famille. C'est parce que le divorce est trop banal qu'on a fini par penser qu'il était normal et naturel, alors qu'il n'est pas naturel. Il y a, du fait du mariage, il y a aussi du fait du divorce, il y a aussi les remariages. Et c'est les remariages qui compliquent la vie familiale, parce que là, on a des enfants dans tous les sens, je dirais. Il y a les enfants, les beaux-enfants, il y a les quasi-frères et sœurs, etc. Donc ça complique quand même, ça complique les rapports familiaux. Et puis il y a ensuite toute l'évolution de la bioéthique qui a beaucoup changé la génération humaine. La pornographie, il y a l'envahissement de notre culture par le sexe qui a aussi perturbé nos relations familiales. Nous allons en reparler. Et puis alors ensuite, maintenant, aujourd'hui, on voit cette toute-puissance des usages du numérique, le travail des femmes qui est largement, très largement suivi, et puis cette réorganisation économique de toute la cellule familiale. Mais s'il y a quelque chose qui est un ennemi peut-être plus important pour la famille, c'est l'individualisme. Cette recherche de l'épanouissement personnel qui est une sorte de contrefaçon de l'esprit de famille, où par définition, on ne cherche pas d'abord son épanouissement personnel, on cherche l'épanouissement de l'autre, du conjoint, de l'enfant ou du parent. C'est cette tension que nous vivons ensemble pour faire le bonheur des autres. Et c'est ça qui s'appelle l'amour, puisque l'amour, c'est pas autre chose, selon Aristote, que vouloir le bien des autres. Et c'est en famille que l'on vit cela, c'est pour ça que la famille reste absolument le creuset du bonheur. Alors il y a donc toutes ces menaces, et puis il y a aussi des épreuves, sans doute. Mais on voit bien que ça a toujours existé. On parlera la prochaine fois de l'histoire de la famille. C'est intéressant pour ne pas s'enfermer dans ce qui se passe aujourd'hui, quand on voit tous les méandres par lesquels sont passées les familles dans l'histoire. De fait, pourquoi fonder une famille ? Eh bien, c'est parce que la famille, même si elle s'est modifiée un peu dans sa structure, en réalité, elle reste toujours, je le disais, une valeur fondamentale pour l'humanité et pour les personnes. Et je répète que les sondages attestent bien tout cela. Parce que de fait, en tout temps, en tout lieu, on a reconnu que les enfants avaient besoin de protection et que sans famille, eh bien, les enfants seraient abandonnés à eux-mêmes et du coup en proie à de grandes difficultés. Parce que l'homme ne naît pas adulte et il a besoin de plusieurs années. D'où prendre du temps pour élever des enfants. Il a besoin de plusieurs années pour passer d'une sorte d'ignorance initiale ou presque même de sauvagerie naturelle pour passer à une certaine reconnaissance de ce qu'il est dans la société. Et c'est pendant cette période où nous avons des enfants, grosso modo ça dure 20 ans,

0: Ils vont construire, les enfants, ils vont construire leur personnalité et ils vont apprendre à vivre, c'est-à-dire à vivre en société. Alors, il n'y a pas que des soins matériels, il n'y a même pas simplement les soins d'éducation par l'école, il y a beaucoup plus que cela. Il y a à construire et à vivre ensemble cette micro-société qu'est la famille et qui est beaucoup plus accessible que la société dans son ensemble, qui est trop forte. Et aujourd'hui, il n'y a pas beaucoup de corps intermédiaires, comme on disait, entre la famille et la société. Il en reste peu. Ce qui fait que la famille retrouve beaucoup plus d'importance parce que face à l'envahissement de la société et quelquefois même de l'État, penser à ce que peut-être la liberté de conscience, la liberté religieuse, etc., tout ça dont a besoin la famille pour pouvoir exister. Donc c'est un corps intermédiaire entre la personne et la société. Vous vous rendez compte? Donc on a absolument besoin de ce corps intermédiaire qui va socialiser, qui va sécuriser, mais qui va aussi stimuler notre adaptation et notre équilibre dans le monde tel qu'il est. Voilà. Alors ne rêvons pas le monde, prenons-le vraiment comme il est. À tout à l'heure après la pause.
1: Peut-être.

0: Alors, continuons sur cette sorte de définition de la famille. À quoi sert vraiment la famille aujourd'hui? Où est-ce que l'on en est? Eh bien, la famille est bien ce lien de cause à effet entre les époux et la fratrie, entre une réalité d'un couple, la conjugalité, et puis ce qui est le fruit du couple, qui est la famille. Et je prétends que le couple est plus important que la famille. Donc c'est pas parce qu'on a fait une famille qu'on va un jour penser finalement à se marier, comme ça se passe de plus en plus. Mais c'est plus naturellement dans l'autre sens, parce qu'on s'est marié, qu'on a formé un couple, alors que l'on devient capable d'être des parents. Et alors on passe d'époux à parents, comme les enfants passent aussi de l'éclosion, la naissance, ils passent à la fratrie. Et on a là une évolution qui est magnifique. Et surtout que ça a une origine, un sens absolu qui est en Dieu. Parce que franchement, c'est Dieu qui a inventé la famille. Moi, je trouve que c'est une de ses plus belles inventions. On dit souvent que c'est le couple, c'est vrai, mais c'est même encore plus largement que le couple, c'est la famille qui est cette merveilleuse invention divine. Et puis c'est même le Christ qui l'a sauvé, qui lui a redonné toutes ses lettres de noblesse, malgré le développement du péché. Alors ne nions pas le péché qui justement aussi peut se trouver au cœur des familles. Quand nous savons que nous avons souffert dans notre propre famille, on a souffert d'un père, d'une mère, etc. Oh, qu'on est bien loin de la perfection, oui. Et ça s'appelle cette sorte de logique du péché qui est aussi au cœur de la famille. Et c'est pour ça que le Christ est venu aussi sauver la famille. C'est lui qui continue à unir les époux et qui fait de la famille, comme l'on sait, une expression très ancienne dans l'histoire de l'Église, église domestique. Voilà ce qu'est la famille aussi. C'est une église domestique, une petite église en réduction. Et ça, c'est un peu aussi pour tous les hommes, quel est ce témoignage que ce qui se passe entre les époux dans leur amour, ce qui se vit dans leur unité, dans la fidélité, dans la fécondité, tout ça est prêt aussi pour être comme une ouverture, une autre fécondité de la famille vers l'extérieur. Et c'est comme ça aussi qu'elle trouve sa raison d'être, non pas être pour elle-même, vous voyez, je reviens à ce cocon douillet. C'est pas le cocon douillet, c'est pour manifester aux hommes la présence de Dieu à tous. Elle est comme une sorte de petit tabernacle du Dieu vivant. Et les autres peuvent le consacrer, le contempler, contempler ce tabernacle, voilà, ce tabernacle de la présence de Dieu. C'est très fort, ça. Vous voyez que la famille, c'est ce sanctuaire de Dieu au milieu du monde. Et vous voyez bien des familles où on s'aime. On voit des époux, des parents qui sont conséquents dans leur façon d'aimer leurs enfants. Et puis des enfants qui sont en lien, même s'ils peuvent se disputer de temps en temps, ils savent se pardonner. Une famille où on sait se pardonner, où on prie tous les jours, où on se donne la main dans les mauvais coups, ça, c'est une famille qui rayonne. Voilà, on a envie de voir ça. C'est un petit morceau de société où quelque chose est en train de réussir. Voilà. Alors, non sans combat, mais en tout cas, fait pour réussir. C'est comme une petite chapelle ardente, une famille, où il y a cet amour divin qui s'échange entre ses membres. C'était bien ça, la petite église dont parlait Saint Jean Chrysostome. Alors, à quoi ça sert une famille? Eh bien, ça sert tout simplement à apprendre à aimer, et aussi jouir des fruits de l'amour qui s'appelle la paix, la réconciliation, toutes ces valeurs qui forment finalement la valeur famille. Voilà. Valeur famille, je ne sais pas si on peut parler comme ça, mais la valeur famille, c'est parce qu'à l'intérieur de la famille se vivent certaines valeurs que l'on appelle dans le langage chrétien des vertus. Alors pour terminer, essayons de voir aussi la famille comme se déroulant dans son existence, se déroulant sur quatre notions, quatre pôles importants, la sexualité, l'amour, le mariage et puis la famille. ces quatre pôles sont dépendants les uns des autres, mais ça se déroule dans un certain sens. C'est souvent la sexualité qui s'accomplit dans l'amour pour trouver son sens vrai. Et ça, c'est une question de liberté. Et ce n'est pas justement la mentalité pornographique de notre société qui a séparé la sexualité de l'amour. Donc la sexualité qui s'apprend aux jeunes, dont on apprend aux jeunes le sens, cette sexualité, elle est pour leur faire comprendre la valeur de l'amour. Alors, sexualité et amour, c'est parce qu'on s'aime que l'on aura des relations sexuelles au bout d'un certain temps, et c'est dans ces relations sexuelles que l'on fortifie son amour. Donc ça marche ensemble, ce couple sexualité-amour qui est trop souvent aujourd'hui inversé, vous voyez. Il y a un autre couple, c'est amour et mariage, parce que l'amour conjugal s'accomplit dans le mariage. Alors on voit bien tous ces jeunes qui s'aiment, quelquefois de façon très belle ou très, très construite, mais qui finalement aboutissent à un mariage. Aujourd'hui, quelquefois, avec du temps. Peut-être qu'on se marie pas très vite, on attend. Quelquefois, on attend tellement qu'on ne se marie pas. Donc, vous voyez, ce couple aussi, amour-mariage, qui fonctionne dans un certain sens. Il faut s'aimer pour se marier, mais c'est aussi en se mariant que l'on apprend à aimer, et que l'on va aimer peut-être aussi de mieux en mieux. Alors, avec des hauts et des bas, bien sûr. Voilà, ce deuxième couple, amour-mariage. Troisième couple, mariage-famille. Parce que mariage et famille, là aussi, il y a un sens. Comme l'amour conduit au mariage, le mariage conduit à la famille. Mais quelquefois, c'est vrai, on voit des jeunes, des personnes qui font d'abord une famille parce qu'il y a des enfants, et qui vont se marier dans un deuxième temps. Je dirais que c'est une sorte au moins de minimum, de rattrapage de quelque chose qui est si beau, parce que le mariage s'ouvre sur la famille, et quelquefois parce qu'on ne peut pas avoir d'enfants, on continue à avoir quand même ce projet, un projet dans le mariage lui-même qui peut avoir une autre fécondité. Voilà. Et donc, mariage et famille, c'est ce troisième couple qui est fondée d'ailleurs sur de l'indissolubilité. Parce que les enfants, vous savez, tout simplement, ont besoin de cette indissolubilité du mariage. On ne se marie pas pour un peu de temps, on se marie pour la vie. Voilà, et ça, il y aurait beaucoup à en parler, bien sûr, de ce couple mariage-famille. Et puis, il y a le quatrième, vous voyez, ça ferme la boucle, c'est le couple famille-sexualité. Parce que c'est dans la famille qu'on apprend vraiment bien ce qu'est la sexualité. Et c'est toute la dimension de la fécondité qui a besoin de la sexualité pour faire des enfants. Mais c'est aussi en famille qu'on apprend à se comporter d'une façon chaste. Et c'est justement le drame de l'inceste qui est très développé dans nos familles aujourd'hui, comme il l'a toujours été sans doute, mais peut-être plus aujourd'hui, ce drame où dans la famille, on ne construit pas de la chasteté, c'est-à-dire qu'on ne sait pas laisser la sexualité à sa place. Voilà donc cet arrangement, vous voyez, entre ces quatre pôles, la sexualité, l'amour, le mariage et la famille, qui explique beaucoup de choses du sens de la famille et qui nous explique bien à quoi sert la famille. C'est donc un univers qui est très complet, la famille. C'est pour ça qu'on y investit tant et qu'encore une fois, ça prend la première place. Alors c'est cette petite église d'une façon plus chrétienne dont on comprend qu'elle est comme la grande église, une, parce qu'elle est à l'image de l'unité trinitaire. Elle est sainte parce que c'est ce temple du Saint-Esprit où on apprend à devenir des saints aussi en famille. Et puis elle est catholique parce qu'elle s'ouvre au monde entier. Catholique, ça veut dire universel. Et enfin, elle est apostolique parce que la famille, c'est un lieu de témoignage, un milieu de mission. Et aujourd'hui, on évangélise pas simplement les familles, mais on voit bien aussi que ce sont les familles qui peuvent évangéliser par elles-mêmes. Voilà donc la beauté de ce qu'est la famille. J'espère que nous allons apprendre à aimer beaucoup plus notre famille quand on sait ce que Dieu a voulu en faire. Au revoir, chers amis.
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1: Je te remercie pour la grâce accordée pour la guérison de ma sœur et de moi-même. Je te remercie, Seigneur.
2: Maman Marie, merci de prier pour mon beau-frère Claude, décédé ce matin. Réconforte son épouse et son fils. Prends-les dans tes bras pour les consoler.
3: Vierge Marie, je viens te confier Anaïs. Éclaire son médecin. Qu'elle guérisse, je vous en supplie. Rendez-lui sa santé. Merci.
4: Au nom du Père, et du Fils, et du Saint-Esprit.
5: Amen.
4: Chers pèlerins, bonjour et bienvenue dans ce lieu béni, ici à la grotte de Massabielle. Aujourd'hui, nous fêtons le Saint Nom de Marie, et c'est aussi ici que Marie a révélé un de ses noms. Je suis l'Immaculée Conception. Nous allons méditer ensemble les mystères joyeux du rosaire. Bienvenue aussi à tous ceux qui nous suivent par les réseaux. Et je vous propose de prier tout spécialement pour notre Saint-Père, le Pape Léon. D'abord parce qu'il va bientôt venir ici même à Lourdes, dans deux semaines. Et puis, avant-hier, nous fêtions aussi ses 41 ans d'ordination diaconale. C'était le 10 septembre 1981. Et après-demain, nous fêterons aussi son anniversaire de naissance. Il fêtera ses 71 ans pour le 14 septembre, la fête de la Croix glorieuse. Je crois en Dieu, le Père Tout-Puissant, Créateur du ciel et de la terre, et en Jésus-Christ, son Fils unique, notre Seigneur, qui a été conçu du Saint-Esprit, est né de la Vierge Marie, a souffert sous Ponce Pilate, a été crucifié et mort, et a été enseveli, est descendu aux enfers, le troisième jour est ressuscité des morts, est monté aux cieux, est assis à la droite de Dieu, le Père Tout-Puissant, d'où il viendra juger les vivants et les morts. Je crois en l'Esprit Saint, à la Sainte Église catholique, à la communion des saints, à la rémission des péchés, à la résurrection de la chair, à la vie éternelle.
5: Amen.
4: Et nous prions à toutes ces intentions. Notre Père qui es aux cieux, que ton nom soit sanctifié, que ton règne vienne, que ta volonté soit faite sur la terre comme au ciel.
6: Donne-nous aujourd'hui notre pain de ce jour. Pardonne-nous nos offenses, comme nous pardonnons aussi à ceux qui nous ont offensés. Et ne nous laisse pas entrer en tentation, mais délivre-nous du mal.
4: Je vous salue Marie, pleine de grâce, le Seigneur est avec vous. Vous êtes bénie entre toutes les femmes, et Jésus, le fruit de vos entrailles, est béni.
6: Sainte Marie, Mère de Dieu, priez pour nous pauvres pécheurs, maintenant et à l'heure de notre mort. Amen.
4: Je vous salue Marie, pleine de grâce, le Seigneur est avec vous. Vous êtes bénie entre toutes les femmes, et Jésus, le fruit de vos entrailles, est béni.
6: Sainte Marie, Mère de Dieu, priez pour nous pauvres pécheurs, Amen.
4: Je vous salue Marie, pleine de grâce, le Seigneur est avec vous. Vous êtes bénie entre toutes les femmes, et Jésus, le fruit de vos entrailles, est béni.
6: Sainte Marie, Mère de Dieu, priez pour nous pauvres pécheurs, maintenant et à l'heure

0: Amen. Ô Marie conçue sans péché,
1: priez pour nous qui avons recours à vous.
0: Premier mystère joyeux, l'Annonciation de l'Évangile de Jésus-Christ selon saint Luc. L'ange entra chez Marie et dit : Je te salue, comblée de grâce, le Seigneur est avec toi. Seigneur, viens combler de grâce notre Saint-Père, le pape Léon, comme tu as comblé la Vierge Marie de grâce. Sois avec lui comme tu as été avec elle. Notre Père qui es aux cieux, que ton nom soit sanctifié, que ton règne vienne, que ta volonté soit faite sur la terre comme au ciel.
1: Donne-nous aujourd'hui notre pain de ce jour. Pardonne-nous nos offenses, comme nous pardonnons aussi à ceux qui nous ont offensés. Et ne nous laisse pas entrer en tentation, mais délivre-nous du mal. Amen.
2: Je vous salue Marie, pleine de grâce. Le Seigneur est avec vous. Vous êtes bénie entre toutes les femmes, et Jésus, le fruit de vos entrailles, est béni.
1: Sainte Marie, Mère de Dieu, priez pour nous pauvres pécheurs, maintenant et à l'heure de notre mort. Amen.
2: Je vous salue Marie, pleine de grâce. Le Seigneur est avec vous. Vous êtes bénie entre toutes les femmes, et Jésus, le fruit de vos entrailles, est béni.
1: Sainte Marie, Mère de Dieu, priez pour nous pauvres pécheurs, maintenant et à l'heure de notre mort. Amen.
2: Je vous salue Marie, pleine de grâce. Le Seigneur est avec vous. Vous êtes bénie entre toutes les femmes, et Jésus, le fruit de vos entrailles, est béni.
1: Sainte Marie, Mère de Dieu, priez pour nous pauvres pécheurs, maintenant et à l'heure de notre mort. Amen.
2: Je vous salue Marie, pleine de grâce. Le Seigneur est avec vous. Vous êtes bénie entre toutes les femmes, et Jésus, le fruit de vos entrailles, est béni.
1: Sainte Marie, Mère de Dieu, priez pour nous pauvres pécheurs, maintenant et à l'heure de notre mort. Amen.
2: Je vous salue Marie, pleine de grâce. Le Seigneur est avec vous. Vous êtes bénie entre toutes les femmes, et Jésus, le fruit de vos entrailles, est béni.
1: Sainte Marie, Mère de Dieu, priez pour nous pauvres pécheurs, maintenant et à l'heure de notre mort. Amen.
2: Je vous salue Marie, pleine de grâce. Le Seigneur est avec vous. Vous êtes bénie entre toutes les femmes, et Jésus, le fruit de vos entrailles, est béni.
1: Sainte Marie, Mère de Dieu, priez pour nous pauvres pécheurs, maintenant et à l'heure de notre mort. Amen.
2: Je vous salue Marie, pleine de grâce. Le Seigneur est avec vous. Vous êtes bénie entre toutes les femmes, et Jésus, le fruit de vos entrailles, est béni.
1: Sainte Marie, Mère de Dieu, priez pour nous pauvres pécheurs, maintenant et à l'heure de notre mort. Amen.
2: Je vous salue Marie, pleine de grâce. Le Seigneur est avec vous. Vous êtes bénie entre toutes les femmes, et Jésus, le fruit de vos entrailles, est béni.
1: Sainte Marie, Mère de Dieu, priez pour nous pauvres pécheurs, maintenant et à l'heure de notre mort. Amen.
2: Je vous salue Marie, pleine de grâce. Le Seigneur est avec vous. Vous êtes bénie entre toutes les femmes, et Jésus, le fruit de vos entrailles, est béni.
1: Sainte Marie, Mère de Dieu, priez pour nous pauvres pécheurs, maintenant et à l'heure de notre mort. Amen.
2: Je vous salue Marie, pleine de grâce. Le Seigneur est avec vous. Vous êtes bénie entre toutes les femmes, et Jésus, le fruit de vos entrailles, est béni.
1: Sainte Marie, Mère de Dieu, priez pour nous pauvres pécheurs, maintenant

0: Amen. Ô Marie conçue sans péché. Deuxième mystère joyeux, la visitation de l'évangile de Jésus-Christ selon saint Luc. Quand Élisabeth entendit la salutation de Marie, l'enfant tressaillit en elle. Alors Élisabeth fut remplie d'Esprit Saint et s'écria d'une voix forte : Tu es bénie entre toutes les femmes, et le fruit de tes entrailles est béni. Seigneur, comme Élisabeth a été remplie d'Esprit Saint en présence de Marie et de Jésus, que sa sainteté, le pape Léon, soit lui aussi rempli d'Esprit Saint pour accomplir la mission que tu lui as confiée. Notre Père qui es aux cieux, que ton nom soit sanctifié, que ton règne vienne, que ta volonté soit faite sur la terre comme au ciel.
1: Donne-nous aujourd'hui Comme nous pardonnons aussi à ceux qui nous ont offensés, ne nous laisse pas entrer en tentation, mais délivre-nous du mal.
2: Je vous salue, Marie, pleine de grâce. Le Seigneur est avec vous. Vous êtes bénie entre toutes les femmes, et Jésus, le fruit de vos entrailles, est béni.
3: Sainte Marie, Mère de Dieu,
4: c'est vrai. Pardon.
2: Je vous salue, Marie, pleine de grâce. Le Seigneur est avec vous. Vous êtes bénie entre toutes les femmes, et Jésus, le fruit de vos entrailles, est béni.
3: Sainte Marie, Mère de Dieu, priez pour nous pécheurs, maintenant et à l'heure de notre mort.
2: Je vous salue, Marie, pleine de grâce. Le Seigneur est avec vous. Vous êtes bénie entre toutes les femmes, et Jésus, le fruit de vos entrailles, est béni.
3: Sainte Marie, Mère de Dieu, priez pour nous pauvres pécheurs, maintenant et à l'heure de notre mort. Amen.
2: Je vous salue, Marie, pleine de grâce. Le Seigneur est avec vous. Vous êtes bénie entre toutes les femmes, et Jésus, le fruit de vos entrailles, est béni.
3: Sainte Marie, Mère de Dieu, priez pour nous pauvres pécheurs, maintenant et à l'heure de notre mort. Amen.
2: Je vous salue, Marie, pleine de grâce. Le Seigneur est avec vous. Vous êtes bénie entre toutes les femmes, et Jésus, le fruit de vos entrailles, est béni.
3: Sainte Marie, Mère de Dieu, priez pour nous pauvres pécheurs, maintenant et à l'heure de notre mort.
2: Je vous salue, Marie, pleine de grâce. Le Seigneur est avec vous. Vous êtes bénie entre toutes les femmes, et Jésus, le fruit de vos entrailles, est béni.
3: Sainte Marie, Mère de Dieu, priez pour nous pauvres pécheurs, maintenant et à l'heure de notre mort. Amen.
2: Je vous salue, Marie, pleine de grâce. Le Seigneur est avec vous. Vous êtes bénie entre toutes les femmes, et Jésus, le fruit de vos entrailles, est béni.
3: Sainte Marie, Mère de Dieu, priez pour nous pauvres pécheurs, maintenant et à l'heure de notre mort. Amen.
2: Je vous salue, Marie, pleine de grâce. Le Seigneur est avec vous. Vous êtes bénie entre toutes les femmes, et Jésus, le fruit de vos entrailles, est béni.
3: Sainte Marie, Mère de Dieu, priez pour nous pauvres pécheurs, maintenant et à l'heure de notre mort.
2: Je vous salue, Marie, pleine de grâce. Le Seigneur est avec vous. Vous êtes bénie entre toutes les femmes, et Jésus, le fruit de vos entrailles, est béni.
3: Sainte Marie, Mère de Dieu, priez pour nous pauvres pécheurs, maintenant et à l'heure de notre mort.
2: Je vous salue, Marie, pleine de grâce. Le Seigneur est avec vous. Vous êtes bénie entre toutes les femmes, et Jésus, le fruit de vos entrailles, est béni.
3: Sainte Marie, Mère de Dieu, priez pour nous pauvres pécheurs, maintenant et à l'heure de notre mort. Amen.

0: Amen. Ô Marie conçue sans péché.
1: Priez pour nous qui avons recours.
0: Troisième mystère joyeux, la nativité. L'ange du Seigneur se présenta devant les bergers, et la gloire du Seigneur les enveloppa de sa lumière. Ils furent saisis d'une grande crainte. Seigneur, que ta gloire enveloppe aussi le pape Léon de ta lumière, comme elle a enveloppé les bergers, qu'il soit lui aussi saisi d'une sainte crainte de Dieu, qu'il soit un bon berger pour toutes tes brebis. Notre Père qui es aux cieux, que ton nom soit sanctifié, que ton règne vienne, que ta volonté soit faite sur la terre comme au ciel.
1: Donne-nous aujourd'hui notre pain de ce jour.
2: Pardonne-nous nos offenses, comme nous pardonnons aussi à ceux qui nous ont offensés. Et ne nous laisse pas entrer en tentation, mais délivre-nous du mal. Amen.
3: Je vous salue Marie, pleine de grâce. Le Seigneur est avec vous. Vous êtes bénie entre toutes les femmes, et Jésus, le fruit de vos entrailles, est béni.
1: Sainte Marie, Mère de Dieu, priez pour nous, pécheurs, maintenant et à l'heure de notre mort. Amen.
3: Je vous salue, Marie, pleine de grâce. Le Seigneur est avec vous. Vous êtes bénie entre toutes les femmes, et Jésus, le fruit de vos entrailles, est béni.
1: Sainte Marie, Mère de Dieu, priez pour nous.
3: Je vous salue Marie, pleine de grâce. Le Seigneur est avec vous. Vous êtes bénie entre toutes les femmes. Et Jésus, le fruit de vos entrailles, est béni.
1: Sainte Marie, Mère de Dieu, priez pour nous pauvres pécheurs, maintenant et à l'heure de notre mort. Amen.
3: Je vous salue Marie, pleine de grâce. Le Seigneur est avec vous. Vous êtes bénie entre toutes les femmes. Et Jésus, le fruit de vos entrailles, est béni.
1: Sainte Marie, Mère de Dieu, priez pour nous pauvres pécheurs, maintenant et à l'heure de notre mort. Amen.
3: Je vous salue, Marie, pleine de grâce. Le Seigneur est avec vous. Vous êtes bénie entre toutes les femmes. Et Jésus, le fruit de vos entrailles, est béni.
1: Sainte Marie, Mère de Dieu, priez pour nous pauvres pécheurs, maintenant et à l'heure de notre mort.
3: Je vous salue, Marie, pleine de grâce. Le Seigneur est avec vous. Vous êtes bénie entre toutes les femmes. Et Jésus, le fruit de vos entrailles, est béni.
1: Sainte Marie, Mère de Dieu, priez pour nous, pécheurs, maintenant et à l'heure de notre mort. Amen.
3: Je vous salue, Marie, pleine de grâce. Le Seigneur est avec vous. Vous êtes bénie entre toutes les femmes. Et Jésus, le fruit de vos entrailles, est béni.
1: Sainte Marie, Mère de Dieu, priez pour nous pauvres pécheurs, maintenant et à l'heure de notre mort. Amen.
3: Je vous salue, Marie, pleine de grâce. Le Seigneur est avec vous. Vous êtes bénie entre toutes les femmes. Et Jésus, le fruit de vos entrailles, est béni.
1: Sainte Marie, Mère de Dieu, priez pour nous pauvres pécheurs, maintenant et à l'heure de notre mort. Amen.
3: Je vous salue, Marie, pleine de grâce. Le Seigneur est avec vous. Vous êtes bénie entre toutes les femmes. Et Jésus, le fruit de vos entrailles, est béni.
1: Sainte Marie, Mère de Dieu, priez pour nous, pécheurs, maintenant et à l'heure de notre mort. Amen.
3: Je vous salue, Marie, pleine de grâce. Le Seigneur est avec vous. Vous êtes bénie entre toutes les femmes. Et Jésus, le fruit de vos entrailles, est béni.
1: Sainte Marie, Mère de Dieu, priez pour nous pauvres pécheurs, maintenant et à l'heure de notre mort. Amen.

0: Amen. Ô Marie conçue sans péché.
1: Priez pour nous qui avons recours à vous.
0: Quatrième mystère joyeux, la présentation de Jésus au temple. De l'évangile de Jésus-Christ selon saint Luc. Sous l'action de l'Esprit, Siméon vint au temple. Au moment où les parents présentaient l'enfant Jésus, Siméon le reçut dans ses bras et il bénit Dieu. À l'exemple de Siméon, que notre Saint-Père, le pape Léon, puisse recevoir Jésus en esprit, le prendre toujours dans ses bras, comme il tient la Sainte Hostie pendant la messe, et qu'il bénisse Dieu sans cesse. Notre Père qui es aux cieux, que ton nom soit sanctifié, que ton règne vienne, que ta volonté soit faite sur la terre comme au ciel.
1: Donne-nous aujourd'hui notre pain de ce jour. Pardonne-nous nos offenses, comme nous pardonnons aussi à ceux qui nous ont offensés. Et ne nous laisse pas entrer en tentation, mais délivre-nous du mal.
2: Je vous salue Marie, pleine de grâce. Le Seigneur est avec vous. Vous êtes bénie entre toutes les femmes et Jésus, le fruit de vos entrailles, est béni.
1: Sainte Marie, Mère de Dieu, priez pour nous pauvres pécheurs, maintenant et à l'heure de notre mort. Amen.
2: Je vous salue Marie, pleine de grâce. Le Seigneur est avec vous. Vous êtes bénie entre toutes les femmes et Jésus, le fruit de vos entrailles, est béni.
1: Sainte Marie, Mère de Dieu,
2: je vous salue Marie, pleine de grâce. Le Seigneur est avec vous. Vous êtes bénie entre toutes les femmes et Jésus, le fruit de vos entrailles, est béni.
1: Sainte Marie, Mère de Dieu, priez pour nous pauvres pécheurs, maintenant et à l'heure de notre mort. Amen.
2: Je vous salue Marie, pleine de grâce. Le Seigneur est avec vous. Vous êtes bénie entre toutes les femmes et Jésus, le fruit de vos entrailles, est béni.
1: Sainte Marie, Mère de Dieu, priez pour nous pauvres pécheurs, maintenant et à l'heure de notre mort. Amen.
2: Je vous salue Marie, pleine de grâce. Le Seigneur est avec vous. Vous êtes bénie entre toutes les femmes et Jésus, le fruit de vos entrailles, est béni.
1: Sainte Marie, Mère de Dieu, priez pour nous pauvres pécheurs,
2: je vous salue Marie, pleine de grâce. Le Seigneur est avec vous. Vous êtes bénie entre toutes les femmes et Jésus, le fruit de vos entrailles, est béni.
1: Sainte Marie, Mère de Dieu, priez pour nous pécheurs, maintenant et à l'heure de notre mort. Amen.
2: Je vous salue Marie, pleine de grâce. Le Seigneur est avec vous. Vous êtes bénie entre toutes les femmes et Jésus, le fruit de vos entrailles, est béni.
1: Sainte Marie, Mère de Dieu, priez pour nous pauvres pécheurs, maintenant et à l'heure de notre mort. Amen.
2: Je vous salue Marie, pleine de grâce. Le Seigneur est avec vous. Vous êtes bénie entre toutes les femmes et Jésus, le fruit de vos entrailles, est béni.
1: Sainte Marie, Mère de Dieu, priez pour nous pauvres pécheurs, maintenant et à l'heure de notre mort.
2: Je vous salue Marie, pleine de grâce. Le Seigneur est avec vous. Vous êtes bénie entre toutes les femmes et Jésus, le fruit de vos entrailles, est béni.
1: Sainte Marie, Mère de Dieu, priez pour nous pauvres pécheurs, maintenant et à l'heure de notre mort. Amen.
2: Je vous salue Marie, pleine de grâce. Le Seigneur est avec vous. Vous êtes bénie entre toutes les femmes et Jésus, le fruit de vos entrailles, est béni.
1: Sainte Marie, Mère de Dieu, priez pour nous pauvres pécheurs, maintenant et à l'heure de notre mort. Amen.

0: Ô Marie conçue sans péché,
1: priez pour nous qui avons recours à vous.
0: Cinquième mystère joyeux, le recouvrement de Jésus au temple. De l'évangile de Jésus-Christ selon saint Luc. Les parents de Jésus, ne le trouvant pas, retournèrent à Jérusalem. C'est au bout de 3 jours qu'ils le trouvèrent dans le temple. Sa mère lui dit, « Mon enfant, pourquoi nous as-tu fait cela ? Vois comme ton père et moi nous avons souffert en te cherchant. Seigneur, donne au pape Léon la force de toujours te chercher et de te trouver dans la prière et dans la charité, malgré les épreuves et les tentations. Notre Père qui es aux cieux, que ton nom soit sanctifié, que ton règne vienne, que ta volonté soit faite sur la terre comme au ciel.
1: Donne-nous aujourd'hui notre pain de ce jour. Pardonne-nous nos offenses, comme nous pardonnons aussi à ceux qui nous ont offensés. Et ne nous laisse pas entrer en tentation, mais délivre-nous du mal.
2: Je vous salue Marie, pleine de grâce. Le Seigneur est avec vous. Vous êtes bénie entre toutes les femmes, et Jésus, le fruit de vos entrailles, est béni.
1: Sainte Marie, Mère de Dieu, priez pour nous pauvres pécheurs, maintenant et à l'heure de notre mort. Amen.
2: Je vous salue Marie, pleine de grâce. Le Seigneur est avec vous. Vous êtes bénie entre toutes les femmes, et Jésus, le fruit de vos entrailles, est béni.
1: Sainte Marie, Mère de Dieu, priez pour nous pauvres pécheurs, maintenant et à l'heure de notre mort. Amen.
2: Je vous salue Marie, pleine de grâce. Le Seigneur est avec vous. Vous êtes bénie entre toutes les femmes, et Jésus, le fruit de vos entrailles, est béni.
1: Sainte Marie, Mère de Dieu, priez pour nous pauvres pécheurs, maintenant et à l'heure de notre mort. Amen.
2: Je vous salue Marie, pleine de grâce. Le Seigneur est avec vous. Vous êtes bénie entre toutes les femmes, et Jésus, le fruit de vos entrailles, est béni.
1: Sainte Marie, Mère de Dieu, priez pour nous pauvres pécheurs, maintenant et à l'heure de notre mort.
2: Amen. Je vous salue, Marie, pleine de grâce. Le Seigneur est avec vous. Vous êtes bénie entre toutes les femmes, et Jésus, le fruit de vos entrailles, est béni.
1: Sainte Marie, Mère de Dieu, priez pour nous pauvres pécheurs, maintenant et à l'heure de notre mort.
2: Amen. Je vous salue, Marie, pleine de grâce. Le Seigneur est avec vous. Vous êtes bénie entre toutes les femmes, et Jésus, le fruit de vos entrailles, est béni.
1: Sainte Marie, Mère de Dieu, priez pour nous pécheurs, maintenant et à l'heure de notre mort. Amen.
2: Je vous salue, Marie, pleine de grâce. Le Seigneur est avec vous. Vous êtes bénie entre toutes les femmes, et Jésus, le fruit de vos entrailles, est béni.
1: Sainte Marie, Mère de Dieu, priez pour nous pauvres pécheurs, maintenant et à l'heure de notre mort. Amen.
2: Je vous salue, Marie, pleine de grâce. Le Seigneur est avec vous. Vous êtes bénie entre toutes les femmes, et Jésus, le fruit de vos entrailles, est béni.
1: Sainte Marie, Mère de Dieu, priez pour nous pauvres pécheurs, maintenant et à l'heure de notre mort. Amen.
2: Je vous salue, Marie, pleine de grâce. Le Seigneur est avec vous. Vous êtes bénie entre toutes les femmes, et Jésus, le fruit de vos entrailles, est béni.
1: Sainte Marie, Mère de Dieu, priez pour nous pauvres pécheurs, maintenant et à l'heure de notre mort. Amen.
2: Je vous salue, Marie, pleine de grâce. Le Seigneur est avec vous. Vous êtes bénie entre toutes les femmes, et Jésus, le fruit de vos entrailles, est béni.
1: Sainte Marie, Mère de Dieu, priez pour nous pauvres pécheurs,

0: Ô Marie conçue sans péché.
1: Priez pour nous qui avons recours à vous.
0: Prions le Seigneur. Tu as voulu, Seigneur, qu'à l'annonce de l'ange, ton Verbe prit chair dans le sein de la Vierge Marie. Réponds à nos supplications. Puisque nous la croyons vraiment Mère de Dieu, fais que nous trouvions secours dans sa prière auprès de toi, par Jésus-Christ, ton Fils, notre Seigneur, qui vit et règne avec toi dans l'unité du Saint-Esprit, Dieu pour les siècles des siècles.
1: Amen.
0: Le Seigneur soit

Notre-Dame de Lourdes, Notre-Dame de Lourdes, Notre-Dame de Lourdes, Sainte Bernadette,

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1: 16h.
2: Madame, Monsieur, bonjour et bienvenue dans Point d'Orgue, votre rendez-vous de musique sacrée. Je suis très heureux de vous retrouver pour un nouveau numéro consacré aux merveilles du répertoire. Et aujourd'hui, nous allons entamer un nouveau cycle autour de l'École française d'orgue. Le terrain est si vaste que je vais vous proposer ça sur 3 émissions. Et aujourd'hui, nous allons plonger dans l'âge classique du règne de Louis XIV jusqu'au milieu du XVIIIe siècle, un moment où l'orgue devient un symbole de prestige, un instrument de liturgie et un terrain de virtuosité. Alors pour comprendre pleinement l'École française de l'orgue classique, il faut revenir à son contexte. Maintenant, vous le savez, la France et surtout Paris est une puissance artistique de premier plan. L'orgue n'est pas seulement un instrument liturgique, il est aussi un outil politique, un marqueur de prestige et un objet de fascination. Sous Louis XIV, la musique occupe une place centrale dans la mise en scène du pouvoir, tout comme toute la vie du monarque d'ailleurs. Si la cour encourage surtout la musique de Lully, elle n'oublie pas les organistes, loin s'en faut. Les grandes églises de Paris deviennent des lieux de visibilité pour les musiciens. Y obtenir un poste, c'est bénéficier d'une reconnaissance sociale importante. Et bien sûr, cela permet de lancer des carrières. Alors vous avez certains organistes comme Marchand, Balbastre, la famille Couperin, qui acquièrent une véritable renommée publique. Le roi, les princes et les institutions religieuses financent la construction ou même l'agrandissement d'orgues dans tout le royaume. Et la monarchie va imposer également un certain goût, c'est ça qui va nous intéresser aujourd'hui, la régularité, la clarté, l'équilibre qui contribuent à homogénéiser ce qu'on va appeler le style français. Mais quand on parle de style français, de cette esthétique si particulière, il y a bien entendu un art de la couleur derrière. Et la spécificité de cette école repose en grande partie sur sa facture d'orgue. On a pour cela des grandes dynasties comme les Cliquot, les Thierry ou les Dallery, et la France va inventer une esthétique sonore unique fondée sur la couleur et sur la rhétorique. Alors je vais vous en donner quelques traits caractéristiques, notamment des fonds. Alors les fonds, qu'est-ce que c'est ? Ce sont ces jeux, la montre, le bourdon, la flûte, qui font presque comme s'il s'agissait du fond de l'orchestre, vous savez, les cordes de l'orchestre. Eh bien ces fonds ont un timbre majestueux, chantant, parfaitement équilibré, pendant que les anches, vous savez, les trompettes et les clairons, elles, sont pensées pour projeter, dialoguer entre les claviers et jouer avec l'espace. Il y a également un jeu qui est très spécifique de cette esthétique, c'est le cornet, véritable joyau du récit français, idéal pour les lignes expressives. Et il y a beaucoup de différences entre la sonorité des claviers, le grand orgue pour la masse, le positif pour la vivacité, le récit et l'écho pour les effets solistes et beaucoup plus lointains. Alors tout cela contribue à un jeu très théâtral, presque oratoire. Le musicien y exprime la parole liturgique autant qu'il la sonorise. Chaque registration devient un choix narratif. Et effectivement, on peut penser à une pièce de théâtre avec toutes ses esthétiques, avec ses protagonistes qui se répondent. Et alors, afin d'aller un petit peu plus loin dans cette thématique de l'esthétique, je voulais comparer. Alors, on reste dans la théorie, veuillez m'en excuser, mais je pense que c'est assez important parce que dans l'imaginaire collectif, quand on parle de musique baroque et d'orgue, on pense beaucoup à l'Allemagne, on pense beaucoup à Buxtehude et à Jean-Sébastien Bach. Donc, quand on parle d'orgue, il y a une sonorité, une esthétique sonore qui nous vient beaucoup à l'esprit avec cette façon allemande de faire, c'est-à-dire que les instruments sont beaucoup plus massifs et beaucoup plus polyphoniques, les mixtures sont beaucoup plus fournies, l'orgue est un lieu par excellence du contrepoint car la musique est structurée par la fugue, l'ornementation luthérienne autour des chorales et une harmonie rigoureuse. En France, les choses sont très différentes. On va privilégier l'articulation, l'élocution, le caractère, et les pièces sont souvent beaucoup plus descriptives. Plein jeu, grand jeu, récit, duo, etc. La registration, ça je vous l'ai dit, fait partie intégrante de l'écriture, et le discours est davantage rhétorique que strictement contrapuntique. Et c'est cette différence qui est essentielle pour comprendre les œuvres de Marchand, de Grigny ou de Daquin que nous allons écouter dans un instant. Leur musique n'a pas pour but d'impressionner par la densité, mais par la clarté, l'expressivité et la richesse des couleurs. Alors maintenant que le décor est planté, pardonnez-moi pour cette introduction un peu longue, mais on va écouter certains des plus grands représentants de cette école française en musique. Et on va commencer par le grand seigneur, j'ai nommé Louis Marchand. Alors, Louis Marchand, il est né

1707, il atteint le sommet, le Graal, organiste du roi à la chapelle royale, le rêve de tous les musiciens de l'époque. Il est tellement boulimique de renommée qu'il est également titulaire de certaines des grandes tribunes majeures à Paris, notamment Saint-Benoît-le-Bétourné, l'église des Cordeliers et surtout Saint-Honoré où sa réputation d'improvisateur attire des foules immenses. Côté œuvre, Marchand nous laisse des livres d'orgue d'une grande vitalité, portés par des contrastes spectaculaires, des dialogues, des offertoires, et bien sûr ce fameux grand jeu en ut majeur, l'une de ses pages les plus éclatantes que nous allons écouter. Mais Marchand, je vous le disais, avait aussi le caractère d'un dramaturge colérique, imprévisible, souvent en conflit avec ses employeurs. Alors j'ai quelques anecdotes là-dessus, et ça va jusqu'à la cour du roi. Vraiment, c'était un personnage haut en couleur. Alors sa femme notamment, il avait beaucoup de disputes avec sa femme, et elle lui prenait la moitié de son argent, et alors un jour, lors de la messe, à Versailles, eh bien au milieu de l'office, il est parti au milieu, décrétant que puisqu'il ne touchait que la moitié de ce qu'il gagnait, eh bien il arrêterait de jouer la messe en son milieu. Une autre fois, alors c'est dire ce à quel point il pouvait aller loin, le roi, le monarque, lui fait une remarque sur ses mains, une remarque anatomique, et la main du musicien a fini dans l'oreille du roi. Donc tout ça pour dire que c'était quelqu'un qui était extrêmement colérique. Suite à cet épisode, on lui a conseillé d'aller un petit peu à la campagne, mais le roi Louis XIV a toujours conservé pour lui une grande affection. Il y a une dernière anecdote qui est extrêmement célèbre. Elle n'est pas... on doute de sa véracité, mais quand même, elle donne à comprendre quel pouvait être ce personnage-là. Il aurait voulu affronter Bach lors d'une joute d'improvisation et ayant entendu le compositeur, il aurait pris la fuite. Alors, ça peut être pris comme un petit peu de lâcheté ou au contraire, le fait qu'on pouvait ne pas se mettre tout à fait d'accord sur ses esthétiques, bien que le maître de Leipzig, lui, était très admiratif du jeu français. On va y revenir. Alors, on va maintenant écouter ce grand jeu, un pur concentré de théâtralité française. Voici la musique de Louis Marchand.

L'explosion sonore que vous venez d'entendre résume à elle seule bien Marchand, brillant, impétueux, impossible à ignorer. Et maintenant que nous sommes bien installés dans ce siècle classique français, eh bien nous allons découvrir l'un des autres grands compositeurs de cette période, Nicolas de Grigny, qui est né en 1672 et mort en 1703. Il est mort à seulement 31 ans, une carrière foudroyée, mais un chef-d'œuvre qui a traversé les siècles. Il est issu d'une famille de musiciens formés probablement à Paris et il devient très jeune organiste titulaire de la cathédrale Notre-Dame de Reims où il officie jusqu'à sa mort. Sa vie, discrète et sans éclat, contraste totalement avec celle de Marchand. J'ai pas d'anecdotes flamboyantes, pas de scandale, mais un vrai travail d'orfèvre d'une qualité exceptionnelle à vous présenter. En 1699, il publie son livre d'orgue, une œuvre absolument unique dans l'école française. 5 grands hymnes liturgiques, dont le Veni Creator, que nous allons écouter, enfin seulement une petite partie, une messe solennelle, un langage harmonique riche et parfois audacieux, et également une écriture profondément liturgique. Ce livre passe presque inaperçu en France, mais en Allemagne, il provoque l'admiration, Bach et Krebs en recopient chaque page à la main, un geste rarissime et révélateur de son influence. Alors le Veni Creator que nous allons entendre montre toute la noblesse de la ligne, la densité du plein jeu et un équilibre presque architectural. Grigny, vous allez le comprendre, c'est l'âme intérieure, la contemplation. Et nous allons découvrir le début de son Veni Creator. Vous allez entendre le thème grégorien joué à la pédale en taille avec les hanches. Là aussi, cela montre toute l'étendue du génie de ce compositeur.

Vous l'avez compris, avec Grigny, c'est un souffle noble et grave qui est le versant le plus spirituel de l'école française, qui encore aujourd'hui inspire les plus grands organistes du monde. Et pour terminer ce tour des grands compositeurs de la période classique, eh bien, il était difficile de ne pas parler de Louis-Claude d'Aquin, né en 1694 et mort en 1772. C'est un tout autre personnage, un prodige absolu. À 6 ans, il joue devant le roi. À 12 ans, il dirige son premier motet à la cour. Et à l'âge adulte, il tient deux des tribunes les plus prestigieuses de Paris, la Sainte-Chapelle et surtout Notre-Dame de Paris, où sa célébrité attire les foules. D'Aquin est d'une virtuosité absolument phénoménale. On le compare souvent à François Couperin pour son élégance. Mais lui a une énergie presque acrobatique. On le dit capable d'improviser pendant des heures sans se répéter. Ses œuvres les plus connues sont ses Noël pour orgue, publiées en 1757. C'est une série de variations brillantes fondées sur des mélodies populaires mêlant virtuosité française et inventivité rythmique très personnelle. Le Noël 6 que nous allons entendre en est un parfait exemple. Vous allez voir des ornements ciselés, des dialogues entre les claviers, des couleurs vives, un mélange de naïveté populaire et de sophistication musicale.

0: Et c'est donc avec d'Aquin que l'école française atteint son versant le plus lumineux, le plus public, presque jubilatoire. Vous l'avez compris, trois compositeurs, trois personnalités, trois mondes. Marchand, le flamboyant, Grenier, le spirituel, et d'Aquin, le virtuose éclatant. Chacun révèle une facette du génie français de cette époque. Élégance, rhétorique, dialogue et couleur. Écouter leurs œuvres, c'est comprendre pourquoi l'orgue français classique reste encore aujourd'hui une référence de style et de sonorité. Mesdames et messieurs, j'espère que ce voyage dans l'école française de l'orgue vous a plu. La semaine prochaine, nous allons poursuivre sur cette route avec le fameux 19e siècle français et la musique romantique. Je vous retrouve la semaine prochaine pour en parler. D'ici là, portez-vous bien. À bientôt sur Point d'Orgue.
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0: Bonjour chers auditeurs, vous écoutez l'émission La Bible en question. Au micro, Catherine Mann et Anne-Marie Arbitre. Bonjour Anne-Marie.
1: Bonjour Catherine, bonjour à tous, ravie d'être avec vous.
0: Et nous voici au début d'une nouvelle exploration biblique et nous avons comme projet cette fois de confronter le livre des Proverbes de la Bible donc, et sa sagesse millénaire, de confronter à notre vie moderne pour voir si cette sagesse populaire laisse des traces encore aujourd'hui et si oui, lesquelles. En fait, le genre littéraire proverbe n'est pas spécifique à la Bible. Bien sûr, on le rencontre dans presque toutes les cultures. Et d'ailleurs, la Bible n'hésite pas à emprunter quelques thèmes ou à s'inspirer de proverbes étrangers. On peut y reconnaître, par exemple, l'influence de l'Égypte ou de Sumer. Mais leur grand art à ceux qui ont écrit la Bible, c'est justement d'avoir réussi à les intégrer dans la tradition d'Israël, ce qui montre son aspect international ou même universel.
1: Oui, ce livre des Proverbes est d'ailleurs attribué par la tradition du judaïsme au roi Salomon, roi connu pour son immense commerce international et bien sûr pour ses mariages avec des centaines de femmes étrangères, des filles de rois et même, on sait, une fille de Pharaon. Mais cet aspect cosmopolite n'est pas la seule raison d'attribuer les proverbes au roi Salomon. C'est quand même un roi d'abord réputé pour sa sagesse. Hein. Rappelons-nous le jugement, l'expression « jugement de Salomon », quand pour trouver qui est la vraie mère d'un bébé, il propose de le couper en deux. Hein. Je vous rappelle donc premier livre des rois, chapitre 3, versets 16 à 28. Et ce texte se termine par ces mots. On regarda le roi avec crainte et respect, car on avait vu que la sagesse de Dieu était en lui. Et ça est confirmé encore un peu plus loin, donc toujours dans le livre des rois, premier livre des rois, au chapitre 5, verset 9, je vous le cite, « Dieu donna à Salomon une sagesse et une intelligence très grandes et un cœur aussi vaste que le sable au bord de la mer. »
0: Oui, c'est intéressant, cœur, il faudra qu'on réfléchisse sur ça. La sagesse de Salomon a un rapport avec le cœur et lui vient donc de Dieu. Et c'est cette sagesse qui lui permet de composer des proverbes. En effet, toujours selon le premier livre des rois, chapitre 5, qui nous dit « Grande était la sagesse de Salomon, plus que la sagesse de tous les fils de l'Orient, plus que la sagesse de l'Égypte. Il fut le plus sage des hommes, son nom était connu de toutes les nations d'alentour, il prononça 3000 proverbes. » Ceci va nous aider à mieux définir ce qu'est un proverbe dans la Bible. C'est bien sûr une courte sentence hein, qui exprime une vérité de portée universelle, mais qui, et ça c'est une spécificité des proverbes bibliques, ils ont un enracinement en Dieu. Ils dépassent la simple mémoire de l'expérience populaire. La personne même de Salomon est là pour donner une sorte de caution religieuse à l'enseignement contenu dans les proverbes.
1: Donc ce genre littéraire, assez, donc on l'a dit, commun dans de nombreuses cultures, prend ici une dimension supplémentaire. Il se rattache donc à l'alliance entre Israël et Dieu par l'intermédiaire de la loi et donc aussi par la médiation royale, puisque le roi est l'instrument de Dieu pour gouverner son peuple. Il a reçu l'onction sacrée qui lui permet d'être en relation directe avec Dieu. Et c'est particulièrement vrai pour le roi David et pour Salomon, hein, qui demande à Dieu de lui accorder la sagesse nécessaire pour bien diriger Israël. Hein, on retrouve cela raconté toujours dans le premier livre des rois, chapitre 3, versets 4 à 15, que je vous résume. Hein, je vous résume un peu le dialogue entre Dieu et Salomon, donc en deux versets. Donc au verset 9, c'est Salomon qui parle et qui dit « Donne à ton serviteur un cœur attentif pour qu'il sache gouverner ton peuple. » Et un peu plus loin, au verset 12, Dieu répond « Je te donne un cœur intelligent et sage, tel que personne n'en a eu avant toi et que personne n'en aura après toi. »
0: Voilà donc qui donne au proverbe une solennité qu'on ne s'attendait pas forcément à trouver dans ce genre de texte. Et d'autre part, nous devons quand même constater que l'ensemble du livre des Proverbes est composé de différentes collections qui ont très certainement été rédigées à des époques différentes. Mais ça ne doit pas nous troubler puisqu'en fait, c'est le cas pour toute la Bible. Donc, nous devons plutôt nous appuyer sur le fait que ces Proverbes avaient certainement une origine commune très ancienne et que bien avant d'être mis par écrit, ils se sont d'abord transmis oralement, et comme toute la culture hébraïque probablement. Ce qui est particulièrement intéressant, c'est que cette mémoire antique, faite de conseils pour rendre la vie humaine meilleure, n'est finalement pas séparée de la loi donnée à Moïse pour Israël. Parce que dans le fond, c'est la même sagesse qui, en réalité, trouve sa source en Dieu.
1: Oui, mais surtout, on voit alors que chaque époque a su se réapproprier ce réservoir de sagesse. Alors, la question que nous devons maintenant nous poser est, voilà, pouvons-nous aussi nous approprier ces textes en les réactualisant ? Ces proverbes nous concernent-ils encore ? Ou bien la nature humaine a-t-elle tellement changé que toute cette sagesse est maintenant obsolète ? Alors, sans vouloir présumer de nos conclusions futures, il me semble que sur le plan moral, qui est concerné ici, l'humanité n'a pas tellement évolué depuis les millénaires. Et c'est d'ailleurs ce qui fait que la Bible a traversé les âges pour nous atteindre aujourd'hui avec toujours autant de force. Mais pour réussir une bonne actualisation, il faut aussi une bonne traduction. On s'en est rendu compte. Il faut arriver à trouver les mots actuels et s'ajuster au vocabulaire contemporain. Sinon, voilà, le côté un peu vieillot de ces textes risque d'affaiblir ou d'affadir la valeur du message.
0: Oui, et c'est là, me semble-t-il, une partie importante de notre travail. Nous ne devrons pas hésiter à décortiquer le sens des mots pour leur donner la portée maximum. Déjà, on peut commencer avec le mot « sagesse ». Qu'est-ce qu'on met exactement comme contenu à ce mot ? Si on pense, par exemple, à un enfant sage, alors ça fait quoi ? Un enfant calme, docile et obéissant. Hein, c'est en général... Alors, je ne suis pas sûr que ce soit un modèle qui correspond encore aux enfants d'aujourd'hui. Si, par contre, on parle de vieillard sage, ben, on pensera plutôt à tout le savoir qu'il a accumulé au long de sa vie, mais plus par l'expérience concrète que par la théorie, et qui lui a permis de devenir, comme on dit, philosophe. Alors, qu'est-ce que c'est, philosophe ? C'est d'avoir un juste regard sur les choses. Alors, il y a quelque part un équivalent entre sagesse et intelligence, alors. Mais une intelligence fondée d'abord sur ce qu'on dirait le bon sens. Et d'ailleurs, ce bon sens est suffisamment rare pour qu'on ne puisse pas considérer qu'il suffit d'être vieux pour être sage.
1: Oui, mais pour l'âge moyen, l'âge adulte, alors, en quoi consiste la sagesse ? Alors, on comprend bien ici pourquoi Salomon a longuement prié Dieu pour obtenir le don de la sagesse. Parce qu'il était encore jeune, et il ne pouvait pas donc s'appuyer sur sa seule expérience. Et qu'étant adulte, il ne pouvait pas non plus simplement se contenter d'obéir aux règles, aux coutumes, pour prendre des décisions. Parce que la vie change sans cesse, et qu'il faut savoir s'adapter aux circonstances nouvelles et discerner ce qui est bien et juste. Sans doute, nous aussi, aujourd'hui, devrions-nous penser à prier un peu plus pour demander à Dieu une sagesse suffisante pour être un adulte responsable, sachant faire les bons choix et prendre les bonnes décisions à tout moment.
0: Ouais.

0: Vous écoutez Radio Grand Ciel, l'émission La Bible en question, et nous abordons maintenant le livre des Proverbes pour essayer d'en retirer des enseignements pour aujourd'hui. Dans la Bible, ce livre fait partie des écrits de sagesse, comme par exemple les psaumes ou l'Ecclésiaste. Mais nous devons essayer de définir ce qu'est cette sagesse, dont le principal porte-parole est le roi Salomon, qui est considéré comme étant l'auteur des Proverbes. Nous venons déjà de remarquer que la sagesse va, probablement avec un regard calme et réfléchi sur les événements de la vie, également avec une intelligence concrète pleine de bon sens, mais aussi avec un art de vivre selon la volonté de Dieu. Et j'ajouterai à cela que, un peu d'étymologie latine pour faire savant, mais sagesse vient de sapientia, qui vient d'un verbe sapere, qui veut dire goûter. Donc, la sagesse est apparentée à la saveur, au goût. Il faut savoir apprécier ce qui est bon, éprouver la qualité de quelque chose, mais par le goût.
1: Et en ce sens-là, nous rejoignons les commandements de Dieu dans la loi d'Israël. Car ce ne sont pas des contraintes et des frustrations imposées aux hommes, ce sont bien en réalité des directives qui sont données à l'humanité pour aller vers ce qui est bien, hein, ce qui est bon et juste, et ce qui conduit vers une vie meilleure pour tous. Donc la sagesse est en quelque sorte un sixième sens, hein, qui fait apprécier le bien, le ressentir, et rejoindre presque instinctivement la volonté de Dieu. Et tout le début du livre des Proverbes, donc le chapitre 1, les versets 1 à 7, est consacré à une présentation générale qui nous montre le but de ce texte. C'est acquérir cette sagesse. Donc commençons donc à lire cette introduction, mais avec précaution pour le choix des, je vous l'ai dit tout à l'heure, les traductions. Car chaque mot devrait pouvoir autant que possible rejoindre notre expérience contemporaine.
0: Oui, je pense qu'il vaut mieux quand même lire une première fois toute cette section pour avoir une vue d'ensemble. Je prends ici la traduction officielle liturgique, qui est assez récente, elle est de 2013. Donc, Proverbe de Salomon, fils de David, roi d'Israël. Veux-tu connaître la sagesse et l'instruction, avoir l'intelligence des propos intelligents? Veux-tu acquérir une instruction éclairée? La justice, le jugement, la droiture. Veux-tu rendre astucieux les naïfs? Donner aux jeunes gens savoir et perspicacité? Que le sage écoute, il progressera encore. Et l'homme intelligent apprendra à diriger. Il saisira les proverbes et les traits d'esprit, les propos des sages et les énigmes. Le savoir commence avec la crainte du Seigneur, sagesse et instruction, l'insensé les méprise.
1: Voilà, déjà donc le titre, au verset 1, Proverbe de Salomon. Alors on peut toujours discuter l'authenticité d'une telle affirmation, comme le font beaucoup d'exégètes contemporains, mais voilà, ce n'est pas notre propos ici. Faisons simplement confiance à cette attribution traditionnelle, même si elle est symbolique. Elle nous dit le lien étroit entre sagesse des proverbes et Dieu. Alors, ensuite, le verset 2 commence par « veux-tu ?» mais sans nommer le destinataire à cette question. À la limite, on peut penser que n'importe quel lecteur est concerné. Alors, donc, pourquoi pas nous? Cela dit, dans la traduction œcuménique de la Bible, le texte, lui, est différent. Il est dit seulement, proverbe, destiné à faire connaître. Donc, la question « veux-tu ?» a complètement disparu. Alors pourquoi? Quelle est la bonne interprétation?
0: Toujours problème des Bibles, différentes traductions. Je crois que pour trancher, il faut faire référence à l'original hébreu. Parce que l'hébreu est plus bref encore. Il dit simplement « pour connaître la sagesse et l'instruction ». Voilà. Donc ici, s'il faut choisir, je choisirai le texte de la traduction œcuménique qui est plus proche. Parce que la question « veux-tu ?» n'existe pas à l'origine. Ce qui n'empêche pas qu'on peut se sentir quand même concerné par cette lecture. Cela dit, on devrait surtout, à mon avis, réfléchir sur le mot « éducation » que la traduction œcuménique de la Bible a choisie à la place d'instruction. Est-ce qu'il y a une différence entre éducation et instruction? En hébreu, le mot moussar renvoie à une racine qui veut dire, alors accrochez-vous, ça veut dire corriger, reprendre, châtier, même en frappant. Hein, donc de là vient l'idée d'instruire et en corrigeant. Alors bien plus par des paroles que par des coups, mais pas toujours, hein, parce que l'éducation au sens biblique est assez sévère, et nous le verrons au cours du livre. Il y a toujours l'idée qu'il faut lutter contre l'influence d'un mauvais penchant et que parfois la manière forte est nécessaire. Mmh. Alors on est encore loin de la conception actuelle de l'éducation permissive.
1: Oula. Alors, si on continue, ensuite vient le mot intelligence. Alors, la Bible liturgique disait donc intelligence de propos intelligent, alors que la traduction œcuménique dit l'intelligence de sentences pleines de sens. Alors, encore là, pourquoi différence? Alors, sans doute déjà, comme toujours en littérature française, parce que bon, on essaie d'éviter les répétitions. Mais aussi bien qu'on sait bien qu'au contraire, hein, l'hébreu cherche par les répétitions, à donner l'insistance hein, sur les mots importants. Et de fait, l'hébreu emploie ici deux fois la même racine, hein, donc qui signifie une intelligence pénétrante, qui scrute profondément pour comprendre. C'est d'ailleurs la même racine qui sert pour dire « dans » ou « dedans ». Donc, pas simplement une connaissance superficielle, hein, un peu comme la confiture, hein, mais bien une capacité d'aller au fond des choses pour trouver le vrai. Donc là, gardons plutôt la traduction liturgique, hein, l'intelligence des propos intelligents. Alors, ensuite, cette même traduction, par contre, nous présente le verset 3 à nouveau comme une question « veux-tu ?» Hein, qui n'existe toujours pas.
0: Oui, ben ça sera jusqu'au bout, c'est un choix du traducteur. Mais l'hébreu dit littéralement « pour acquérir une instruction pour comprendre justice, droit et rectitude ». Bon, ma foi, c'est assez bien transcrit dans la Bible liturgique aussi, puisqu'elle dit « faire acquérir une éducation éclairée, justice, équité, droiture ». Ce sont des synonymes. La suite, par contre, me semble, moi, plus problématique avec le verset 4 qui commence par donc, « à donner aux naïfs la prudence ». Alors, voilà, je ne suis pas d'accord avec le mot « naïf ». Il est trop faible en français, à mon avis, pour traduire le sens hébreu qui évoque nettement la sottise ou la niaiserie. Je trouve qu'être naïf, à mon sens, c'est presque une qualité. C'est être trop bon, trop gentil, un peu crédule, un peu neuneux, voilà. Alors qu'être niais évoque quand même plus la bêtise, une sottise qui est due à l'inattention ou à la superficialité. Et ça, c'est un défaut dont on est responsable et qu'il faut corriger. La naïveté, par contre, ben, moi, je trouve que c'est plutôt un a priori positif sur les autres, hein, qui fait qu'on leur fait confiance, ce qui me paraît plutôt bien.
1: Oui, mais le naïf risque malheureusement d'être une victime, hein, toute désignée, car facile à manipuler ou à tromper. C'est comme un enfant simple et inexpérimenté qui n'a pas encore conscience des problèmes de la vie. Je ne crois pas que ce soit un état forcément heureux et enviable quand même. Hein. Il faut quand même avoir les pieds sur terre hein, et devenir réaliste et savoir se défendre. C'est aussi à cela que sert l'éducation. Et c'est pour ça qu'il faut apprendre la prudence, hein, comme dit Salomon. Parce qu'un minimum de méfiance est nécessaire pour survivre. C'est aussi une forme d'intelligence. Hein. Ce qui est fort intéressant aussi, c'est le mot hébreu pour prudence, hein, qui est en fait le même que pour la ruse. Et ça fait penser un peu à ce que dit Jésus à ses disciples. Hein. Si on reprend Matthieu, chapitre 10, verset 16, « Voici que moi je vous envoie comme des brebis au milieu des loups, soyez donc rusés comme des serpents et candides comme des colombes. » Voilà, ce verset-là nous met d'accord. Hein. On doit être à la fois candide, naïf et rusé. Donc, prudent, quand même. Hein.
0: Voilà. Naïf et rusé. C'est pas tellement évident. Hein. C'est pourquoi il faut apprendre à vivre et chercher la sagesse. Il n'est pas facile de devenir un adulte autonome et responsable, capable de choisir le bien pour soi et pour les autres. Et c'est pour cela que le livre des Proverbes s'adresse à la fois aux jeunes et aux plus âgés, aux adultes. La suite nous le montre, verset 4. Aux jeunes, connaissance et discernement, ou dans la Bible liturgique, savoir et perspicacité, vous choisissez. Mais au verset 5, il dit que le sage écoute et il augmentera son acquis. Donc le sage, un adulte, ce qui nous montre bien qu'on ne devrait jamais s'arrêter d'apprendre et de s'améliorer, c'est aussi ça la sagesse.

0: Vous écoutez l'émission La Bible en question à propos du livre des Proverbes dont nous décortiquons l'introduction pour bien comprendre le but de son auteur. Nous en sommes donc au verset 5 qui exhorte les adultes à plus de sagesse, mais la deuxième partie de ce verset pose aussi question. Je vous donne d'abord une traduction littérale de l'hébreu. L'intelligent obtiendra des directions, qui peut aussi être traduit par des directives. Donc, le texte original, déjà, est très ambigu. On ne sait pas s'il s'agit de conseils pour se comporter ou pour aller dans une direction particulière. La racine rabal signifie très clairement piloter, gouverner, diriger. Mais ce qui m'étonne, c'est l'interprétation qu'ont choisi les traducteurs de nos Bibles. Les deux, la liturgique qui dit « L'homme intelligent acquerra l'art de diriger ». La Tob dit « L'homme intelligent apprendra à diriger ». Donc, les traducteurs déduisent que diriger, c'est forcément diriger les autres.
1: Pas tout à fait, puisqu'on lit, si on lit attentivement, les petites notes en bas de la page, en tout petits caractères.
0: Il faut les chercher. Ah, oui.
1: On peut lire dans la Tob, dans la Tob. Alors, je vous lis ces petits caractères. Le texte laisse indécise la question de savoir s'il s'agit de l'art de se diriger soi-même ou de diriger les autres. Donc, l'hébreu ne permet pas de décider, mais en français, je trouve, par la traduction, on a quand même donné la préférence à diriger les autres. Alors, moi, qui suis une mauvaise langue, je peux dire que, voilà, c'est parce que les traducteurs sont en général des hommes habitués à diriger les autres. Mais je pense qu'étant donné le contexte de cette introduction au proverbe, on ferait mieux de comprendre qu'être intelligent, c'est d'abord être capable de se diriger soi-même. Au double sens du mot « diriger », c'est-à-dire aller dans la bonne direction, mais aussi avoir une bonne maîtrise de soi. En tout cas, le verset 6, ensuite, ajoute « Il saisira les proverbes et les traits d'esprit, les propos des sages et leurs énigmes. » Alors, encore un truc compliqué à comprendre, je trouve, moi.
0: Oui, mais parce que c'est aussi difficile à traduire, à mon avis. Les mots sont très spécifiques et ne correspondent pas directement à des notions en français. D'ailleurs, la Tob traduit très différemment, puisqu'elle dit « pour donner l'intelligence des proverbes et énigmes, des propos des sages et de leurs charades ». Qu'est-ce que les charades viennent faire là-dedans? C'est très mystérieux. Voyons ce que cela peut évoquer concrètement pour nous, tous ces mots. Le premier mot, proverbe, c'est « machal ». C'est d'ailleurs le titre en hébreu, le titre du livre, Michelet. Pourtant, dans la racine du mot, le verbe machal, ça veut dire comparer. C'est-à-dire, on pourrait tout aussi bien traduire par comparaison ou donc par parabole. Ce qui veut dire que Jésus, le sage par excellence, parlait en parabole parce qu'il utilisait des événements du quotidien pour expliquer son enseignement, des comparaisons imagées. Comparaisons qui se disent en grec parabolé. Il me semble qu'une parabole peut facilement devenir un proverbe quand elle se simplifie, vous savez, avec l'usure, et elle se transmet de manière répétitive. Mais finalement, pourquoi Jésus parlait-il en parabole ?
1: Il y a toujours eu deux façons de comprendre cela. Soit parce que ces explications imagées sont comprises facilement de tous, soit, à contrario, parce qu'elles sont faites pour n'être comprises que par quelques-uns, les plus motivés, qui chercheront à en pénétrer vraiment le sens. Et c'est plutôt cette interprétation-là que Jésus lui-même semble préférer. Voilà ce qu'il dit dans Matthieu chapitre 10, verset 13. « Si je leur parle en parabole, c'est parce qu'ils regardent sans regarder, qu'ils écoutent sans écouter ni comprendre. » Voilà, les enseignements du sage sont là pour éveiller l'intérêt réel des disciples, les pousser à réfléchir pour comprendre. Et c'est pour cela que le verset 6 du chapitre 1 des Proverbes est traduit dans la Tob par « donner l'intelligence des proverbes et leurs énigmes ». Voilà, il y a peut-être un parallèle entre proverbes et énigmes, deux manières de parler en comparaison, mais voilà, pour stimuler les esprits.
0: Oui, ça je pense aussi, oui, mais le mot « énigme », en fait, en hébreu, c'est un autre mot, c'est melitza, qui vient d'une racine lutz, qui veut dire railler, moquer. Alors, ça explique pourquoi la Bible liturgique, qui est assez près de l'hébreu, a choisi de traduire par trait d'esprit. Comme si les sages aimaient railler et se moquer des gens un peu bêtes. Trop bêtes pour les comprendre, mais moi je crois que c'est un peu excessif. Le trait d'esprit, c'est pas ce qu'il faut. De toute façon, pour dire énigme, c'est encore un autre mot que l'hébreu va choisir plus loin. Et on trouve... Donc c'est tous des synonymes. Et l'autre mot, idota, la top va le traduire par charade. Tous ces synonymes tournent autour de la même idée. À mon avis, c'est un genre littéraire qui englobe des interrogations, hein, par proverbe, parabole, énigme, même charade. La tradition ancienne d'Israël en faisait un usage énorme. C'était le jeu de société par excellence, poser des charades. Si ça vous intéresse, vous pouvez voir ça, ce jeu de société, dans le livre des Juges, chapitre 14. On voit Samson qui, dans une réunion avec des Philistins, une réunion mondaine, je ne parle pas d'un combat, mais après vient le combat, verset 14, justement, il pose des charades, des énigmes, parce qu'il veut provoquer l'autre en duel, mais par l'intelligence.
1: Oui. On est donc très loin de la torpeur intellectuelle ou de la simple routine culturelle, quand même. Donc derrière les proverbes, il y a l'idée que la sagesse doit se mériter par un certain effort de réflexion. Il faut la désirer, se bouger un peu pour y parvenir. C'est pourquoi sans doute l'introduction du livre se termine au verset 7 par « Le savoir commence par la crainte du Seigneur ». Cette crainte du Seigneur qui est pourtant hein, très mauvaise presse hein, chez les chrétiens d'aujourd'hui. Comment pourrait-on la rendre plus acceptable avant d'entreprendre notre lecture des proverbes ? Parce que cette crainte de Dieu n'est pas seulement de la peur, hein. C'est d'abord une attitude consciente, respectueuse, devant la puissance du Créateur et de ses lois. Il semble plutôt intelligent d'avoir parfois un petit doute sur soi-même quand même, et donc hein, de se tourner vers Dieu avec une certaine humilité, pour chercher ce qui est bien, hein, ce qu'il convient de faire.
0: Ben oui, bien sûr, la fin du verset 7 dit cela aussi, hein, elle ajoute « Sagesse et instruction, l'insensé les méprise ». Donc là aussi, ça vous dit par opposition que ceux qui n'ont pas une crainte suffisante de Dieu, ceux qui ne veulent pas respecter l'alliance et la loi, se comportent en fait comme des idiots. Chercher la sagesse, c'est chercher un chemin vers la vraie vie, alors que laisser libre cours à toutes nos impulsions, nos aberrations, c'est un chemin assuré vers la mort. Et pour ne pas entrer dans un comportement de ce type absurde, le texte des Proverbes, après ce verset 7, va changer et donner donc une première piste pour la quête de la sagesse. Le verset 8 que je vous lis pour terminer, « Écoute, mon fils, les leçons de ton père. » Ne néglige pas l'enseignement de ta mère. Donc le père et la mère seront les premiers médiateurs de la sagesse, mais nous verrons cela lors de notre prochaine émission. À présent, nous vous disons au revoir, chers auditeurs. À très bientôt.
1: Au revoir Catherine, au revoir à tous.

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1: Le génie du christianisme vous propose aujourd'hui la tradition dogmatique dans l'Église catholique. Et pour évoquer ce sujet ô combien important, nous avons la chance de recevoir le père Hervé Godin. Bonjour père.
2: Bonjour Emeline.
1: Alors vous êtes professeur de théologie au séminaire Saint-Jean à Nantes, curé de la paroisse Saint-Vincent des Vignes, et vous avez une solide formation d'historien. Et il faut bien tout ça pour répondre à une question qui paraît très simple, mais pas si simple que ça. Qu'est-ce que c'est que la tradition ?
2: Effectivement, la tradition, ça se vit dans l'histoire. Et Newman avait cette phrase absolument extraordinaire. Il disait « Étudier l'histoire, c'est cesser d'être protestant ».
1: Alors, pourquoi Newman, pour commencer à parler de la tradition, peut-être rappeler qui est cette grande figure.
2: Oui, effectivement, Newman, en fait, c'est un des grands théologiens de la jonction du 19e et du 20e siècle, qui est né dans l'anglicanisme. Et qui était chercheur à Oxford, professeur à Oxford, spécialiste des pères de l'Église, et qui a vécu une première conversion à l'âge de 16 ans dans ce qu'on appelle le mouvement évangélique. Alors, pas ce qu'on connaît sous ce nom-là aujourd'hui, mais qui, on pourrait dire, était un peu un mouvement charismatique à l'intérieur de la tradition protestante anglaise. Et puis, il a découvert qu'en fait, les deux seules choses importantes, les deux êtres réels qu'on pouvait expérimenter, c'était, comme il le dit lui-même, « myself and my creator », moi-même et mon créateur. Et à partir de là, il va vivre la relation à Dieu comme étant fondamentale. Voilà. Et la tradition, d'ailleurs, s'inscrit là-dedans. La tradition n'est pas quelque chose de conceptuel, de figé, de... quelque chose qui serait de l'ordre d'une grande idée, mais c'est un principe qui se déploie et qui se nourrit à l'intérieur d'une tradition, d'une relation. Alors venons-en donc à la démonstration de Newman. Newman, en fait, comme tous les Anglais, déteste l'Église catholique, puisque le crime ultime, c'est d'être papiste en Grande-Bretagne. Et puis, il travaille les pères de l'Église, et donc il va essayer, et à un moment donné, il essaie de se poser une question à l'intérieur du mouvement des Tracts, qui est un mouvement qu'il avait fondé pour réfléchir sur les grandes questions de vie spirituelle et de théologie. Il essaie de réfléchir à la question de la tradition, et il dit, mais finalement, le dépôt de la foi, c'est-à-dire ce que le Seigneur nous a donné, ce que rappelle saint Paul, vous savez, dans sa lettre aux Corinthiens, quand il dit « Je vous ai transmis ce que j'ai moi-même reçu la nuit qu'il était livré, le Seigneur prit du pain, etc. » Ce récit très ancien de l'institution. Newman dit « Mais comment ça fonctionne, finalement ?» Et donc, il va se lancer dans une grande démonstration qu'il veut polémique pour essayer de montrer que l'Église catholique, malgré ses prétentions, a trahi le dépôt de la foi et a ajouté tellement d'éléments qu'elle a corrompu la pureté doctrinale, et que cette pureté doctrinale, l'Église des Pères, comme il le dit lui-même, subsiste seulement dans l'Église anglicane, qui s'est expurgée des ajouts romains. Et donc il lance une grande démonstration intellectuelle qui donnera lieu en 1845 à la publication d'un livre qui s'appelle « L'essai sur le développement de la doctrine », dans lequel il essaye de montrer donc que l'Église catholique romaine a corrompu la tradition, et que par conséquent, pour le montrer, il essaye de montrer d'abord qu'est-ce que c'est que la tradition et comment une idée naît et se développe. Il va donner 7 critères de non-contradiction, de continuité, etc. Et en fait, il a surtout une image qui sera peut-être plus facile à retenir pour nos auditeurs, qui est l'image d'un arbre. Il dit,

0: complètement une corruption, etc. Puis ensuite, il va appliquer sa démonstration à l'Église catholique. Et en fait, il se rend compte, à son grand dam, que l'Église catholique est la seule à avoir gardé intact le dépôt de la tradition. Et donc, Newman va être le grand théologien de la tradition en réalité. Ça va être un des inspirateurs, d'ailleurs, du Concile Vatican II. Et c'est aussi un des grands maîtres de Joseph Ratzinger, qui a été, comme on le sait, surtout pendant son pontificat comme pape Benoît XVI, un des grands défenseurs de la tradition.
1: Ce qui est intéressant dans cette histoire, qui est presque effectivement amusante, et qui montre d'ailleurs l'honnêteté extraordinaire de John Henry Newman, parce qu'il aurait pu, dans cette volonté de démontrer que l'Église anglicane avait raison, ne pas aller jusqu'au bout de sa démonstration, ouais. Ne pas se convertir, et finalement devenir un des grands cardinaux et un des grands docteurs de l'Église, me semble-t-il.
0: Il est docteur de l'Église, exactement.
1: Voilà, de notre Église catholique. C'est que cette tradition, c'est finalement pas un texte auquel on pourrait se référer façon mode d'emploi ou, pardonnez-moi, recette de cuisine, qui suffirait d'appliquer génération après génération pour être dans le vrai. Ça suppose quand même aussi une forme de liberté et une forme aussi de réflexion personnelle à tous les niveaux pour s'approprier cette tradition dogmatique.
0: Mais il faut jamais oublier, et je pense que c'est important de le redire, que la foi chrétienne repose fondamentalement sur le dogme de l'incarnation. Dieu s'est fait homme pour que l'homme devienne Dieu, disent les pères. C'est-à-dire que la foi chrétienne n'est pas une idée, ce n'est pas un concept, ce n'est pas une loi, ce n'est pas un ensemble de préceptes, ce n'est pas un cadre doctrinal fixé. C'est la rencontre avec une personne, ce qu'avait dit magnifiquement Benoît XVI, d'ailleurs au début de Deus Caritas Est, sa première encyclique, quand il dit « à l'origine du fait d'être chrétien, il n'y a pas une grande idée, il y a une rencontre avec une personne, cette personne qui est le Christ ». Et donc, qui dit rencontre dit relation, dit évidemment qu'on va rentrer à l'intérieur de quelque chose, d'un processus qui se déploie, d'un processus vivant, et de quelque chose qui va épouser aussi, puisque c'est une relation et qu'il y a deux termes dans une relation, qui va épouser aussi le contexte à qui cette personne s'adresse. Jésus-Christ est le même hier, aujourd'hui et demain, mais les hommes qu'il vient sauver ne sont pas exactement les mêmes, puisqu'ils vivent dans des contextes culturels, dans des contextes géographiques et historiques différents. Et donc, la tradition, c'est précisément cette capacité à accueillir l'éternité de la foi dans l'aujourd'hui de notre temps. Si vous voulez, c'est une forme de... c'est la logique de l'incarnation, c'est-à-dire qu'en fait, c'est Dieu qui rentre comme un kairos, quoi, qui rentre dans l'histoire. Eh bien, ce qui est vrai dans la personne du Christ est vrai aussi de la doctrine qu'il est venu révéler, à savoir cette irruption des moyens du salut dans l'aujourd'hui de l'histoire. Et donc, finalement, réduire la tradition à quelque chose de figé, à un concept, une idée, etc., c'est une dérive gnostique. C'est-à-dire que c'est un refus de l'incarnation. Et j'ajouterais que il y a un autre grand théologien de la tradition, qui est un des pères de l'Église, qui est saint Irénée de Lyon, qui a été évêque de Lyon entre 177 et 200. Et saint Irénée est le premier grand théologien systématique de l'Église latine. Et c'est lui qui va mettre en place, on pourrait dire, le vocabulaire de la tradition, parce qu'il s'affronte justement à des gnostiques, c'est-à-dire des gens qui essayent de reconstituer une foi désincarnée, basée sur une philosophie néoplatonicienne et sur une philosophie qui finalement refuse la réalité de la chair, la réalité de l'histoire, la réalité du temps. Et la réponse de Saint-Irénée, ça va être entre autres de dire que la tradition se vit dans la fidélité à ceux qui ont reçu la charge de transmettre la foi, c'est-à-dire les apôtres. C'est à Saint-Irénée qu'on doit, dans le grand livre L'Adversus Hérésès, là, le Contre les Hérésies, qu'on doit la liste des successeurs de Pierre. Vous savez, cette liste qu'on entend dans le canon romain à la messe, là, Pierre, Lin, Lai, Clément, etc. Eh bien, lui, il en dresse la liste jusqu'au pape Victor, qui est le pape de son époque, précisément parce qu'il entend montrer que ce qui avait été donné par le Christ à ceux qui l'avaient connu dans les jours de sa chair sur la

0: la Terre, eh bien, a été transmis intact aux générations successives. Et que cette fidélité est comme une chaîne, en réalité. Et si on retire le maillon de la chaîne, eh bien, on brise l'unité. Tant qu'on reste attaché à cette chaîne, eh bien, on a la garantie de posséder intact ce dépôt de la foi qui nous sauve.
1: Donc une forme de relation, alors verticale, j'allais dire, dans le présent, entre aujourd'hui et l'éternité de Dieu, mais aussi horizontale d'une certaine manière, historique. Oui. Il faut impérativement que cette tradition vivante s'articule avec tous ceux qui nous ont précédés. Petite question, là aussi, avec d'une béotienne. Quand on parle de relation, vous avez cité Saint-Irénée, Saint-John Newman, est-ce que cette relation ne peut être le fait que des grands saints, des grands théologiens, ou est-ce que chaque fidèle est finalement appelé à vivre dans l'aujourd'hui cette relation? Alors il ne s'agit pas de refaire soi-même tous les dogmes et de repenser peut-être ça à zéro, mais est-ce que dans le cadre de l'Église catholique, en tout cas, il y a cet appel à une forme d'intelligence de la foi et pas simplement suivre ce qui est dit?
0: Alors,
1: très exigeant en même temps, si c'est le cas.
0: Oui. En réalité, être chrétien, c'est d'abord être un héritier. C'est-à-dire, c'est recevoir cet héritage, ce que dit saint Paul, encore une fois, « Je vous ai transmis ce que j'ai moi-même reçu ». Et donc, à l'origine d'être chrétien, il y a le fait d'avoir hérité. Nous sommes associés au même héritage, dira saint Paul aussi, par rapport au peuple juif, sur la question du salut. Et cet héritage, en fait, il vient rencontrer notre intelligence. Ce qui veut dire qu'il n'appartient pas à chaque fidèle de reconstruire à partir de rien l'ensemble du dépôt révélé. Il ne nous appartient pas, on n'est pas les maîtres de la tradition individuellement comme chrétiens, mais ce n'est pas pour autant que notre intelligence doit être morte. C'est-à-dire qu'il ne s'agit pas, encore une fois, d'appliquer un texte ou d'obéir à une loi. Il s'agit de recevoir pour grandir et recevoir ces ferments de vie. Il y a un théologien qui l'a magnifiquement illustré, c'est Saint Vincent de Lérins. Saint Vincent de Lérins qui, au Moyen-Âge, va essayer de théoriser lui aussi cette question de la tradition dans un ouvrage qui s'appelle le Communitorium. Et en fait, il définit la tradition comme ce qui a été toujours cru partout, par tous et toujours. C'est-à-dire que, alors c'est sans doute pas une définition suffisante, mais en tout cas ça donne quelques critères pour pouvoir accueillir le fait, enfin comme le fera Newman quelques siècles plus tard, pour distinguer ce qui est de l'ordre d'une corruption parce que ça s'est ajouté, de ce qui est de l'ordre d'un développement parce qu'en fait c'est le débouché normal de la foi finalement.

0: Nous avons l'immense bonheur d'écouter le père Hervé Godin, qui nous éclaire, alors à la fois grâce à sa formation d'historien, de théologien, peut-être aussi à sa pratique en tant que curé, sur le concept de tradition dogmatique. Et on a bien compris que le dogme, contrairement à l'image que l'on peut s'en faire, n'est pas un texte qui suffit de suivre, d'appliquer, d'obéir aveuglément, mais ça requiert de notre part une forme d'intelligence et une forme finalement de compréhension. C'est vrai que c'est assez compliqué de saisir que le dogme peut se développer, et l'image de l'arbre que vous preniez est extrêmement parlante, mais comment fait-on pour finalement être dans l'orthodoxie? Parce que le développement et la liberté de penser, on peut aussi mal penser, ne pas très très bien comprendre ce qui est dit, et là il y a peut-être une force qui explique l'histoire de l'Église et tous ces conciles et toutes ces hérésies qui apparaissent. Comment on peut essayer de démêler un tout petit peu le vrai du faux dans ces logiques?
1: Alors avant la pause, on parlait de Newman, oui, et de Saint-Irénée, et j'aurais les recroiser à nouveau, parce que paradoxalement, ce sont deux hommes qui ont beaucoup de points en commun en réalité. Saint-Irénée dit à un moment donné dans l'Adversus Hereses que dans le Verbe incarné, Dieu s'est proportionné à nous. Et je trouve cette idée magnifique, c'est-à-dire que Dieu qui est insaisissable, incirconscriptible, comme disent les Grecs, qui est infini, eh bien, serait resté éternellement étranger à notre capacité à l'accueillir, puisque nous n'avons pas les instruments suffisant au niveau intellectuel pour pouvoir dire quelque chose sur Dieu. Et donc, dans sa condescendance et dans son amour, Dieu s'est proportionné à nous dans le mystère de l'incarnation, c'est-à-dire qu'il s'est révélé dans un visage humain, qui est celui du Christ, tout en restant Dieu, bien sûr. Et on peut dire de la même manière que le Verbe éternel de Dieu, par qui toutes choses ont été faites, etc., s'est proportionné à nous dans un Verbe humain. C'est le mystère de la révélation avec, justement, à travers ce Verbe humain, quelque chose qui à la fois révèle, autant qu'il cache d'ailleurs, le mystère du Verbe éternel de Dieu. Et donc, ça c'est l'idée de Newman. Et puis l'idée c'est l'idée de Saint-Irénée. Et l'idée de Newman, c'est précisément de dire que à l'intérieur de l'histoire, Dieu se fait connaître dans une fidélité et dans une croissance. Et je crois que Newman dira, et c'est une phrase qui pour nous aujourd'hui paraît complètement aberrante, mais il dit à un moment donné, c'est dans l'Apologia Pro Vita Sua, son autobiographie spirituelle, il dit « ce sont les dogmes qui m'ont fait chrétien ». Aujourd'hui, on imagine mal nos contemporains dire ça, mais ce que veut dire Newman à travers cette idée, c'est que notre intelligence, puisqu'elle a été créée par Dieu, est faite pour la vérité. Or, qu'est-ce que c'est que le dogme? Eh bien, c'est la vérité éternelle formalisée à l'intérieur de la définition juste, qui bien sûr n'épuise pas cette vérité, puisqu'on ne la possède jamais, qui ne l'enferme pas, mais qui en même temps permet de la désigner. Et donc le moyen pour le fidèle, et le fidèle moyen que nous sommes, c'est-à-dire pas pour les théologiens, c'est précisément d'être dans cette fidélité qui permet de dire le vrai en utilisant les mots que la tradition précisément nous donne. Parce qu'on ne peut pas réinventer à partir de notre propre fond les moyens de saisir la révélation. C'est impossible, c'est illusoire et surtout c'est dangereux, parce qu'effectivement c'est le meilleur moyen de plonger dans l'hérésie, parce que si chacun se met à réinventer la définition des mots, eh bien dans ce cas-là, on ne peut plus parler. On voit bien d'ailleurs que c'est un des soucis de notre société, dans d'autres domaines. La perte du sens des mots rend le dialogue et la communication impossibles. Il faut connaître le sens des mots pour pouvoir dire le vrai. Eh bien, dans le domaine de la foi, en particulier, c'est nécessaire. Et voilà pourquoi l'Église, qui est notre mère, a reçu mission de nous donner ce vocabulaire. Pour prendre une analogie, de même que notre maman nous a appris à parler et nous a donné le vocabulaire qui permet à chacun d'entre nous de s'exprimer, de porter un raisonnement, des idées, etc. Et bien de la même manière, l'Église nous donne le vocabulaire qui va permettre de dire le vrai, de dire le bien et de rencontrer ainsi Dieu avec certitude.
0: Ah, est-ce qu'on peut prendre par exemple le credo et les formulations du credo au cours de l'histoire? Il me semble qu'il y a plusieurs formes de credo, oui. Qu'il y a des traductions qui sont sans cesse renouvelées pour justement essayer à chaque fois de trouver le mot juste dans une civilisation donnée qui permet effectivement de mieux formuler des choses relativement complexes, je pense. En particulier à la Trinité ou, oui. ou à la logique consubstantielle, si on se souvient de, oui. du changement en cours de route, voilà, qui est parfois un peu complexe.
1: Avec l'arrivée de la nouvelle traduction oui. du Missel, on a eu ce petit moment un peu étonnant où il a fallu qu'on s'adapte à cette nouvelle traduction du Credo, qui est finalement le fruit d'un travail considérable pour retrouver la pureté de sens de ce qui est dit. Donc on dit dans le credo désormais que le Père est consubstantiel, enfin le Fils est consubstantiel au Père. Voilà. Et cette consubstantialité, elle dit à travers le langage de la philosophie d'ailleurs, donc un langage hérité, puisque c'est pas un langage de révélation, ça va être l'œuvre des premiers conciles, et notamment le concile de Nicée, célébré en 325, de trouver la manière juste sous l'inspiration de l'Esprit-Saint, pour dire la vérité. Et donc typiquement, la précision du vocabulaire permet de sortir de l'approximation et permet de garder la foi intacte et complète. On se souvient que l'hérésie, étymologiquement, l'hérésie, c'est le choix. C'est-à-dire qu'en fait, on durcit une proposition au détriment de toutes les autres. Et donc, on absolutise un élément de la définition, ce qui fait qu'on rend la définition fausse. Voilà. C'est ça, une hérésie. Et donc, en gardant le dépôt de la foi intact, complet et précis, eh bien, l'Église garantit que nous puissions véritablement rencontrer le Seigneur et pas une idole, c'est-à-dire une représentation qu'on se fait de Dieu.
0: Et finalement, à vous entendre, j'ai l'impression que chaque génération doit remettre sur l'ouvrage cette relation et ses définitions. Vous le disiez en première partie d'émission, Dieu reste le même, mais l'humanité change, le langage change. Est-ce que ça explique, j'allais dire, les conciles, alors pas réguliers, on n'est pas dans un mode démocratique avec un concile tous les 20 ans pour se mettre à jour, mais cette nécessité ressentie à un moment ou un autre par les fidèles ou par le pape lui-même, de dire, bon là c'est le moment de revoir, ou plus exactement, de bien vérifier qu'on reste fidèle aux principes dans le monde dans lequel on vit maintenant.
1: Plus que revoir, c'est plutôt de bien vérifier. Je voudrais citer ici de mémoire un discours de Benoît XVI qui avait fait un peu de bruit, comme beaucoup de ses discours d'ailleurs. C'était en 2005, au moment des vœux à la curie romaine. Benoît XVI avait écrit un très très long discours, très beau. 2005, on était au moment de l'anniversaire de la clôture du Concile Vatican II. Et il avait fait, lui qui avait été témoin du Concile, hein, il avait fait un espèce de bilan, héritage du Concile. Et il avait mis, il avait posé la question de savoir pourquoi est-ce que le Concile Vatican II avait été si difficilement reçu à certains endroits et encore aujourd'hui parfois. Et c'est là qu'il avait articulé deux manières de lire différentes, ce qu'on appelle les herméneutiques, deux façons d'interpréter différentes. Une première herméneutique qui est une herméneutique de la rupture, qui, au nom du progrès, au nom de l'adaptation au monde, au nom de l'ouverture au monde, prétend réinventer à partir de son propre fond ce qui est vrai. Et donc, c'est l'herméneutique qui a prévalu, notamment dans les mass-médias, Et on a parlé à propos d'elle de l'esprit du concile. Et donc, c'est toute la ligne progressiste qui s'imagine que demain est forcément mieux qu'hier et que par conséquent, il faut oublier hier pour s'ouvrir enfin à la modernité et accéder à la lumière. Enfin, c'est la transcription à l'intérieur de l'Église de l'idéologie des Lumières qui prétendent faire table rase du passé. Et puis, la deuxième herméneutique qu'évidemment l'Église défend, c'est l'herméneutique de la réforme. C'est-à-dire un principe de continuité qui ne cesse de se déployer, c'est-à-dire qui ne se fiche pas, qui ne s'arrête pas, mais qui continue dans la fidélité au principe de s'ouvrir et de se faire comprendre aux contemporains à qui elle parle. Et je pense que c'est ça qu'il nous faut absolument retrouver.
0: Merci infiniment, Père Hervé Godin, de cette belle définition de la tradition dogmatique comme un arbre vivant et pas comme un rameau mort. Merci à Nicolas, notre technicien, et à la semaine prochaine.

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1: Bonjour Jacques-Philippe.
2: Bonjour Sophie. Eh bien, c'est une grande joie de vous accueillir, Sophie. En effet, Marguerite, avec laquelle nous avions assuré la première session de philosophie dans le cadre de l'Espace Philo, nous a quittés. En tout cas, elle n'est plus en Mayenne. Et désormais, c'est vous, Sophie, avec laquelle j'aurai la joie de procéder à ces entretiens de philosophie.
1: Avec plaisir, Jacques-Philippe. En cette période de rentrée scolaire, nous avons choisi un thème approprié, l'éducation. Jacques-Philippe, en tant que philosophe, qu'est-ce que l'éducation ?
2: Alors, l'éducation, déjà, si nous prenons la définition initiale, trouvée dans un dictionnaire savant de philosophie, mais accessible, désigne le travail opéré sur les facultés humaines de manière à les renforcer et à les améliorer. D'emblée, on peut dire que l'éducation est un thème philosophique majeur dans la mesure où éducation et philosophie ont toujours été liés. Et ce, depuis que nous savons philosopher. Et comme la philosophie est malgré tout naturelle à l'homme, qui est un être qui pense, eh bien, on trouve l'éducation dès le départ de la philosophie. Les textes religieux fondateurs, notamment le texte biblique, nous parlent en effet de l'homme comme d'un être qui est désormais un être inachevé, imparfait, et qui, pour se développer au maximum de ses capacités, doit travailler, mais il doit apprendre à travailler, et ce dans tous les domaines, d'abord très concret, le travail manuel, dirons-nous, et puis le travail intellectuel.
1: Alors, peut-on définir l'éducation comme apprentissage de savoir ?
2: Alors, dans un premier temps, l'éducation, en effet, elle implique, elle impose même un apprentissage. Et s'il y a apprentissage, c'est bien un apprentissage de connaissances. De connaissances qui seront d'abord très rudimentaires. Même nos règles, ce que nous appelons les règles du savoir-vivre, relèvent d'une éducation et d'un apprentissage initial. Et nous trouvons déjà chez Platon, hein, donc la philosophie antique, une véritable théorie générale de l'éducation. Et Platon nous met en garde dans son livre 7 de la République sur ce que l'éducation n'est pas, ce que certains prétendent qu'elle est. Bon, passons sur un détail. En l'occurrence, Platon nous parle des sophistes, qui ne sont pas de vrais éducateurs. Platon nous met en garde contre la tentation de vouloir faire rentrer à toute force des connaissances, certes, mais des connaissances qui sont extérieures à celui qui va être éduqué. C'est-à-dire qu'il ne lui est pas demandé de réfléchir par lui-même, de penser, de mettre en activité son esprit à lui, mais il lui est demandé finalement de recevoir passivement et finalement presque magiquement des connaissances. Alors Platon nous dit que l'éducation n'est pas cela et qu'avant de prétendre apporter de l'extérieur des connaissances dans l'esprit, eh bien il faut d'abord former cet esprit. Et pour former cet esprit, il faut d'abord qu'il soit orienté correctement. Alors qu'est-ce que ça veut dire pour Platon, orienter correctement ? Ça veut dire que l'esprit de celui qui va être éduqué doit être capable, après de nombreux exercices, de contempler le bien. Hein, on est dans une philosophie de la contemplation, le bien étant ce qui, dans l'être, nous dit Platon, est le plus lumineux. Donc il faut que, avant toute transmission de connaissances, il faut éducation véritable, c'est-à-dire orientation de l'esprit vers le bien. Alors, une fois que ce travail, on peut dire, d'orientation est fait, il va falloir faire des exercices et prendre des habitudes. Et là, Platon fait une comparaison très intéressante entre ce qu'il appelle les vertus de l'âme. Alors on se souvient que la vertu, c'est la disposition à accomplir des actes excellents, donc des actes qui sont parfaitement, excellemment bons, mais cette disposition qui est naturelle dans l'homme doit être justement éduquée, c'est-à-dire que par les exercices quotidiens, par l'habitude, prendre l'habitus, hein, pour parler comme saint Thomas d'Aquin, eh bien, on va progressivement apprendre à se comporter comme quelqu'un d'éduqué. Platon fait d'ailleurs un rapport, une analogie très intéressante avec les habitudes et les exercices, avec les vertus du corps. C'est-à-dire, de la même manière qu'un sportif s'entraîne, hein, eh bien, l'esprit s'entraîne à l'éducation. Il faut s'exercer, il faut s'entraîner. On apprend à danser en dansant, on apprend à chanter en chantant, on apprend à faire des dissertations de philo en faisant le plus souvent possible, et tout est ainsi. Enfin, il y a la question qui est fondamentale de la méthode. En effet, pas d'éducation sans travail, pas de travail sans exercice, sans prise d'habitude, et donc pas de travail d'éducation sans méthode. Et là, Platon, là encore, nous éclaire sur la méthode. Car qu'est-ce que la méthode ? Ben, on peut prendre la définition de Descartes, hein, je fais un saut dans l'histoire. La méthode, nous dit Descartes, c'est un ensemble de règles certaines et faciles qui permettront d'accéder le plus rapidement possible à la véritable connaissance. Alors, la méthode, elle est un ordre à établir dans l'activité éducative. Un ordre, c'est-à-dire qu'on commencera par le plus concret et non pas par le plus abstrait. On commencera par le plus facile et non pas par le plus difficile. On commencera par l'élémentaire avant de considérer l'ensemble. Dès lors, il faut effectivement, pour conduire l'éducation, eh bien faire d'abord un travail qui nécessite les exercices, l'habitude, et adopter une certaine méthode.
1: Merci beaucoup. Vous avez fait dans votre exposé une allusion au savoir-vivre.
2: Oui.
1: Donc qui implique une vie en communauté, enfin.
2: Oui.
1: Et donc je voulais savoir quel rôle joue la société dans l'éducation de l'individu.
2: Bien sûr. Alors elle joue un rôle majeur dans la mesure où, comme nous l'explique Platon, dans la fameuse allégorie de la caverne, il nous représente l'état de l'homme, la condition humaine, dirions-nous maintenant, comme une condition initialement recluse, fermée, dans un lieu obscur qu'on appelle la caverne. Et dans cette caverne, les hommes infortunés que nous sommes, les femmes, eh bien, sont comme accroupis, tournent le dos à l'ouverture de la caverne qui, elle, est ouverte au soleil, à la lumière du soleil, et ainsi, nous ne voyons sur le mur de la caverne que des ombres qui se promènent. Alors nous sommes habitués au défilé des ombres que nous prenons pour la réalité. Nous ne connaissons pas la véritable réalité. Nous connaissons les reflets, les ombres qui se promènent. Et nous sommes, avec l'habitude, et c'est une mauvaise habitude, eh bien, habitués à penser que ce qui se passe devant nous, dans sur le mur de la caverne, c'est la vérité. Alors, pas du tout. Ce sont là des apparences. Et pour sortir du monde des apparences, où nous sommes enfermés, eh bien, il nous faut nous laisser conduire dehors. C'est cela aussi que ça veut dire l'éducation. Conduire à l'extérieur. Et pour être conduit vers le dehors, il faut que quelqu'un nous y emmène. Alors ce quelqu'un, on l'aura compris chez Platon, c'est le philosophe, hein, qui va, alors, non se dévouer si on veut, mais aussi qui est le plus à même, de par ses vertus naturelles, ses dispositions, à opérer ce travail de sortie, mais alors de sortie méthodique. Parce que si on exposait nos yeux, hein, quels qu'ils soient, à la lumière directe du soleil, c'est encore vrai d'ailleurs, eh bien nous serions plus du tout connaissants de rien, nous serions éblouis. Alors il faut ajouter aussi que dans le monde de la caverne, nous sommes enchaînés et nous ne pouvons pas tourner la tête. C'est-à-dire que nous ne voyons pas les autres. Et ce que nous apprend Platon, c'est que l'éducation, ça va être justement un travail qui ne pourra passer que par le dialogue. Le dialogue, c'est-à-dire la connaissance qui se partage, les informations qui se communiquent, et finalement, un effort désormais collectif pour sortir de cette condition d'imperfection et d'infortune. Dès lors, on le voit, pour Platon, et pour résumer, à partir du dialogue, et plus généralement à partir de l'association des vertus, des talents, une société va se former, s'organiser, et c'est là qu'on se rend compte que, pour la connaissance, mais aussi pour la vie pratique, la société est véritablement fondamentale pour l'éducation. Alors, il faut quand même ajouter que la société ne dicte pas à elle toute seule l'éducation. Sinon, on dirait, être éduqué, c'est non seulement savoir qu'il y a une société, non seulement faire tout ce qu'on fait en société, mais adopter toutes les habitudes, parfois, même souvent mauvaises, de la société, et se calquer intégralement sur elle. Ça n'est pas vrai, nous ne sommes pas soumis, nous ne devons pas être soumis à la dictature de ce que Platon appelle l'opinion. Donc, la société joue un rôle essentiel, mais il faut apprendre à réfléchir et agir par soi-même.
1: Voilà, cette phrase que vous venez de prononcer rejoint ma dernière question. Mmh. Est-ce que l'homme renonce à la liberté
2: et voilà.
1: lorsqu'il est dans ce choix de vie?
2: Bien sûr. Alors, dans un premier temps, on peut penser que oui, il y aura en effet une phase essentielle qui est celle de l'obéissance. Obéir à quoi ? Eh bien, dans la perspective de Platon, mais pas que la sienne et la nôtre, on obéit à la loi. Mais pourquoi obéir à la loi ? Eh bien, c'est d'abord une question, en fait, de conscience. Alors, naturellement, tout à fait au début, le petit nouveau-né, il n'a pas une considération forcément claire et distincte de sa conscience. Mais, comme Platon le dit explicitement, à condition de l'obliger, dans un premier temps, à sortir de lui-même, à sortir de son ignorance natale, à sortir de ses habitudes plus ou moins bonnes, enfin, à sortir de ses caprices aussi, il y aura une marche vers l'obéissance à la loi, car progressivement instruit, plus réfléchi, informé sur lui-même et les autres, l'enfant qui ne faisait que se sentir, désormais, il se pensera.
1: Merci beaucoup, Jacques-Philippe, pour cette émission.
2: Un grand merci, Sophie. Merci à tous les auditeurs et à la prochaine.
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0: La bibliothèque d'Alexandrie, la première intelligence du monde. Claudine Le Tourneur, disons, nous invite à parcourir les chemins de l'histoire des connaissances, à partir de son ouvrage publié aux éditions du Cerf.
1: Bonjour. C'est avec un grand bonheur que j'ai accepté l'invitation de Radio Fidélité Mayenne pour passer quelques semaines avec vous autour de mon dernier livre qui s'intitule « La bibliothèque d'Alexandrie, la première intelligence du monde ». Avant même de me lancer dans l'histoire de ce texte, enfin de cette grande aventure, je voulais me présenter et je voulais vous dire pourquoi ce livre et comment est-il né. Alors je m'appelle Claudine Le Tourneur Dizon, je suis journaliste, je suis autrice et aussi réalisatrice. Donc j'ai passé une grande partie de ma vie à faire des reportages à travers le monde. Je suis devenue grand reporter après des études d'égyptologie à l'école du Louvre, de lettres à la Sorbonne et d'histoire de l'art à l'Institut d'art à Paris. Pourquoi toutes ces études? Alors pourquoi déjà l'Égypte? L'Égypte, eh bien, c'était un rêve d'enfant. Ce rêve qui m'a hanté jusqu'à mon bac. Et cette civilisation qui m'a fascinée, bien au-delà de ces civilisations que furent la Grèce antique et la Rome antique, que j'avais étudiées à la même époque, la civilisation égyptienne avait pris pour moi une dimension extraordinaire et j'avais envie effectivement de creuser un peu ces millénaires qui finalement sont l'origine en grande partie de notre civilisation. J'ai publié un premier livre en 1996 qui était la biographie d'un égyptologue qui était encore vivant à l'époque, qui avait plus de 90 ans, qui s'appelait Jean-Philippe Loher, avec qui j'ai passé un temps merveilleux. Et le livre a vraiment été, je dirais pas un best-seller, mais a vraiment été très très bien reçu. Et nous avons même été invités à cette fameuse émission qui s'appelait Bouillon de culture avec Bernard Pivot. Et donc à la suite de ce livre, eh bien j'ai enchaîné d'autres ouvrages. Alors pas tous sur l'Égypte. Aujourd'hui j'en ai écrit une bonne vingtaine. Et dans cette vingtaine, il y en a quand même une douzaine sur l'Égypte. Donc aujourd'hui, je vais vous parler de ce livre, au fil des semaines d'ailleurs, pas seulement aujourd'hui, de ce livre sur lequel j'ai travaillé pendant plus de 3 ans. Et pour quelles raisons me suis-je lancée dans ce grand essai sur la bibliothèque d'Alexandrie, ce mythe absolu de l'humanité, et pourquoi cette première intelligence du monde ? Alors évidemment, je ne suis pas la première à avoir écrit sur la bibliothèque d'Alexandrie. Et justement, j'ai voulu me démarquer de tous les historiens qui précédemment avaient s'étaient penchés sur ce sujet extrêmement fascinant. Alors j'ai voulu que ce livre ne soit pas seulement un récit historique, ni même un hommage érudit à la bibliothèque d'Alexandrie. Ce livre est avant tout une grande traversée, c'est un grand voyage. Un grand voyage à travers les âges, à travers les esprits, à travers les feux de la connaissance, ses élévations et ses abîmes. Car le savoir, comme toute flamme, éclaire autant qu'il consume. Ce livre révèle d'abord le génie d'un homme qui s'appelait Ptolémée Ier Soter, qui était un grec et qui est arrivé à la tête de l'Égypte en 321 avant notre ère. C'est lui qui va véritablement bouleverser la façon dont le savoir doit être préservé et doit être perçu. Donc, il a créé, il a initié cette bibliothèque. Et nous allons voir d'abord qui était ce fameux Ptolémée et pour quelle raison il a voulu bâtir un monument à la connaissance. Et tous ces savoirs ont transité par la bibliothèque et furent copiés, et ainsi ont pu se perpétuer et se répandre et voyager grâce à toutes les copies qui ont été faites. Nous verrons aussi que partout, à travers les siècles, il y a eu des hommes, comme Ptolémée, qui ont voulu préserver les savoirs, qui ont voulu les sauver, qui les ont cachés, afin qu'ils renaissent et qu'ils se diffusent à nouveau. Ce livre montre combien est vitale la transmission de la connaissance. Et dans cette transmission, la place fondamentale qu'a eue Alexandrie dans l'histoire de l'humanité. Sa bibliothèque est le cœur palpitant d'un monde, une métaphore organique de notre humanité. C'est tout cela que nous allons voir au fil des siècles, au fil des semaines déjà, et j'espère que vous viendrez avec moi et que vous me suivrez dans ce merveilleux voyage à travers la connaissance.
0: C'était une chronique conçue par Claudine Le Tourneur d'Izon à partir de son ouvrage « La bibliothèque d'Alexandrie, la première intelligence du monde ».
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0: 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Bienvenue dans le magazine de la rédaction francophone de Radio Vatican. Ce soir avec vous, Marie Duhamel. Je suis ravie de vous retrouver pour une nouvelle édition de Vox Mundi pour suivre toute l'actualité du pape, du Saint-Siège et de l'Église, avec cette semaine une attention particulière pour la coopération Nord-Sud, les premières journées de la jeunesse ouest-africaine et à Paris des détails sur le voyage du pape en France. Et ce sont les yeux tournés vers l'avenir face aux défis technologiques et sociaux que le pape appelle aujourd'hui les Amériques à construire un futur pour tous. Léon XIV a reçu en audience ce matin les participants à la rencontre Fratelli Tutti organisée par la Commission pontificale pour l'Amérique latine en présence d'évêques américains, canadiens d'Amérique centrale et du Sud. Dans son discours, le pape a plaidé tout à l'heure pour un nouveau modèle de coopération Nord-Sud, les précisions d'Augustine Asta.
1: Les différences ne doivent pas nécessairement conduire à la division. Elles peuvent devenir une force créatrice lorsqu'elles s'accompagnent d'une responsabilité partagée et qu'elles sont orientées vers le bien commun, assure le pape. Face au développement technologique, Léon XIV exhorte à aller au-delà de la simple acceptation ou du rejet d'outils particuliers. La question décisive, note-t-il, est de savoir quel genre d'humanité nous voulons construire et quelle place chaque personne y occupera. Les transformations de notre époque, ajoute l'évêque de Rome, exigent une responsabilité qui dépasse la capacité de toute institution prise isolément, d'où la nécessité de retrouver la logique de la subsidiarité en reconnaissant la responsabilité propre de chaque acteur tout en admettant la nécessité de travailler ensemble. Le successeur de Pierre encourage ainsi le développement d'une saine culture de la négociation. La négociation, affirme-t-il, peut ouvrir des voies là où les divergences semblent avoir fermé toute possibilité de rencontre. Ainsi, ceux qui participent à ce processus peuvent également contribuer à la diplomatie de la paix dont le monde a besoin. Le souverain pontife conclut son discours en exprimant l'espoir que le progrès de notre époque ne laisse pas de nouvelles ruines dans leur sillage, afin que ce que nous construisons puisse véritablement devenir une maison et un refuge pour tous.
0: Augustine Asta, le continent américain représenté également à Rome par les évêques du Salvador venus pour leur visite ad limina après 9 ans d'absence. Ils ont rencontré le pape ce vendredi, lui confiant leur espoir pour l'avenir de leur pays. Là, la politique sécuritaire du président Bukele a jugulé la violence des Maras, non sans heurts pour le respect de l'état de droit. On écoute le cardinal Gregorio Rosa Chavez, évêque émérite de San Salvador.
2: Le respect de la personne humaine, l'esprit de dialogue et de rencontre entre les personnes, faire tous partie d'un projet commun pour le futur du pays, en être des protagonistes et faire en sorte que les pauvres soient protagonistes. Aujourd'hui, ils sont silencieux. Il y a un régime d'exception. Depuis 4 ans, la population est paralysée, mais elle a une énergie contenue en elle et si elle la libère, le pays sera merveilleux. Le seul pays du monde qui porte le nom de Jésus-Christ, c'est le Salvador. C'est ce que m'a dit un jour le pape Jean-Paul II. Il nous avait dit « Le Salvador sauvera le monde ». Et cela m'a beaucoup marqué. Et le fait que nous puissions être pour le monde une lumière et une espérance, cela nous inspire à être réellement évangélisateurs comme Dieu le veut.
0: Des propos recueillis par Sébastien Sanson. À 8h46 ce vendredi, toutes les cloches de la ville de New York ont sonné à la volée à l'heure où un premier avion s'engouffrait sur le World Trade Center. Aux États-Unis, des veillées de prière ont été organisées en mémoire des près de 3000 victimes de l'attentat terroriste du 11 septembre 2001. Un jour sombre dans l'histoire de l'humanité, affirmait alors le pape Jean-Paul II. 7 ans plus tard, son successeur Benoît XVI fut le premier à se rendre sur les lieux mêmes de la tragédie à Ground Zero. Xavier Sartre était sur place le 20 avril 2008.
3: Les notes d'un violoncelle accompagnent Benoît XVI au fond de Ground Zero, à 80 mètres en dessous du niveau de la rue. Un immense trou alors, il y a près de 20 ans. New York, ce jour-là, est nimbé de brume. Le soleil presque pudique a préféré se retirer. Sur la roche nue, au bas des parois sombres du chantier, le pape prie en silence, agenouillé avant d'allumer un cierge. Puis il prie, en anglais, le Dieu d'amour, de compassion et de guérison. Il lui demande sa bonté d'accorder la lumière et la paix éternelle à tous ceux qui sont morts ici, au Pentagone, à Washington et en Pennsylvanie.
4: God of peace, bring your peace to our violent world. Peace in the hearts of all men and women. And peace among the nations of the earth.
3: Dieu de paix, apporte ta paix à notre monde violent. Paix dans le cœur de tous les hommes et de toutes les femmes. et paix aux nations de la terre, prie encore Benoît XVI. Conduis à tes voies d'amour ceux dont le cœur et l'esprit sont consumés par la haine, poursuit-il. Au terme de cette prière, Benoît XVI rencontre des représentants de toutes les victimes. Il leur remet une croix forgée dans le métal des tours jumelles. Un geste symbolique fort pour marquer la proximité et le soutien du pape et de l'Église universelle à toutes les victimes de ces attentats.
0: Xavier Sartre, après Benoît XVI, le pape François s'est lui aussi rendu sur le site de Ground Zero à New York en 2015. Autre voyage apostolique, mais cette fois en prévision. Le pape Léon XIV est attendu en France dans moins de deux semaines. À quelques jours de sa venue, les évêques de l'Hexagone et d'Outre-mer tenaient une conférence de presse à Paris, première étape de la visite du pape avant Lourdes et Metz. Le compte-rendu de cette conférence de presse avec Jean-Charles Puzolu.
5: L'écoute, la rencontre, la logistique, les trois clés de la conférence de presse des évêques de France pour présenter le voyage du pape dans un peu plus de 15 jours maintenant. Le cardinal Aveline a insisté sur l'écoute de la parole du pape et à travers elle, le message que le vicaire du Christ adressera aux cadres.

0: sonneront à toute volée dès l'arrivée du souverain pontife à l'aéroport d'Orly. L'événement requiert une logistique et des mesures de sécurité impressionnantes. Chaque jour, plus de 8000 personnes s'inscrivent encore pour la messe place de la Concorde. Les Champs-Élysées seront remplis et la foule pourrait dépasser l'Arc de Triomphe. Une foule hétéroclite car chrétiens et non-chrétiens se sentent concernés par la parole du chef de l'Église catholique. Quant à la France, elle intéresse le pape, avoue le cardinal Aveline. Avec un nouvel élan de néophytes et de catéchumènes, elle montre qu'elle résiste à la sécularisation.
1: Jean-Charles Puzelier, les évêques français ont profité de cette rencontre pour relancer un appel aux dons pour couvrir la visite du pape du 25 au 28 septembre prochain. Son coût est estimé à 27 millions d'euros. Le dernier successeur de Pierre à s'être rendu à Paris était le pape Benoît XVI en 2008. Il avait livré un discours dense au collège des Bernardins, revenant notamment sur l'histoire du monachisme occidental de la règle de Saint Benoît, pour rappeler que la recherche de Dieu fut le moteur de la naissance de la culture européenne. La famille bénédictine, justement, était à l'honneur ce samedi au Vatican. Léon XIV recevait des membres de la Communio Internationalis Benedictarum, une structure créée en 2001 pour relier les 13 000 moniales suivant dans différentes congrégations la règle de Saint Benoît. Léon XIV a rendu hommage à leur vocation, leur prière, leur présence silencieuse, tout en les encourageant à poursuivre leur engagement en faveur de la communion et de la paix. Et enfin, c'est avec un désir de construire justement la paix qu'ils rentrent en ce moment chez eux. Cette semaine, plus de 3000 jeunes venant de 16 pays d'Afrique de l'Ouest étaient à Accra pour les premières JMJ régionales organisées au Ghana par la CEREAO. On écoute un de ces jeunes, Jean Outonji Ousseni Florentin, il vient du Niger.
2: Nous avons vu que toutes les guerres qui existent, c'est parce qu'il y a un manque de dialogue. Et à travers les outils que nous avons reçus ici, nous nous disons être prêts à être des acteurs de paix et d'espérance. Une fois de retour, c'est de créer ce cadre et ce climat de dialogue pour pouvoir parler, se comprendre. Parce que d'une part, tout ceci arrive parce qu'il y a un peu de l'injustice, parce qu'il y a certains qui veulent être toujours au-dessus des autres. Si tous nous considérons l'être humain comme étant la créature à l'image de Dieu, nous pensons qu'avec la communication, toute guerre, toute haine et tout affrontement pourra être évité. Surtout pour nous qui sommes dans un concept de souveraineté à travers l'Alliance des États du Sahel, c'est vraiment une grande opportunité pour nous de retourner et de mettre en pratique tout ce que nous avons appris ici.
1: Des propos recueillis par Moriba Camara. Et puis vous retrouverez bien sûr plus ample information sur cette première édition des Journées de la Jeunesse Ouest-Africaine sur notre site internet vaticannews.va. Et c'est enfin une semaine de fête qui s'annonce pour le pape, né le 14 septembre 1955 à Chicago. Il célèbre ses 71 ans ce lundi et ce jeudi, autre jour de fête pour Robert Prévost devenu Léon XIV à l'occasion de la Saint-Robert Bellarmin. C'est ainsi que prend fin cette émission. Merci de l'avoir suivi. Rendez-vous la semaine prochaine, même lieu, même heure.
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4: Chers auditeurs et auditrices de Radio Présence, j'espère que l'été a été agréable et enrichissant. Et je voudrais m'expliquer sur ma première chronique de cette saison à propos de l'église Notre-Dame de Nazareth, dite aussi Chapelle des Italiens. Effectivement, si vous allez en plein centre de Toulouse, rue Philippe Ferral, entre la rue du Languedoc et la grande rue Nazareth, il y a une chapelle discrète dont on voit quand même la porte d'entrée qui est là et qui fait partie vraiment d'un patrimoine religieux toulousain important. Or, cette chapelle est fermée depuis 2014 et c'est pour vraiment vous la faire découvrir et vous parler d'une association qui vise à sa défense que je vous propose de partir à la découverte de la chapelle Notre-Dame de Nazareth.
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4: À l'origine, au milieu du XIIIe siècle, il y avait une première chapelle, à l'emplacement donc de l'actuelle Notre-Dame de Nazareth, qui remonte aux environs de 1260, grâce à la découverte d'une statue dédiée à la Vierge Marie. Mais l'actuelle chapelle est un peu plus récente. En effet, elle a été construite, sous le vocable de Notre-Dame de Nazareth, entre 1452 et 1520. Elle va devenir la chapelle d'une partie du Capitula, c'est-à-dire les magistrats municipaux

de la ville de Toulouse, mais également des parlementaires, car nous ne sommes pas très loin de l'actuel palais de justice, qui fut, jusqu'à la Révolution française, le parlement du Languedoc, et ces messieurs du parlement pouvaient suivre le culte dans cette chapelle. Au demeurant, il y a eu, même s'ils ont disparu aujourd'hui, quelques-uns des bienfaiteurs parlementaires qui ont eu leur sépulture dans la chapelle, comme par exemple le conseiller Michel de Vabre, mort en 1546, ou le premier président du Parlement, Jacques de Minute, décédé en 1536. Et véritablement, il y a eu là une chapelle, je dirais, officielle, qui mérite effectivement le détour. La chapelle est enserrée dans les constructions qui l'environnent. Et elle ne présente pas de façade particulière, le portail est voûté en plein cintre et surmonté d'une accolade gothique. Le tympan est décoré d'un culot présentant des branches contournées d'un cep de vigne, un colimaçon et un oiseau picorant une grappe de raisin surmonté d'une statue de la Vierge à l'enfant. Quand on entre dans la chapelle, elle se compose d'une abside et de deux travées voûtées d'ogives. Ce qui laisse supposer qu'il y a eu sans doute des constructions distinctes car elles sont différentes les unes des autres. Les voûtes de la dernière travée sont plus larges, avec de multiples nervures et s'ornent de clés de voûte avec des écussons et des décors végétaux. Les deux travées ont été ornées de rinceaux blancs au milieu du XIXe siècle. De chaque côté de la nef s'ouvrent deux chapelles, mais il ne subsiste que celle du nord, les chapelles Saint-Joseph et du Sacré-Cœur. Côté sud, elles ont été supprimées au XIXe siècle, lorsque le culte qui avait été cessé d'être célébré au moment de la Révolution avait laissé place à une église vide, dont une partie a été absorbée par des bâtiments voisins. Les décorations des chapelles subsistantes, donc côté nord, sont de style Louis XIII. Et on remarque quelques grands tableaux du XVIe siècle qui représentent par exemple une Vierge à l'enfant couvrant de son manteau neuf religieuses en compagnie d'Ignace de Loyola, le fondateur des Jésuites. Ce tableau est attribué à André Lèbre, né en 1629, a beaucoup peint tout au long du XVIIe siècle et est décédé en 1700. D'autre part, il y avait donc, comme je vous le disais, d'autres décorations, en particulier un retable sur les murs de l'abside, où figurent des bas-reliefs en bois plein du XIIIe siècle. Deux représentent des scènes de la vie de Marie et sont attribuées au grand artiste toulousain Marc Arcis et datées de la fin du XVIIe siècle. On voit par exemple à gauche de l'autel Saint-Simon Stock qui reçoit le scapulaire des mains de la Vierge et ensuite à droite la chapelle du Mont Carmel dédiée toujours à la Vierge. D'autre part, il y a un grand orgue de tribune daté du XIXe siècle, avec un buffet néo-gothique de la manufacture Puget, dont la construction remonte à 1897. Vous le voyez donc, nous avons affaire à un très beau monument du patrimoine toulousain, mais qui va avoir une autre vie au XXe siècle.

Au moment de la Révolution, le culte avait été interrompu dans cette chapelle Notre-Dame de Nazareth. Mais il y a eu véritablement une autre vocation qui est née au XXe siècle, grâce à la mission catholique italienne de Toulouse. Celle-ci avait pour vocation d'accueillir les immigrants italiens et de les aider à s'insérer dans la société française. Elle existait depuis 1925. Or, le 6 mars 1954, le cardinal archevêque de Toulouse, Mgr Jules Géraud Saliège, a érigé la mission catholique en paroisse italienne et l'a dotée de sa propre chapelle, à savoir Notre-Dame de Nazareth. Le premier aumônier de la paroisse italienne est Don Alfonso Masiello, qui avait été nommé à la tête de la communauté catholique italienne en 1939 et est resté aumônier jusqu'à près de 90 ans, mort en 1991. Il a eu deux successeurs, que j'ai eu l'occasion d'ailleurs de côtoyer et de connaître, des hommes de très grande qualité. Il s'agit de Don Lino Lincetto, qui est resté l'aumônier de la paroisse italienne jusqu'en juin 2007, et son successeur, Don Mario Dominato, qui est resté, lui, en place jusqu'en 2014. Tous les deux sont décédés à peu de distance. Le 12 décembre 2024, c'était Don Lincetto, et l'année dernière, c'était Don Dominato. Mais je voudrais vous parler effectivement du problème de la conservation de cette chapelle. Parce que depuis 2014, il n'y a plus de culte. Mais elle n'est pas désacralisée. C'est-à-dire qu'effectivement, elle pourrait être réouverte au culte, ou en tout cas ouverte au public. Quels sont les problèmes qui se posent? C'est qu'elle a besoin effectivement de restauration. En particulier, il faut revoir tout le système d'électricité qui ne correspond plus aux normes de sécurité. Il faut créer aussi un passage pour les personnes handicapées ou à mobilité réduite qui, pour l'instant, ont du mal à entrer dans la chapelle. Et puis, il faut aussi restaurer, nettoyer cette chapelle parce qu'il y a un autel, un devant d'autel qui s'est en partie effondré dans une des chapelles et qui nécessiterait quand même qu'il y ait des travaux. Mais la chapelle appartient au diocèse de Toulouse et le diocèse ne roule pas sur l'or, vous le savez. Aussi, je voudrais faire la promotion d'une association de défense de Notre-Dame de Nazareth, de la chapelle des Italiens, que dirige M. Vincent Seita. Cette association voudrait au moins pouvoir entamer des travaux de sécurisation de la chapelle et permettre de l'ouvrir, alors si ce n'est au culte, mais à certains moments de l'année, en particulier par exemple pour les journées du patrimoine. Mais ils ont besoin de soutien, de bénévoles et éventuellement aussi de dons. Je me permets donc de vous donner le mail de M. Seita où vous pouvez le contacter si vous êtes sensibilisé à l'histoire de cette très belle chapelle que les Toulousains mériteraient de découvrir à nouveau. Vincent.Seita, S-A-I-D-T-A, @gmail.com. Monsieur Seita sera ravi de recevoir des messages de soutien et d'aide, parce que véritablement, le patrimoine toulousain, qui, dit-on, est le rescapé d'une ville qui a beaucoup détruite au XIXe siècle, mérite de redécouvrir Notre-Dame de Nazareth, dite la chapelle des Italiens. Merci par avance.

0: 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Bonjour à toutes et à tous, soyez les bienvenus dans Vie de famille. Aujourd'hui, nous allons parler de comment bien utiliser l'intelligence artificielle en famille. L'IA générative est entrée dans nos foyers, c'est certain, une révolution qui fascine et qui inquiète à la fois. Alors, quels sont les impacts dans la manière d'apprendre de nos enfants et de nos adolescents? Quels sont les bienfaits et les pièges de l'IA? Notre invité aujourd'hui, Sébastien Seguin. Bonjour Sébastien.
1: Bonjour.
0: Va répondre à nos questions. Sébastien est à la fois enseignant de technologie et de robotique en collège dans le Morbihan et il est auteur, il va nous raconter ça, de plusieurs livres sur l'IA. Alors Sébastien, votre dernier livre, Apprivoiser l'IA en famille chez De Buck, c'est ça qu'on prononce comme ça, cet éditeur, vient de sortir. Qu'est-ce qui vous a motivé à écrire ce livre ?
1: Alors tout simplement, dans mon métier de professeur, je rencontre régulièrement les parents. Et oui. Au cours de plusieurs discussions, j'ai senti chez certains parents un gros malaise à l'utilisation de ces outils, beaucoup d'inquiétude pour leurs enfants qui interagissent avec très facilement, puisque l'IA est partout aujourd'hui.
0: Oui.
1: Et donc à partir de ce constat, j'ai commencé à écrire ce livre.
0: Oui, parce que les parents, ils sont de la génération d'Internet. Donc quelle est la différence avec la génération IA ?
1: Alors, nous aussi, on peut se considérer la génération d'Internet. On a vu évoluer l'informatique au fil du temps. Les enfants qui naissent aujourd'hui, qui arrivent aujourd'hui à l'école, au collège, au lycée, ils sont déjà en présence de l'IA.
0: Donc, exactement, oui.
1: Voilà. Donc, ouais. Ils n'ont pas vu évoluer nos outils numériques dans le temps. Ils ont l'IA à portée de main et ils voient cette boîte magique sous leurs yeux. Ils voient ce qu'elle est capable de faire. Et donc, ils l'utilisent très facilement.
0: Ouais. Et la grande différence pour un parent qui nous écouterait, ou un grand-parent qui nous écouterait, c'est pas le même outil, en fait, entre Internet et l'IA, l'IA générative.
1: C'est deux choses complètement différentes. Avec Internet, on recherchait de l'information. Internet nous a permis d'accéder à l'information facilement, mais cette information, elle était indexée de différentes façons. Et donc, quand le moteur Internet nous répondit, il fallait encore faire un travail de recherche et d'analyse. Contrairement à l'IA, on pose une question et on a de suite une réponse synthétisée à la sortie de l'outil.
0: Et c'est rapide, en fait. La réponse est très rapide. Et il y a aussi quelque chose de différent, c'est qu'on peut dialoguer. En fait, on peut parler à notre application. Chose qui n'était pas possible auparavant.
1: Voilà. Et c'est là que je parle, comme beaucoup d'autres personnes, de révolution technologique. On est devant une révolution technologique. Pourquoi ? Parce qu'aujourd'hui, tout un chacun peut dialoguer avec une machine, avec un ordinateur. Chose qui n'était pas le cas auparavant. Auparavant, il fallait être développeur informatique, programmeur pour dialoguer avec la machine.
0: Oui.
1: Et c'est pour ça que cet outil, il est fabuleux, parce qu'il donne la possibilité à tout un chacun de dialoguer avec cet algorithme très puissant.
0: Ouais, donc effectivement, c'est quelque chose de tout nouveau et qui peut susciter des inquiétudes, hein, ce dialogue, parce qu'il ne faut pas oublier qu'on dialogue quand même avec une machine et pas avec un humain. Est-ce que vous pourriez rappeler aux auditeurs qui sont là, qui nous écoutent, qui ne sont pas forcément des spécialistes, c'est quoi une IA générative ? Parce qu'on dit IA générative.
1: Oui, parce qu'il y a plusieurs IA. Là, on parle d'IA générative. Alors, une IA générative, c'est un programme très puissant. Alors, je dis programme et je ne dis pas algorithme, parce que programme, tout le monde comprend un petit peu ce que c'est.
0: Oui.
1: Donc, c'est un programme très puissant qui permet d'indexer un grand nombre de données, de paramètres. Et ces paramètres permettent, quand ils sont questionnés, de produire soit du texte, soit des vidéos, soit des images. Et donc, c'est très puissant parce que sur une requête que va faire l'utilisateur, l'outil est capable de générer quelque chose de divers et varié. Alors, cette facilité de génération est... Elle est aussi risquée parce que les IA souvent vont halluciner.
0: Alors, ça veut dire quoi une IA qui hallucine ?
1: Alors, une IA qui hallucine, c'est une IA qui va, quand elle veut répondre à une question,
0: oui.
1: Si elle ne sait pas la réponse, elle va quand même continuer à générer du texte et à répondre à la question.
0: Oui.
1: Mais de façon, on va dire, erronée.
0: De façon erronée. Donc, l'IA dit plein de choses complètement fausses.
1: Alors, non, je dirais peut-être au départ, il y a 3 ans, oui, mais aujourd'hui, les IA s'améliorent énormément.
0: Oui.
1: Alors, quand on dialogue avec l'IA, on ne l'a pas précisé, on parle de prompting, on va prompter l'IA.
0: Oui, alors ça, on va y revenir au prompt, effectivement. Oui, donc, c'est questionné, hein, c'est ça.
1: Voilà, donc c'est la question, la requête qu'on va faire à l'IA, il faut qu'elle soit très précise. Il y a des recettes de cuisine à adopter pour que, justement, si ce prompt est très précis au départ, on va éviter les erreurs en sortie, on va les minimiser.
0: Oui.
1: Moi, ce que je dis souvent, c'est que la production d'une IA, c'est un excellent brouillon qui oblige quand même l'utilisateur à le relire derrière. Pour corriger les possibles erreurs qu'aura fait l'outil.
0: Et c'est là où ça va être difficile avec nos adolescents.
1: Voilà, là c'est une frontière encore qu'ils ne maîtrisent pas. Je parlais de bonne magique. Il faut rapidement apprendre à nos ados à utiliser l'outil avec un esprit critique.
0: Oui, tout un programme. Alors, j'aimerais qu'on revienne à une notion, c'est... l'influence des données sur le modèle de langage qu'on utilise. Est-ce que vous pourriez nous expliquer ce que ça veut dire ? Qu'est-ce que ça veut dire exactement, l'influence des données sur le modèle de langage qu'on utilise ?
1: Alors, il y a plusieurs, on va dire, biais. On parle de biais algorithmiques, on parle de biais de données. Donc là, on va parler des données. Les IA ont besoin d'être entraînées pour pouvoir répondre à toutes les questions.
0: Donc entraîner, ça veut dire qu'elles reçoivent de l'information des utilisateurs.
1: Non, pas au départ. Au départ, on les entraîne avec des supercalculateurs qui envoient à l'IA énormément d'informations, de paramètres.
0: D'accord.
1: Pour que cette IA puisse répondre à toutes questions.
0: Oui.
1: Et donc, ces données, si elles sont, on va dire, mal choisies, mal paramétrées, peuvent par la suite entraîner des erreurs dans les réponses de l'IA.
0: Ouais.
1: Alors, si je prends une IA américaine, par exemple, si je prends Claude, Gemini, ces IA auront été entraînées avec des données américaines. Et donc, on peut affirmer que ces outils-là auront une culture américaine.
0: Exactement.
1: Si je prends notre IA Mistral française, elle aura été entraînée avec un corpus de données, on va dire, européennes.
0: Ouais.
1: Et donc, elle aura une culture plus européenne qu'américaine. Alors, moi, j'ai pu tester ça avec mes élèves quand je les entraîne au prompt. Je leur ai demandé de faire créer à l'IA une histoire. Avec un héros dans l'histoire.
0: Oui.
1: Donc, pour faire très simple, très rapide, quand on a utilisé une IA américaine, le héros de l'histoire, c'était Elon Musk. Et quand on a utilisé Mistral, c'était Napoléon.
0: Donc, voilà. Vous avez demandé à l'IA de choisir un personnage historique, enfin, pas historique, mais un personnage.
1: Un personnage célèbre.
0: Alors, célèbre.
1: L'objectif dans le travail, c'était que les élèves construisent une histoire avec l'IA.
0: Oui.
1: Donc, il fallait choisir un personnage célèbre, il fallait choisir une énergie, et il fallait choisir une action à faire.
0: Bon.
1: Et l'IA devait prendre ces trois informations et construire l'histoire. Et après, je demandais à mes élèves d'analyser l'argumentation, les connexions qu'a pu faire l'IA dans l'histoire, avec l'histoire.
0: Ah oui, et comment vous faites ça pour les faire analyser ?
1: Ben en fait, après, je les éveille à l'esprit critique, c'est-à-dire ils essayent de voir un petit peu. Alors, imaginons que
0: mais concrètement, parce que on comprend bien éveiller nos adolescents à l'esprit critique, mais
1: par exemple, je vais prendre des choix. Je vais prendre un personnage comme Napoléon.
0: Oui.
1: Je vais prendre l'énergie, le nucléaire, qui n'existait pas à l'époque de Napoléon.
0: Certes.
1: Oui. Et je vais demander dans cette histoire qu'on cuise un steak. Alors c'est un petit peu extrême mes exemples-là, mais là on va s'apercevoir de la puissance de l'outil pour créer du lien entre ces trois notions, ces trois choix, et l'élève va essayer de comprendre comment l'IA a organisé tout ça. Et dans un deuxième temps, on peut demander à l'IA de faire les choix à sa place, c'est-à-dire que c'est l'IA qui choisit le personnage célèbre, qui choisit l'action à faire, ou qui choisit l'énergie.
0: D'accord. Et donc qu'est-ce qu'ils ont trouvé vos élèves de collège ?
1: En fait, ils s'aperçoivent déjà que l'outil est puissant, puisqu'il raconte bien une histoire qui tient la route.
0: Oui.
1: À côté de ça, ils essaient de faire le lien entre les différents choix qu'on a pu faire dans cette histoire. Mais là, je tiens à le préciser, dans une classe, vous avez 30 élèves, ça boit ton outil magique l'IA, et là, je retombe sur les problématiques de mes collègues de français, c'est-à-dire quand je leur demande de faire ce prompt pour réaliser l'histoire.
0: Donc, on rappelle, pour les auditeurs, le prompt, c'est la question qu'on pose à la machine.
1: C'est ça, au départ.
0: Au départ.
1: Et là, je tombe sur les mêmes problématiques que mes collègues profs de français, c'est-à-dire que certains élèves ont du mal à appliquer la consigne que j'ai donnée au départ.
0: Oui.
1: D'autres très scolaires vont le faire très bien, et d'autres vont se contenter de faire générer très rapidement l'histoire par la machine sans analyser derrière. Donc en fait, on a beau avoir un outil super puissant à portée de main, on retombe sur les problématiques des fondamentaux, qui sont des fois très faibles chez certains élèves. Et donc, on se retrouve un petit peu, entre guillemets, à ramer pour aller dans l'objectif qu'on s'est fixé.
0: Et est-ce que les élèves ont pu comparer les productions de l'IA ? Parce qu'il y a dû avoir plein de productions différentes, j'imagine.
1: Justement, le but après, c'était chaque groupe prenait la parole en expliquant un petit peu quel était son personnage célèbre. Chacun devait un petit peu faire l'autocritique de sa production.
0: Mm-hmm.
1: Et on s'apercevait en fait que dans une classe de 30 élèves avec 15 binômes, les deux tiers des histoires, on avait Elon Musk, personnage célèbre qui avait été choisi par l'IA.
0: Oui, donc pour eux, c'était révélateur. Ils se seront rendus compte justement de ces biais de données, d'une IA américaine et une IA française. On a, donc vous avez, pour parler du prompt, quels sont les conseils à donner très concrètement aux parents qui veulent contrôler l'accès de l'IA à leur enfant et donc qui disent, bon ben voilà, dans ton prompt, est-ce que tu as bien parlé de ça, ça, ça, ça? C'est quoi en fait les règles?
1: Alors déjà, avant de parler les règles, si on parle d'IA à la maison, les oui. parents et les jeunes, je pense que déjà, il y a, les parents ne doivent pas être des experts. Déjà, je dirais ça en premier.
0: Ça veut dire quoi, qu'ils ne doivent pas être des experts?
1: C'est-à-dire qu'aujourd'hui, un parent qui utilise déjà très simplement l'IA pour ses usages personnels peut suffire, on va dire, à guider son enfant.
0: D'accord, on n'a pas besoin d'être expert. Donc tout à chacun peut être un bon guide pour son enfant qui utilise l'IA.
1: C'est ça. L'important est que le parent connaisse déjà les outils IA pour oui. pouvoir en parler ouvertement avec ses enfants. C'est après le dialogue qu'il faut ouvrir avec l'enfant
0: oui.
1: pour commencer à, on va dire, à produire peut-être avec eux des choses.
0: Oui.
1: Peut-être justement au moment des devoirs, travailler avec son enfant et l'IA à côté.
0: Mmh.
1: Donc je pense qu'au départ, le principal, c'est comprendre l'outil pour le parent et à venir encadrer ensuite son enfant et ouvrir le dialogue.
0: D'accord.
1: C'est ça qui est important, je pense, à la maison.
0: Pas toujours facile pour les parents qui rentrent tard.
1: Voilà, et c'est là que c'est très important, on va dire, l'éducation à ces outils.
0: Ouais.
1: Et moi qui suis professeur, je pense qu'il est important que l'éducation nationale, dans les mois, les années à venir, forme très rapidement les élèves à ces outils.
0: Oui, alors on va y revenir voilà. justement sur l'éducation nationale, mais déjà, le parent est avec son enfant, on suppose qu'il est là au moment des devoirs. Le parent s'est un peu exercé sur une IA générative, et qu'est-ce qu'il dit à son enfant?
1: Il faut qu'il dise à son enfant que ce n'est pas une boîte magique.
0: Oui.
1: Il faut qu'il apprenne à son enfant, déjà, si on parle des devoirs, l'enfant doit d'abord faire ses devoirs tout seul, et après se servir de l'outil qui va venir, on va dire, en, je ne dirais pas en béquille, mais qui va venir en soutien derrière. Par exemple, l'enfant a un petit résumé de texte à faire, il fait son résumé, et après il va questionner l'IA pour voir si le résumé qu'il a fait, on va dire, tient bien la route. Mais avant de faire ça, il faut savoir faire le prompt.
0: Oui.
1: Il faut savoir demander à l'IA comment on va vérifier le résumé de l'enfant.
0: Alors justement, sur le prompt, si on revient là-dessus, vous disiez qu'il y avait quand même un cadre
1: à
0: donner.
1: Il y a 5 étapes essentielles dans un prompt. Alors, pas que pour l'école, pour tout ce qu'on peut demander à l'IA.
0: C'est valable pour tout le monde, en fait.
1: C'est valable pour tout le monde. C'est-à-dire, la première, c'est donner un rôle à l'IA. Et en fait, on peut même en donner plusieurs. On peut aller jusqu'à 3 rôles.
0: Oui.
1: Par exemple, tu es un excellent professeur de français. On travaille sur un résumé de texte. Après, on va préciser le contexte. Je suis élève en classe de 4e et j'ai un travail à faire à la maison pour réviser telle notion.
0: Je ne suis pas très fort dans la matière ou je suis assez à l'aise. On peut rajouter
1: voilà,
0: ça aussi.
1: On peut aussi rajouter ça.
0: Oui.
1: Donc, on précise le contexte. Après, on va préciser la tâche. Voilà, j'ai un texte à lire et j'ai donc un résumé de tant de mots à faire sur ce texte. Après, on peut préciser certaines contraintes. Par exemple, tu vas m'aider à faire le résumé, tu vas corriger mon résumé ou tu vas m'aider à le faire, mais sans me donner la solution finale, tu vas me guider à un résultat correct
0: par étape. Ah oui, ça c'est intéressant pour les parents.
1: On peut mettre des contraintes. Et après, le plus important, c'est le format de la réponse. C'est là que l'IA est très puissante, parce qu'on va lui dire, voilà, tu vas me faire le travail et tu vas me faire un texte de tant de mots, organisé comme ça, etc. C'est ça qui est très important. Dans toute demande qu'on fait à une IA générative, on peut lui demander le format de la réponse, soit un texte, soit un tableau, soit plusieurs paragraphes. Et c'est ça qui est très important.
0: Je voudrais revenir sur les contraintes. Est-ce qu'on peut dire à l'IA, tu vas pas me donner la réponse tout de suite?
1: Bien sûr, on peut lui dire ça. On peut lui dire.
0: Est-ce qu'on oserait, on n'oserait pas forcément dire ça, en fait?
1: Et c'est sûr, mais il faut apprendre à nos ados, à nos jeunes, à lui dire. C'est-à-dire, voilà, je veux progresser dans mes apprentissages et il n'y a aucun intérêt à ce que tu me donnes la réponse de suite.
0: Ouais.
1: Et donc, tu vas me faire progresser par étapes pour arriver au résultat, par exemple.
0: Oui, d'accord. Bon, donc là, nous en sommes au prompt. Là, je vois que le temps passe. On en est à notre pause musicale. Et on se retrouve tout de suite après la pause musicale. Vous êtes bien dans Vie de famille avec Sébastien Seguin. Et on parle d'IA en famille.

0: Vous êtes bien dans Vie de famille et nous parlons aujourd'hui de l'intelligence artificielle en famille. Comment s'y prendre avec l'enseignant et auteur Sébastien Seguin. Juste avant la pause, on était en train de parler du prompt. Est-ce que vous pouvez nous rappeler les grands conseils à donner aux parents ?
1: Concernant le prompt, comme je l'ai dit, il y a des étapes à valider, c'est-à-dire donner un rôle à l'IA, préciser le contexte de la demande, préciser la tâche à faire, là il faut être très précis, préciser les contraintes qui vont vraiment améliorer la production de l'IA et au final, bien définir son format de réponse.
0: Oui. Dans le format de réponse, on pourrait très bien suggérer à l'IA d'entraîner l'élève. Par exemple, lui dire, me faire des questions sous forme de QCM sur cette leçon.
1: En fait, je dirais aujourd'hui, les modèles de langage permettent de faire pas mal de choses, je dirais énormément de choses, mais il suffit de bien l'expliciter dans le prompt. Dans le rôle, on pourrait lui dire, tu es un professeur particulier en mathématiques,
0: oui.
1: Et tu vas m'aider à travailler telle notion en maths, par exemple les fractions. Voilà. Et donc l'IA va s'exécuter, et après, dans les contraintes, on va lui dire, tu vas faire ça de telle façon, par étapes, par exercice progressif, et on peut arriver à un résultat vraiment au top à la fin.
0: Oui. Est-ce que vous conseillez de prendre en photo le cours et de le mettre dans l'IA, de le coller dans l'IA pour que l'IA colle au cours du prof ?
1: Alors, c'est une possibilité, il n'y a pas que celle-là. L'IA est capable de générer un cours, si on sait bien lui parler.
0: Oui, mais aujourd'hui, l'idée, c'est quand même de rester dans ce qui est fait à l'école, en fait.
1: Voilà, donc dans ce cas, on peut très bien mettre en pièce jointe de l'outil le cours de l'élève, au format PDF, au format Word, etc. On peut demander dans un premier temps à l'IA de l'analyser, le cours.
0: D'accord.
1: De synthétiser, ça peut faire une fiche de révision pour l'élève. Et après, on peut demander à l'IA, par rapport à ce cours, de venir aider l'apprenant.
0: Oui.
1: Voilà.
0: Oui.
1: Maintenant, je pense qu'on peut aussi partir des devoirs sans partir du cours. Il faut savoir aujourd'hui que les IA génératives ont un QI très élevé.
0: Oui.
1: Claude a un QI de 149, ChatGPT presque l'équivalent.
0: Oui.
1: Ce n'était pas le cas il y a 3 ans. C'est-à-dire qu'aujourd'hui, toutes les matières du deuxième cycle scolaire, collège-lycée, sont largement, couverts par nos IA génératives.
0: Au niveau des IA, oui.
1: Sans aucun problème.
0: Oui, oui, oui. Tout en sachant qu'il faut quand même faire attention aux réponses. Hein,
1: voilà.
0: On est bien d'accord.
1: C'est ça.
0: On est bien d'accord. Qu'est-ce qu'on fait si notre enfant va prendre en photo son exercice de maths et il attend la réponse de ChatGPT ?
1: Alors, je dirais que si on surprend son enfant à faire ça, je dirais que c'est... Alors, comment je ne veux pas dire de bêtises, mais je dirais que c'est un enfant normal, puisqu'il va...
0: Oui, c'est ça.
1: Je vais vous expliquer, ils ont tous fait au départ. Et ouais. Donc, moi, ça, je l'accepte. Mais après, je pense qu'il faut lui expliquer. Il faut passer dans une deuxième étape en lui disant, voilà, en faisant ça, tu vas plus aller vers le bas que vers le haut, tu vas mal travailler tes fondamentaux, tu vas pas approfondir les notions, tu vas être tout le temps assisté par l'IA et pas dans le bon sens.
0: Tu vas rien apprendre, en fait.
1: Il va rien apprendre.
0: Oui.
1: Et je pense qu'il faut inverser le fonctionnement, c'est-à-dire il faut lui dire de se servir de l'IA comme un levier. Et en lui expliquant, tu fais d'abord ton travail et après tu fais corriger par l'IA. Et tu demandes à l'IA de t'amener des informations supplémentaires que tu n'as peut-être pas compris en classe.
0: Donc ça va demander aux parents vraiment une présence.
1: Il y a cette présence, mais il y a aussi la confiance. C'est-à-dire que je pense qu'au départ, il y aura peut-être une présence des parents, avec un dialogue ouvert avec l'enfant. Et alors, je pense qu'il faut préciser là, je pense qu'on peut commencer ce travail dès l'âge de 10 ans aujourd'hui. Il ne faut pas attendre le collège. Je pense qu'il faut commencer en utilisant le côté ludique avec les enfants.
0: Oui, mais être à côté de lui.
1: Être à côté de lui, c'est-à-dire travailler avec les IA. Par exemple, on a un week-end, une balade de prévu ce week-end, et demander à son enfant, on va faire un questionnement avec l'IA pour prévoir notre week-end. Là, on n'est pas sur le volet école, on est sur un volet plus famille.
0: Oui.
1: Et voir un petit peu comment il réagit avec l'outil, s'en servir comme un jeu au départ,
0: ouais.
1: Pour des choses ludiques.
0: Ouais.
1: Et arriver au collège, je pense que les bornes qu'on aura fixées avant peuvent être réutilisées intelligemment après au collège par l'élève.
0: Alors, justement, que dit l'éducation nationale ? Qu'est-ce qu'elle dit par rapport à l'utilisation de l'IA en classe, l'IA à la maison ? J'en sais rien si elle a son avis là-dessus ou si elle a publié quelque chose.
1: Alors, il y a un an, le ministère de l'Éducation a sorti un cadre de l'usage de l'IA en classe.
0: Oui.
1: Alors, je vais faire très simple. 6e, 5e, les élèves n'ont pas le droit d'utiliser un outil de modèle de langage en classe.
0: Mm-hmm.
1: Par contre, le professeur peut s'en servir devant eux.
0: Peut montrer
1: oui. Comment on s'en sert, comment on fait et comment ça marche.
0: Oui.
1: Par contre, en 4e, 3e, on a la possibilité de faire utiliser des modèles de langage aux élèves. Moi, j'ai commencé à le faire en 3e cette année.
0: Mm-hmm.
1: Donc j'ai commencé à tester une séquence de cours que j'ai construite pour travailler le prompting, hein, le prompt, parce que ça part de là.
0: D'accord.
1: Et avant de faire le prompt, j'ai expliqué comment fonctionnaient ces outils.
0: Oui.
1: Donc j'ai enchaîné ça avec ma séquence de cours sur l'informatique. Le dernier chapitre, c'était les IA.
0: Oui.
1: Voilà. Il faut rapidement leur apprendre, on va dire, à prompter l'outil pour justement avoir des réponses qui tiennent à peu près la route à la sortie.
0: Oui. Et on voit que c'est pas très simple, hein, quand même, de prompter.
1: Non, parce que ça demande un effort intellectuel. Alors aujourd'hui, je parle d'utilisation sauvage de l'IA par nos jeunes. C'est-à-dire qu'ils ouvrent l'outil et ils posent une question comme ils parleraient à un camarade pour avoir une réponse dans la foulée.
0: Oui.
1: Ça, c'est une utilisation que j'appelle sauvage.
0: Oui, sans règles.
1: Sans règles, on va dire à l'arrache. Pour
0: direct.
1: Avoir... direct. Et je vous rassure, 90% des gens l'utilisent comme ça.
0: Ça ne me rassure pas. Mais
1: 90% des gens l'utilisent comme ça. Et en fait, ce n'est pas la chose à faire. En fait, quand on veut faire produire quelque chose de très précis par l'outil, il faut avoir un prompt qui est très précis.
0: D'accord. Oui. Donc tout ça, c'est à apprendre. Et tout ça, ça se trouve aussi dans votre livre. Hein. Je rappelle le titre de votre livre, « Apprivoiser l'IA en famille ». Qu'est-ce que vous recommandez comme type d'IA générative pour les parents? Est-ce que vous avez une idée sur cette question-là? J'imagine que oui.
1: Alors, si on est un petit peu chauvin, je dirais Mistral. Pourquoi Mistral? C'est l'IA française et elle a une... Quand on la questionne automatiquement, elle va donner ses sources. Donc, c'est intéressant.
0: Elle donne ses sources.
1: Elle donne ses sources sans qu'on lui demande.
0: Et c'est ce qu'on demande aux élèves en plus.
1: Voilà, dans notre système éducatif, souvent on demande aux élèves de notifier leurs sources quand ils font une recherche sur Internet. Donc je trouve ça intéressant pour Mistral. Sachant que si je prends une autre IA, elle peut donner les sources si on lui demande.
0: Oui, voilà. Mais il faut lui demander.
1: Il faut lui demander.
0: Oui.
1: Si on oublie, elle ne donnera pas.
0: Oui.
1: Alors moi je ne dis pas que je préfère une IA ou une autre, je les utilise toutes. Alors moi, je n'ai pas des comptes payants pour toutes, j'ai juste un abonnement pour une. Ce que je veux dire par là, c'est que chaque IA a des capacités différentes.
0: Oui.
1: Aujourd'hui, il y a 6 mois, ChatGPT était en haut de l'affiche. Aujourd'hui, c'est Claude qui l'a dépassé.
0: Oui.
1: Claude a pris une avance énorme ces derniers mois.
0: Oui.
1: Gemini derrière, alors elles sont toutes multimodales, elles progressent très rapidement toutes. Je dirais qu'il y a un côté intuitif avec l'utilisation de l'outil. Selon l'utilisateur, il y a des utilisateurs qui vont préférer Gemini, d'autres qui vont préférer Claude.
0: Et avec vos élèves, faites comment ?
1: Il faut savoir qu'en classe, c'est un peu différent. J'ai des élèves mineurs en classe, donc il faut faire attention à la RGPD, il faut faire attention à pas mal de règles, de lois qui nous obligent, nous, professeurs.
0: Oui.
1: C'est-à-dire que je fais utiliser des IA où les élèves n'ont pas à se connecter avec un mail et un mot de passe. La rentrée prochaine, je vais mettre en place un autre système en dialoguant avec les parents, parce qu'il faut être très, très transparent là-dessus. Hein.
0: On a et des très élèves, carré là-dessus.
1: Et très carré là-dessus, parce qu'il y a des règles, il y a des lois en Europe, hein, à l'utilisation des outils numériques.
0: Oui.
1: Et donc, jusqu'à présent, j'utilise Tolkai, qui est, on va dire, une petite porte pour entrer dans ChatGPT, mais il n'y a pas besoin de connexion. Par contre, la problématique, c'est que l'IA ne retient pas trop le contexte.
0: Oui, voilà. D'accord.
1: Mais c'est très compliqué de choisir une IA en classe parce que aujourd'hui rien n'est prévu, on va dire.
0: Rien n'est figé.
1: La charte informatique devrait évoluer aussi. Il y a tout un travail à faire en amont.
0: Oui.
1: Voilà.
0: Ouais, tout à fait.
1: Mais on est en train justement d'avancer là-dessus. Moi, je sais que je suis très vigilant là-dessus et je compte m'adresser aux parents en début d'année scolaire prochaine pour leur faire valider l'utilisation d'une IA par leur enfant. Voilà.
0: En effet, il faut mettre les parents dans la boucle. Hein.
1: C'est ça.
0: Parce que justement, cette machine, elle peut être dangereuse pour la santé mentale des jeunes aujourd'hui. Qu'est-ce que vous en pensez, vous, Sébastien ?
1: Alors, il faut être très vigilant parce qu'aujourd'hui, une utilisation sur 3 de l'IA par un de nos ados concerne la vie personnelle.
0: Ouais,
1: beaucoup se servent de ces outils-là comme d'un
0: psychologue. Je vais mal.
1: Voilà. C'est ça qui est inquiétant, je pense, parce que alors à la fin d'une conférence, j'ai une personne qui est venue me voir en me disant j'ai un problème. J'écoutais la personne. Ma fille voyait un psychologue régulièrement et aujourd'hui elle ne le voit plus parce qu'elle parle avec ChatGPT.
0: Ouais.
1: Alors j'étais incapable de répondre à la personne. Hein. J'ai dit que c'était pas quelque chose de normal de parler à un algorithme. Mais le problème c'est qu'aujourd'hui nos jeunes, un tiers font ça. Et là. C'est pour ça qu'il faut être vigilant avec les IA. Il ne faut pas refaire la même erreur qu'on a pu faire avec les réseaux sociaux.
0: Exactement.
1: Il faut les éduquer à ces outils et bien leur faire comprendre qu'ils parlent à un programme informatique et non pas à une personne.
0: Oui, en effet.
1: Voilà.
0: On l'aura bien compris, l'IA peut être un outil formidable à tout tout comme un outil délétère pour nos jeunes, un outil formidable s'il est bien utilisé, s'il ne se substitue pas à l'effort que chacun doit fournir pour acquérir les connaissances fondamentales, s'il est utilisé avec précaution et esprit critique. Mais l'IA est aussi un outil qui peut abîmer nos jeunes et les entraîner vers la paresse intellectuelle ou bien et ou le repli sur eux-mêmes. Alors que faire ? C'est là que le rôle des parents devient primordial. Discuter de l'IA au sein de la famille, autoriser l'IA en fonction des usages que l'on en fait et continuer à cadrer et à contrôler. Merci Sébastien Seguin d'avoir été notre invité. Je rappelle que vous avez écrit « Apprivoiser l'IA en famille » aux éditions de Beck. 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Je vous dis à la semaine prochaine pour une nouvelle émission de Vie de Famille.

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0: 19h.
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0: Bonsoir à tous et bienvenue sur le plateau d'Un cœur qui écoute, votre émission de spiritualité. Alors que le pape est en ce moment au Cameroun, eh bien on est heureux de recevoir une sœur qui est d'origine camerounaise. Ça sonne bien. Bonsoir ma sœur.
1: Bonsoir monsieur.
0: Donc, vous êtes sœur Marie-Jo Biloa, vous êtes née au Cameroun, mais surtout depuis de nombreuses années en France, vous avez été invitée à vous mettre au service de personnes très fragiles, très vulnérables, des populations migrantes qu'il y a dans le nord de Paris, dans le 18e. On va en parler dans un instant. Juste avant, je vous invite à nous lire un extrait de texte de votre choix.
1: De l'évangile de Jésus-Christ selon saint Jean. Avant la fête de Pâques, sachant que l'heure était venue pour lui de passer de ce monde à son Père, Jésus, ayant aimé les

0: anciens qui étaient dans le monde les aima jusqu'au bout. Au cours du repas, alors que le diable a déjà mis dans le cœur de Judas, le fils de Simon Iscariote, l'intention de le livrer, Jésus, sachant que le Père a tout remis entre ses mains et qu'il est sorti du Père et qu'il s'en va vers Dieu, se lève de table, dépose son vêtement et prend un linge qu'il se noue à la ceinture. Puis il verse de l'eau dans un bassin. Alors il se mit à laver les pieds de ses disciples et à les essuyer avec le linge qu'il avait à la ceinture. Il arrive donc à Simon-Pierre qui lui dit « C'est toi, Seigneur, qui me lave les pieds ?» Jésus lui répond « Ce que je veux faire, tu ne le sais pas maintenant. Plus tard, tu comprendras. » Pierre lui dit « Tu ne me laves pas les pieds ?» « Non, jamais. » Jésus lui répond « Si je ne te lave pas, tu n'auras pas de part avec moi. » Simon-Pierre lui dit « Alors, Seigneur, pas seulement les pieds, mais aussi les mains et la tête. » Jésus lui répond « Quand on vient de prendre un bain, on est pur tout entier. Vous-même, vous êtes pur, mais non pas tous. » Il savait bien qui allait le livrer. Et c'est pourquoi il disait, « Vous n'êtes pas tous purs. » Quand il leur eut lavé les pieds, il reprit son vêtement, se remit à table et leur dit, « Comprenez-vous ce que je viens de faire pour vous ? Vous m'appelez maître et seigneur, et vous avez raison, car vraiment je le suis. Si donc le Seigneur et le Maître, je vous ai lavé les pieds, vous aussi, vous devez vous laver les pieds les uns aux autres. »
1: Alors, pourquoi avoir choisi ce passage spécifique ?
0: Ce passage me tient à cœur parce que, d'abord, nous nous appelons, je vous ai dit tout à l'heure, nous sommes les sœurs de Jésus serviteur. Et je dis, c'est sur ce texte que nous puisons ce qui fait notre spiritualité. Une spiritualité d'abaissement, une spiritualité de service, service des autres, du regard sur le plus petit, et se faire petit, et chercher aussi nous-mêmes à nous faire petit pour les autres, à l'exemple de Jésus.
1: Alors parfois, quand on rend service, on l'expérimente dans la famille quand on est enfant, on attend des merci quand même, on attend des sourires et autres. Et quand on est un petit peu plus grand et qu'on est au service justement de ses frères, on n'a pas toujours ces remerciements et ces sourires, si ?
0: Mais ça arrive, beaucoup de reconnaissance souvent, quand on a rendu service. Mais ça arrive aussi que des fois, c'est un peu ingrat. Ingrat, mais ce n'est pas pour surtout les merci qu'on le fait, mais surtout pour essayer d'imiter celui-là que nous avons choisi de servir à travers les gens que nous rencontrons, que nous côtoyons, que nous servons. Oui, nous avons toujours un peu conscience. On essaie de garder cette conscience que c'est Jésus, Jésus que nous sommes en train de servir.
1: Après, on est pétri de notre humanité, on a le péché originel qui n'est pas très loin, et les actes vraiment gratuits et désintéressés comme ceux posés par le Christ. On y arrive ?
0: C'est pas si facile, toujours, parce que notre humanité est là, notre péché est là aussi, mais nous savons que c'est notre idéal, et que nous savons que c'est ce que nous cherchons.
1: Quand j'ai découvert un peu votre histoire, ce que vous faites justement dans le nord de Paris depuis tant d'années, moi j'avais plutôt l'impression de me retrouver avec un peu Saint-Martin, ou bien... de me retrouver un peu avec les béatitudes, c'est-à-dire vous faisiez des choses que, quand on est enfant et on lit l'histoire de Saint-Martin, on se dit « Ouais, moi aussi plus tard, quand je serai grand, je prendrai mon manteau, je le couperai en deux et je le donnerai. » Et puis quand on est plus grand, en fait, on ne coupe pas son manteau, on le garde parce qu'il fait froid. Après, dans les Béatitudes ou bien dans d'autres textes de l'Évangile, on ne pense pas aller visiter Jésus en prison, aller le visiter à l'hôpital. On n'y pense pas, ou si on y pense, on l'évacue vite, parce qu'il y a tellement d'autres choses importantes. Vous, on a l'impression que vous avez remis les choses à l'endroit et que vous avez écouté ce qui a été dit par le Christ et vous y êtes allé. Qu'est-ce qui vous a décidé à y aller ?
0: Bon, si je passe à l'origine de ma vocation, je suis partie de ma jeunesse. Dans ma jeunesse, je faisais partie d'un mouvement, le MEJ.
1: Oui.
0: Et une année, nous avons eu une campagne d'année qui était sur l'attention aux plus pauvres autour de nous et que chercher des actes à poser.
1: Mmh.
0: Et cela, je l'ai pris tellement à cœur et à le faire. Et ça m'a tellement, je peux dire, ça m'a mobilisée dans tout ce que je suis. Que je me souviens quand j'étais à l'école, papa n'avait pas grand-chose à nous donner, mais le petit argent de poche que j'avais, je gardais toujours un peu, parce que dans notre village, il y avait une vieille femme sans enfant qui était seule dans sa maison, et je me plaisais à aller lui acheter les harengs chez nous. Quand vous leur apportez 5 harengs, comme ça, c'était beaucoup. C'était beaucoup pour elle et qu'elle était tellement heureuse. C'était ma joie.
1: Quel âge aviez-vous ?
0: À ce moment-là, quand j'étais au collège, je devais avoir 16 ans. 16 ans, j'ai commencé.
1: Oh. On est au Cameroun, on est dans quel coin ?
0: On est au Cameroun, toujours.
1: D'accord.
0: Non, je suis venue en France que pour la formation à la vie religieuse et puis aussi pour, comme là, je suis là maintenant, voilà.
1: Mais est-ce que quelqu'un vous avait montré dans la famille aussi ce type de comportement ? Je ne sais pas, une mère, une grand-mère, une tante ?
0: Non, c'est surtout mon papa qui était dans le village. Il essayait d'être le modèle et pour moi, c'était le modèle du village. Dans la manière dont il s'occupait des gens, parce que papa était enseignant, nous n'étions pas toujours au village. Et quand on venait pendant les vacances, je revois ces vacances où ils ont vu le puits qui était là où les gens allaient puiser l'eau. C'était lamentable que oui. Les gens aillent puiser là. Comment ils mobilisaient tout le village pour aller rendre ce coin, que ça soit de l'eau potable et que ça n'en est pas un nom seulement. Et qu'ils allaient avec sa femme, maman. Maman y allait, il mobilisait tout le village, il nettoyait et tout le monde disait « Oui, si les enfants viennent abîmer, n'oubliez pas de les chicoter comme il faut, s'il le faut. » Mais essayons de conserver sa propre. Donc, il m'a marqué aussi beaucoup, en beaucoup de choses, sa vie de prière, des choses comme ça. Et puis, papa tenait à ce que, quand nous sommes au village, tout ce qui était l'église était à... La paroisse était à 10 km de chez nous. On partait à la messe dimanche, tous les dimanches. On partait à pied.
1: Oui.
0: Oui, voilà. Et c'est sa façon de vivre pour les gens et souci des gens qui m'a marqué. C'est ça que je garde encore aujourd'hui.
1: Alors, quand vous êtes arrivé en France, vous vous êtes retrouvé immédiatement dans les quartiers un peu difficiles du nord de Paris, pas très loin de... La colline du Crac, du côté de Porte de la Chapelle ?
0: Oui, c'est que j'ai été envoyée. Envoyée par ma congrégation qui voulait cette présence aussi à ces pauvretés que la congrégation n'avait pas forcément comme œuvre apostolique. Parce qu'on avait des œuvres au niveau de l'enseignement, au niveau des soins des malades.
1: Donc vous êtes occupée de l'enseignement technique au pays ?
0: Oui, j'étais dans l'enseignement technique au pays. Et à ma retraite, j'ai pris une année sabbatique en France. Et à la fin de cette année sabbatique, c'est là que la supérieure générale m'a appelée. Elle me dit, tu vois, il y a une chose là, il y a une petite histoire là, c'est trop long à vous raconter, qui a fait à ce qu'elle puisse me le demander. Elle me dit, est-ce que tu ne peux pas chercher à être dans cette présence-là pour nous, pour la congrégation, auprès des personnes migrantes. Et c'est comme cela que c'est parti. Et voilà. Dans mon obéissance à la supérieure générale, j'ai accepté. Ce n'était pas facile parce que je ne savais pas vraiment en quoi ça consiste et qu'est-ce que je devais faire comme présence religieuse là-dedans.
1: Donc c'est ça l'obéissance?
0: Non, c'est pas ça l'obéissance forcément, mais l'obéissance, c'est-à-dire qu'en elle, je vois que c'est le Seigneur qui me le demande.
1: C'est ça.
0: Et voilà, c'est comme ça que je suis venue.
1: Et vous aviez un petit peu de peur à vous retrouver avec cette population où il y avait de la violence, il y avait des maladies mentales, il y avait beaucoup de pauvreté, il y avait du vol.
0: Il y avait surtout une misère qu'on observait.
1: Oui. Et ça vous touchait? Et
0: ça m'a touché, cette misère que les personnes humaines peuvent dormir dans la rue. Les personnes humaines ne vivent que du petit bout de pain qu'on veut venir leur donner. Ils sont malades, ils ne savent pas où aller. Ils sont venus en France pour, par exemple, demander l'asile, la demande d'asile. Oui. Ils ne savent pas comment s'y prendre pour le faire. Et voilà, c'est comme ça que ça a commencé. Il y avait des campements vers la chapelle.
1: Oui.
0: Et le premier campement même de Paris, le grand, était vers la chapelle qui a commencé. J'ai suivi le campement. Mmh. Ils étaient au début 35. C'est une dame du quartier qui me l'a fait découvrir. Et on allait leur donner les tasses de thé, les sandwichs, des choses comme ça. Mais ce campement est devenu,
1: oui,
0: tout d'un coup, il est devenu un village. Ils étaient à l'époque plus de 300 en tout cas.
1: Vous n'avez jamais été en danger?
0: Un peu. Des personnes droguées en particulier.
1: Ah oui.
0: Je me souviens, celui qui devait me poursuivre avec le couteau.
1: mais vous courez vite?
0: Je n'ai pas couru, je ne courais même pas. Il venait, et c'est les autres qui sont arrivés à le maîtriser. Et je n'ai même pas fui parce que je ne pouvais pas faire le poids pour fuir. Ça ne servait à rien.
1: Vous avez appelé Jésus à un moment quand même?
0: Ben oui, c'est ça. Je savais que ça s'arrêterait à un moment, il s'en occupe lui.
1: Oui, c'est ça, tranquille. Alors, on dit souvent, quand on est enfant, on apprend ça au catéchisme, et puis après, on l'entend à nouveau, mais est-ce qu'on le vit, je ne sais pas, de voir le Christ dans l'autre, de voir le Christ dans son prochain. Quand on est devant ce qu'on appelle une épave humaine à voir, où est-ce qu'on voit le Christ?
0: Et je ne peux pas dire qu'on voit le Christ, on voit d'abord une personne humaine. Mmh. Une personne dans son humanité, créée à l'image de Dieu, dans toute la dignité que Dieu lui a donnée dès le
1: même
0: départ.
1: Même si avoir...
0: Dans toute la dignité que Dieu lui a donnée dès le départ, et dire que cette dignité se résume en ça actuellement.
1: Oui.
0: Et c'est ça qui fait se mouvoir. Et se dire non, non seulement être choqué, oui, mais il faut agir. Mmh. Et c'est ça qui fait à ce qu'on se mette en marche. Et il y a c'est certes soutenu par la prière, par la parole de Dieu qui va vous booster à un moment, va vous bousculer à un moment. Quand on se dit on baisse les bras, on n'arrive pas.
1: Ah oui.
0: C'est cette parole de Dieu qui soutient.
1: Oui, parce que c'est bien gentil, mais il n'y a pas de week-end. Hein. C'est tout le temps la demande.
0: La demande même.
1: Demande, elle est tout le temps là. Et ce que vous faites avec vos petits bras et les membres de l'association,
0: ben oui.
1: C'est pas grand-chose en fait.
0: Mais c'est pas grand-chose, mais notre principe est que nous prenons un homme. Ce n'est pas un ensemble, ce n'est pas des groupes que nous devons faire, mais celui qui vient vers nous, celui que nous croisons, celui-là, il faut faire tout pour lui. Mmh. Parce que nous n'avons qu'un corps et on ne peut pas faire mille choses. Et c'est celui-là que nous essayons de mettre celui-là debout. Mettre l'homme debout, c'est notre leitmotiv à l'association.
1: Mmh.
0: Ouais.
1: Et le désespoir vous prend jamais donc?
0: Le découragement vient très souvent.
1: Et alors?
0: Mais on le remonte.
1: C'est quoi votre recette?
0: Ma recette est surtout, il y a la prière. J'ai une communauté avec laquelle je partage tout ce que je suis en train de vivre. Et puis aussi, ma vie spirituelle qui est les retraites, l'accompagnement spirituel, tout ça, ça permet à ce qu'on arrive à reprendre souffle. Et surtout, la prière quotidienne, elle est importante.
1: Ben oui. Alors, vous êtes plongé là-dedans depuis quoi, 2008-2009?
0: 2009.
1: 2009.
0: Je suis plongée là-dedans.
1: Vous avez repéré des choses en vous qui avaient changé depuis 2009 dans votre vie de foi?
0: Vous parliez du découragement. Au début, il y avait en moi une certaine peur ou répugnance de celui-là qui n'est pas vraiment présentable à voir.
1: Ah oui, qui ressemble un peu à une bête aussi.
0: Il ressemble à une qui n'a même plus tellement, beaucoup, tellement de l'humanité en lui. Et j'y allais, oui, mais avec un pas qui pèse un peu.
1: Oui. C'est joli l'expression, le pas qui pèse. J'y vais, mais fou.
0: Oui, mais bon, là maintenant, enfin, je ne dis pas que c'est tout à fait gagné. C'est pas tout à fait gagné, mais il y a.
1: C'est pas lié à la vue qui baisse, hein, ma sœur.
0: Peut-être aussi que c'est la vieillesse. La vieillesse, on fait à ce qu'on prenne les choses d'une autre manière. Oui. Cette personne-là, si elle est là devant moi, c'est parce que elle attend quelque chose. Et ce quelque chose, il faut chercher, faire tout pour qu'elle arrive à le trouver. Et c'est pour cela que pour nous à l'association, l'écoute est une chose importante. On écoute d'abord la personne pour arriver à le prendre en compte dans toute sa personne. Parce que celui-là qui vient surtout le plus dénudé totalement et tout ça, si quand il voit qu'on prête attention, rien que ça, prêter attention à lui, l'écouter en profondeur et qu'il sente que oui, j'ai trouvé un regard d'un frère, une sœur en humanité devant moi.
1: Il me permet moi-même de redevenir un être humain.
0: Qui me comprend. Et ça lui donne un peu son humanité. Ça lui donne son humanité. Et de là, alors, c'est une responsabilité pour nous. Parce qu'il faut continuer. Il ne faut pas s'arrêter seulement à cette écoute. Continuer à l'accompagner. C'est l'accompagnement qui se met à ce moment-là. On lui donne qu'est-ce qu'il est venu chercher en France. Il est venu chercher une vie meilleure. Il est venu chercher un refuge. Parce que chez lui, il se sent persécuté, il se sent brimé. Chez lui, il n'a absolument rien. Il voudrait trouver une vie qui le valorise un peu.
1: Lui aussi recherche le bonheur.
0: Et oui, donc, et aussi, il y a une chose importante, ce qu'il est arrivé donc, en France, dans ce pays convoité. Bon, des fois, il n'y retrouve même pas ce qu'il cherche. Il se dit, alors c'est ça. Je pensais trouver, il pense trouver toujours de l'or bord de la route et tout. Donc, l'aider à cheminer là-dedans, prendre le chemin. Tu es venu demander l'asile, nous allons t'aider à suivre ce désir-là jusqu'au bout. Parce que nous partons de ce que la personne veut.
1: Oui.
0: Dans notre discussion, on discute, on va lui demander que veux-tu? Que veux-tu? Tu es venu nous voir. Pourquoi? Il faut qu'il l'exprime. Nous, on ne va pas lui imposer à dire, puisque tu es venu, il te manque ça, il te manque le logement, il te manque... Non, il nous dit, c'est ça que je veux surtout. Bon, à la mesure que nous pouvons, nous cherchons à répondre. Ou nous faisons appel à d'autres personnes aussi, parce que nous ne répondons pas à tout dans l'association.
1: Vous travaillez avec les services de la ville, par exemple.
0: Nous travaillons avec les services de la ville, nous travaillons avec beaucoup d'autres associations. Et on va l'orienter, lui dire peut-être ça, il nous est un peu difficile de le trouver, vaut mieux que tu ailles à tel endroit. Ou bien nous appelons même le service en question pour dire que voilà, telle personne, il est venu nous voir, nous ne pouvons pas, on ne peut pas arriver à donner... satisfaction totale à ce qu'il désire, bien peut-être sûr. Chez vous, vous pouvez mieux faire. Bon, voilà.
1: Alors dites-moi, ma sœur,
0: oui.
1: Est-ce qu'en un mot, vous pourriez me dire qu'est-ce que de temps en temps, vous aimeriez bien dire à tous ces Parisiens et non-Parisiens qui passent devant la misère qui est là comme ça, au ras du sol, à la sortie du métro, à traîner, à dormir face contre terre en plein milieu du trottoir.
0: Oui.
1: Qu'est-ce qu'on fait?
0: Moi, je voudrais dire à tout le monde, à toute cette population aussi, que nous sommes debout. Moi, je ne peux pas me dire comme eux, non. je me dis, nous devons d'abord les regarder. Les regarder, et je me souviens d'une personne. Il était là, et d'abord, il était dans tout, bon, tout ce qu'il avait fait là, et tout, tout, tout, et il demandait qu'on lui donne, je ne sais plus quoi, et moi, je n'avais pas, je lui ai dit, tu sais, je n'ai pas ce que tu me demandes. Je te dis ma fraternité. Je t'ai rencontré et je te dis ma joie de t'avoir vu. Excuse-moi si aujourd'hui je ne peux pas te donner ce que tu me demandes. Et quand je partais, ce monsieur m'a dit, vous m'avez donné beaucoup. Vous m'avez regardé. Et vous m'avez parlé. Voilà, c'est beaucoup pour lui ce jour-là, ce moment-là. Ça n'a rien soulagé. Et ça arrive très souvent. Quand il termine de parler au bureau avec nous, nous avons un bureau d'accueil dans l'association, après nous avoir parlé, il parle, nous continuons et tout, tout, tout. Il se lève, il te dit merci. Merci maman. Moi, il m'appelle souvent maman. Merci maman. Et je lui dis merci. Moi, j'ai rien changé à ta situation. Non, tu m'as écouté.
1: D'accord.
0: Et c'est même ce « tu m'as écouté » là qui m'a mis en marche, et beaucoup. Et à l'heure actuelle, à l'association, nous avons un bureau d'écoute, d'accueil, écoute et orientation. Voilà. Et après, le reste est là, les colis alimentaires et tout, tout, tout. Mais ça part de là.
1: – Alors j'invite les téléspectateurs à aller jeter un coup d'œil sur votre site internet qui se trouve, dont l'adresse se trouve en bas de l'écran. On arrive déjà à la fin de cette émission, c'est le moment des questions courtes, réponses courtes. Est-ce que vous êtes prête ma sœur ?
0: – J'espère.
1: – Dites-moi un chiffre entre 1 et 10 s'il vous plaît.
0: – 5.
1: – Oh, 3, 4, 5. Si vous pouviez revenir en arrière et changer quelque chose dans votre vie, que feriez-vous ?
0: Je dirais que je ferais davantage, parce que je trouve que je n'ai pas fait assez. Je ne fais pas encore assez et que la misère est grande. Et je ferais davantage, peut-être mieux, avec l'expérience vécue. Je ne ferais pas les erreurs que j'ai faites au départ. Et voilà.
1: À nouveau, est-ce que vous pouvez me redire un chiffre entre 1 et 10, s'il vous plaît ?
0: 1.
1: Quelle est pour vous la plus belle fête ?
0: La plus belle fête de l'année chrétienne pour moi, c'est Pâques. J'aime beaucoup la semaine pascale, la semaine, le Triduum pascal. J'aime bien suivre tout ce que... Si bien qu'à l'association, on ferme ces
1: temps
0: pour avoir tout le temps qu'il faut pour...
1: Une dernière.
0: 9.
1: Qu'aimeriez-vous avoir vécu avant de mourir ?
0: Avant de mourir, mais je voudrais aller jusqu'au bout de ce que je suis en train de vivre aujourd'hui, aller jusqu'au bout. Avec les forces que j'ai, je ne peux pas faire peut-être certaines choses que je faisais au début, hein, je ne peux plus les faire là maintenant, mais aller jusqu'au bout.
1: Eh bien, merci beaucoup, ma sœur. Merci d'avoir pris le temps de venir jusqu'à nous. On vous laisse retourner à votre vie et à marcher avec Jésus pour faire tout ça, pour tenir. Merci beaucoup,
0: merci
1: ma sœur.
0: Merci à vous surtout.
1: Merci à vous tous pour votre fidélité. 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J'en profite pour saluer les personnes qui nous écoutent en podcast. À la semaine prochaine.

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1: Au nom du Père et du Fils et du Saint-Esprit. Mon Seigneur et mon Dieu, je crois de tout mon cœur que tu es ici, que tu me vois, que tu m'entends. Je t'adore à genoux devant toi. Je te demande le pardon de mes péchés et ton aide pour faire de mon mieux ce moment de prière. Marie, ma Mère Immaculée, Saint Joseph et mon ange gardien, intercédez pour moi. Si tu as suivi le vent des globes, cette course maritime en solitaire autour du monde, tu as peut-être été touché comme moi par le témoignage d'un navigateur, Fabrice Amadeo. Cet homme qui avait une formation de philosophe, qui était journaliste avant de devenir navigateur, avait abandonné la foi de son enfance. Mais son parcours est marqué par plusieurs épreuves. En 2020, il abandonne le Vendée Globe à cause d'un problème informatique. En 2022, lors d'une course, la route du Rhum, son bateau prend feu et coule sous ses yeux. Il est sauvé après 5 heures dans un canot de survie. Puis, juste avant le Vendée Globe 2024, il doit également affronter la mort de sa mère. Après tout cela, il reconstruit un projet et prend le départ du Vendée Globe 2024. Son objectif est très simple, aller jusqu'au bout après tous ses échecs. Juste avant le départ, le recteur d'un très beau sanctuaire dans le sud de la France, le sanctuaire de Rocamadour, un sanctuaire marial, lui propose de bénir son bateau et lui donne une petite statue de la Vierge Noire de Rocamadour. Fabrice accepte, un peu par curiosité, et demande à son équipe de l'installer dans sa cabine. Très vite, la course devient extrêmement difficile. Son bateau connaît de nombreux problèmes techniques, notamment dans les mers du Sud. Fabrice affronte des tempêtes et des vagues de plusieurs mètres. Sa confiance est au plus bas. C'est alors qu'il commence à prier la Vierge Marie. Au début, il dit lui-même que sa prière est presque superstitieuse. Mais peu à peu, elle devient un véritable moment d'intériorité. Sa prière l'apaise et lui permet de retrouver confiance. Puis vient un moment qui va profondément le bouleverser. Une nuit dans le Pacifique, après avoir commencé sa prière dans sa cabine, il remonte sur le pont pour régler une voile. En levant les yeux, il aperçoit dans le ciel un immense cercle vert. Il redescend terminer sa prière, puis, lorsqu'il remonte, le cercle est toujours là. Une magnifique aurore australe apparaît. C'était le premier jour de l'année, le 1er janvier, jour de la fête de Sainte Marie, Mère de Dieu. Fabrice est saisi par la beauté du ciel et ressent dans son cœur quelque chose de très fort. Il se sent enveloppé d'un immense amour et profondément protégé. Très ému, Fabrice, de son bateau, contacte le prêtre qui lui avait donné la Vierge Noire. Celui-ci lui répond qu'il voit dans cette aurore boréale le manteau de Marie qui descend pour le protéger. Ces mots le bouleversent. À partir de ce moment-là, sa prière change. Ce n'est plus simplement une superstition ou une manière de se rassurer. Fabrice commence à entrer dans une relation de confiance et d'amour avec Dieu. Il poursuit son Vendée Globe. Il réussit à terminer la course après 114 jours en mer. Mais c'est une nouvelle vie pour lui. Après cette grande traversée, Fabrice commence à aller à la messe, il recommence à aller à la messe et poursuit sa vie de prière. Alors, aujourd'hui, l'Église fait mémoire d'un très beau nom, celui de Marie. Le saint nom de Marie. Marie dont l'étymologie signifie « étoile de la mer », Stella Maris. Ce n'est peut-être pas un hasard si les marins affectionnent particulièrement la Vierge Marie, à en voir les nombreuses ex-voto de bateaux dans les sanctuaires mariaux. Je pense aux maquettes que l'on peut voir dans la chapelle de Notre-Dame à Rocamadour ou encore à Notre-Dame de la Garde à Marseille. Marie est cette étoile qui guide et protège les marins dans les tempêtes de la traversée, à l'image de ce que fait la Vierge Marie pour chacun d'entre nous dans les tempêtes de nos vies. Marie, notre Mère du Ciel, tu veilles sur chacun d'entre nous dans les joies comme dans les croix. Marie, tu nous enveloppes de ton manteau de maman, spécialement quand nous sommes dans les épreuves. Marie, tu es l'étoile qui nous rappelle que nous ne sommes pas seuls sur la terre. Marie, tu nous rappelles que nous avons un Père du Ciel qui nous aime, qui est très proche de nous, comme toi-même, tu es très proche de chacun d'entre nous, toi qui nous as été donné pour mère par Jésus au pied de la croix. Alors je ne sais pas si toi qui m'écoutes, tu as fait cette expérience, cette même expérience que Fabrice Amadeo, cette expérience très douce de te sentir enveloppé de l'amour de la Vierge Marie, ta maman du ciel. Si tu n'en as pas fait l'expérience, il faut, comme Fabrice Amadeo, que tu commences à lui parler, que tu commences à t'adresser à elle, elle qui te conduira toujours vers son Fils Jésus. Une seule condition, que tu ouvres ton cœur et que tu sois aussi attentif à sa présence. Pour que tu ne meures pas comme un orphelin, mais pour que tu puisses réellement accueillir la Vierge Marie comme ta Mère du Ciel, aujourd'hui et à l'heure de ta mort, comme nous le disons dans le « Je vous salue Marie », je te donne quelques secrets pour qu'elle puisse toucher ton cœur. Le premier, c'est la prière du chapelet. Cette belle prière du rosaire, cette litanie de « Je vous salue Marie » qui sont autant de roses que tu adresses à ta Mère du Ciel et qui, comme tout cœur de femme et de maman, est touché. Est-ce que tu pries le chapelet chaque jour? Est-ce que tu dis au moins une dizaine de chapelets chaque jour? Cette dizaine qui peut être dite dans la rue, dans le métro, dans ta voiture, même en faisant des tâches ménagères. Si tu cherches à dire le chapelet avec tout ton cœur, en méditant les mystères de la vie du Christ, par le regard de la Vierge Marie, tu sentiras cette douce présence, cette douce lumière, cette aurore boréale, ce manteau si doux de ta Mère du Ciel. Deuxième conseil, celui de saluer les images ou les statues de la Vierge Marie comme un enfant qui recherche régulièrement le regard de sa mère. Ce peut être les statues situées dans un pays ou dans une ville où il y a dans la rue des représentations de la Vierge Marie. Un regard, un mot d'amour en passant. Ce peut être aussi dans les pièces de ta maison où tu as mis une image de la Vierge Marie. Quand tu rentres dans la pièce, un regard, un mot d'amour à ta maman du ciel qui te voit et t'entend. Et pourquoi pas, si tu as une statue de la Vierge Marie chez toi, de temps en temps lui porter des fleurs. On raconte qu'une femme s'inquiétait du salut de son mari décédé, qui n'était pas très pratiquant durant sa vie, et s'en était ouverte au curé d'Ars. Le curé d'Ars lui a répondu sans hésiter que la Vierge Marie s'était bien rappelée que son mari fleurissait sa statue dans la maison de temps en temps et qu'il était sauvé. Une autre belle coutume consiste à dire trois « Je vous salue Marie » juste avant de s'endormir, pour confier la nuit au Seigneur, pour t'endormir dans les bras de Dieu par l'intercession de la Vierge Marie. La nuit peut être un lieu de combat, ce peut être une tempête, mais ce peut être aussi le lieu où tu es victorieux de ces tempêtes, dans la mesure où tu t'appuies sur la présence de Dieu dans ton cœur et que tu demandes l'intercession de la Vierge Marie. En t'endormant, par exemple, pourquoi ne pas continuer à dire des « Je vous salue Marie » pour garder cette présence de Dieu aussi dans ton sommeil. Si tu accueilles Marie dans ton cœur, si tu vis avec ta Mère du Ciel, le dernier sommeil de ta vie, la dernière traversée ne te surprendra pas comme un voleur. Mais Marie, l'étoile de la mer, te prendra par la main et te conduira dans les bras de ton Père du ciel, où il t'attend pour l'éternité. Je te remercie, mon Dieu, des bonnes résolutions, des beaux désirs et des lumières que tu as semées dans mon cœur pendant ce moment de prière. Je te demande de m'aider à les faire fructifier. Marie, ma Mère Immaculée, Saint Joseph et mon ange gardien, accompagnez-moi toujours en chemin.
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0: 20h.
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bonjour et bienvenue aujourd'hui pour la retransmission directe de l'audience générale du pape Léon de la place Saint-Pierre. Le Saint-Père est en train de terminer son tour de la place Papa Mobile. Il est allé à la rencontre des fidèles qui sont venus du monde entier écouter sa catéchèse. L'audience générale commencera très bientôt. Le pape se dirige doucement vers l'estrade et l'audience générale commencera d'ici quelques instants.

0: Il Santo Padre da ora inizio all'udienza generale.
1: Le Saint-Père ouvre maintenant cette audience générale avec le signe de la Sainte Croix et avec le salut liturgique. Apprêtons-nous à accueillir sa parole et à recevoir sa bénédiction.
2: Nel nome del Padre, del Figlio e dello Spirito Santo.
3: Amen.
2: La pace sia con voi.
4: Du livre des psaumes. Ô Seigneur notre Dieu, qu'il est grand ton nom par toute la terre. Qu'est-ce que l'homme pour que tu penses à lui, le fils d'un homme que tu en prennes souci? Tu l'as voulu un peu moindre qu'un Dieu, le couronnant de gloire et d'honneur. Tu l'établis sur les œuvres de tes mains, tu mets toutes choses à ses pieds. Parole du Seigneur.
2: Fratelli e sorelle, buongiorno.
1: Chers frères et sœurs, bonjour et soyez les bienvenus.
2: La Costituzione conciliare,
1: de la Constitution conciliaire Gaudium et Spes, en dédiant le premier chapitre à la dignité de la personne humaine, où on dit qu'elle est la base et la condition des valeurs que nous sommes, qui sont méprisées, on essaie de ne pas perdre le rapport avec la source divine, pour se soustraire à des distorsions possibles, d'où de la corruption du cœur humain, le chemin qui a permis de dessiner les traits et des droits fondamentaux de la personne, représente certainement les pages les plus importantes de l'histoire humaine. Pourtant, faire nos devoirs n'est pas terminé et on doit faire face aux contradictions vieilles et nouvelles qui sont toujours d'actualité. L'Église offre sa contribution. On se rappelle que la dignité humaine se trouve dans la personne humaine. On le trouve même dans l'encyclique récente Magnifica Humanitas, où toute la personne a été imaginée et voulue par Dieu pour entrer dans une histoire de la communion avec lui, avec les autres et avec les créations. Sa dignité ne dépend pas des capacités qu'elle possède, des richesses ou du rôle qu'elle accomplit, des choix justes ou mauvais, mais d'un don qui la précède et la suit. De l'endroit de Dieu, qui est l'expression de l'amour de Dieu qui perdure.
2: L'infinita dignità dell'essere umano,
1: la dignité infinie de l'être humain
2: nella sua identità
1: qui se trouve dans son identité de la créature qui a été faite à l'image de Dieu est capable de connaître et d'aimer son créateur. Le projet et le don de l'amour qui transcende toutes les réalités créées lesquelles sont confiées à ses soins pour gouverner et s'en servir à la gloire de Dieu.
2: Nella fede,
1: dans la foi, nous pouvons comprendre le principe principal de la personne, le regard du Fils qui révèle les mystères du Père et de son amour, nous révèle pleinement l'homme à lui-même et manifeste et montre sa vocation la plus importante. La personne dit toujours les relations, la communion, la participation, le respect de Dieu et des autres, donc un rapport filial avec Dieu Père est un rapport fraternel avec Christ et avec tous les hommes. Ceci exclut tout ce qui est autoréférentiel. Être une personne, ça veut dire percevoir soi-même comme un don à partager, en agrandissant l'accueil et dans la réciprocité et dans le service aux autres. On a la responsabilité, nous tous, et en même temps, ça exige aussi d'être solidaire et de prendre soin les uns des autres.
2: Il faut
1: dire non aux manifestations, tout ce qui perturbe la perception et sont l'obstacle de notre réalisation. En effet, les choix contre la dignité qui ont été faits tout au long de l'histoire, même aujourd'hui, l'homme se trouve partagé et toute la vie humaine, que ce soit individuelle ou collective, représente les caractères d'une lutte dramatique entre le bien et le mal, entre la lumière et les ténèbres. Cette condition fragile et limitée, pourtant, on peut la regarder aussi avec espérance, parce que le Seigneur lui-même est arrivé pour donner de la force à l'homme en lui donnant la dignité et en éloignant le mal.

0: qu'on peut posséder arbitrairement est une négation de la dignité de la personne. Il n'est pas légitime et il faut considérer le bien qui se trouve en nous et dans notre corps, justement parce qu'on a été créé par Dieu et on est destiné pour la résurrection du jour ultime. Il ne faut pas être esclave des perversités du cœur à partir du moment où nous sommes tous.
1: Infine, tre sono le espressioni significative
0: l'espressione la plus significative della dignità della persona qu'on trouve dans Gaudeus.
1: L'intelligence rende l'essere umano
0: qui rend les êtres humains
1: insaziabile della verità.
0: De chercher toujours la vérité, la conscience, par laquelle on a une unité et le sens de notre propre vie, la liberté, nous rend protagonistes et de nos propres décisions.
1: Tout
0: ça sont dimensions importantes et dans la conscience on trouve la vérité est importante et la liberté on peut l'expérimenter comme un moment de possibilité. L'Esprit Saint qui donne la vie en Christ nous rend libres et nous assure toujours notre dignité de fils de Dieu et il nous libère de la peur et il nous guide vers notre objectif principal qui est la vie en plénitude au-delà de la mort que Jésus nous a promis. Seulement en lui on trouve la lumière dans le mystère de l'homme. C'est avec lui que nous recevons la lumière et l'amour et avec lui nous allons vers la résurrection. Chers frères et sœurs, créés à l'image de Dieu à travers Jésus, nous avons reçu la dignité, l'unité indélébile. Et nous devons faire la promotion de cette dignité et la défendre avec la lumière et la force de l'Évangile.

0: Très Saint-Père, les fidèles de langue française sont heureux de vous exprimer leur...
1: Saint-Père, les fidèles de langue italienne vous expriment leur affection filiale et leur fidélité sincère, en priant pour votre mission apostolique universelle.
0: À la fin de cette audience, nous chanterons le Notre Père en latin. Puis le Saint-Père impartira la bénédiction apostolique. Il l'accorde spécialement aux enfants, aux personnes âgées, aux malades et aux personnes qui sont dans l'épreuve. Il bénira également les chapelets et les autres objets de dévotion que vous avez apportés à cette intention. Voici le résumé de la catéchèse que vient d'exposer Sa Sainteté le pape Léon XIV. Chers frères et sœurs, la Constitution Gaudium et Spes du Concile Vatican II dédie son premier chapitre à la dignité humaine en la rapportant à sa source divine, à savoir le Christ lui-même révélant à l'homme la grandeur de sa vocation. L'histoire de l'humanité nous fait voir la lutte dramatique entre le bien et le mal, entre la lumière et les ténèbres, la condition fragile et limitée de l'homme. Mais nous savons que le Seigneur est venu le libérer en le renouvelant au plus profond de lui-même et en chassant le prince de ce monde qui le tenait esclave du péché. Gaudium et Spes a mis en valeur trois dimensions de la dignité humaine étroitement liées entre elles. L'intelligence, qui fait de l'être humain un chercheur insatiable de vérité, la conscience, grâce à laquelle l'homme donne un sens et une cohérence à sa vie, et la liberté, qui fait de lui l'acteur responsable de ses propres décisions. Chers frères et sœurs, créés à l'image de Dieu, par le Christ et en vue de lui, nous avons reçu une dignité unique et indélébile. Engageons-nous à promouvoir

0: promouvoir cette dignité et à la défendre sans relâche à la lumière de l'Évangile. À présent, Sa Sainteté va saluer en italien les francophones.
1: 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Essa riguarda la totalità della persona, poiché l'essere umano è un'unità di corpo e anima. Prendendo coscienza della sua grandezza, troverete la forza necessaria per difenderla e promuoverla nei vostri rispettivi ambiti di vita. Vi benedico di cuore.
0: En s'adressant aux francophones, le Saint-Père vient de dire: Je salue cordialement les pèlerins de langue française que j'invite à s'émerveiller devant la dignité humaine reçue du Créateur. Celle-ci regarde la totalité de la personne, car l'être humain est unité de corps et d'âme. C'est en prenant conscience de sa grandeur que vous trouverez la force nécessaire pour la défendre et la promouvoir dans vos cadres de vie respectifs. Je vous bénis de tout cœur.
1: Cari fratelli e sorelle,
2: chers frères et sœurs,
1: notre
2: monde nous oblige de façon particulière à valoriser la dignité de la personne. Et surtout un péché d'enlever l'image de Dieu dans l'homme. Demandons à l'Esprit Saint qui nous aide à témoigner et préserver la dignité de chaque être humain. Que le Seigneur vous bénisse. Chers frères et sœurs, nous avons été créés à l'image de Dieu. Continuons à témoigner et défendre la dignité des fils de Dieu avec la lumière et la force de l'Évangile. Et je pense à la fin aux personnes âgées, aux jeunes, aux malades et aux jeunes époux. Hier, nous avons célébré la fête liturgique de la Nativité de la Vierge Marie. Que son exemple et son intercession maternelle inspirent et accompagnent votre vie. Je vous donne à tous ma bénédiction.

Chers téléspectateurs de KTO, donc nous sommes arrivés avec la prière de notre Père qui a été suivie par la bénédiction de son Père à la fin de notre direct de Rome. Je vous remercie de votre présence, bonne continuation et au revoir.

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1: Sainte Anne, notre grand-mère du ciel, de Jacques Gauthier. Il est bien difficile d'écrire un livre sur un personnage dont on ne sait rien. Tel est le défi auquel a cherché à répondre Jacques Gauthier en écrivant un petit ouvrage sur Sainte Anne. Car véritablement, on ne sait rien sur Sainte Anne. Les évangiles n'en disent pas un mot, pas plus que sur Joachim, son mari. Alors Jacques Gauthier, professeur canadien à l'Université d'Ottawa, auteur de plusieurs ouvrages de spiritualité, notamment sur Thérèse Martin, s'est plongé dans les proto-évangiles, notamment le proto-évangile de Jacques, qui raconte la naissance et l'enfance de Marie et de Jésus. Ces textes, qui n'ont pas été reconnus dans le canon de l'Église, sont toutefois considérés avec intérêt et font partie de la tradition de l'Église. Alors, qu'est-ce qu'on apprend sur la grand-mère de Jésus ? Selon ses sources, Anne, de la lignée d'Aaron, aurait habité à Jérusalem. Elle aurait épousé un berger, Joachim ou Joachin, mais le couple n'a pas d'enfant après 20 ans de mariage. Bien sûr, tous les deux forment un couple amoureux et attendent le Messie, comme tout le peuple d'Israël. Un jour, alors que son mari est absent, Anne apprend d'un ange que son couple va concevoir une fille. La scène où le couple s'enlace a été peinte par Giotto, le célèbre portraitiste italien. Anne et Joachim donnent naissance à Myriam, appelée aussi Marie. Ils l'éduquent, mais selon une promesse faite, les parents conduisent leur enfant au temple lorsqu'elle a 3 ans. Elle y est reçue par le grand prêtre, et nous ne savons rien d'autre. Anne et Joachim ont-ils connu leur petit-fils Jésus ? Mystère. Serait-il mort lorsque Jésus avait 12 ans ? Peut-être. La légende dorée affirme même que Anne se serait remariée après la mort de son mari. Peu importe. Quant à s'appuyer sur des visions, telles celles de Anne-Catherine Emmerich ou de Maria Valtorta, c'est bien difficile car leurs interprétations divergent. Alors, faute d'en savoir plus sur la vie de Sainte Anne, Jacques Gauthier se plonge sur le culte de la Sainte. Le corps de la Sainte aurait été ramené en Provence et son culte se répand alors dans toute l'Europe où elle est désormais fêtée le 26 juillet. On l'a fête en France, mais aussi en Irlande, en Angleterre, en Allemagne, en Belgique. Et c'est en Bretagne que se développe notamment ce culte à la suite de l'apparition à Yvon Nicolazic en août 1623. Sainte Anne demande à ce travailleur de la terre qui n'a pas d'enfant de lui construire une chapelle. Une vieille statue de Sainte Anne est retrouvée dans la terre et un pèlerinage va vite prendre son essor à Sainte Anne Dorée. Le pape Jean-Paul II s'y rend en personne en septembre 1996. D'autres sanctuaires sont aussi connus. Le Canadien Jacques Gauthier incite à juste titre sur le sanctuaire de Sainte Anne de Beaupré, bâti par les rédemptoristes, très apprécié des fidèles. D'autres sanctuaires existent encore, au Congo, en Malaisie, en Italie. Ils rappellent que la dévotion à Sainte Anne reste très présente au cœur des fidèles chrétiens. L'ouvrage s'achève par quelques prières célèbres à la grand-mère de Jésus. Les amis de Sainte Anne, les personnes d'origine bretonne, et ils sont nombreux chez nous, ainsi que tous les grands-parents, pourront lire avec profit cet ouvrage dédié à la grand-mère de Jésus. Je vous rappelle le titre de l'ouvrage, « Sainte Anne, notre grand-mère du ciel » de Jacques Gauthier, édition Salvator, 130 pages, 14,90 €.
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0: Mission Thérésienne est une association privée de fidèles qui rassemble les enfants et les jeunes, les parents et les éducateurs désirant, à la suite de Sainte Thérèse, aider les prêtres et les vocations. Le but de Mission Thérésienne est d'obtenir de Dieu, par la Vierge Marie, la sainteté des enfants et de leur famille par la prière et l'offrande de soi en faveur des vocations. L'association est reconnue depuis 1992 par l'évêque de Bayeux et Lisieux et invite ses membres à réciter chaque jour la prière à Notre-Dame du Sacerdoce que nous entendrons en fin de chapelet. Sainte Thérèse est entrée au Carmel afin de prier pour les prêtres et disait à sa sœur « Céline, si tu veux, convertissons les âmes. Il faut que cette année nous fassions beaucoup de prêtres qui sachent aimer Jésus. » Les enfants qui prient pour les prêtres constituent un carmel externe et les plus grands peuvent s'engager à parrainer un prêtre par la prière. À Laval, Mayenne, Château-Gontier et Cran, les enfants de 3 à 14 ans sont répartis en équipes pour des propositions adaptées à leur âge. Après cette présentation, récitons les mystères joyeux pour les vocations à venir et pour tous nos prêtres. Nous commençons par la prière des petits bergers.
1: Vierge Marie, Mère de Jésus, Mère de tous les hommes, demandez à Dieu qu'il nous donne beaucoup de prêtres, qu'il nous aide à connaître Jésus et à devenir ses amis. Amen.
0: Premier mystère, l'Annonciation. Fruit du mystère, l'humilité. Dieu envoie l'ange Gabriel à Nazareth, chez la Vierge Marie. Je vous salue, pleine de grâce. Le Seigneur est avec vous. Vous allez avoir un fils, vous l'appellerez Jésus. Marie répond : Je suis la servante du Seigneur. Qu'il me soit fait selon votre parole. Vierge Marie, donnez-moi un cœur qui écoute et qui dit oui à Dieu.
2: Notre Père qui es aux cieux, que ton nom soit sanctifié, que ton règne vienne, que ta volonté soit faite sur la terre comme au ciel. Donne-nous aujourd'hui notre pain de ce jour. Pardonne-nous nos offenses, comme nous pardonnons aussi à ceux qui nous ont tous offensés. Et ne nous soumets pas à entrer en tentation, mais délivre-nous du mal. Amen.
3: Je vous salue Marie, pleine de grâce, le Seigneur est avec vous. Vous êtes bénie entre toutes les femmes et Jésus, le fruit de vos entrailles, est béni.

0: avec vous. Vous êtes bénie entre toutes les femmes, et Jésus, le fruit de vos entrailles, est béni.
1: Sainte Marie, Mère de Dieu, priez pour nous pauvres pécheurs,
2: maintenant et à l'heure de notre mort. Amen.
0: Je vous salue Marie, pleine de grâce, le Seigneur est avec vous. Vous êtes bénie entre toutes les femmes, et Jésus, le fruit de vos entrailles, est béni.
2: Sainte Marie, Mère de Dieu,

0: Le Seigneur est avec vous. Vous êtes bénie entre toutes les femmes, et Jésus, le fruit de vos entrailles, est béni.
1: Sainte Marie, Mère de Dieu, priez pour nous pauvres pécheurs, maintenant et à l'heure de notre mort. Amen.
0: Je vous salue Marie, pleine de grâce. Le Seigneur est avec vous. Vous êtes bénie entre toutes les femmes, et Jésus, le fruit de vos entrailles, est béni.
1: Sainte Marie,

0: Vous êtes bénie entre toutes les femmes, et Jésus, le fruit de vos entrailles, est béni. Sainte Marie, Mère de Dieu, priez pour nous pauvres pécheurs, maintenant et à l'heure de notre mort. Amen. Je vous salue Marie, pleine de grâce, le Seigneur est avec vous. Vous êtes bénie entre toutes les femmes, et Jésus, le fruit de vos entrailles, est béni. Sainte Marie, Mère de Dieu, priez pour nous pauvres pécheurs, maintenant et à l'heure de notre mort. Amen. Je vous salue Marie, pleine de grâce, le Seigneur est avec vous. Vous êtes bénie entre toutes les femmes, et Jésus, le fruit de vos entrailles, est béni. Sainte Marie, Mère de Dieu, priez pour nous pauvres pécheurs, maintenant et à l'heure de notre mort. Amen. Je vous salue Marie, pleine de grâce, le Seigneur est avec vous. Vous êtes bénie entre toutes les femmes, et Jésus, le fruit de vos entrailles, est béni. Sainte Marie, Mère de Dieu, priez pour nous pauvres pécheurs, maintenant et à l'heure de notre mort. Amen. Je vous salue Marie, pleine de grâce, le Seigneur est avec vous. Vous êtes bénie entre toutes les femmes, et Jésus, le fruit de vos entrailles, est béni.
1: Sainte Marie, Mère de Dieu, priez pour nous pauvres pécheurs, maintenant et à l'heure de notre mort. Amen.
2: Notre-Dame du Sacerdoce,
3: priez pour nous, priez pour les prêtres.

0: Deuxième mystère, la visitation. Fruit du mystère, l'amour du prochain. Marie se met en route rapidement pour aller voir sa cousine Élisabeth. L'enfant d'Élisabeth tressaille de joie en elle. Élisabeth dit à Marie, « Vous êtes bénie entre toutes les femmes, et Jésus, le fruit de vos entrailles, est béni. »
1: C'est fini ?
0: Marie répond, « Mon âme exulte de joie, car le Seigneur a fait en moi des merveilles. Vierge Marie, moi aussi je veux chanter les merveilles de Dieu. »
2: Notre Père qui es aux cieux, que ton nom soit sanctifié, que votre règne vienne, que votre volonté soit faite sur la terre comme au ciel.
3: Donne-nous aujourd'hui notre pain de ce jour. Pardonne-nous nos offenses, comme nous pardonnons aussi à ceux qui nous ont offensés. Et ne nous laisse pas entrer en tentation, mais délivre-nous du mal. Amen.
2: Je vous salue Marie, pleine de grâce, le Seigneur est avec vous. Vous êtes bénie entre toutes les femmes, et Jésus, le fruit de vos entrailles, est béni.
3: Sainte Marie, Mère de Dieu, priez pour nous, pauvres pécheurs, maintenant et à l'heure de notre mort. Amen.
2: Je vous salue Marie, pleine de grâce, le Seigneur est avec vous. Vous êtes bénie entre toutes les femmes, et Jésus, le fruit de vos entrailles, est béni.
3: Sainte Marie, Mère de Dieu, priez pour nous, pauvres pécheurs, maintenant et à l'heure de notre mort. Amen.
2: Je vous salue Marie, pleine de grâce, le Seigneur est avec vous. Vous êtes bénie entre toutes les femmes, et Jésus, le fruit de vos entrailles, est béni.
3: Sainte Marie, Mère de Dieu, priez pour nous pauvres pécheurs, maintenant et à l'heure de notre mort. Amen.
2: Je vous salue Marie, pleine de grâce, le Seigneur est avec vous. Vous êtes bénie entre toutes les femmes, et Jésus, le fruit de vos entrailles, est béni.
3: Sainte Marie, Mère de Dieu, priez pour nous pauvres pécheurs, maintenant et à l'heure de notre mort. Amen.
2: Je vous salue Marie, pleine de grâce, le Seigneur est avec vous. Vous êtes bénie entre toutes les femmes, et Jésus, le fruit de vos entrailles, est béni.
3: Sainte Marie, Mère de Dieu, priez pour nous pauvres pécheurs, maintenant et à l'heure de notre mort. Amen.
2: Je vous salue Marie, pleine de grâce, le Seigneur est avec vous. Vous êtes bénie entre toutes les femmes, et Jésus, le fruit de vos entrailles, est béni.
3: Sainte Marie, Mère de Dieu, priez pour nous pauvres pécheurs, maintenant et à l'heure de notre mort. Amen.
2: Je vous salue Marie, pleine de grâce, le Seigneur est avec vous. Vous êtes bénie entre toutes les femmes, et Jésus, le fruit de vos entrailles, est béni.
3: Sainte Marie, Mère de Dieu, priez pour nous pauvres pécheurs, maintenant et à l'heure de notre mort. Amen.
2: Je vous salue Marie, pleine de grâce, le Seigneur est avec vous. Vous êtes bénie entre toutes les femmes, et Jésus, le fruit de vos entrailles, est béni.
3: Sainte Marie, Mère de Dieu, priez pour nous pauvres pécheurs, maintenant et à l'heure de notre mort. Amen.
2: Je vous salue Marie, pleine de grâce, le Seigneur est avec vous. Vous êtes bénie entre toutes les femmes, et Jésus, le fruit de vos entrailles, est béni.
3: Sainte Marie, Mère de Dieu, priez pour nous pauvres pécheurs, maintenant et à l'heure de notre mort. Amen.
2: Je vous salue Marie, pleine de grâce, le Seigneur est avec vous. Vous êtes bénie entre toutes les femmes, et Jésus, le fruit de vos entrailles, est béni.
3: Sainte Marie, Mère de Dieu, priez pour nous pauvres pécheurs, maintenant et à l'heure de notre mort. Amen.
0: Notre-Dame du Sacerdoce, priez pour nous, priez pour les prêtres.

0: Troisième mystère joyeux, la nativité. Fruit du mystère, la pauvreté. Arrivé à Bethléem, Joseph et Marie cherchent une maison pour la naissance de Jésus. Mais il n'y a pas de place dans l'hôtellerie. Ils trouvent seulement une pauvre étable et c'est là que naît l'enfant de Dieu. Marie prend Jésus et le dépose dans une mangeoire. Vierge Marie, déposez doucement Jésus dans mon cœur.
1: Notre Père qui es aux cieux, que ton nom soit sanctifié, que ton règne vienne, que ta volonté soit faite sur la terre comme au ciel.
2: Donne-nous aujourd'hui notre pain de ce jour. Pardonne-nous nos offenses comme nous pardonnons aussi à ceux qui nous ont tous offensés.
1: Et ne nous soumets pas entrer en tentation, mais délivre-nous du mal. Amen. Je vous salue Marie, pleine de grâce, le Seigneur est avec vous. Vous êtes bénie entre toutes les femmes, et Jésus, le fruit de vos entrailles, est béni.
2: Sainte Marie, Mère de Dieu, priez pour nous pauvres pécheurs, maintenant et à l'heure de notre mort. Amen.
1: Je vous salue Marie, pleine de grâce, le Seigneur est avec vous. Vous êtes bénie entre toutes les femmes, et Jésus, le fruit de vos entrailles, est béni.
2: Sainte Marie, Mère de Dieu, priez pour nous pauvres pécheurs, maintenant et à l'heure de notre mort.
3: Amen.
1: Je vous salue Marie, pleine de grâce, le Seigneur est avec vous. Vous êtes bénie entre toutes les femmes, et Jésus, le fruit de vos entrailles, est béni.
2: Sainte Marie, Mère de Dieu, priez pour nos pauvres pécheurs, maintenant et à l'heure de notre mort. Amen.
1: Je vous salue Marie, pleine de grâce, le Seigneur est avec vous. Vous êtes bénie entre toutes les femmes, et Jésus, le fruit de vos entrailles, est béni.
2: Sainte Marie, Mère de Dieu, priez pour nous pauvres pécheurs, maintenant et à l'heure de notre mort. Amen.
1: Je vous salue Marie, pleine de grâce, le Seigneur est avec vous. Vous êtes bénie entre toutes les femmes, et Jésus, le fruit de vos entrailles, est béni.
2: Sainte Marie, Mère de Dieu, priez pour nous pauvres pécheurs, maintenant et à l'heure de notre mort. Amen.
1: Je vous salue Marie, pleine de grâce, le Seigneur est avec vous. Vous êtes bénie entre toutes les femmes, et Jésus, le fruit de vos entrailles, est béni.
2: Sainte Marie, Mère de Dieu, priez pour nous pauvres pécheurs, maintenant et à l'heure de notre mort. Amen.
1: Je vous salue Marie, pleine de grâce, le Seigneur est avec vous. Vous êtes bénie entre toutes les femmes, et Jésus, le fruit de vos entrailles, est béni.
2: Sainte Marie, Mère de Dieu, priez pour nous pauvres pécheurs, maintenant et à l'heure de notre mort. Amen.
1: Je vous salue Marie, pleine de grâce, le Seigneur est avec vous. Vous êtes bénie entre toutes les femmes, et Jésus, le fruit de vos entrailles, est béni.
2: Sainte Marie, Mère de Dieu, priez pour nous pauvres pécheurs, maintenant et à l'heure de notre mort. Amen.
1: Je vous salue Marie, pleine de grâce, le Seigneur est avec vous. Vous êtes bénie entre toutes les femmes, et Jésus, le fruit de vos entrailles, est béni.
2: Sainte Marie, Mère de Dieu, priez pour nous pauvres pécheurs, maintenant et à l'heure de notre mort. Amen.
1: Je vous salue Marie, pleine de grâce, le Seigneur est avec vous. Vous êtes bénie entre toutes les femmes, et Jésus, le fruit de vos entrailles, est béni.
2: Sainte Marie, Mère de Dieu, priez pour nous pauvres pécheurs, maintenant et à l'heure de notre mort. Amen.
3: Notre-Dame du Sacerdoce,
2: priez pour nous, priez pour les prêtres.

0: Quatrième mystère joyeux, la présentation de Jésus au temple. Fruit du mystère, se laisser présenter à Dieu par Marie. Au temps de Jésus, l'aîné des garçons est offert à Dieu après sa naissance. Pour obéir à Dieu, Joseph et Marie viennent au temple avec Jésus. Ils présentent à Dieu leur enfant et offrent deux colombes. Le vieillard Siméon prend l'enfant Jésus dans ses bras. Il dit que Jésus est la lumière du monde. Vierge Marie, moi aussi je suis votre enfant. Offrez mon cœur à Dieu.
1: Notre Père qui es aux cieux, que ton nom soit sanctifié, que ton règne vienne, que ta volonté soit faite sur la terre comme au ciel.
2: Donne-nous aujourd'hui notre pain de ce jour. Pardonne-nous nos offenses comme nous pardonnons aussi à ceux qui nous ont tous offensés. Et ne nous laisse pas entrer en tentation, mais délivre-nous du mal. Amen.
1: Je vous salue Marie, pleine de grâce, le Seigneur est avec vous. Vous êtes bénie entre toutes les femmes, et Jésus, le fruit de vos entrailles, est béni.
2: Sainte Marie, Mère de Dieu, priez pour nous pauvres pécheurs, maintenant et à l'heure de notre mort. Amen.
1: Je vous salue Marie, pleine de grâce, le Seigneur est avec vous. Vous êtes bénie entre toutes les femmes, et Jésus, le fruit de vos entrailles, est béni.
2: Sainte Marie, Mère de Dieu, priez pour nos pauvres pécheurs, maintenant et à l'heure de notre mort. Amen.
1: Je vous salue Marie, pleine de grâce, le Seigneur est avec vous. Vous êtes bénie entre toutes les femmes, et Jésus, le fruit de vos entrailles, est béni.
2: Sainte Marie, Mère de Dieu, priez pour nos pauvres pécheurs, maintenant et à l'heure de notre mort. Amen.
1: Je vous salue Marie, pleine de grâce, le Seigneur est avec vous. Vous êtes bénie entre toutes les femmes, et Jésus, le fruit de vos entrailles, est béni.
2: Sainte Marie, Mère de Dieu, priez pour nous pauvres pécheurs, maintenant et à l'heure de notre mort. Amen.
1: Je vous salue Marie, pleine de grâce, le Seigneur est avec vous. Vous êtes bénie entre toutes les femmes, et Jésus, le fruit de vos entrailles, est béni.
2: Sainte Marie, Mère de Dieu, priez pour nous pauvres pécheurs, maintenant et à l'heure de notre mort. Amen.
1: Je vous salue Marie, pleine de grâce, le Seigneur est avec vous. Vous êtes bénie entre toutes les femmes, et Jésus, le fruit de vos entrailles, est béni.
2: Sainte Marie, Mère de Dieu, priez pour nous pauvres pécheurs, maintenant et à l'heure de notre mort. Amen.
1: Je vous salue Marie, pleine de grâce, le Seigneur est avec vous. Vous êtes bénie entre toutes les femmes, et Jésus, le fruit de vos entrailles, est béni.
2: Sainte Marie, Mère de Dieu, priez pour nous pauvres pécheurs, maintenant et à l'heure de notre mort. Amen.
1: Je vous salue Marie, pleine de grâce, le Seigneur est avec vous. Vous êtes bénie entre toutes les femmes, et Jésus, le fruit de vos entrailles, est béni.
2: Sainte Marie, Mère de Dieu, priez pour nous pauvres pécheurs, maintenant et à l'heure de notre mort. Amen.
1: Je vous salue Marie, pleine de grâce, le Seigneur est avec vous. Vous êtes bénie entre toutes les femmes, et Jésus, le fruit de vos entrailles, est béni.
2: Sainte Marie, Mère de Dieu, priez pour nous pauvres pécheurs, maintenant et à l'heure de notre mort. Amen.
1: Je vous salue Marie, pleine de grâce, le Seigneur est avec vous. Vous êtes bénie entre toutes les femmes, et Jésus, le fruit de vos entrailles, est béni.
2: Sainte Marie, Mère de Dieu, priez pour nous pauvres pécheurs, maintenant et à l'heure de notre mort. Amen.
0: Notre Dame du sacerdoce, priez pour nous, priez pour les prêtres.

0: Cinquième mystère joyeux, Jésus retrouvé au temple. Fruit du mystère, la recherche de Jésus en tout. Chaque année, Joseph et Marie vont à Jérusalem en pèlerinage. Cette année-là, Jésus a 12 ans. Sur le chemin du retour, Joseph et Marie s'aperçoivent que Jésus n'est pas là. Ils le cherchent très inquiets. Au bout de 3 jours, ils retrouvent Jésus dans le temple en train de parler de Dieu avec les docteurs de la loi. Vierge Marie, moi aussi je veux chercher Jésus. Je sais que je le trouverai à l'église et dans mon cœur.
1: Notre Père qui es aux cieux, que votre nom soit sanctifié, que votre règne vienne, que votre volonté soit faite sur la terre comme au ciel.
2: Donne-nous aujourd'hui notre pain de ce jour. Pardonne-nous nos offenses comme nous pardonnons aussi à ceux qui nous ont offensés. Et ne nous laisse pas entrer en tentation, mais délivre-nous du mal. Amen.
1: Je vous salue Marie, pleine de grâce, le Seigneur est avec vous. Vous êtes bénie entre toutes les femmes, et Jésus, le fruit de vos entrailles, est béni.
0: Sainte Marie, Mère de Dieu,
2: priez pour nous pauvres pécheurs, maintenant et à l'heure de notre mort. Amen.
1: Je vous salue Marie, pleine de grâce, le Seigneur est avec vous. Vous êtes bénie entre toutes les femmes, et Jésus, le fruit de vos entrailles, est béni.
2: Sainte Marie, Mère de Dieu, priez pour nous pauvres pécheurs, maintenant et à l'heure de notre mort. Amen.
1: Je vous salue Marie, pleine de grâce, le Seigneur est avec vous. Vous êtes bénie entre toutes les femmes, et Jésus, le fruit de vos entrailles, est béni.
2: Sainte Marie, Mère de Dieu, priez pour nous pauvres pécheurs, maintenant et à l'heure de notre mort. Amen.
1: Je vous salue Marie, pleine de grâce, le Seigneur est avec vous. Vous êtes bénie entre toutes les femmes, et Jésus, le fruit de vos entrailles, est béni.
2: Sainte Marie, Mère de Dieu, priez pour nous pauvres pécheurs, maintenant et à l'heure de notre mort. Amen.
1: Je vous salue Marie, pleine de grâce, le Seigneur est avec vous. Vous êtes bénie entre toutes les femmes, et Jésus, le fruit de vos entrailles, est béni.
2: Sainte Marie, Mère de Dieu, priez pour nous pauvres pécheurs, maintenant et à l'heure de notre mort. Amen.
1: Je vous salue Marie, pleine de grâce, le Seigneur est avec vous. Vous êtes bénie entre toutes les femmes, et Jésus, le fruit de vos entrailles, est béni.
0: Sainte Marie, Mère de Dieu, priez
2: pour nous pauvres pécheurs, maintenant et à l'heure de notre mort. Amen.
1: Je vous salue Marie, pleine de grâce, le Seigneur est avec vous. Vous êtes bénie entre toutes les femmes, et Jésus, le fruit de vos entrailles, est béni.
2: Sainte Marie, Mère de Dieu, priez pour nous pauvres pécheurs, maintenant et à l'heure de notre mort. Amen.
1: Je vous salue Marie, pleine de grâce, le Seigneur est avec vous. Vous êtes bénie entre toutes les femmes, et Jésus, le fruit de vos entrailles, est béni.
0: Sainte Marie, Mère de Dieu,
2: priez pour nous pauvres pécheurs, maintenant et à l'heure de notre mort. Amen.
1: Je vous salue Marie, pleine de grâce, le Seigneur est avec vous. Vous êtes bénie entre toutes les femmes, et Jésus, le fruit de vos entrailles, est béni.
2: Sainte Marie, Mère de Dieu, priez pour nous pauvres pécheurs, maintenant et à l'heure de notre mort. Amen.
1: Je vous salue Marie, pleine de grâce, le Seigneur est avec vous. Vous êtes bénie entre toutes les femmes, et Jésus, le fruit de vos entrailles, est béni.
2: Sainte Marie, Mère de Dieu, priez pour nous pauvres pécheurs, maintenant et à l'heure de notre mort. Amen.
0: Et nous terminons par la prière à Notre-Dame du sacerdoce. Vierge Marie, Mère du Christ prêtre, Mère des prêtres du monde entier,
2: vous aimez tout particulièrement les prêtres parce qu'ils sont les images vivantes de votre Fils unique. Vous avez aidé Jésus par toute votre vie terrestre et vous l'aidez encore dans le ciel.
3: Nous vous en supplions, priez pour les prêtres. Priez le Père des cieux pour qu'il envoie des ouvriers à sa moisson. Priez pour que nous ayons toujours des prêtres qui nous donnent les sacrements, nous expliquent l'Évangile du Christ et nous enseignent à devenir de vrais enfants de Dieu.
2: Vierge Marie, demandez vous-même à Dieu le Père les prêtres dont nous avons tant besoin. Et puisque votre cœur a tout pouvoir sur lui, obtenez-nous, ô Marie, des prêtres qui soient des saints. Amen.
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6: Zélie, petite fille trisomique, raconte sa vie et ses impressions dans le ventre de sa maman. La première échographie positive est un vrai temps de partage d'expérience entre le docteur et mes parents. 1h30 de bonheur tout simple, ensemble, et notre plus belle intimité, mère-fille. Et là, pour maman, enfin, tout devient léger. Cette reconnaissance de mon statut de petite fille de la part du corps médical permet à maman d'être une mère aux yeux du monde. Elle se sent enfin le droit d'aller en paix au bout de cette grossesse, sans culpabiliser d'être ma maman à moi. Elle m'accueille pleinement et j'en suis si heureuse. Des perspectives plus paisibles se profilent enfin. Ce sont les prémices d'un temps nouveau, porteur d'espérance. Cette femme chaleureuse est la première à avoir tout compris, car dès la fin de l'échographie, elle demande à papa et maman « Où souhaitez-vous accoucher ?» C'est si difficile d'exprimer ce que l'on veut lorsque l'on avance vers l'inconnu. Quelles difficultés risquent de se profiler ? Les contraintes médicales à venir, ce qui fait vraiment souffrir. Tout cela est source de tant de stress. Ils peuvent exprimer avec confiance leur désir de ne pas avoir l'acharnement thérapeutique, que je ne souffre pas pour autant, et surtout de me laisser mon temps de vie. Ils désirent, plus que tout, que l'on me laisse vivre, mais aussi mourir naturellement. Vaste programme, non ? Pendant ce rendez-vous, le docteur F parle à mes parents du service pédiatrique de Libourne, qui ne leur avait pas semblé idéal au départ. Bordeaux Nord leur avait dit que Libourne n'était pas suffisamment équipé pour accueillir un enfant avec une telle pathologie et qu'il fallait aller au Tripode, à Bordeaux. Malgré tout, Bordeaux restait périlleux, car trop loin de la maison. D'une part, je suis la cinquième de ma fratrie. Je suis très petite et surtout, nous ne savons pas si je vais vivre quelques secondes, minutes, heures, jours, voire semaines. Cela fait un peu trop de paramètres compromettants pour que maman accouche trop loin de ma cellule familiale. Et j'ai très envie qu'ils viennent tous au plus vite me voir quand je pointerai le bout de mon nez. Il me tarde, moi aussi, de tous les rencontrer. C'est ma famille. Devant mes parents, elle appelle alors le docteur N, qui est pédiatre à Libourne, et lui explique mon cas, à savoir une forte présomption de trisomie 18, non confirmée, car pas d'amniosynthèse, problème de rein et de cœur. Et tout en parlant à ce médecin, Elle n'a de cesse de regarder mes parents et de vérifier si tout ce qu'elle dit est juste. Papa et maman se sentent vraiment compris, car elle a à cœur de satisfaire leurs attentes et d'être pleinement à leur écoute. Les échanges sont vraiment transparents. Le docteur N accepte aussitôt. Ouf, un docteur veut bien s'occuper de moi. C'est tout de même rassurant et agréable à entendre. Merci, docteur. Un rendez-vous est pris aussitôt avec lui pour le 28 juillet. Quel apaisement et quel soulagement pour mes parents. Ils y voient enfin plus clair et peuvent se projeter plus paisiblement vers la suite des événements. Finalement, la solution est à la porte de chez nous, à Libourne. En effet, avec le docteur N, tout va de mieux en mieux. L'équipe est formidable et nous bénéficions d'un véritable accompagnement personnalisé. Ainsi, maman ne craint plus d'aller seule aux rendez-vous médicaux me concernant, ce qui facilite l'organisation familiale, parce qu'ils s'enchaînent presque toutes les semaines. Papa peut alors davantage s'occuper des 4 enfants qui ont tout autant besoin d'attention. Papa et maman peuvent enfin poser des questions précises, ce qui leur permet de voir concrètement comment la naissance peut se passer. Mais la préoccupation capitale pour toute la famille est de savoir s'il est possible d'envisager de me ramener à la maison. Mes frères et sœurs en rêvent. En effet, personne ne peut vraiment poser un pronostic vital, car certains enfants atteints de la trisomie 18 vivent quelque temps. Le docteur F avait dit à maman que je ne mourrais pas de mes malformations. Ils espèrent donc toujours, inlassablement, que je puisse vivre quelque temps. Le docteur N est rassurant sur le fait qu'ils auront ce qu'il faut pour soulager ma douleur à la naissance. Par contre, il dit à mes parents de ne pas se faire trop d'illusions. Il y aurait 99% de chances que je ne rentre pas à la maison. Papa et maman se raccrochent néanmoins à ce minuscule pourcentage restant, préparent mon arrivée en y associant mes frères et sœurs. Maman a lavé quelques petits vêtements pour moi et m'a même acheté une tenue de petite fille, toute mignonne. Elle a aussi emprunté une poussette. Ma marraine Karine et des amis viennent aider mes parents à remettre la maison en ordre, car c'est un vaste chantier depuis qu'ils ont emménagé dans cette belle demeure qui nécessite encore des travaux de toutes parts. En une semaine, les chambres sont peintes, du jonc de mer posé, et il y en a même une de prévue pour moi. Mon petit univers familier commence à prendre forme. Je suis heureuse de voir toute cette agitation pour m'accueillir, car je sais que je suis attendue. Depuis le début,

que l'on est heureux de gâter. Donc, l'espérance demeure, envers et contre tout. Je suis toujours dans le ventre tiède de maman. Je bouge mes petits bras, tape du pied et joue avec mes mains. J'entends les voix autour de moi. Mes frères et sœurs me caressent à travers la paroi du ventre de maman. Je suis aimée et désirée. Je suis heureuse. Soudainement, les battements de mon cœur s'accélèrent. Je ne comprends pas et j'ai un peu peur. Une certaine forme de ténèbres s'immisce progressivement dans mon berceau maternel. Mon petit torse se contorsionne. Je ne comprends pas ce qui m'arrive. Je suis irrésistiblement attirée par une lumière radieuse. Un bien-être absolu m'envahit progressivement. Comme si je m'immergeais dans une eau pure. Je me baigne plus dans le liquide amniotique de maman, mais dans un amour puissant et merveilleux qui se déverse sur moi et m'abreuve. Nous sommes le mercredi 3 août, avec l'obstétricienne de Libourne, le docteur D, une femme que maman rencontre pour la première fois. Mes frères et sœurs sont restés en vacances chez mes grands-parents à Arcachon. Ce rendez-vous est le dernier de sa journée, car elle veut être sûre d'être pleinement disponible et à l'écoute pour maman. Il est 17 heures. Elle aborde un certain nombre de questions qu'il faut prendre en compte pour préparer ma naissance. Maman veut-elle une péridurale? Si j'entre en souffrance, est-ce qu'elle souhaite une césarienne? Ces décisions seront à prendre dans l'urgence, alors mieux vaut anticiper autant que possible. Elle présente sa collègue à maman. Celle-ci serait susceptible de la remplacer si la naissance a lieu en plein mois d'août, car elle sera en vacances. Juste avant de partir, elle veut vérifier si tout va bien pour moi. Et écoute mon cœur. Il ne bat plus. Le docteur D annonce alors à maman. Votre petite Zélie est morte. C'est la stupéfaction. Maman est sans réaction, comme assommée. Quoi qu'on ait pu lui dire auparavant, elle ne s'attendait pas à me voir mourir si rapidement. Elle n'était pas prête. Mais est-on jamais prêt à perdre son enfant, la chair de sa chair? Elle la laisse seule pour qu'elle prévienne papa au téléphone. Bien sûr, il s'y attendait, mais il avait aussi en lui l'espoir que je vive un peu à leur côté. Et puis il se dit que c'est trop dur pour une maman d'avoir un bébé qui meurt dans son ventre. Vivre la souffrance de l'accouchement pour tenir dans ses bras une petite fille encore en vie, même pour peu de temps, aurait pu être intense. Comme la tension de maman monte, comme l'éclair à 18, elle l'installe dans une chambre sur un lit. Et là, une fois seule, elle s'effondre. Ses larmes coulent sans discontinuer. Je n'ai jamais été aussi unie à elle qu'à ce moment-là, mais je n'en suis pas moins démunie pour la réconforter. Elle a tellement pris sur elle jusqu'à maintenant pour pouvoir maîtriser ses émotions, mais aujourd'hui, elle laisse sa tristesse de maman s'exprimer. Quelle déception immense! Je suis morte, mais je ne suis pas encore née. Maman porte en elle et mettra au monde sa petite fille morte. Son ventre devient mon cercueil. Ces deux femmes médecins sont heureusement d'une gentillesse incroyable. Elles passent la voir toutes les 5 minutes dans sa chambre, lui caressant la main avec affection, presque maternelle. Ce geste si simple et si discret lui fait un bien fou, car elle ne se sent pas seule, même si papa n'est pas encore là. Elle l'encourage à ne pas avoir peur de pleurer. Leur compassion est réelle, alors elle se sent entourée. Maman quitte la maternité vers 20h, avec des cachets à prendre pour déclencher l'accouchement 3 jours plus tard. Le lendemain, papa et maman ont à cœur de s'occuper de moi, car ils sentent que ce sont les derniers instants où je suis encore présente physiquement avec eux. Ils se rendent aux pompes funèbres pour s'occuper de mon enterrement à venir et achètent des lys blancs pour moi, mon premier bouquet. La fleuriste est pleine de délicatesse, car elle veut tout faire pour que les fleurs soient ouvertes le jour de l'enterrement
et ira

0: même jusqu'à les emporter au reposoir de la maternité, alors qu'il y en a juste pour 10 euros de fleurs. Papa offre un parfum à maman. Contre toute attente, pendant ces démarches en apparence pesantes, ils se sentent dans la paix, malgré leur tristesse et leur déception. C'est un moment très particulier, comme si le temps était suspendu. Une parenthèse vécue pleinement à deux uniquement, car ils ont gardé pour eux le fait que je ne vis plus. Maman s'efforce de ne pas trop s'attacher à ce qu'elle peut ressentir, à l'idée de porter un enfant mort en elle. Ne pas s'épancher sur elle-même lui fait tenir son cap, mais elle se surprend de n'être pas horrifiée par cela. C'est un peu comme si quelque chose la dépassait. Une grande force de vie l'habite, alors elle se laisse porter, tout simplement. De mon éternité, je suis attendrie et touchée de les voir s'occuper de moi. Je suis passée d'une relation privilégiée et fusionnelle avec maman, où je partageais ses émotions, à une place invisible et aimante entre mes deux parents. Je suis plus que jamais avec eux. En fin d'après-midi, alors qu'ils viennent de rentrer à la maison, maman perd les os. Ils partent pour la maternité, non sans inquiétude que je naisse pendant le trajet. Ils appellent la maternité pour prévenir de leur arrivée anticipée, car ils ne m'attendaient que le lendemain pour un déclenchement. Ils sont attendus à l'entrée par l'équipe qui prend maman en charge et l'installe dans une chambre. Là, au calme, mes parents appellent mes frères et sœurs, qui sont toujours avec mes grands-parents. Ils souhaitent que la famille vive ces moments cruciaux jusqu'au bout tous ensemble. Ils ne veulent pas leur annoncer mon décès seulement au moment de ma naissance. C'est une curieuse phrase que celle-ci dans laquelle la naissance et la mort se rejoignent pour ne faire qu'un.
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0: Papa a d'abord Paul, puis Jean-Théophane, puis Ambline et enfin Agathe. Ce moment-là est pour papa et maman le plus douloureux depuis le début, parce qu'ils savent combien chacun souhaitait ardemment que je vive, ne serait-ce que quelques minutes. Mes frères et sœurs pleurent tous et manifestent une tristesse intense et profonde. Leur déception est immense. Pour maman, c'est trop dur de ne pas être à leur côté pour les consoler. Elle a le cœur meurtri pour chacun de ses enfants, en les entendant pleurer chacun leur tour. Elle déverse avec eux une pluie de larmes. Et moi, je partage à nouveau leur peine. J'aurais préféré leur faire le cadeau de me voir vivante. La Sainte Vierge est venue me prendre dans le ventre de maman, me faisant ainsi la grâce que je ne souffre jamais dans mon corps. La douleur des différents traitements que j'aurais pu subir après ma naissance si j'avais vécu m'a été épargnée. Mais ma douleur aujourd'hui, en cet instant, est de provoquer une infinie tristesse à ma famille. Alors moi aussi, je pleure avec eux. Je devrais normalement naître dans la nuit. Cependant, papa s'est engagé chaque semaine pour une heure d'adoration entre 2h et 3h du matin. Il est bien tard pour trouver un remplaçant et l'église est toute proche de l'hôpital. Comme maman l'encourage à y aller parce qu'elle se sent bien entourée, il y va et la laisse avec le personnel médical qui est si attentionné avec elle. Ils se disent par ailleurs que ce ne serait quand même vraiment pas de chance que la naissance ait lieu pile dans ce créneau horaire-là et que c'est sans doute important d'aller prendre des forces dans un moment pareil. Ainsi, papa se sent utile face à cette situation qui le laisse démuni. Il est heureux d'aller prier pour son épouse, car tout cela lui paraît trop éprouvant pour une maman physiquement, psychologiquement. Comment réagir face à la naissance d'un bébé mort? Devant le Saint-Sacrement, papa prie, mais il n'est pas vraiment en paix. Il ne ressent ni détresse, ni colère, mais il vit un temps d'attente. Il a le sentiment d'un retour à la case départ, comme s'il était au début d'un nouveau chemin, car leurs projets de vie sont à nouveau chamboulés. C'est le vide, mais il veut être disponible pour le combler. L'adoration lui permet de remettre tout ça au Seigneur et de se sentir un peu réconforté. La blessure est là, bien réelle. Alors il cherche à la soigner dans ce temps de prière. Il lui confie toute notre famille afin qu'elle continue d'avancer. En même temps, il se demande inlassablement ce qui se passe pour maman. À la maternité, tout s'accélère et je me prépare à naître. C'est beaucoup dire, car je ne peux plus guère aider maman à me mettre au monde et je la vois souffrir pour accoucher. Maman aurait voulu au départ de ne pas avoir de péridurale. Et puis finalement, elle se dit, à quoi bon souffrir pour cette naissance? Elle vit dans l'instant présent, dans la douleur de l'accouchement qui est tenace, car la péridurale ne marche finalement pas bien. Elle ne pense pas à la petite fille qu'elle va découvrir. Seule, la souffrance domine. Il est 2h15. Maman m'a mise au monde, mais je suis déjà avec papa. Il ne peut être plus près de moi que là où il est, devant le Saint-Sacrement. Mon corps sans vie quitte celui de maman, mais je vis mon premier vrai cœur à cœur avec papa, dans l'adoration. Tout est accompli. Jean 19. Je savoure cette belle rencontre entre lui et moi. Maman se sent soulagée que la naissance soit passée. Elle fut bien éprouvante. Les infirmières lui demandent si elle veut que l'on pose mon corps sur elle. Elle n'y avait pas pensé un seul instant. Elle a peur du petit cadavre qui se présente à elle. Maman se dit qu'elle a donné ce qu'elle pouvait, mais qu'elle ne peut pas plus. Elle est mal à l'aise. Je la comprends, car je ne suis plus la petite fille dont elle rêvait. Mais je la vois cependant toucher ma main et mon petit pied encore tout tiède, qu'elle trouve joli. Les infirmières emmènent mon corps pour en prendre soin. Elles l'enveloppent délicatement dans un linge. Maman aurait voulu que je porte les petits vêtements qu'elle avait préparés. Mais elles ne peuvent pas me les mettre, de peur de m'abîmer. Papa revient tranquillement vers la maternité, sans savoir encore que je suis déjà née. Il lève les yeux vers la fenêtre de notre chambre. Il se dit qu'il faudrait sûrement un peu se dépêcher, et en même temps, à quoi bon se précipiter vers la mort? Quand papa rejoint maman, le personnel médical est encore en train de me préparer. Les infirmières ont pris des photos de moi pour les leur montrer, en particulier mes petites mains que maman avait demandées. C'est une première étape pour me découvrir physiquement en douceur. C'est vrai que je ne suis pas le joli bébé qu'ont pu être mes frères et sœurs. Ma peau est fripée d'être restée sans vie dans le liquide amniotique, comme quelqu'un qui se serait prélassé trop longtemps dans son bain. Du coup, on ne peut pas me caresser pour ne pas m'abîmer. Je suis si fragile qu'il faut me tenir avec une infinie douceur. Elles ont aussi fait l'empreinte de mon pied. Une fois que mon corps est préparé, papa me prend dans ses bras. Je suis emmitouflée, alors on ne voit pas beaucoup mon visage. Je porte un petit bonnet et suis dans une sorte de petit couffin. Maman demande alors la permission de me prendre dans ses bras. C'est un peu comme si ce bébé n'était déjà plus le sien. Maman m'a mise au monde, mais elle souffre de n'avoir pas pu me donner la vie. Mes frères et sœurs sont impatients de venir me voir et de consoler maman. C'est important pour eux, car les échographies ne suffisent pas. Ce sont des photos toutes plates, une vue inachevée de ce que je suis vraiment. Ils veulent voir à quoi je ressemble. Le lendemain matin, lorsqu'ils arrivent dans la chambre, ils me cherchent. Papa et maman leur demandent alors s'ils souhaitent ou non me voir. Voyant leur impatience, il leur montre d'abord les photos de moi, pour éviter qu'ils ne soient impressionnés. Les parents appréhendaient beaucoup ce moment-là, et contre toute attente, ils sont bluffés par la simplicité de leur réaction. Maman me porte d'un enfant à l'autre. Elle qui craignait tant de m'avoir dans ses bras, fait le lien entre moi et chacun de mes frères et sœurs. Ils dédramatisent complètement la situation. Tout heureux de me porter chacun leur tour. Tout paraît irréel. Je vois sur leur visage une émotion intense, un étrange combiné de joie et de tristesse. Pour mes parents, cette scène est un cadeau inespéré, incroyable. Et pour moi, cette rencontre avec ma fratrie est si belle. Chacun des enfants, à ce moment-là, me reconnaît comme sa petite sœur. Et sans le savoir, ils aident mes parents à vivre pleinement ces moments familiaux, si intenses et beaux. Je suis morte, mais ce sont eux qui me donnent vie. Ils m'octroient une place au sein de notre famille. Je suis heureuse de tant d'amour reçu dans cette chambre de maternité. Tout est cadeau. Ma messe d'adieu a lieu le mardi 9 août 2011. Jour de Sainte Bénédicte de la Croix. Notre famille, beaucoup d'enfants, des chefs et cheftaines scouts et de très nombreux amis sont là pour entourer ma famille, alors que nous sommes au milieu des grandes vacances. Cette période estivale n'a pas empêché l'école d'envoyer une grosse gerbe de fleurs à mon nom. Quelle foule est là pour moi, Zélie ! Ma vie a aujourd'hui une si grande valeur. Maman, qui appréhendait de se trouver au centre de cette messe, se sent portée, soutenue et réconfortée par toutes ces personnes, dont certaines sont venues de loin. Pour rentrer dans l'église, mon cercueil est si minuscule et si léger, comme une boîte de poupée, qu'une seule personne peut aisément le porter. Alors c'est mon papa qui monte l'allée avec mon petit corps dans ses bras. Lors des mariages, ce sont les papas qui mènent leurs filles à leur futur mari qui les attend au pied de l'autel. C'est toujours un moment fort en émotion et qui attire tous les regards de l'assemblée. La symbolique d'un père qui va confier sa fille à son futur gendre. Et lorsqu'elle est aux côtés de son fiancé, Le papa se retire et rejoint l'assemblée, laissant sa fille devant lui et dans de bonnes mains. Du moins l'espère-t-il. Aujourd'hui, la perspective est moins joyeuse, mais pas moins émouvante. L'assemblée autour de nous semble touchée de voir papa me porter ainsi. Il dépose lui aussi au pied de l'autel sa mission de père. L'accueil à bras ouverts de ma vie de petite fille handicapée est ici offert. Pour lui, je viens de Dieu et je retourne vers lui. Je n'ai pas eu le temps de vivre à ses côtés sur cette terre. Il ne m'a pas vu grandir, mais il me remet dans les mains de Dieu pour l'éternité. Tu seras ma fiancée et ce sera pour toujours. Je suis comblée de ce qui se vit aujourd'hui de si fort et si beau. Les grâces surabondent. En préparant cette messe, mes parents ont été heureux de s'occuper ainsi pleinement de moi. Jamais ils n'auraient osé choisir ces textes du jour, de peur d'être prétentieux. Ils sont gâtés, car ce sont de véritables paroles de consécration. Je vais l'entraîner jusqu'au désert, et je lui parlerai cœur à cœur. Là, elle me répondra comme au temps de sa jeunesse, au jour où elle est sortie d'Égypte. Tu seras ma fiancée, et ce sera pour toujours. Tu seras ma fiancée, et je t'apporterai la justice et le droit, l'amour et la tendresse. Tu seras ma fiancée, et je t'apporterai la fidélité, et tu connaîtras le Seigneur. Osée 2. Puis ma marraine chante le psaume d'une voix uniforme et émue. C'est l'histoire d'une jeune fille qui retrouve son époux. Écoute, ma fille, regarde, étends l'oreille. Oublie ton peuple et la maison de ton père. Le roi sera séduit par ta beauté. Fille de roi, elle est là dans sa gloire, vêtue d'étoffes d'or. On la conduit toute parée vers le roi. Des jeunes filles, ses compagnes, lui font cortège. On les conduit parmi les champs de fête. Elles entrent au palais du roi. À la place de tes pères se lèveront tes fils. Sur toute la terre, tu feras d'eux des princes. Psaume 44. Ensuite, le prêtre lit l'évangile choisi par mes parents, car il les avait touchés en début de grossesse. Une pensée lui vint à l'esprit. Qui pouvait bien être le plus grand d'entre eux? Mais Jésus, sachant ce qui se discutait dans leur cœur, prit un petit enfant, le plaça près de lui et leur dit « Quiconque accueille ce petit enfant à cause de mon nom, c'est moi qui l'accueille. Et quiconque m'accueille, accueille celui qui m'a envoyé. Car celui qui est le plus petit parmi vous tous, c'est celui-là qui est grand. » Luc 9. Pendant l'homélie, l'abbé rappelle à chacun que l'objectif essentiel auquel il faut tendre en tant que chrétien est de guider nos enfants vers la sainteté pour atteindre le ciel. La mission de papa et maman, en tant que parents, a bel et bien été déposée aujourd'hui devant l'autel. À travers eux et leur démarche de foi chrétienne, je voue ma vie à Dieu. Moi, leur petite fille Zélie, je trace à présent la route pour ma famille. Paul, Jean-Théophane, Ombeline et Agathe sont heureux et fiers que leur petite sœur soit une sainte, malgré ma minuscule petite vie cachée dans le ventre de maman. Cette image glorieuse de la mort est accessible aux enfants qu'ils sont. Je deviens à leurs yeux une petite sœur qui a atteint la plénitude du ciel et peut les guider dans leur chemin de foi. Cette messe magnifique est pleine d'espérance. Je les vois tous dans une paix profonde que je partage avec eux. À la sortie, papa qui me porte à nouveau dans ses bras suit le père P et l'abbé qui marche devant lui avec sa si belle chasuble. Je vois bien que c'est un moment fort pour lui. Il a le sentiment de vivre mes vœux solennels. Il faut dire aussi que le 16 juillet, jour de Notre-Dame du Mont-Carmel, ils étaient allés tous ensemble aux vœux solennels d'une cousine de maman, maintenant carmélite. D'être aux côtés de cette jeune fille qui se remettait totalement au Seigneur et qui donnait tout dans un grand dépouillement les avait beaucoup touchés. Aujourd'hui, retomber sur les textes de Sainte Thérèse Bénédicte de la Croix est à leurs yeux une association. Sans se le dire tout de suite, papa et maman ont chacun le sentiment de me consacrer à Dieu.
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0: Avant que mon corps ne soit mis dans le corbillard, le prêtre embrasse respectueusement mon petit cercueil. Celui-ci est ensuite déposé dans le caveau familial. Mon corps repose à côté de ma famille du ciel. Ma grand-mère, qui aimait tant les enfants, m'accueille. Maman m'a confié à sa mère. Elle se sent apaisée et consolée de savoir que je suis maintenant auprès d'elle. Aujourd'hui, tout est accompli. Jean 19. Une puissance de vie rejaillit sur chacun des miens, mais aussi sur toutes les personnes qui sont là, autour de nous. Je suis Zélie, Marie, Félicité, et ma vie continue ici et au-delà. Lettre écrite par Paul, 14 ans, Jean Théophane, 12 ans, Ombeline, 11 ans, et Agathe, 7 ans. Juin 2013. Chère Zélie, ce soir, la grande dame brune est revenue à la maison pour nous poser des questions sur ce que nous avons vécu avec toi. Nous devons avouer que nous étions un peu inquiets parce que ce n'est pas si facile de parler de toi, notre petite sœur, et nous avions peur que cela nous fasse à nouveau de la peine. Mais tu fais partie de notre famille, alors c'est chouette que nous te donnions à nouveau toute la place que nous souhaitons que tu aies parmi nous. Nous voulons te dire combien nous avons été heureux lorsque nous avons su que maman t'attendait, parce qu'avoir un bébé dans notre famille était notre vœu à tous. Nous aurions pu t'appeler Désirée, mais bon, tu es déjà gâtée avec Zélie et Félicité. Il ne faudrait pas non plus te donner trop de prénoms, car les autres perdraient toute la symbolique qu'ils portent en eux. Nous avons su très rapidement que tu serais atteinte de la trisomie 21, et nous n'avons pas eu peur de cela. Moi, Paul, j'avais tout de même quelques inquiétudes par rapport à la trisomie 21. Je craignais que ton visage ne change pas et que tu ne sois pas vraiment unique puisque tu aurais eu des traits de visage communs à d'autres enfants qui portent la même anomalie chromosomique que toi, mais qui ne sont pas pour autant de notre famille. Tu ferais sans conteste partie de la nôtre, mais pas totalement physiquement. Un peu comme si on nous dépossédait de notre petite sœur, qui serait différente du reste de la fratrie. Tu aurais fait partie de deux familles, celle de ton sang et celle de ton patrimoine génétique. Mais nous ne te voulions rien que pour nous. Ensuite, tu nous as fait une bien mauvaise surprise lorsque nous avons découvert qu'il y aurait de fortes chances que tu sois atteinte de la trisomie 18. Nous n'étions pas inquiets du handicap en tant que tel, mais nous avons eu peur de n'avoir pas la chance de te connaître, ni de vivre quelque temps avec toi. C'était très dur de savoir que tu allais certainement mourir sans connaître la vie sur Terre, avec nous. Pendant toute la grossesse de maman, nous avons prié, espéré, sans fin que tu vives un peu à nos côtés, que nous puissions te serrer bien vivante dans nos bras, même quelques secondes. Tu nous as fait vivre des moments angoissants, parce que nous n'avons pas cessé de garder espoir, pour ensuite le perdre, en chercher un nouveau qui finalement ne se réalisait pas. C'était comme si nous prenions un escalier à l'envers. Nous avons valsé d'espoir en déception, vivant en alternance la joie et la tristesse. Nous aurions tellement préféré que tu connaisses la vie d'ici-bas, avec nous. Cela aurait été tellement merveilleux de te voir sourire, t'apprendre à parler, faire du vélo, gazouiller dans la voiture, te prendre dans nos bras, te lire des histoires, fêter Noël avec toi, t'entendre prononcer nos noms, rigoler, sauter sur le trampoline, te montrer nos cabanes. Tous ces moments si précieux de notre enfance que nous aurions pu vivre ensemble. Alors, à ta mort, tous les espoirs se sont écroulés et notre douleur a été vraiment profonde, même si nous étions tout de même soulagés que tu n'aies pas souffert. Nous n'aurions pas aimé non plus que tu passes ta vie à subir des soins médicaux tout le temps. Mais malgré tout, nous ne savions plus à quelle rambarde nous raccrocher. Nous n'avons pas eu peur de te voir morte. Et lorsque nous t'avons eu chacun notre tour dans nos bras, toi, si petite, si légère, et si mignonne à nos yeux. Nous avons eu la certitude, au fond de nous, que tu étais bel et bien notre petite sœur, de sang et de cœur. Même si notre douleur était grande, bien sûr, nous n'avions pas conscience que nous t'aimions autant et que tu avais tant d'importance pour chacun de nous. Nous t'avions attendu pendant 9 longs mois, presque une année de notre vie, faite d'encouragement, de patience, de prière, d'inquiétude et d'espoir confondus. Et tout cela, nous l'avions dans nos bras, toi, le fruit de tant d'émotions. C'est difficile pour nous d'exprimer ce que nous avons pu ressentir à ce moment-là, parce que c'était un mélange de joie et de tristesse. Nous aurions voulu que tu gigotes ou que tu pleures, mais non. Ton petit corps était sans vie, un peu comme si tu dormais profondément, emmailloté dans ta petite polaire. Sous les traits d'une petite fille fragile et abîmée, tu nous confirmais que même cachée dans le ventre de maman, tu existais réellement, en chair et en os. Aujourd'hui, tu restes notre bébé et tu peux être partout là où nous aimerions que tu sois. Nous imaginons ton caractère et le façonnons un peu au gré de nos envies. Mais tu es surtout la toute petite sainte de notre famille. Les saints peuvent paraître vagues et lointains, mais toi, comme tu es notre petite sœur, tu es toute proche. Alors, nous te confions nos intentions. Et toi, tu sais à quel moment tu peux nous aider. Aujourd'hui, tout est terminé, parce que les mauvaises tristesses sont derrière. Zélie commence par un Z, la dernière lettre de l'alphabet. Ça veut dire la fin. Mais tu es pour nous une victoire de toute notre famille. Tu as rejoint notre famille d'en haut tout en étant présente dans notre vie. Tu veux nous donner de la joie? Alors nous ne voulons pas laisser la tristesse nous envahir et nous enfermer sur nous-mêmes. Nous voulons profiter pleinement des moments joyeux et vivre le moment présent. Nous espérons que comme tu sens que nous t'aimons, tu nous aimes toi aussi en retour. Et quand la mort aura remplacé la vie en nous, accueille-nous à ton tour dans notre entrée au ciel. Tu es notre petite sœur pour l'éternité. PS. Le 6 octobre 2014, une autre petite sœur, toute mignonne, est née dans notre famille, 3 ans après toi. Elle s'appelle Solange. La même semaine, les parents nous annonçaient l'édition de ton histoire. Tu ne nous aurais pas fait un sacré clin d'œil par hasard ?
1: C'était « Je suis Zélie, une petite fille pas comme les autres » d'Armel Boyer aux éditions des Béatitudes, une lecture de Marie-Laure Prieur.
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2: Chers auditeurs, bonjour. Nous avons le plaisir de recevoir aujourd'hui Marie-Paul Raffaelli-Pasquini. Bonjour madame.
3: Bonjour.
2: Vous publiez votre premier ouvrage, qui est une thèse remarquablement intéressante, Napoléon et Jésus, l'avènement d'un Messie, paru au Cerf, un livre de 260 pages vendu 20 euros. Vous êtes docteur en lettres, corse, me semble-t-il.
3: C'est bien ça.
2: C'est votre premier ouvrage pour lequel vous avez d'ailleurs eu, comme vous me le rappeliez à l'instant, le prix de la Fondation Napoléon, ce qui est assez remarquable.
3: Merci.
2: Et ce livre aborde une problématique qui n'a pas été traitée, enfin pas entièrement, enfin pas comme vous la venez de le faire, sur justement le désir de Napoléon, en quelque sorte, de s'identifier au personnage du sauveur, du Messie, et ne serait-ce que la couverture et le titre du livre, Napoléon et Jésus, l'avènement d'un Messie, ce montage où l'on voit la moitié du visage de l'empereur et la moitié du visage du Christ dans le Salvator Mundi de Vinci, peut paraître un peu étonnante. Pourquoi vous êtes-vous attaché à cet aspect de la légende impériale et avez-vous établi cette comparaison, preuves à l'appui, je tiens à le préciser, entre l'empereur et le Christ qui, à certains, pourrait paraître bizarre, voire franchement choquante?
3: Alors, en fait, au départ, je devais choisir un sujet pour ma thèse de doctorat, puisque ce livre est en fait la retranscription de ma thèse. Et l'un de mes directeurs de thèse, qui était spécialiste de Napoléon, il a travaillé pendant des années sur les imaginaires napoléoniens, m'a suggéré de trouver un sujet qui s'articule autour de Napoléon, certainement à cause de l'approche du bicentenaire de sa mort. Et là, j'ai été à la fois galvanisée, mais aussi, je dois l'avouer, un peu embarrassée. Galvanisée parce que même s'il est loin de faire consensus, on ne peut nier que Napoléon Bonaparte est un personnage fascinant. Et embarrassé parce que, sachant qu'il est sorti davantage de livres sur Napoléon, qu'il ne s'est écoulé de jours depuis sa mort, ce qui est colossal, je me suis sincèrement demandé sur le moment sous quel prisme de lecture, un tant soit peu frais, nouveau, j'allais bien pouvoir aborder ce personnage qui a maintes et maintes fois été disséqué sous toutes les coutures. Et j'ai décidé de commencer mes recherches par la lecture du mémorial de Sainte-Hélène, qui est certainement le livre le plus connu, mais aussi le plus intime qui se rattache à Napoléon. Et je souhaitais absolument faire d'abord connaissance avec l'homme plutôt qu'avec le monarque. Et là, au fil des pages, j'ai été frappée par deux choses. La première, c'est que l'exilé faisait à plusieurs fois référence au Christ. En parlant de ses propres souffrances d'exil, il dira « si le Christ n'était pas mort sur la croix, il ne serait pas Dieu », ce qui est assez signifiant en soi. Et il évoquera également la couronne d'épines dont la ceint l'Angleterre, qui est pour lui une couronne beaucoup plus précieuse que la couronne impériale de France et que celle d'Italie. Donc on voit qu'il y a une véritable sémiologie christique qui sous-tend toute l'œuvre de Lascaz, de manière sous-jacente certes, mais belle et bien prégnante. Et le second élément, c'est que celui qui était privé de tout, souffrant sur son roc, me faisait irrésistiblement penser au Jésus du Golgotha. Et là, en creusant plus avant dans ce sens-là, j'ai réussi à établir quelque chose de scientifiquement viable, d'une part dans le domaine du concret, en mettant en parallèle leurs parcours de vie, qui sont finalement deux parcours en cloche. Ils sont nés tous les deux dans l'ombre de la marginalité. Ils se sont élevés jusqu'au paroxysme de leur parcours. Finalement, ils sont arrivés à leur zénith, à une gloire flamboyante, avant d'être précipités dans leur chute chute par leurs détracteurs et pour finir finalement par aboutir à une résurrection réelle pour l'un et métaphorique pour l'autre. Et c'est vrai qu'il y a également dans le domaine un peu plus abstrait des similitudes également entre les deux dans un univers de symbolique, puisque par exemple Napoléon, comme Jésus, est un être frappé par l'hybridité. C'est à la fois l'incarnation du particulier avec un P majuscule, c'est un homme parmi les hommes, c'est une émanation du peuple, il s'inscrit dans l'immanence. Et simultanément, c'est l'incarnation de l'universel. Il réifie quelque chose de plus grand que lui, qui le déborde, pour ainsi dire, de l'ordre de la transcendance. Donc c'est vrai que ces points-là sont incontestables. Par contre, pour en revenir à l'aspect choquant que vous évoquiez très pertinemment dans votre question, j'aimerais, si vous le permettez, m'attarder un tout petit peu là-dessus. Il est vrai que mon ouvrage n'est choquant que si l'on met de côté ce qu'est véritablement un messie. Lorsqu'on s'arrête sur mon seul titre et qu'on s'arrête finalement au seuil de ma réflexion, on se prive d'un éclairage essentiel sur des notions fondatrices de mon argumentaire. Or, ce sont des notions qui réclame une certaine précision conceptuelle dont la connaissance pleine et entière annihilerait d'elle-même ce côté blasphématoire, entre guillemets, qui pourrait se greffer, je le conçois tout à fait, de prime abord sur mon sujet. Parmi ces notions que j'évoque dans mon avant-propos, pour ne pas être trop longue, je n'en citerai que deux, mais qui me semblent primordiales. La première, c'est qu'il ne s'agit pas ici d'une comparaison, mais d'une analogie. Et d'une analogie au sens kantien du terme. Kant, dans ses prolégomènes à une métaphysique futur, donne de l'analogie une définition très claire. Il explique que ce n'est pas une mise en rapport qui résulterait d'une simple comparaison, justement, et qui conclurait ainsi faussement à une identité, mais qu'au contraire, le raisonnement par analogie est une égalité de rapport entre deux choses qui peuvent être dissemblables, voire opposées. Et effectivement, dans ce livre, je n'ai pas effectué un simple listing de points communs qui m'aurait permis de plaquer artificiellement l'image napoléonienne sur l'image christique. Il y a au contraire qui est à l'œuvre un procédé beaucoup plus complexe, beaucoup plus riche, beaucoup plus herméneutique, qui m'a permis de tracer des ponts, non pas entre ce qui est le même, mais entre ce qui est autre. Ça, c'est déjà très important. Et une seconde notion essentielle, c'est qu'il y a souvent, me semble-t-il, une forme de méconnaissance de ce qu'est véritablement un messie. Le terme messie vient de l'hébreu « massia ». C'est un être consacré par l'onction, onction que l'on retrouve originairement dans le Nouveau Testament avec le rituel baptismal et qui se perpétuera par la suite avec le sacre des rois. Dans la tradition judéo-chrétienne, le Messie est un personnage clé puisque pour les Juifs, il est le libérateur d'Israël qui viendra instaurer le royaume.

0: l'aspect structurant et fédérateur et structurant, pardon, de l'archétype messianique. Un autre aspect d'importance, c'est l'aspect prophétique. Le Messie répond à une attente. Une attente qui se caractérise par une tension utopique entre ce qui est déjà là, donc la réalité empirique, et ce qui n'est pas encore advenu, l'espoir du changement. En somme, on peut dire que le messianisme est une contestation du statu quo présent au profit d'une entité porteuse d'idées nouvelles qu'elle a pour mission de réaliser. Or, si le Christ fait indéniablement partie de l'archétype messianique, pour autant, cet archétype ne se circonscrit pas au Christ. Il existe d'autres messies religieux que Jésus, Moïse par exemple en est un, et il y a également des messies laïques, sécularisées de leur temps, politiques entre autres, qui correspondent en tout point à la définition que je viens de donner, la dimension sacrale en moins, dans la mesure où le divin en est absent. Et Napoléon fait partie de cette typologie messianique-là. Donc là, en quelques points que j'ai évidemment choisis, parce que sinon ça aurait été trop long, je pense qu'on a déjà contribué à déconstruire un peu cet aspect choquant qui pourrait heurter certaines personnes à la seule vue de la couverture.
1: Il ne fait aucun doute, Marie-Paul Raffaele Pasquini, que Napoléon se perçoit comme un messie, qu'il se sent un homme providentiel, un homme d'exception, ce qui est incontestable. Mais est-ce que nous ne sommes pas en face de la fabrication consciente? Vous rappeliez son passage à Sainte-Hélène, sa mort à Sainte-Hélène, ce qu'en dit Lascaz, le Christ ne serait pas le Christ, n'était pas mort sur la croix, cette comparaison est évidente. Mais est-ce que Napoléon, lui, n'a pas vraiment le désir de créer lui-même son propre mythe? Je me souviens qu'un historien, ça fait plus de 100 ans désormais, avait écrit une thèse, une plaisanterie en fait, où il prétendait démontrer que Napoléon n'avait jamais existé, que nous étions en face d'un mythe solaire. Mais il n'y a pas de doute en effet que nous sommes en fait en face d'un mythe, pas solaire du tout, mais d'un mythe politique qui a été parfaitement construit, orchestré. Or, nous sommes dans l'époque des Lumières, nous sommes après la Révolution. Comment est Napoléon et ce que vous appelez, que l'historiographie appelle les anges évangélistes, c'est-à-dire Lascaz et les autres, comment ont-ils pu en quelque sorte fabriquer ce mythe dans une époque qui était si profondément, se prétendait si profondément anti-religieuse?
0: Alors, vous disiez que c'était un peu surprenant. C'est pas si surprenant que ça, dans la mesure où plusieurs monarques, et pas qu'en France d'ailleurs, ont voulu embellir leur image de leur vivant. On pense immédiatement à Louis XIV, par exemple, qui s'est lui-même cristallisé en roi soleil, et c'est en tant que tel qu'il est entré dans la postérité.
1: On a même interprété Versailles comme un temple solaire, ce qui n'est pas fou.
0: Voilà, et plus proche de nous, puisque vous parliez de l'histoire moderne, De Gaulle s'est à son tour imposé en tant que sauveur. L'historien Patrice Guénifet a écrit un livre où il rapproche les destins de Napoléon et de Gaulle, dans lesquels il explique que les deux ont été des sauveurs, certains de leur rôle dans l'histoire, mais que si Napoléon a consciemment, effectivement, tissé les fils de son mythe dès la campagne d'Italie, De Gaulle, pour sa part, faisait confiance au destin pour entrer dans l'histoire. Mais malgré tout, quel que soit le cheminement, les attentes étaient les mêmes et les deux ont à leur manière réalisé leur propre mythification. Cette entreprise de sublimation a, il est vrai, été poussée à l'extrême par Napoléon, parce qu'en en grand machiavélien qu'il était, il savait que gouverner, c'est faire croire. Il avait conscience que les hommes, de façon immémoriale, ont besoin de pouvoir se confronter à l'image incarnée de la grandeur, à quelque chose qui les dépasse et qui les transcende, et que le pouvoir, pour sa part, pour s'assurer une plus grande légitimité, devait se mettre en scène et devait s'héroïser pour susciter l'admiration chez les gouvernés. L'homme de chair et de sang devait s'effacer devant le mythe. En ce qui concerne l'empereur, on peut parler de mythopoétisation.

0: construction de sa propre histoire, voire, pour employer un terme un peu plus pédant, de mythopoïétisation, puisque Napoléon entretient avec sa propre image le même rapport qu'un artiste avec son œuvre. Ça m'évoque une très belle phrase d'Albert Camus qui disait la chose suivante: les mythes n'ont pas de vie par eux-mêmes, ils attendent que nous les incarnions. Et Napoléon, c'est exactement ça. C'est un mythe qui se fit homme et un homme qui se fit mythe. Pour sa propre création mythique, il utilise tous les moyens à sa disposition, auxquels on reviendra peut-être plus tard. Il utilise la presse, il utilise l'art, il utilise le clergé. Je tiens quand même à préciser que Napoléon n'est pas le seul pilier qui soutient cette mythification messianique. Il y en a deux autres qui sont capitaux. Il y a dans un premier temps ses contemporains qui ont imprégné leur imaginaire collectif de cette messianité-là et qui la ressentaient au plus profond d'eux-mêmes puisqu'ils se la sont réappropriée. Ils ont laissé des traces dans l'épistémologie du champ symbolique napoléonien à travers les récits de la grande littérature, à travers les chansons populaires, à travers les tableaux, à travers la culture, mais aussi à travers certains témoignages historiques, etc. Et enfin, troisième et dernier pilier, c'est l'intervention impérieuse du destin, hein, ce deus ex machina qui a parachevé cette œuvre.
1: Merci encore Marie-Paul Raffaelli Pasquini. Je rappelle le titre de votre livre, Napoléon et Jésus, l'avènement d'un Messie au cerf. Merci encore. Au revoir.
0: Merci beaucoup de m'avoir invité.
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1: La nouvelle saison de l'émission Pour qui, pourquoi débute et elle débute avec l'association Dans les bras d'Antoine. Association que nous avons déjà eu la joie de recevoir à la même époque l'année dernière et je pense que cela va devenir notre petit rituel de rentrée. Corinne, vous êtes la maman d'Antoine et Brigitte, la présidente de l'association donc Dans les bras d'Antoine. Merci à toutes deux d'avoir emprunté la route de nos studios pour nous parler à la fois de l'association, de son origine et de ce qu'elle devient, et aussi de la prochaine opération Septembre en or, mois consacré au cancer pédiatrique auquel vous allez participer pour la seconde année consécutive. Brigitte, bonjour, je vous laisse le micro.
2: Bonjour Bénédicte, moi Brigitte, effectivement je suis présidente de l'association mais avec beaucoup d'autres membres aussi qui nous aident avec Corinne. L'association en fait a été créée en 2018. Je suis allée voir Corinne et Thierry un jour en leur précisant en fait que je voulais pour Antoine créer cette association pour réaliser ses rêves. Ça me tenait à cœur par rapport à Antoine. Donc on en a discuté ensemble et sur cet entretien on est parti pour créer l'association. Donc on a pu effectivement, grâce à beaucoup de personnes, de dons, réaliser une partie des rêves d'Antoine.
1: Quels étaient les rêves les plus forts d'Antoine ?
2: Eh bien, faire un safari, donc avec toute sa famille. Et donc ça, ça s'est réalisé en quelle année ?
3: C'était en 2019.
2: 2019, voilà.
3: Voir les animaux sauvages de près.
2: Donc Corinne pourra mieux en parler que moi. Mais en partie, voilà, il est allé nager avec les tortues en Guadeloupe.
3: Oui, hein,
2: c'est ça.
3: Voir un match de l'équipe de France de football.
2: Voilà.
3: Donc, aller sur le plateau de The Voice. Il a fait beaucoup de choses grâce à cette association, quasiment jusqu'à son décès.
2: Et malheureusement, en 2021, lorsque Antoine nous a quittés, moi, je me suis posé la question, en fait, de me dire est-ce que j'ai envie, enfin, garder, j'étais pas la seule, en fait, dans cette association-là, mais est-ce que j'ai envie encore de m'investir dans l'association du fait qu'Antoine ne soit plus là. Et puis Thierry et Corinne m'ont motivée et ont souhaité, effectivement, pour de très, très bonnes raisons, garder cette association et la mettre en lumière. En la mémoire aussi d'Antoine et ce que je dis à chaque fois c'est que ça nous fait vivre aussi Antoine, il est encore avec nous.
1: Il est présent à chaque fois.
2: Voilà, à chaque événement il est avec nous, il nous soutient et il nous porte. Et donc à partir de là, on s'est lancé et puis on a continué.
3: Et puis l'autre source de motivation c'est qu'il y a beaucoup de petits-enfants comme Antoine qui malheureusement sont victimes du cancer, il faut le savoir, dont les parents sont désespérés. Donc notre association permet en collectant des fonds de redonner de l'espoir, des fonds pour la recherche et d'améliorer les conditions de vie à l'hôpital des enfants et de leurs familles. Et ça, ça nous porte.
2: Exactement.
3: Vraiment.
2: Parce qu'on a l'occasion en plus d'être invité avec le CHU d'Angers. La dernière fois, c'était pour l'inauguration d'une action qu'ils ont mis en place, comme à la maison. Une fois par mois, ils organisent un déjeuner avec les cuisiniers en fait, du CHU. Et ils cuisinent pour justement les petits et grands enfants
1: en fait, du CHU. En fonction de leurs envies et de leurs appétences. Et,
3: leur redonner goût. Aux aliments, et puis donc ils mettent ça sous une forme de petit restaurant. Ouais. Les enfants cuisinent avec les cuisiniers, et donc c'est Dans les bras d'Antoine qui finance 100% de cette action. Mmh. Et on en est très, très fiers.
2: Très fiers, et ça a été très émouvant justement de participer à l'inauguration. Ça a été très convivial, on a pu déjeuner justement avec des petits, moins petits et des malades, on partageait avec leur famille également.
1: Et ce qui est très joli dans votre association, c'est que vous expliquez qu'effectivement au départ c'était pour offrir à Antoine des rêves. Ce cadeau, vous l'avez gardé pour d'autres. C'est pas stérile, parce que vous avez fait pousser autre chose avec ça et vous passez le relais et l'association dure avec une nouvelle mission, mais effectivement comme vous disiez, Antoine est toujours là, quoi.
2: Et puis c'est à l'image d'Antoine, parce qu'Antoine adorait donner aux autres, était tellement dans le partage qu'en fait c'est à son image, tout simplement.
1: Vous avez une visibilité qui dépasse même la Mayenne.
3: Alors oui, on essaye en tout cas, on a beaucoup de chance parce qu'on est sollicité par des associations sportives. Des amis d'amis, des jeunes de l'Immaculée Conception qui ont connu Antoine ou qui ont connu nos enfants, qui nous sollicitent à chaque fois en disant « là, on a une tombola organisée, on a une course à organiser, je participe à tel défi » et qui en profitent pour collecter des dons pour l'association. Donc on est sans cesse, j'allais dire, sollicité et alimenté, ce qui nous permet de pardon, de remettre des très beaux chèques à l'unité d'oncopédiatrie d'Angers. Et c'est important pour nous. On se concentre sur Angers et sur cette unité, puisque c'est là que tous nos petits Mayennais, les enfants et les adolescents atteints de cancer ou de déficit immunitaire, sont soignés. Donc ça a beaucoup d'importance pour nous.
2: Et ce qui est aussi gratifiant, c'est de participer aux événements, être présent et de visualiser et de parler de l'association. Et parce qu'on a aussi des t-shirts au nom de l'association, donc on essaye aussi d'être visuel par rapport à tout ça.
1: Corinne, une question peut-être un petit peu plus personnelle, peut-être un petit peu indiscrète. C'était pas trop compliqué de retourner dans le service où Antoine a été soigné, où Antoine est resté un certain temps?
3: La première fois, ça a été difficile, je ne vous le cache pas. Beaucoup d'émotions, beaucoup de souvenirs, beaucoup de flashbacks. Et puis, Antoine a été hospitalisé plus de 12 ans dans cette unité. Donc on connaît très bien les médecins, le personnel médical, le personnel administratif, on connaît tout le monde. On se sent utile, mais je me sens particulièrement utile.
1: Est-ce que vous vouliez dire autre chose sur l'association ?
3: En fait, on est une toute petite structure et on est fiers parce que comme on est une petite structure, chaque euro récolté est reversé
1: à 100%.
3: Dans son intégralité, à 100%. Les seuls, j'allais dire, investissements qu'on a fait, c'est ces t-shirts, mais que l'on revend avec une petite marge pour reverser pour la cause de la lutte contre le cancer. Mais après ça, on a un magnifique réseau, on a une magnifique communauté qui nous suit et qui nous encourage et nous accompagne lorsqu'on a besoin de bras, lorsqu'on a besoin d'action ponctuelle et quand on a besoin, comme dans quelques jours, de pâtissier.
1: Voilà, j'allais en parler, septembre en or.
3: Voilà, donc peut-être ne le savez-vous pas, mais septembre est consacré à la lutte contre le cancer pédiatrique. Depuis maintenant de nombreuses années, on appelle ça donc septembre en or. Et les associations, les CHU, les unités d'oncopédiatrie en profitent pour communiquer et faire des actions pour récolter des dons. Et nous, c'est la deuxième année que le CHU d'Angers, l'unité d'oncopédiatrie du CHU d'Angers, nous sollicite pour participer à un gros événement qui aura lieu cette année le 13 septembre 2026 à Avrillé. Donc c'est juste à côté d'Angers, au complexe sportif d'Avrillé. Et là, il va y avoir, c'est une journée solidaire, avec des défis sportifs, un trail de 10 km, une course partagée, d'autres défis sportifs. Petite information supplémentaire pour tous les coureurs, les runners parmi nos auditeurs. Sachez que si vous allez sur le site Instagram ou bien Facebook de Dans les bras d'Antoine, on a mis l'affiche de la course, j'allais dire solidaire, du 10 km. Du trail, et vous pouvez, par le biais du QR code, vous inscrire et y participer. C'est à Avrillé, le 13 septembre prochain.
1: Une petite heure de route de Laval.
3: Et là, on court pour une très belle cause. Et nous vendons des t-shirts pour que vous puissiez également les arborer pendant la course. Et il va y avoir plein de stands pour animer cette journée. Et nous, dans les bras d'Antoine, comme l'année dernière, on va, j'allais dire, créer un stand de vente de pâtisseries, gâteaux et crêpes, pour que tous les enfants, les parents, le personnel médical qui vont participer à cette journée puissent se déguster et se régaler de nos produits.
1: Contre une petite somme au profit de cancer.
3: Bien sûr, chaque part de gâteau, chaque crêpe sera vendue et 100% des profits sera donné et récolté pour le CHU. Et pour l'unité d'oncopédiatrique.
1: C'est à la fois une journée conviviale et heureuse parce que se retrouver autour d'un gâteau, c'est plutôt sympa. Et en même temps, voilà, les fonds récoltés vont pour la recherche.
2: Oui. L'intégralité, effectivement, des ventes sera reversée au CHU d'Angers, c'est clair.
1: Et alors concrètement, comment est-ce que nos auditeurs peuvent vous aider ?
3: Tout simplement comme l'année dernière. Et on a tellement été heureux de récupérer les crêpes et les gâteaux de vos auditeurs. C'est-à-dire toutes les bonnes âmes, les bénévoles qui voudraient bien passer un petit temps de leur vendredi 11 ou samedi 12 pour faire quelques crêpes, un petit gâteau et puis nous les apporter de manière à ce que samedi après-midi, on puisse dresser notre stand et être fin prêt pour les vendre dimanche. Donc voilà, on serait très heureux parce qu'on a quelques-uns de nos amis et des membres de l'association qui vont en faire, mais l'année dernière, c'est plus de 2000 euros qu'on a récoltés par la vente de ces gâteaux et de ces crêpes. Donc, on espère faire mieux cette année encore.
1: Et vous me disiez en off que parfois, c'est plus les crêpes qui manquent. Donc,
3: ouais.
1: N'hésitez pas, chers auditeurs, à faire des crêpes en tonnes, parce que ça, ça plaît toujours aux enfants, une crêpe Nutella ou une crêpe sucre, ça part très vite sur un stand. Donc moi, ce que je vous propose, c'est que les auditeurs qui fassent des crêpes et des gâteaux les déposent à la radio vendredi matin, et je me chargerai d'amener la marchandise à votre domicile, comme ça, ça vous évitera 15 000 allers-retours des gens. Mais donc, chers auditeurs, relancez le concours, parce que l'année dernière, ça avait fonctionné, mais là, il faut battre le record. Donc, à vos moules, à vos crêpières, et faites-nous des tonnes de crêpes et de gâteaux pour l'association Les Bras d'Antoine, et surtout pour le Septembre en Or, pour lutter contre le cancer pédiatrique.
2: Voilà, on compte sur vous.
3: On vous remercie infiniment.
1: Merci beaucoup, Brigitte, et merci beaucoup, Corinne.
2: Merci,
1: et
2: Bénédicte.
1: Et bravo pour votre engagement, pour votre sourire, pour la lumière qui traverse à travers vos paroles, et il faut que Septembre en Or soit effectivement un beau mois pour vous. Merci beaucoup à toutes les deux.
2: Merci, merci.
1: Et à l'année prochaine. On recommencera l'année prochaine, je suis
2: avec
1: sûr.
2: Plaisir.
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0: 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Quel avenir pour notre maison commune ?
1: Ce mois de la création. Le mois de septembre est consacré au temps pour la création. Nous nous donnerons des dates, des rencontres seront prévues et nous vous invitons déjà à préparer votre cœur en cette année qui fête Saint-François d'Assise. Oui, bien sûr, me direz-vous. Il y a la canicule, les tremblements de terre, les inondations qui déchirent notre terre et des milliers de personnes pleurent les leurs. Des sécheresses catastrophiques provoquent des famines et des guerres, des conflits armés assassinent des populations entières. Comment rester de marbre devant tant de souffrances? Comment agir chacun à notre niveau pour soulager ces peines? Car chacun d'entre nous peut et doit être un frère pour tous ces êtres en détresse. Par notre présence douce, souriante, compétente, nous pouvons alléger des fardeaux. Soyons vigilants. Des livres paraissent, des films se font, des experts se positionnent et tous disent la même chose. Les climato-sceptiques nous conduisent à une mort certaine. Mais nous allons écouter les lanceurs d'alerte et nous allons agir. Pour qui ? Mais pour nos parents, pour nos enfants, pour nos petits-enfants. Et n'oublions pas que le pape vient de faire paraître une encyclique absolument remarquable, que le monde entier s'arrache. Cette magnifique humanité dont il nous parle, nous allons la vivre véritablement. Nous allons résister et chaque jour devenir encore plus des artisans de paix, des frères de tous et agir pour le bien commun. Donc, nous sommes dans ce mois qui est un peu particulier. Et dans ce mois un peu particulier, nous devons nous souvenir de quelque chose. Nous appartenons à l'histoire. Je vous rappelle, en 1989, le patriarche écuménique Dimitrios a instauré par une encyclique le début de l'année liturgique orthodoxe comme jour de prière pour la création. Repris en 2007 au niveau européen et une déclaration se fait, nous vivrons ensemble du 1er septembre au 4 octobre un temps spécifique. En 2015, le pape François encourage tous les catholiques à s'engager dans ce monde. Et le CFCEF, Conseil d'Église chrétienne en France, reprend lui aussi cette déclaration. Pensons vraiment temps de la création du 1er septembre au 4 octobre, jour de la Saint-François. Et tous, nous avons eu entre les mains, ou nous aurons entre les mains, le fameux Laudato Si du pape François, qui nous présente véritablement comment ce chemin peut se prendre et comment nous pouvons ensemble réussir à tracer de nouvelles routes. Il y a des groupes qui se sont fondés, des groupes Laudato Si, et ces groupes nous permettent d'avoir des schémas, d'avancer ensemble. Je n'oublie pas non plus que dans certains diocèses, déjà, ce temps se prépare. Je vous convoque à venir chercher des nouvelles, des réussites à droite et à gauche. Cette véritable convergence écuménique est un véritable appel de l'Esprit-Saint. Et vraiment, il y a des groupes qui se créent un peu partout pour répondre efficacement, s'engageant totalement dans cette lutte. Cette lutte pour le mouvement, Laudato Si, cette lutte pour espérer pour le vivant. Mais n'oublions pas, tout ce qui n'est pas confessionnel concourt au bien de toute l'humanité. Et pourquoi pas rejoindre une ligue pour les oiseaux, ou bien une ligue qui protège les animaux de la forêt, ou bien des personnes qui sont des véritables protecteurs de la nature à travers les arbres, à travers la végétalisation. Nous pouvons aussi décider de faire quelque chose à titre personnel et vous aurez la possibilité de rejoindre des retraites en ligne. Tout un chemin pour pouvoir aller à la source. Il faut penser aussi qu'il y aura et il y a déjà eu des choses importantes qui se sont vécues au mois de juin, un peu dans toutes les églises et qui annoncent donc ce temps spécifique de la création, ce mois de septembre. Le pape, d'ailleurs, a décidé que la journée mondiale de la prière, qui sera la journée mondiale du 1er septembre, sera une journée spécifiquement accompagnée par un texte. Le pape Léon a choisi un extrait d'Isaïe, car il est extrêmement soucieux de ce qui se passe dans certains mondes. Il dit qu'il a choisi, ils briseront leurs épées pour en faire des socs et leurs lances pour en faire des serpes. Donc le pape nous rappelle que ce monde est un monde de conflits, que ce monde est un monde de guerre, que nous qui vivons en France dans une relative tranquillité d'esprit dans ce domaine bien spécifique, mais pas dans d'autres, nous devons aussi nous tourner vers nos frères qui subissent cela. Le pape souligne le lien qui existe entre les conflits armés et la détérioration véritable de l'environnement. Il nous dit que cette détérioration constitue une véritable violation de notre devoir de prendre soin de la création et une menace à long terme pour des centaines de millions de personnes. Oui, il nous faut être conscients, il nous faut être responsables. Il nous faut vraiment réfléchir à quelque chose que nous propose le pape lorsqu'il nous dit que cette prise de conscience qui n'aboutit pas et qui n'a conduit ni à la création d'institutions adaptées, ni à des décisions responsables pour prévenir les conflits et les résoudre pacifiquement, cette prise de conscience ne sera efficace que si chacun d'entre nous prend la décision de faire quelque chose ici et maintenant à son niveau. N'oublions pas que le pape a accompagné la création du Burgo Laudato Si, qui nous invite à être des gardiens de l'œuvre de Dieu, ici, dans des potagers, ici, dans des usines, ici, dans des rues, en protégeant nos frères et en accompagnant tous les actes de paix qui pourraient surgir autour de nous. Nous n'allons pas être accablés par cela. Au contraire, nous pouvons voir qu'un peu partout, des gens se lèvent, des jeunes accompagnent d'autres personnes. Nous voyons que pendant ces temps d'été si difficiles pour les personnes qui vivent dans la rue, de nombreux actes sont posés pour les aider, pour les accompagner. De nombreux actes nous montrent que ceux qui sont aux périphéries sont véritablement nos frères. Tout acte a de la valeur. Et je vous rappelle que dans la ville de Nîmes, il y a une prise de décision qui a été une prise de décision qui va accompagner de façon tout à fait évidente ce qui va accompagner aussi le choix de l'année au niveau d'Église verte, c'est-à-dire un choix international pour ce temps de la création. Ce choix a pour titre l'eau vive. Et la ville de Nîmes a consacré toutes ses expositions du mois d'avril au mois de novembre sur ce thème, avec des questions posées très très importantes. Eau et vie, aux origines de la terre et du vivant. Eau et homme, symbole, usage et transformation des milieux. Eau et société, une ressource limitée, un défi collectif. Je vous invite à visiter ces expositions, à convier des enfants à prendre en charge cette démarche. C'est très très important. N'oublions pas que parlant d'eau, nous parlons aussi de nos océans qui sombrent eux aussi dans une sorte de marasme dû au fait du réchauffement climatique. Il nous faut être prudents, il nous faut être conscients, mais il nous faut aussi, envers et contre tout, rester bien évidemment dans l'espérance. L'espérance que certains présenteront comme un peu folle, mais espérance qui existe. Nous avons ici, dans notre région, une terre absolument extraordinaire, qui est la terre de Camargue. Et il faudra bien réfléchir à cela. C'est la zone de rencontre entre l'eau douce et l'eau salée. C'est un territoire unique. Mais ce territoire unique est extrêmement sensible. Nous devons le protéger véritablement. Nous devons accompagner toutes les recherches, toutes les personnes qui vont nous proposer des solutions à long terme pour protéger ce monde. Ce monde qui a une spécificité avec une richesse de biodiversité et notamment une richesse extraordinaire dans le domaine des oiseaux. Il nous faut être vigilants, totalement vigilants. Donc, il faut être sensible à cela. Il faut s'informer de façon à savoir que, bon, les enfants sont conviés. Il y aura l'eau, symbole de la vie romaine. Il y aura des jardins d'eau au jardin de la fontaine. Il y a une histoire d'eau. Il y a l'histoire des fontaines. Et puis, nous le savons, Nîmes a vécu une très, très, très grave inondation qui a demandé une prise de conscience et de très nombreux et très lourds travaux d'architecture. Eh bien, le 12 septembre, il y aura une reprise. Ce sera Nîmes et les inondations. Certaines personnes viendront, touchées par ce qu'ils ont vécu, d'autres pour découvrir comment, en fait, Nîmes s'est quand même adapté en essayant de faire en sorte que ne se reproduise pas ce genre de drame. Il faut être conscient du long terme, comme je vous l'ai dit. C'est très, très important. Donc, je reprends quelque chose de fondamental concernant ce mois de la création et Église Verte. Que nous dit Église Verte ? Je vous rappelle que Église Verte est un collectif qui donne un label à certains diocèses, à certaines villes, à certaines personnes, à certains monastères, qui s'engagent dans une démarche écologique à long terme. C'est aussi quelque chose qui est écuménique, catholique, protestant, orthodoxe. C'est quelque chose qui est ouvert aussi, par ailleurs, à tous, absolument tous, hommes et femmes de bonne volonté, et qui nous pousse de façon claire à assumer nos responsabilités. Cette vision est une vision particulière cette année, avec un thème qui sera le thème international. Lisons Ézéchiel 47, 9, 12 comme fil conducteur. Ô vivifiante de Dieu, qui coule du temple de Dieu. Cette vision insiste et incite les êtres humains à assumer leurs responsabilités en reconnaissant 1. Les dommages écologiques, en acceptant 2. L'interdépendance, en œuvrant à partir de là pour en quelque sorte un renouveau de l'idée de la création afin que la guérison de l'environnement et le bien-être humain puissent s'épanouir ensemble. Pour illustrer ces démarches et nous donner une source d'espérance, le Seigneur m'a conduite dans un lieu climatisé où j'ai pu, à la MSA, donc lire certaines choses, découvrir certaines choses. Je vais vous en confier certaines. La première chose est intitulée « Réchauffement climatique, comment les agriculteurs s'adaptent ?» Bon, c'est une question fondamentale. Comment allons-nous nous adapter ? Eh bien, il y aura des bananes, il y aura des goyaves, il y aura des avocats, il y aura toutes sortes de fruits appelés exotiques qui vont être là, dans nos jardins et protégés. Je vous donne un exemple. Une personne qui s'appelle Isabelle Pertois, qui était une maraîchère bio, a réinventé son modèle agricole à cause des canicules répétées qui avaient dévasté ses cultures. C'est dans le Var. Depuis 2022, vous voyez, c'est quelqu'un qui a déjà eu de l'idée, elle fait pousser des bananiers et des goyaviers. Et en fait, son exploitation pourrait devenir pour nous un véritable laboratoire de culture tropicale. Mais comment a-t-elle fait ? Eh bien, comme toujours, elle est allée voir ailleurs ce qui se passait afin de faire en sorte, bien sûr, de prendre le meilleur et de l'appliquer avec l'aide des autres. Elle est allée s'inspirer des modèles agricoles de l'Espagne et du Maghreb, qui eux, bien sûr, étaient déjà confrontés aux mêmes conditions climatiques. L'arboriculture s'impose comme la solution la plus appropriée pour l'exploitation de ces 2 hectares. Et donc, elle allège ce fardeau de ces poids extraordinaires que sont effectivement pour elle des changements climatiques violents et brutaux. Elle sait très très bien qu'elle risquera d'être encore pendant quelque temps une pionnière. Alors nous l'encourageons, nous nous rendons compte que ce partage d'expériences avec des agriculteurs de différents continents va contribuer à mutualiser les forces face au réchauffement climatique mondial. Réjouissons-nous ! Mangeons des bananes qui viennent d'Olioul, mangeons des goyaves qui sont des fruits délicieux et surtout, comme eux, avec eux et pour eux, adaptons-nous. C'est quand même quelque chose de très important et indispensable. Sachez aussi que nous devons être conscients de quelque chose et nous avons un agriclimatologue, chef d'entreprise qui s'appelle Serge Zaka, qui dirige un cabinet d'études agroclimat et qui nous dit attention, attention à l'impact sur la répartition des espèces vivantes. C'est un lanceur d'alerte. Mais ce lanceur d'alerte dit des choses qui nous propulsent, qui ne nous paralysent pas, au contraire. Les cultures dans le nord, les cultures dans le sud, il faudra des initiatives accompagnées pour que, par des coopératives, nous avancions ensemble. Je vous rappelle cela parce que, bien évidemment, nous sommes dans un monde où il faut être vigilant, où il faut être attentif. Deuxième petit espoir qui va fleurir un peu partout. Vous savez que l'écologie intégrale n'oublie personne. Et je vais donc vous parler de quelque chose que je trouve absolument remarquable. Eh bien, nous pourrions appeler ça mobilité et insertion. Ça se passe dans les Ardennes. Eh bien, dans les Ardennes, une association d'insertion par le travail a été soutenue par la MSA et qui va accompagner des habitants éloignés de l'emploi et développer des solutions de mobilité, et je le rappelle, à taille humaine, pour dynamiser la vie locale. Réjouissons-nous, nous qui parfois sommes très désemparés parce que nous n'avons pas à notre disposition certaines choses. Je vous fais un tour d'horizon des services proposés. Premièrement, transport à la demande. Rendez-vous santé, emploi, formation, culture ou loisirs pour les seniors, mais aussi pour les jeunes ou pour les bénéficiaires de minimaux sociaux. Ah, deuxièmement, livraison à domicile, prise du drive, fermier, colis alimentaire de la Croix-Rouge, des restos du cœur, boutique locale. Troisièmement, atelier vélo. Attention, revalorisation des vélos de déchetterie, location et vente, éducation à la pratique du vélo. En 2024, ils ont accompagné 850 enfants, mais aussi un garage solidaire, réparation, vente et location de véhicules à tarif progressif selon les revenus, mais aussi insertion professionnelle, 50 personnes accompagnées sur l'année, avec formation et qualification dans les métiers du service et de la mécanique. Et bien sûr, ce qui est quelque chose d'absolument encourageant et facile finalement à mettre en place, un jardin pédagogique partagé, avec un apprentissage de la culture de légumes pour les salariés en insertion et les élèves du pôle scolaire d'Oralévi. Et puis, ne pas oublier, animation. Festival solidaire, événements sportifs et culturels, comme par exemple la Grande Traversée de l'Argonne. Cela s'appelle la roue tourne, et je vous assure que c'est plus qu'une roue de secours. Quelque chose aussi qui me tient à cœur, dans ces temps où il y a énormément de mouvements concernant bien des mouvements populaires, des personnes qui se lèvent et qui manifestent, parce qu'elles n'ont plus certains droits, parce qu'elles sont en souffrance, et face à elles se présentent des personnes qui ont accepté des engagements politiques, des personnes qui comprennent que les citoyens ont besoin de trouver des solutions. Je resterai dans ce monde de la ruralité et je vous expliquerai quelque chose qui nous permet d'être dans l'espérance. Eh bien, Michel Fournier, qui est donc le président de l'Association des maires ruraux de France, a décidé de présenter des solutions qui sont soutenues avec une vision très claire de ce qui se passe. Donc il y a une charte, et une charte importante, qui fait appel à des solidarités. Il faut absolument penser que dans ces mondes, comme en ville, il y a des solidarités qui doivent être mises en place pour les aînés. Il faut aussi accompagner tout ce qui se passe dans les milieux ruraux, souvent défavorisés dans certains domaines, pour soutenir la parentalité, l'accueil de la petite enfance. Il faut aussi accompagner nos jeunes qui voudraient bien, qui souhaiteraient partir dans ce monde absolument fondamental qui est le monde paysan, mais qui ont peur ou qui n'ont pas été assez bien accompagnés. Donc il faut absolument être là pour eux. Et nous, nous avons le devoir de présenter cela, de dire ce qu'il en est et d'avancer ensemble. Ce maire est donc quelqu'un qui pense aussi que le renouvellement se passe avec l'arrivée des néo-ruraux. ces personnes qui n'en peuvent plus, qui ne veulent plus, qui ne supportent plus et qui se tournent vers ce qu'ils appellent donc un mouvement naturel, écologique pour eux, qui est de retourner vers la Terre. Retourner ou découvrir la Terre. Et il faut que les municipalités et que nous tous, nous les accompagnons, parce qu'il est très très important de garder dans ces milieux-là de véritables actifs. Il faut aussi, bien évidemment, songer qu'il faut protéger, innover et agir. Renseignons-nous, prenons la décision de ne pas oublier que certaines choses existent. Moi qui fus pendant un temps professeur, eh bien je vous annonce qu'il y a dans certains domaines, dans la France entière, des nouveautés. Et il y a bien sûr une nouveauté. Le bachelor agro, qui est niveau bac plus 3, est un diplôme qui crée un pont entre les BTSA et les écoles d'ingénieurs agronomes. N'oubliez pas, les jeunes aujourd'hui sont très dépourvus lorsqu'il s'agit de s'orienter. Soyons conscients du fait qu'il nous faut être bien informés pour les aider à faire ces premiers pas ainsi. Il faut penser que cela leur permettra d'avoir des parcours qui seront des parcours positifs. Le pape nous rappelle que les technologies sont bonnes, à savoir comment les utiliser. Et il nous rappelle les dangers de l'intelligence artificielle qui risquerait de faire disparaître un très grand nombre de métiers, un très grand nombre de professions. Vigilance, toujours vigilance, mais associée bien sûr au fait de devoir être informé et pour pouvoir protéger notre jeunesse, de pouvoir les accompagner dans des choix de vie. Des choix de vie fondamentaux. Puisqu'il est important de savoir que il faudrait aujourd'hui, et c'est là, c'est la femme qui vous parle, soutenir toutes les femmes qui sont dans ce monde de la paysannerie, toutes ces femmes qui acceptent de prendre ce risque, toutes ces femmes qui ne sont pas encore souvent considérées comme capables d'eux. Mais non, les femmes peuvent aussi bien que les hommes diriger des entreprises agricoles. Elles peuvent vraiment, vraiment accompagner avec sagesse des nouveautés, des innovations. Je vous ai présenté cette personne qui a transformé tout et qui va nous produire des fruits exotiques. Je vous rappelle qu'en Camargue, aujourd'hui, nous avons des patates douces qui poussent et que c'est excellent. Oui, bien sûr, il va falloir qu'on vous donne des recettes. Mais n'oublions pas que nous sommes là, ensemble, en fait, pour vraiment conduire notre terre sur un chemin de sagesse, sur un chemin de partage et sur un chemin d'espérance. Nous avons, les uns et les autres, eu ce temps d'été qui est un temps spécifique, un temps particulier. Mais nous débutons notre année scolaire avec ce mois de la création, ce mois de joie, ce mois où les gardiens de la création que nous sommes vont pouvoir ensemble, avec nos frères protestants, avec nos frères orthodoxes, louer le Seigneur pour ce qu'il nous a offert, louer le Seigneur pour tout ce que nous pouvons ensemble construire et pour ce que nous pouvons ensemble protéger. Et je vous dis à très bientôt, puisque nous nous retrouverons le mois prochain.
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0: Bonjour et merci de nous retrouver pour La Foi prise au mot, votre rendez-vous de formation et de réflexion. Cette semaine, dans la série des 20 ans de votre émission, nous avons choisi de nous attaquer à la question la plus universelle, celle du bonheur. Nous allons la prendre à rebours. Nous allons partir d'aujourd'hui, où nous vivons sous une injonction permanente au bonheur. Le développement personnel est partout, les neurosciences nous disent que le bien-être est une compétence qui s'entraîne, l'économie même prétend mesurer, au-delà du PIB, le bonheur. Le résultat, une tyrannie de l'optimisme où l'échec, le burn-out ou la dépression deviennent des fautes personnelles, un manque de pensée positive. Ce bonheur moderne est-il un progrès ou une illusion? Quel discours peut tenir le christianisme, épaulé par la sagesse de près de 2500 ans de philosophie, avec laquelle il a toujours été en dialogue? Pour en débattre, j'ai le plaisir d'accueillir Laurence de Villers. Bonjour.
1: Bonjour.
0: Vous êtes philosophe et voilà, c'est la série des 20 ans et vous nous avez accompagnés assez souvent au cours de cette série. Bienvenue de nouveau. Et puis le père Gonzague de Loncamp.
2: Bonjour.
0: Vous êtes un peu nouveau, mais peut-être que vous allez nous accompagner pour les 20 prochaines années.
2: Et pourquoi pas?
0: Et pourquoi pas? Vous êtes enseignant à l'Université catholique de Lyon. Alors peut-être pour commencer, l'un et l'autre, est-ce que vous êtes d'accord avec mon diagnostic? Est-ce que vous êtes d'accord avec l'idée que on est arrivé à une sorte de peut-être de saturation de l'injonction à être heureux? Laurence.
1: Ah oui, absolument. Et non seulement je suis d'accord, mais je pense que le diagnostic à poser, c'est que le bonheur s'est retourné contre lui-même. C'est-à-dire qu'il est devenu une injonction si forte, une discipline, vous disiez même tyrannie, qu'en fait ça nous rend malheureux. C'est-à-dire qu'il y a une forme de culpabilisation à ne pas être aussi heureux qu'on devrait l'être, parce qu'il faudrait qu'on le soit absolument. Donc je pense que ce qu'on a perdu dans cette quête effrénée du bonheur, en réalité c'est le bonheur lui-même.
0: Et vous en pensez, moi, Pierre Gonzague de Loncamp.
2: Je pense au monde du travail. On veut que les équipes soient épanouies, mais en fait, on est quand même là pour travailler. La source du bonheur au travail, c'est quand même de bien faire son travail. C'est pas d'abord d'être heureux, d'abord d'avoir fait du team building. Et certaines personnes me disaient, mais finalement, on a tellement insisté sur les processus, sur les manières de faire, qu'on est entré dans un espèce de contrôle, et du coup de contrôle du bien-être, avec la question de savoir si bonheur et bien-être sont équivalents, parce qu'on a rendu ça équivalent et synonyme. Mais est-ce que c'est vrai? C'est très étonnant. Et la théologie a parlé et parle encore de la question de la béatitude. Et la béatitude, on nous la vend comme un espèce d'état statique, comme une promesse de demain, de plus tard. Mais la béatitude, c'est d'abord un acte. Et donc, il y a une forme d'action, et le bonheur, il est dans l'action. Mais qu'est-ce qu'il est? Et si on parcourt toute la Bible, on se rend compte quand même que le bonheur, il est essentiellement dans la relation. Même si les relations bibliques, à commencer par les relations familiales, sont quand même émaillées de meurtres, d'incompréhension, de violence. Et au fond, peut-être que le vrai message biblique, le vrai message théologique du bonheur, c'est celui d'une forme de conquête, d'une forme de travail intérieur de nos violences et de ceux qui s'opposent finalement au bonheur.
1: Oui, et je pense que là, on touche à peut-être deux points à souligner par rapport à cette injonction au bonheur. Le premier, c'est que l'injonction au bonheur n'est pas réaliste. Non seulement parce que le bonheur ne serait pas possible, enfin ce bonheur de bulle, lisse, beau comme une image, beau comme une publicité en réalité. Non seulement parce que peut-être ce n'est pas humainement réalisable, mais surtout c'est parce que ça ne correspond pas à la vie. La vie, elle est faite de négatif comme de positif, de joie comme de peine, de deuil, d'injustice, de souffrance, de violence. Et c'est ça aussi la vie. Et je dirais même, c'est ça aussi le réel. Et je me demande si dans cette fabrication d'un bonheur sans heurts, sans négatif, il n'y a pas une forme de haine, je vais loin, hein, mais de haine du réel, ou en tout cas de refus de la vie telle qu'elle est, parce qu'elle comprend du négatif. Donc qu'est-ce qu'on en fait quand on nous a dit que le bonheur, c'était le bonheur partout, tout le temps, cet état stable, stabilisé, où on est heureux, qu'est-ce qu'il advient quand on subit une injustice, une souffrance, un deuil, on est complètement démuni? Et puis l'autre point qui me frappe, c'est que cette injonction au bonheur, elle s'adresse à l'individu. Et ça laisse totalement de côté le collectif, ça laisse même totalement de côté le politique. Mmh. Le politique, je ne dis pas par là que le politique doit faire notre bonheur, je pense que c'est dangereux quand le politique se donne comme responsabilité de nous rendre heureux. Mais le politique, c'est l'action et la relation commune, collective. Dans cette injonction au bonheur, on nous a complètement détachés de préoccupations et d'inquiétudes politique, au sens noble, politique. Mmh. Comment on peut bâtir un monde ensemble? C'est ça le politique.
0: Je vais vous laisser réagir, mais juste, vous avez dit, dans une incise, vous trouvez dangereux que le politique s'occupe du bonheur. Le but du gouvernement, c'est pas de vous rendre heureux.
1: En tout cas, le but...
0: Je ne fais pas de politique dans le gouvernement actuel français, mais est-ce
1: non,
0: que...
1: Non, mais le but d'un gouvernement ne doit pas être de vous rendre malheureux. Mais je pense que quand un gouvernement veut faire notre bonheur, souvent il le fait malgré nous, voire contre nous. D'ailleurs, l'idée que vous ne savez pas ce que c'est que le bonheur, votre bonheur, on va vous le donner. Et je pense qu'il y a là quelque chose comme une volonté totalisante. Je ne dis pas du tout totalitaire, je dis totalisante. C'est-à-dire de l'État ou du gouvernement qui va venir dans votre chambre, dans votre cœur, dans votre ventre, dans votre tête, et vous dire, non mais attention, vous dire comment faire. Oui. Et je trouve à la fois louable et dangereux le but des révolutionnaires, je pense à Saint-Just ou Robespierre, qui voulaient non seulement une politique de la vertu, donc il fallait être vertueux, il fallait pas seulement accepter les lois et leur obéir, il fallait les aimer, mais en les aimant, trouver un bonheur. Ça fait que vous aurez beaucoup d'opposants, beaucoup d'entraves, et que pour arriver à ce monde... Parce que dans le bonheur, il y a quand même l'idée que les choses sont désormais harmonieuses, que tout va bien, vous êtes en coïncidence avec la réalité, vous approuvez ce qui se fait, et ce qui se fait correspond à vos désirs. Ça me semble, je le disais, pas réellement humainement possible et réel, mais si un gouvernement se donne cette idée de... faire correspondre nos désirs avec la réalité, il y a un peu une tentation, oui, je le disais, totalisante, qui, à mon sens, peut nous faire violence à un moment donné. Moi, je préfère m'occuper toute seule de mon bonheur.
0: Question un peu provocatrice, Père Gonzague de Lancan, et l'Église, est-ce qu'elle veut notre bonheur et est-ce qu'elle nous impose notre bonheur?
2: Eh bien, pour répondre, je pense qu'il faut retourner à la Bible et quand même à la question fondamentale qui rejoint ce que vous venez de dire. Il y a quand même un commandement. Aime ton prochain comme toi-même,
0: oui.
2: Qui a un commandement du Premier Testament,
0: oui.
2: Que Jésus a repris, aimez-vous les uns les autres. Est-ce qu'on peut commander l'amour?
0: Oui.
2: Et c'est presque encore plus compliqué et plus contradictoire de commander l'amour. Alors je vais faire comme en cuisine, je vais laisser mon ingrédient là de côté pour ajouter un deuxième élément. Pour le coup, là où la sagesse biblique répond à une problématique actuelle, c'est vraiment, me semble-t-il, sur la dimension collective. C'est que le commandement, il est adressé à un peuple. Et finalement, le commandement, il a ceci d'intéressant, qu'il est une parole de vie et que j'appellerais une invitation plutôt qu'une injonction. Parce que les commentateurs juifs des 10 paroles, des 10 commandements, disent bien que finalement, les 10 commandements sont un reflet de ce que Dieu est. Et au fond, ils deviennent un chemin vers la vie, un chemin de ressemblance qui nous conduit vers ce que Dieu est, en prenant

0: dans l'alliance du Sinaï, de manière concomitante entre le don de la Torah, le don des tables de la loi, il y a le veau d'or. Mm. Et donc, la Bible montre bien, c'est justement...
1: Je vais être encore un peu provoque, et je sais qu'avec vous on peut. Est-ce qu'il n'y a pas eu quand même une tentation de nous dire comment vivre, comment être heureux? Vous savez, les prêtres en chair, peut-être pas vous, mais qui disent, voilà, je vais vous apprendre, il faut avoir de bonnes... Il y a une sorte de coaching à la fois spirituel, mais...
0: Alors oui, je pense que...
1: Et est-ce que c'est pas un peu dangereux?
0: Je pense que, en fait, on a créé une morale chrétienne qui a fini par se désolidariser de sa source, par devenir justement un ensemble de règles au lieu de rester un chemin de vie. Et la règle en elle-même, à elle toute seule, coupée de son principe, qui est Dieu lui-même, et de l'itinéraire intérieur qu'il laisse faire, n'a pas de sens. Et au fond, c'est le problème qu'on a voulu souvent se substituer à la liberté des gens. Et ça a été une vraie tentation ecclésiale, il faut quand même le reconnaître. C'est beaucoup plus facile de se substituer à la liberté des gens que de susciter une capacité de se mettre en route.
2: Ah oui. Ah oui, je suis d'accord. Enfin, je veux dire, il y a le passage entre la foi et son institutionnalisation qui va faire appel au pouvoir, au pouvoir qu'on peut exercer sur. Et c'est ça le sens peut-être de cette morale moralisatrice. C'est en réalité l'exercice d'un pouvoir. Enfin, la morale séparée de la foi, elle devient autoritaire. Enfin, et presque, je trouve, un peu mortifère, parce que vous avez raison. Je suis contente de vous l'entendre dire. C'est, ce qu'il faut, c'est susciter la liberté, pas la soumission. Mais je voudrais ajouter que, parce que je ne voudrais pas qu'on donne l'impression de faire l'éloge du malheur, de dolorisme.
1: Non, mais je vais même faire l'éloge de l'injonction au bonheur, je vais quand même vous faire...
2: Alors, moi j'ai beaucoup de mal avec les injonctions, quelles qu'elles soient, mais l'injonction au bonheur, je trouve qu'en plus ça ne fonctionne pas. Non, c'est comme de dire à quelqu'un qui manquerait de volonté, il faut que tu aies de la volonté. Non, la volonté ne peut pas se produire elle-même, c'est une vraie question. Le bonheur, on ne peut pas commander à quelqu'un soit heureux.
1: C'est ce qu'a dit le père.
2: On peut avoir des techniques de bien-être. Et ça, alors là, je suis d'accord. Je suis même d'accord d'en faire des tas de livres, un business de pratiques, de bonnes pratiques. Le bien-être, oui. Mais le bien-être, encore une fois, c'est pas le bonheur. C'est, en réalité, c'est au nom de l'ambition que j'ai pour le bonheur que je condamne cette injonction au bonheur qui, à mon avis, est un bonheur gagne-petit, d'une certaine façon, qui se confond avec le bien-être. Je pense qu'il faut aller... Il faut avoir une ambition pour le bonheur, et donc ne pas se contenter de pratiques de bien-être. Mais le fait que notre époque, ça fait plusieurs années, on peut même dire que c'est autour un tournant des années 70, le fait qu'il y ait eu une préoccupation pour le bonheur, c'est louable. C'est-à-dire qu'en fait, justement, par rapport à ce qu'on disait, on s'est dit que le pouvoir seul était mortifère, qu'il fallait qu'il prenne en compte l'humain jusque dans son désir d'être heureux. Donc, par rapport à votre remarque du départ, pourquoi ne pas s'inquiéter du fait de minimiser la souffrance au travail? Peut-être pas aller jusqu'à faire des RH, des ressources humaines du bonheur. Je cherchais le mot. Je sais qu'il y a un mot qui est forcément en anglais pour faire bien, mais il y a eu vraiment cette mode dans les années 90, début 2000. Donc la préoccupation au départ, elle est louable. Comment faire en sorte que quand les humains sont ensemble, travaillent ensemble, ne génèrent pas une souffrance, donc une violence souvent, à mon sens, qui découle d'un pouvoir, d'un pouvoir exercé sur... C'est louable. Maintenant, d'en faire une injonction, on a vu que, en fait, moi, je pense que ça va jusqu'à nier la vie. Et là, pour le coup, Nietzsche est un très bon guide. Ça paraît curieux, après avoir parlé du christianisme, mais c'est un grand penseur du christianisme. Parce que Nietzsche dit, le grand oui que nous devons dire à la vie, c'est la vie dans ses peines, dans son injustice, dans son aridité, dans sa violence. La vie, c'est rude. Il appelle ça aussi la pourpre mélancolie. C'est une vie pourpre, une vie qui prend tout. Donc je pense que si jamais on doit parler de bonheur, c'est à condition qu'il ne s'érige

0: pas contre la vie. Et la vie, elle contient tout ça. Nos souffrances, nos peines, nos chagrins, mais nos bonheurs aussi. Et puis, je propose juste à la discussion, moi, ce qui me gêne dans cette injonction au bonheur, c'est que ça en fait l'unique but, et l'unique but qui vaille la peine. Ben, je pense que la liberté... Moi, je sacrifierais mon bonheur pour la liberté. Mais je sacrifierai pas ma liberté pour le bonheur, même si le prix à payer est très élevé. Mais voyez, c'est comme si le seul but de l'humain, la seule chose qui soit la garantie, la sentinelle de notre humanité, ça soit le bonheur. Ben non, je pense que ça peut être la liberté, ça peut être la vérité, ça peut être la justice. Et encore une fois, je suis pas certaine que je sacrifierai la liberté, la vérité et la justice pour le bonheur.
1: Ce que j'entends dans ce que vous dites, et ce qui est un peu un filigrane depuis le début, c'est qu'au fond, l'injonction au bonheur, si elle part d'un idéal de ce que devrait être l'homme, et donc de ce que devrait être la vie, et donc de ce que devrait être le bonheur, elle est mortifère parce qu'elle s'accroche sur rien. C'est là où la nouveauté des béatitudes, parce qu'on parlait du commandement à aimer dans le Premier Testament, mais il y a les béatitudes. Et les béatitudes, est-ce que c'est une injonction au bonheur ? Bienheureux, bienheureux, bienheureux, bienheureux. Mais si on prend le texte, Makarios, ça vient de l'hébreu acheré, en avant. Et donc, c'est un chemin qui prend la vie telle qu'elle est, et qui prend la condition humaine telle qu'elle est, de l'homme qui vit toute forme de pauvreté, de l'homme qui subit l'injustice, de l'homme qui pleure. Ça ne veut pas dire qu'il faut pleurer pour être heureux, ça ne veut pas dire qu'il faut subir l'injustice pour être heureux. Ça veut dire que c'est ça la condition humaine, et que les béatitudes nous offrent une traversée de la condition humaine pour demain, parce qu'ils seront rassasiés, ils seront appelés fils de Dieu. Mais pour aujourd'hui, le royaume des cieux est à eux. Et pour moi, c'est ça l'idée de l'invitation à une mise en route pour une traversée, pour une transformation de la condition humaine, de notre condition personnelle et de notre condition communautaire.
2: Alors on va entendre le texte des Béatitudes tout à l'heure, mais là, vous êtes allé un peu plus vite que la musique, mais on va arriver aux Béatitudes. Je voudrais vous faire entendre un premier texte qui est celui assez célèbre, de la fin des fondements de la métaphysique des mœurs, de Kant, un texte qui date de 1785, où il arrive finalement à cette idée que vous venez de défendre, que le concept du bonheur est un concept tellement indéterminé qu'on n'arrive pas à se fixer, qu'il ne faut pas fixer le bonheur comme un but à atteindre. On écoute Kant.
3: Le concept du bonheur est un concept si indéterminé que, malgré le désir qu'a tout homme d'arriver à être heureux, personne ne peut jamais dire en termes précis et cohérents ce qu'il désire et veut véritablement. La cause en est que tous les éléments qui font partie du concept du bonheur sont dans leur ensemble empiriques, c'est-à-dire qu'ils doivent être empruntés à l'expérience, et que cependant, pour l'idée du bonheur, un tout absolu, un maximum de bien-être dans mon état présent et dans toute ma condition future est nécessaire. Or, il est impossible qu'un être fini, si perspicace et en même temps si puissant qu'on le suppose, se fasse un concept déterminé de ce qu'il veut ici véritablement. Veut-il une longue vie? Qui lui garantit que ce ne serait pas une longue misère? Veut-il du moins la santé? Que de fois l'indisposition du corps a détourné d'excès ou aurait fait tomber une santé parfaite, etc. Bref. Il est incapable de déterminer avec une entière certitude, d'après quelques principes, ce qui le rendrait véritablement heureux, parce que pour cela, il faudrait l'omniscience.
2: Voilà, on est bien sur KTO, sur une émission sur le bonheur, avec Laurence de Villers qui approuve Emmanuel Kant, ce qui est tout à fait louable.
0: Je ne peux pas faire autrement.
2: Vous êtes philosophe. Et le père Gonzague Delon-Kant, théologien, qui ne désapprouve pas Emmanuel Kant.
1: Du tout.
2: Pourquoi justement vous êtes aussi d'accord?
0: C'est un texte fondamental. D'une certaine façon, ça ouvre et ça clôt toute l'interrogation philosophique sur le bonheur. Ouais. Ça clôt parce que déjà Aristote disait le bonheur... vous savez, cette tarte à la crème philosophique, le bonheur, est-ce que c'est d'être ou d'avoir? Et Aristote a dit, les deux. Être heureux, oui, mais vous ne pouvez pas l'être si vous n'avez pas une famille, si vous êtes seul, si vous n'avez pas d'amis, si vous n'avez pas de richesse, si vous n'avez pas de santé. Donc, déjà, il y avait cette idée. Et puis, Kant clôt l'interrogation, parce que dit Kant dans ce texte? Deux choses assez simples. La première, c'est que le bonheur, c'est pas uniquement dans un domaine. Vous savez, quand les vœux de bonne année, on vous dit la santé surtout. Vous avez toujours envie de répondre oui, mais pas uniquement.
2: Ou alors surtout quand c'est un homme politique qui vous le prévient.
0: Voilà. Ou alors
2: Plus de métro, il n'y a plus de
0: machin. On a envie de dire oui, pas seulement, parce que
2: c'est
0: le bonheur, c'est... On aimerait que ça touche tous les domaines. En fait, c'est un bonheur, et Kant le dit, qui se veut non seulement dans tous les domaines, mais maximal. Ce n'est pas seulement une minute de bonheur. Ça serait un état stable. Donc, Kant dit, ça paraît tellement à la fois indéterminé et immense que ça paraît difficile, deuxième point, d'en donner la recette, la définition. Mais Kant a raison, si on avait réussi à définir le bonheur, si on avait réussi à dire le bonheur, c'est, contrairement à tout ce que les grands prêtres du bonheur veulent nous faire croire, on ne peut pas. Il n'y a pas de définition du bonheur, parce que d'abord, il faudrait savoir ce que ça veut dire d'être heureux en santé, en richesse, en gloire, en notoriété, en amour, etc. Et en réalité, comme il n'y a pas de recette du bonheur, la conclusion qu'en tire Kant, et je pense que c'est important de l'entendre de nos jours, c'est que, effectivement, le bonheur, c'est un idéal de l'imagination, donc c'est pas une définition, il n'y a pas de concept du bonheur, il n'y a pas de recette, il n'y a pas de livre, il n'y a pas de philosophie, mais, ajoute Kant, et je pense que c'est important, ne vous fiez pas à ceux qui semblent, dit-il, perspicaces et tout-puissants, qui vont vous dire... Attendez, moi je vais vous dire comment être heureux. Et ça résonne vraiment de nos jours, parce qu'il y a de telles injonctions et de tels spécialistes autoproclamés en bonheur, du coaching en bonheur. Moi ça m'est arrivé de parler du bonheur, et on m'a dit « Ah mais non, tel auteur nous a dit dans son livre « Les clés du bonheur en 5 points ». Ah, je lui ai dit « Pourquoi pas en 3 alors ?» Mais vous voyez, mais Kant, c'est frappé du bon sens qui nous dit « Le bonheur, c'est un désir, et ça c'est important qu'on le maintienne, c'est un désir fondamental, mais pour lequel nous n'avons pas de recette et personne n'en a. Si jamais on définit le bonheur, vous pouvez être sûr que c'est pas le bonheur. C'est du bonheur à la petite semaine, c'est du bien-être, qui n'est pas à négliger, mais c'est pas le bonheur. »
2: Est-ce que vous êtes d'accord ?
1: Oui, tout à fait. Et j'étais en train de me dire, mais finalement, pour le christianisme, le bonheur, il est quelqu'un. C'est vrai, faux ce que je viens de dire.
0: Oui, c'est pas une recette,
1: parce
0: mais il est quelqu'un.
1: C'est finalement, Jésus-Christ est quand même, pour nous chrétiens, la clé de ce bonheur. Et il ne nous a pas promis que tout irait bien.
2: Et non, au contraire.
1: Il y a un passage
2: il est parti en disant « ça va être terrible ».
1: Il y a un passage dans l'évangile de Jean que je trouve extraordinaire, c'est au chapitre 10. Hein. 10, il dit « Je suis venu pour que les hommes aient la vie et qu'ils aient la vie en abondance ». Et pour moi, s'il y a peut-être un synonyme du bonheur, c'est celui de la vie.
0: Oui.
1: Enfin, j'aime bien ce mot-là. Et en même temps, 7 versets plus loin, il dit qu'il va déposer sa vie pour ses brebis. Donc le bonheur pour le Christ, voilà pourquoi il faut que le monde sache que j'aime le Père. Jean 14, 31, et dans ce passage de Jean 10, voilà pourquoi le Père m'aime, parce que j'ai le pouvoir de déposer ma vie et le pouvoir de la reprendre. Et là, on a peut-être une clé de se dire, tiens, est-ce que le bonheur n'est pas dans le fait de donner sa vie, à l'école de Jésus-Christ, mais à l'école de Jésus-Christ, parce qu'on en a fait beaucoup de trucs, hein, l'école de Jésus-Christ, de donner sa vie, de... Il y a plein de mécompréhensions de donner sa vie. Mais quand même, cette clé que Jésus lui-même reprend au chapitre 15, hein, il n'y a pas de plus grand amour que celui-ci, donner sa vie pour ses amis. Et c'est à un groupe, c'est au groupe de ses disciples qu'il le dit, c'est pas un collectif d'individus. Et donc, il me semble que là, on a quand même une clé qui est capable d'assumer à la fois ce désir d'absolu, parce que comme vous disiez tout à l'heure, on va quand même pas abandonner le désir, et en même temps, la vérité de la simplicité et de la complexité de notre nature humaine.
2: Alors c'est intéressant ce que vous dites, parce que la vie, c'est ce qu'on a en plénitude. Enfin, je veux dire, ma vie, c'est à peu près la seule chose que j'ai je peux en faire ce que j'en veux. Alors que, comme vous le dites, peut-être que l'état dans lequel je donne ma vie, donc je peux être handicapé, je peux être malade, je peux être... Ça ne m'appartient pas. Donc, la vie, je peux la donner. Après, la qualité de la vie, je n'en suis pas le maître.
1: Oui, et encore une fois, qualité de vie, ça veut dire quoi ? Qualité de vie, vous savez, c'est cette question des enfants handicapés, la question de l'avortement. Non, mais cette vie ne vaut pas la peine d'être vécue. Qui sommes-nous pour être la norme d'une vie qui vaut la peine d'être vécue ? C'est quand même très étonnant que l'injonction au bonheur, vous disiez tout à l'heure qu'elle se retourne contre le bonheur lui-même et contre nous, fait qu'on va finir par devenir la norme d'une vie qui vaut la peine d'être vécue. Ah non, non, il ne pourra pas être heureux. Bah, ça, je ne sais pas. Vous savez, dans mes missions, j'ai la chance d'être aumônier de l'association Simon de Sirène à Lyon, qui est une colloque pour des personnes cérébro-lésées, donc soit des accidents de la route, soit des AVC, soit des maladies congénitales comme j'ai. Bah, c'est quand même très étonnant de voir autant de gens dont on dit qu'ils ont une vie diminuée, dont certains se demandent si il vaudrait mieux pas qu'elle ne soit pas là, et de voir ce qu'elle rayonne de bonheur.
2: Sont-ils heureux ? Est-ce qu'ils vous disent qu'ils sont heureux ?
1: Et, ils sont comme tout le monde. Certains vous diront qu'ils ne le sont pas. Certains vous diront qu'ils le sont. En ce sens-là, une personne malade ou handicapée n'est pas différente d'une autre.
0: Oui, c'est ça.
1: Et le handicap n'est pas une obligation d'aller mal, ni une obligation d'aller bien. En revanche, c'est une capacité de faire un chemin. Et finalement, la devise de Simon de Sirène, c'est un peu partager peut tout changer. C'est là où on en revient à la question de la relation. De trouver un chemin de sens. Et peut-être que dans la question du bonheur, la question du sens intervient.
2: Laurence de Villers.
0: Le bonheur essaie de trouver sa place entre la consolation et l'espérance, me semble-t-il. Mm-hmm. Et je vais parler en philosophe, même si on sera sans doute pas très loin l'un de l'autre.
2: C'est intéressant parce que vous venez déjà de faire une série de distinctions conceptuelles. Le bien-être, enfin, le bonheur, ça tourne.
0: Oui, le bonheur n'est pas le bien-être.
2: Donc, c'est pas le bien-être. Et là, vous faites une sorte de pôle, enfin de tension.
0: Bah parce qu'il faut quand même essayer, Kant nous a dit...
2: Bon, non, mais c'est ça.
0: Définir, on peut clarifier. Le bonheur n'est pas le bien-être, parce que, encore une fois, c'est pas pour condamner le bien-être, c'est mieux vaut se sentir bien que se sentir mal, mais le bonheur, je crois qu'il y a quelque chose dans le bonheur comme un désir d'absolu. Il y a quelque chose dans le bonheur qui est... La vie a cet étiage-là. Oui. On aimerait. Et d'ailleurs, quand on éprouve des moments de bonheur, on se dit « Oh, mais c'est comme ça qu'il faudrait vivre. C'est ça, la vie. » Parfois, on ajoute même « Mais la vraie vie, ou la vie devrait être comme ça. » Parce que c'est pas pour déprécier la vie. Au contraire, c'est pour la magnifier. C'est pour dire, en fait, il faudrait... Il y a plus de vie dans la vie que ce que nous promettent les vendeurs de bonheur.
2: Oui.
0: Donc, moi, je pense qu'en fait, ils promettent pas assez.
2: Oui.
0: Il faut aller beaucoup plus haut, beaucoup plus grand. Ouais. Et je pense qu'il y a un idéal dans le bonheur qu'il ne faut pas du tout mépriser. Ouais. C'est une vie en abondance, en fait.
2: C'est plus que, vous avez raison, là je fais ma corrélation, c'est plus que la sérénité, la paix,
0: Évidemment qu'il faut la sérénité, la confiance. Mais c'est plus, le bonheur, c'est ce plus dans la vie. Je pense que ce n'est pas fuir la vie ou la réduire uniquement à du positif, c'est toute la vie, parce que la vie contient plus que ce qu'on peut même désirer. Et c'est ça, le bonheur, il est même au-delà de nos désirs de bonheur. Mm-hmm. Et pour moi, c'est l'image de l'abondance, c'est des victuailles. C'est... Et d'ailleurs, quand on est heureux, on voit non pas que notre désir de bonheur est un manque, il n'y a jamais assez, on n'est jamais satisfait, on ne trouvera jamais le bonheur. Au contraire, on a l'impression qu'on a encore plus que ce qu'on espérait. C'est ça notre surprise du bonheur, quand on est surpris par le bonheur.
2: Donc vous avez établi...
0: Ça, c'est le bien-être. Voilà. Et puis parce que le bonheur, ce n'est pas quelque chose qu'on fabrique et qu'on se donne, il nous est donné. Voilà. Les moments heureux, vous le savez très bien, on a réuni les meilleures personnes du monde et le dîner ne prend pas. Ben oui, le bonheur, c'est ça. C'est quelque chose qui se donne. On ne peut pas le fabriquer. Ce n'est pas sur commande. C'est beau de se dire que nos moments de bonheur, on ne les a pas fabriqués, ils nous sont donnés. C'est ça qui fait qu'ils sont inoubliables, d'ailleurs. Mmh. C'est cette surprise. Et on est comme saturé de bonheur. Il y a beaucoup plus. Donc, c'est autre chose que le bien-être.
2: Voilà. Et là, vous faites une tension.
0: Là, je fais une tension entre consolation et espérance. Alors, je ne sais pas si on va être d'accord, mais... La consolation, pour moi, c'est « tu n'as pas ce que tu désires, mais on va t'en consoler ». Et je pense que ça, c'est pas la solution. Alors, je vais peut-être le dire de manière provocatrice, mais vraiment provocatrice, hein, c'est-à-dire que si on va à Dieu pour la consolation, j'ai peur qu'en fait, on aille à ce Dieu de consolation en tournant le dos à la vie. D'ailleurs, si Dieu vient me consoler de tout ce que j'ai pas eu dans le monde...
2: Je pense
0: qu'il faut purifier la demande de consolation, peut-être pour trouver Dieu, plutôt. Vous voyez, c'est-à-dire, je dis purifier comme le dira Simone Veil, hein, que l'athéisme est un purificateur de croyances, de façon, parce que je pense que si on va à Dieu pour se consoler de tout ce que la vie nous donne pas, j'ai peur qu'il y ait une petite amertume. Donc le bonheur, c'est pas la consolation. Le bonheur, c'est pas la consolation de tous les malheurs de la vie. Puisqu'on a dit que tous ces malheurs, toute la vie en fait, toute la vie doit vouloir le bonheur. Tout en nous doit le vouloir, pas seulement notre pensée positive. Donc, je dirais que le bonheur, ce n'est pas la consolation. On n'est pas heureux parce que tout d'un coup, on est consolé de tout ce qui n'allait pas en nous. Et le bonheur, c'est aussi en tension avec l'espérance, parce que je crois que dans le désir de bonheur, il y a le désir quand même de ce que la vie devrait être. Alors, pas cette injonction qui s'appuie sur rien, mais ce désir à plein, il contient quelque chose d'une espérance. Ben oui, quand même, on est promis à... Il y a une promesse qui est faite dans la vie. Mmh. Pas forcément qui viendrait de l'au-delà ou qui attendrait de l'au-delà, mais il y a quelque chose comme une promesse dans la vie, et ça, on l'expérimente quand on est heureux, on a l'impression d'une promesse tenue, on se dit « Ah ouais, c'est ça, c'est ça la vie, on est comme arrivé chez soi ». Vous voyez, donc c'est qu'en fait, on est prouvé comme un exil, une errance, une perte, puisque quand on est heureux, on a l'impression que ça y est, on est arrivé à destination. Donc je pense que le désir de bonheur contient quelque chose comme une espérance. Mais en tout cas, ce n'est pas seulement une consolation. C'est une tension entre les deux.
1: Il y a une forme de paradoxe, en fait. Parce que je pense qu'il n'y a pas de bonheur sans désir. Nefesh, l'âme, en hébreu, c'est le désir. Et finalement, l'homme sans désir est un homme sans vie. Et finalement, les injonctions au bonheur nous promettent de combler un désir jusqu'à l'éteindre. Mais le désir réel, le désir qui est en tension avec l'espérance, ne fait que augmenter au fur et à mesure qu'il est comblé, parce que on travaille son désir. Et je pense que ça, c'est un manque de notre société contemporaine, de refuser le travail du désir. Je ne veux pas jouer les psychologues que je ne suis pas, mais quand même, la frustration, elle est là pour travailler le désir. Et travailler le désir, c'est augmenter notre capacité intérieure. Ce que Jésus dit à Sainte Catherine de Sienne, « Fais-toi capacité, je me ferai ton rang. » Et au fond, on est tellement dans la satisfaction immédiate du désir qu'on ne le travaille pas, on ne se trouve pas les nouveaux chemins dont on a besoin pour que le désir soit plus grand, soit plus vrai. Et dans le travail du désir, il y a tout ce qu'il y a d'appauvrissement, de perte d'illusion, de chercher des nouveaux chemins, d'arriver à faire des détours. Ben, je n'ai pas ça, ben, c'est peut-être parce qu'au fond, il faut que je trouve un autre chemin. Et qu'en trouvant un autre chemin, je vais trouver plus, je vais chercher plus. Et pour ce qui est de la consolation, alors, là encore, il y a...
0: J'ai dit que j'étais provocatrice.
1: Mais je suis d'accord, parce que derrière ce désir et ce travail du désir, il y a aussi le travail de nos images de Dieu. Quelle représentation j'ai de Dieu. Et parfois, certaines piétés populaires font de Dieu un doudou, un nounours. Et là, on est dans de la consolation à bas prix. Et de la consolation illusion qui voudrait nous éviter la traversée de la condition humaine, la traversée de la difficulté, la traversée de la souffrance. Vous savez, c'est l'image que je prends de temps en temps avec des enfants, de cet explorateur qui voit une chrysalide et qui voit le papillon en train d'essayer de sortir de sa chrysalide. Et le pauvre, c'est compliqué, compliqué. C'est dur de sortir de la chrysalide. Alors il se dit, pris de compassion, je vais l'aider. Et délicatement, il découpe la chrysalide. Et le papillon n'est pas capable de s'envoler. Parce qu'il faut qu'il soit passé par le petit trou de la chrysalide pour devenir suffisamment fort pour être capable de s'envoler. Et finalement, est-ce que c'est une consolation qui veut nous épargner le travail de devenir humain ? Le travail de nos illusions, le travail de nos désirs, non pas pour qu'ils soient absents, mais pour qu'ils deviennent plus grands. Cette phrase de la petite Thérèse, mon Dieu, vous avez dépassé mon attente.
2: C'est intéressant parce que dans ce que dit le père Gonzague Blancan, il y a quelque chose que vous aviez dit aussi, c'est que le bonheur, enfin, ou disons l'injonction au bonheur, ou la quête absolue de bonheur, c'est aussi c'est tourner le dos à la vie. C'est ne pas la voir dans tous ses... C'est exactement ça. C'est-à-dire
0: oui, que, je pense que
2: vivre,
0: c'est...
2: se dire je vais vivre une vie heureuse, c'est aussi se dire je vais vivre une vie anesthésiée. Enfin, ou,
0: Une vie qui n'est plus une vie.
2: Oui.
0: Parce que on peut dire hélas, hein, j'allais dire hélas. La vie, elle comprend aussi le négatif, c'est la vie. Et je pense qu'on essaie de faire une vie de papier glacé. Vous savez, moi, je pense souvent à cette publicité, je pense qu'elle n'existe plus, mais plus comme ça peut-être, mais de la Marie Corée. Alors, une famille qui prend le petit déjeuner sous un soleil qui semble éternel, donc pas caniculaire, merveilleux, un été éternel, donc en plein air, un petit déjeuner en plein air. Apparemment, il n'y a pas l'horaire, puisqu'ils prennent tout leur temps, et tout est beau, tout le monde s'aime, le monde est merveilleux, c'est toujours en été, et il y a un facteur qui arrive, je crois, enfin on l'aime, et il prend un riz coré avec nous.
2: – Et il passe le temps à boire du café. –
0: Voilà, c'est ça. Et en fait, j'ai l'impression que l'injonction au bonheur, elle participe de ce que j'appellerais le bonheur de papier glacé, de magazine, de publicité, mais la vie, c'est pas ça. Et du coup, cette injonction de bonheur, elle ne va pas rencontrer la vie. Donc elle va nous culpabiliser, ou alors se transformer en injonction à la performance. Moi, je soupçonne l'injonction au bonheur d'être en réalité une injonction à la performance. Il faudrait concevoir sa vie comme une auto-entreprise,
2: oui,
0: où il n'y aurait pas de perte. Je pense qu'en fait, il y a quelque chose de comptable dans ce bonheur.
2: Oui,
0: c'est,
2: oui.
0: Il faut absolument qu'il n'y ait ni blocage, ni rien à perte. Mais il y a plein de choses qui sont à perte. Et le bonheur, d'abord. Le bonheur, ce sont des moments à perte. On n'est pas heureux parce qu'on a réussi quelque chose, on est heureux parce qu'on est heureux. Les moments de bonheur, tout le monde le sait, sont des moments à perte. Qu'est-ce que je veux dire par là ? C'est qu'ils visent à satisfaire aucun intérêt.
2: Oui,
0: c'est bien pour ça que c'est heureux. Donc en fait, je pense que derrière, il y a une forme de pensée gestionnaire du bonheur. Il faut que cocher la case des gains. Donc je pense que cette haine de la vie, c'est en fait l'apologie de la performance. Il ne faut pas se plaindre, résilier, rebondir, se refaire, se reconstruire, se réparer. Et cette injonction au bonheur qu'on a connue peut-être dans les années 2000, elle est en train de se distribuer en plein d'autres choses. On la retrouve dans les domaines... de la justice, alors là aussi je vais faire polémique, mais je le dis, cette injonction qui est faite à absolument pardonner, à absolument se reconstruire, à absolument rebondir, bah non, parfois on veut pas, parfois on ne veut pas, parfois on ne veut même pas céder sur le fait qu'on ne veut pas pardonner parce que ça nous appartient. Donc je pense que l'injonction au bonheur, vous voyez, elle se ramifie partout. Et puis, l'autre chose que je voulais peut-être souligner, c'est que dans cette injonction au bonheur, il me semble qu'il y a, vous l'avez dit, hein, mais je vais peut-être insister, un appauvrissement de notre désir. Vous l'avez dit. C'est-à-dire qu'en fait, on va usiner et marchandiser notre désir. On va, alors, là où on a de la curiosité, parce que ça rend heureux d'être curieux, hein, on va vous donner, on va générer du contenu. Par IA, parce que ça va encore plus vite. Mais ça tue votre désir de savoir. Là où on avait un désir d'une vie plus grande, plus intense, de quelque chose de fort, mais je ne veux pas dire par là qui est forcément électrisant, mais quelque chose d'intense, bon, on va vous donner de la consommation. On va vous dire, bah, si tu possèdes ça, tu seras heureux. Si, bon, ça ne lui a pas réussi, mais si tu as une montre Rolex, tu seras heureux. Vous voyez, là où nous, on a des désirs de bonheur qui sont... comme le disait Kant d'ailleurs, qui ne peuvent pas s'enfermer dans quelque chose parce que ça va au-delà, ben on nous propose du petit bonheur. D'ailleurs, il y a l'expression. Hein. C'est significatif que l'injonction qui nous est faite à être heureux, elle s'accompagne de l'apologie des petits bonheurs. Le nombre de fois où, quand je parlais du bonheur, au moment où j'écrivais mon livre sur le bonheur, on me disait « oui, mais est-ce que ce ne sont pas les petits bonheurs qui comptent ?» Et quitte à être encore une fois polémique, je disais « mais non !» Voyons grand.
2: Je veux tout.
0: Mais pourquoi des petits ? Mais pourquoi des... Vous voyez, c'est comme l'ambition. Oui, pourquoi faudrait pas d'ambition ? Pourquoi faudrait une petite ambition ? Pourquoi il faudrait des petits bonheurs ? Ben non, voyons grand. Enfin, je pense que de nos jours même, le bonheur de la paix, par exemple, ben, faut pas avoir un petit bonheur de la paix. Ça se négocie pas au rabais. La paix,
1: je pense que ça marche pas.
0: On peut pas dire ça à Volodymyr Zelensky, aux Ukrainiens, de négocier une petite paix. Ouais. Donc, non, le bonheur, ce ne sont pas des petits bonheurs. Et très souvent, quand on nous propose des petits bonheurs, c'est un appauvrissement de notre désir de bonheur.
1: En vous entendant, il y a deux choses qui me viennent. On n'est pas longtemps avant Noël. Et souvent, on espère que Noël sera une bulle. Et on finit le temps de Noël déçu, parce qu'en fait, c'est pas la bulle. On voudrait une espèce de petite bulle de bonheur, on nous vend une bulle familiale où tout va bien se passer. Oui, mais si ça se passait pas bien avant, ça se passera pas nécessairement bien après, juste par la magie de Noël.
2: Encore un qui a cassé la magie de Noël.
1: Et parce que Noël, c'est autre chose, c'est précisément la crèche. C'est Dieu qui accepte de descendre là où apparemment les conditions du bonheur n'existent pas, elles ne sont pas remplies. Et même si les conditions de bonheur à la crèche ne sont pas remplies, Dieu vient, la vie se donne. Ben, y a quand même là le vrai message de Noël, faut peut-être pas se tromper. Et puis, quand vous parliez du bonheur papier glacé, de cette bulle, finalement, c'est que on ne nous donne comme satisfaction de notre bonheur que ce qui nous ressemble. Vous savez, sur votre écran de veille de votre ordinateur, il y a marqué « Vous avez aimé cette image ? Cliquez ici, nous vous en montrerons d'autres semblables. » Mais je ne veux pas des semblables, je veux de l'autre, je veux du différent. Et est-ce qu'il n'y a pas ça aussi dans le bonheur ? C'est la rencontre du tout autre, la surprise du tout autre, c'est la surprise trinitaire. Il n'y a pas plus un que le Père, le Fils et le Saint-Esprit. Il n'y a pas plus tout autre que le Père, le Fils et le Saint-Esprit. Et c'est ça aussi pour moi la bonne nouvelle de Noël. C'est ce tout autre et ce tout un, et non pas ce tout semblable qui se rétrécit sur lui-même.
2: Alors, je l'ai promis, on va quand même entendre les Béatitudes. Nous entendrons les Béatitudes dans la version de Matthieu. Ce sont donc les versets 2 à 8 du chapitre 5.
3: Heureux les pauvres de cœur, car le royaume des cieux est à eux. Heureux ceux qui pleurent, car ils seront consolés. Heureux les doux, car ils recevront la terre en héritage. Heureux ceux qui ont faim et soif de la justice, car ils seront rassasiés. Heureux les miséricordieux, car ils obtiendront miséricorde. Heureux les cœurs purs, car ils verront Dieu.
0: Une phrase d'Anna Arendt me revient en mémoire, et elle parle des Français. Elle dit « Depuis que les Français ont déserté l'histoire et le politique, ils se contentent de petits bonheurs, je cite de mémoire, hein, de petits bonheurs, le géranium sur le balcon, le chat dans la maison, moi sur le canapé. »
2: Elle était effrayante.
0: Et je trouve que cette critique des petits bonheurs rejoint ce qu'on, enfin, reprend toutes les thématiques qu'on a pu prendre, c'est-à-dire que vous ne pouvez pas être heureux contre le réel ou contre la vie. Il faut être heureux avec, et parfois même malgré la vie, malgré ce qu'elle est. Et puis, ne surtout pas déserter l'histoire, parce qu'elle nous rattrapera, on est en train de le vivre, et ne pas déserter non plus le politique. Et c'est ça que dit Anna Arendt. Elle dit, vous voyez, les Français se contentent de petits bonheurs, parce qu'ils ont oublié qu'il y a plus grand que soi quand même, il y a plus grand que son petit bonheur.
2: Est-ce que vous avez un chat et un géranium ?
0: Oui, j'en ai un aussi. Alors, j'ai pas de géranium, mais...
2: C'est toute une histoire.
0: Mais j'aime bien quand les philosophes nous interpellent comme ça. Vous, Français, qui avez donné des leçons au monde entier, qu'est-ce que vous avez fait de votre mission d'une
2: Juste des géraniums. J'ai donné la version de Matthieu. Il y a une version de Luc, et c'est assez intéressant de voir que dans cette... vous avez commencé, Père Gonzague de Loncan, à nous parler de Makarios, hein, heureux. Dans la version de Matthieu, on voit bien qu'il y a quelque chose d'assez... un peu vague, enfin c'est une éthique un peu spirituelle de l'intériorité, ceux qui pleurent, ceux qui sont consolés, alors que chez Luc on est vraiment dans quelque chose de très radical, hein. Heureux vous les pauvres, est-ce que c'est un des thèmes que vous avez abordé dans une de vos interventions, est-ce qu'il n'y a pas aussi dans le bonheur quelque chose qui est de l'ordre de l'action? On est heureux parce qu'on rend le monde un peu moins injuste.
1: Oui, alors... tout dépend de ce qu'on appelle action. Et l'action, c'est pas nécessairement de l'activisme, c'est pas nécessairement du faire. Si c'est une action justement qui vient de l'intérieur, qui vient d'un débordement, parce que finalement tous les saints qui ont agi pour la transformation du monde, et là je pense à tous les exemples qu'il y a dans l'exhortation d'Illexité du pape Léon et du pape François, de tous ces saints qui ont transformé le monde, ils n'ont pas cherché à transformer le monde à partir de leur vision du monde, qui serait toujours restreinte, parce qu'on a beau être saint, notre propre vision du monde, elle est toujours restreinte, mais de cet appel intérieur qu'ils ont laissé résonner. Et c'est là où c'est peut-être la différence entre avec une injonction, c'est que l'injonction, elle vous vient de l'extérieur, l'appel, il nous vient de l'intérieur, et il y a un écho finalement entre ce qui vient de l'extérieur, de la parole de Jésus, et ce qui vient de l'intérieur de nous-mêmes. Et c'est cette rencontre à l'intérieur de nous-mêmes, de cet appel de Dieu et de ce désir qu'il a planté en nous, qui va nous mettre en route pour être des réels acteurs de transformation. Mmh. Et la transformation étant, à mon sens, d'abord la transformation de nous-mêmes. Parce qu'on ne transforme le monde que dans la mesure où on se laisse soi-même transformer. Sinon, c'est de l'activisme, à mon avis. Et précisément, dans la bonne nouvelle des béatitudes, ce ne sera plus comme ça. Parce que dans l'activisme, il y a peut-être aussi, enfin, dans ce que j'appelle l'activisme ici, il y a peut-être cette... illusion que ça ne peut plus durer, donc ça ne sera plus comme ça. Moi, je vais faire en sorte que ce ne soit plus comme ça. Mais non, parce qu'on reste dans l'illusion de l'injonction à ne pas traverser la vie, alors que les béatitudes sont vraiment une traversée de la tristesse, une traversée du malheur, mais non pas pour se complaire dedans, mais pour arriver à découvrir le potentiel de vie. Parce que peut-être que celui qui pleure peut être enfermé en lui-même, mais peut-être qu'il deviendra encore plus attentif au malheur de l'autre. On dit en psychologie qu'on écoute souvent les autres avec notre part blessée. Et finalement, c'est ça les béatitudes. C'est l'itinéraire de transformation de notre part blessée pour que la part blessée de notre humanité, au lieu de nous enfermer sur nous-mêmes, nous ouvre à l'autre, nous ouvre à l'altérité, nous ouvre à cette construction complètement paradoxale qui fait que la faim et la soif de la justice, oui, sera rassasiée, que ceux qui pleurent seront consolés et pas à peu de frais, pas par un petit bonheur, pas par un oh, allez, ça va aller, t'inquiète pas, mais va vers la vie comme Abraham va vers toi.
2: On arrive à la toute fin de l'émission. Finalement, j'ai l'impression, et je vais revenir à Aristote que vous aviez cité au début, que le bonheur, ça vient un peu par surcroît. C'est-à-dire que c'est un truc en plus, quoi. Mais que essayer de le chercher, de se focaliser là-dessus, c'est beaucoup plus. C'est ce que vous dites, hein. Ça vient. Et quand je dis Aristote, heureusement, c'est Thomas d'Aquin aussi. Hein. Ça vient un peu par surcroît.
0: Mais oui, et je dirais Dieu merci. Mais parce que. Si nous pouvions fabriquer le mesure, l'usiner, ben, il ne nous resterait plus qu'à le consommer, de cette façon. Et quand on consomme, on détruit l'objet de sa consommation, on le sait bien. Si vous voulez consommer un éclair au chocolat, ben, il n'y en aura plus une fois que vous l'aurez consommé. Et le bonheur, ce n'est pas ça qu'on veut. On veut continuer à le désirer. Donc, heureusement qu'on ne peut pas se donner le bonheur. Oui, il arrive, j'aime beaucoup votre expression, il arrive par surcroît, d'une certaine façon... On ne fait pas exprès, même si on le cherche, même si on le veut. Et puis Pascal disait, tous les hommes veulent être heureux, c'est sans exception. Oui, je crois qu'on veut le bonheur, on veut être heureux. Mais il ne se commande pas, il arrive. Je pense que chacun, si on se remémore des moments heureux et de bonheur, ouais, on a l'impression que oui, c'est venu comme ça, par surcroît, c'est un peu ce supplément. Moi, j'aime beaucoup l'image du bonheur qui serait comme un rab dans la vie. C'est la vie qui nous donne du rab. Donc, non, ça ne va pas se faire en 5 points, ou en 3, ou en 4 clés, ou en 2 solutions, ou en 3 temps. C'est pour moi, c'est la grandeur de la vie, c'est qu'elle est capable de nous donner ça. Mais j'ajouterais quand même, pour être totalement réaliste, c'est que la question qui se pose, je pense, pour nous aujourd'hui, c'est comment on peut être... continuer à vouloir le bonheur et continuer à le désirer et à être heureux, alors qu'on sait que la planète elle-même a été abîmée et abîmée par nous. Je ne dis pas ça pour ramener à l'écologie ou au climat, mais je pense que pour la première fois, l'humanité se pose la question de savoir si le bonheur est encore possible, parce que c'est... On se pose la question si demain est encore possible. Je pense que c'est important de se dire comment préserver le bonheur alors que tout va si mal.
2: Même question.
1: Le bonheur, c'est un fruit. C'est ça, c'est ce surcroît. Et du coup, ça me renvoie justement, en pensant à l'écologie, au jardin de la création, au premier jour. Et le problème de l'homme, c'est qu'il a voulu mettre la main sur le fruit. Il a voulu posséder le fruit au lieu d'apprendre à le recevoir. Et peut-être que c'est l'itinéraire que l'humanité doit parcourir aujourd'hui, réapprendre à recevoir et non pas à conquérir, parce que réapprendre à recevoir, c'est apprendre aussi à respecter la création, respecter l'autre, se respecter soi-même et accueillir un projet de Dieu qui nous dépasse infiniment.
2: Merci vraiment beaucoup à tous les deux. Merci de nous avoir suivis. 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On se retrouve la semaine prochaine.

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1: Bienvenue à vos chers amis, auditrices, auditeurs. Bonjour. Depuis quelques jours, Saint Augustin nous introduit progressivement au cœur du mystère de Marie. Dans la première chronique, nous avons contemplé Marie comme la femme de la foi, cette femme qui accueille la parole de Dieu avec une confiance totale. Dans la deuxième chronique, nous avons découvert Marie comme mère du Christ et mère de l'Église. Cette mère que Jésus nous donne au pied de la croix. Eh bien, aujourd'hui, nous allons plus loin encore. Nous allons entrer dans une intuition extraordinaire qui traversera toute l'histoire de l'Église. Une intuition qui sera reprise par les grands théologiens du Moyen-Âge, par les papes et finalement par le Concile Vatican II. C'est quoi cette intuition? Elle est simple. Marie n'est pas seulement membre de l'Église, Marie est l'image de l'Église. Autrement dit, lorsque nous regardons Marie, nous découvrons ce que l'Église est appelée à devenir. Lorsque nous contemplons Marie, nous découvrons notre propre vocation chrétienne. Saint Augustin l'exprime ainsi. Marie est sainte, Marie est bienheureuse, mais l'Église est plus grande que Marie, car Marie n'est qu'un membre de l'Église. Cette phrase peut surprendre, mais Augustin ne diminue pas Marie. Au contraire, il nous montre que Marie est la réalisation parfaite de ce que l'Église est appelée à être. Eh bien voilà, c'est de quoi nous allons parler aujourd'hui. Nous allons découvrir comment Marie devient le miroir de l'Église et le miroir de notre propre vie chrétienne. Et dans la deuxième partie de notre émission, nous allons accueillir le père Hilary, prêtre, auteur et grand témoin de la spiritualité mariale, qui nous partagera son regard sur l'actualité du message de Bernadette de Lourdes et sur la manière dont Marie continue d'agir dans l'Église aujourd'hui. Eh bien, merci à Jonathan qui va nous accompagner à la technique. Nous allons marquer une petite pause avant d'aborder la première partie.

Eh bien, l'une des grandes intuitions de saint Augustin, comme je le disais, consiste à regarder Marie non seulement comme une personne, mais comme un signe vivant, un signe prophétique, un signe qui révèle le mystère de l'Église. Pour saint Augustin, Marie est ce que l'Église est appelée à devenir. Pourquoi ? Parce que en Marie apparaissent déjà toutes les caractéristiques de l'Église. La première comparaison est célèbre. Marie est vierge et mère. Or, l'Église, elle aussi, vierge dans la foi, mère dans les sacrements. Saint Ambroise disait déjà, l'Église est vierge par la foi qu'elle garde intacte et mère par les enfants qu'elle engendre au baptême. Saint Augustin reprend cette idée, mais comment il exprime ? Il exprime en disant ceci, Marie enfante le Christ physiquement. L'Église enfante le Christ spirituellement dans les âmes. C'est magnifique cela. Toute la grandeur de Marie consiste à porter Jésus. Mais l'Église aussi porte Jésus. Elle le porte dans l'Eucharistie, dans la parole, dans les saints, dans la mission. Saint Augustin affirme, vous êtes devenu le corps du Christ et ses membres. L'Église prolonge dans l'histoire l'incarnation commencée en Marie. Nous retrouvons ici la première chronique, nous avons déjà parlé de cela. Marie écoute la parole de Dieu. Marie, femme d'écoute, eh bien, elle garde la parole, elle la médite, elle la met en pratique. Or, c'est précisément ce que l'Église doit faire. Le Concile Vatican II dira, l'Église écoute religieusement la parole de Dieu. Marie est donc la première image de cette Église qui écoute. La croix est le lieu où se révèle pleinement le cœur de l'Église. Marie demeure fidèle, elle reste debout, elle ne fuit pas, elle aime jusqu'au bout. Eh bien, qu'est-ce que nous avons à retenir dans cette intuition de saint Augustin et que d'autres pères de l'Église vont reprendre après ? Marie est le plus beau visage de l'Église. L'Église devient belle lorsqu'elle ressemble à Marie. Ce que Marie est personnellement, l'Église l'est spirituellement. Marie est l'Évangile vécu parfaitement. En regardant Marie, nous découvrons notre propre vocation chrétienne. Eh bien, si Marie est l'image de l'Église, alors chaque époque découvre à travers elle un appel à revenir à l'essentiel de l'Évangile. C'est précisément ce que nous montre l'histoire de Bernadette à Lourdes, une jeune fille simple, pauvre, fragile, mais disponible. Eh bien, pour nous aider à approfondir cette présence maternelle de Marie dans la vie de l'Église, nous accueillons le père Hilary, eh bien, dans la deuxième partie, après la pause musicale, et qui va nous parler de Bernadette, une petite pauvre qui a changé le monde.

0: Clément.
1: Voilà. Père Hilary, vous êtes déjà passé ici, vous êtes Sri Lankais d'origine. Est-ce que vous avez d'autres précisions à apporter, à rappeler à nos auditeurs pour vous présenter?
0: Oui, c'est-à-dire, je suis arrivé en France pour des raisons politiques avec toute ma famille. C'était un exode. Et je suis arrivé en 1985. Depuis, voilà, on est en France. Et pour nous, c'était vraiment la guidance de la Vierge Marie. Et c'est pour ça qu'on a atterri à Nevers, où il y avait la chasse de Sainte Bernadette. Mais au début, on n'a pas compris pourquoi. Mais on a quand même atterri le 2 juillet 1985. C'était une date importante pour nous. C'était la fête de la Vierge Malumada au Sri Lanka. C'était une Vierge vénérée mondialement, et notamment au Sri Lanka.
1: Eh bien, donc vous êtes à Nevers depuis quelques années.
0: Voilà,
1: Voilà.
0: donc je suis à Nevers depuis 1985.
1: Et quand on parle de Nevers, on parle de Bernadette. Bernadette nous rappelle Nevers, Nevers nous rappelle Bernadette.
0: Tout à fait.
1: Voilà.
0: Pour nous, Bernadette, c'est un peu mystère. Elle était un peu voilà, cachée. Et aussi, elle était cachée également dans notre vie à nous pour nous faire découvrir l'importance de la Vierge Marie.
1: Alors, Père Hilary, je vous ai invité aujourd'hui pour nous parler de cette belle figure que nous connaissons. Mais c'est beau d'entendre des témoignages concrets de personnes qui vivent dans le milieu, qui entendent et pour voir un peu l'actualité du message de Bernadette aujourd'hui. Eh bien, vous vivez dans ce milieu et où Bernadette a terminé sa vie. Que ressentez-vous personnellement au contact de cette présence spirituelle, Père Hilary?
0: Et quand il s'agit de Bernadette, elle nous a dévoilé les 4 points importants chaque fois qu'on va à la grotte de Lourdes. D'abord la pauvreté, la prière, la pénitence et le partage. Je pense que ces 4 points sont les points importants dans la vie de Bernadette. D'abord, elle-même, elle était pauvre. Elle a été choisie en tant que pauvre. Elle-même, elle va dire. Et voilà, si elle était choisie, elle était la pauvre des pauvres. Voilà. Et deuxièmement, c'est la prière. Et donc, elle faisait la prière dans sa famille. C'est important pour nous pour montrer la dimension de la prière dans la famille. Et troisièmement, la pénitence. C'est un message qui a été adressé par la Vierge Marie. Et la Vierge, elle a même dit 3 fois. Pénitence, pénitence, et prier pour nous pauvres pécheurs. Il y a aussi quelque chose d'important pour nous. Elle n'a pas dit la Vierge, toi, tu es pauvre pécheresse. Elle a dit prier pour nous pauvres pécheurs. C'est-à-dire, on est solidaire dans le péché. Et donc, chacun de nous est chargé d'enlever le mal dans l'humanité. Et quatrièmement, c'est le partage, la charité elle-même.
1: Là, si on peut résumer, en vous écoutant, on retrouve les 4 P qu'on peut retrouver à Lourdes et dans la vie de Bernadette. Eh bien, un Père Hilary, Bernadette, oui, était pauvre, vous l'avez dit, et malade, peu considérée socialement. Mais selon vous, pourquoi Dieu a-t-il choisi une telle personne pour son message?
0: Et ce qui est formidable dans sa vie, elle était très, très consciente qu'elle était pauvre. Ça veut dire qu'elle dépendait de quelqu'un. Elle dépendait des parents, elle dépendait du soleil. Voilà, avant tout, c'est le divin. Donc, c'est important pour nous, les contemporains d'aujourd'hui, nous qui cherchons à être indépendants, et on oublie l'essentiel. Quand on oublie l'essentiel, on oublie notre Créateur, l'origine de notre création, l'origine de notre existence. Tandis que Bernadette, elle, pour nous, elle nous indique ce qui est important dans notre vie essentielle, en vivant notre propre pauvreté. On parle des pauvretés des autres. Le problème que nous avons, chacun de nous, Et on oublie assez souvent notre propre pauvreté. C'est la raison.

0: pour laquelle on n'arrive pas à transformer une vie spirituellement. C'est parce qu'il n'y a pas d'âme. Et là où l'âme reconnaît que c'est l'âme pécheresse, et comme vous aviez dit à plusieurs reprises, dans la vie des saints, la place de Marie, c'est parce qu'eux-mêmes, ils ont compris que voilà, cette âme a besoin d'être enveloppée par l'amour maternel de la Vierge Marie.
1: Quand la Vierge Marie disait à Bernadette d'aller dire au curé de construire là une église pour rappeler le culte, eh bien, le curé était réticent parce qu'il ne croyait pas à la parole d'une pauvre fille ignorante. Et puis, quand le curé lui dit « Mais tu ne vas pas me convaincre d'aller construire une église là-bas », et il y a une phrase qui est devenue célèbre de Bernadette. Je suis chargé de vous le dire, pas de vous le faire croire, pas vous convaincre. Alors, Père Hilary, que nous enseigne cette phrase dans une société où chacun veut imposer ses idées?
0: Voilà, c'est vraiment une sacrée leçon pour apprendre à vivre dans une obéissance totale. Et en même temps, à travers ce projet, le curé, il a oublié quelque chose, c'est un projet humain. Et un projet humain a besoin des autres. Ça ne peut pas se construire tout seul dans l'air, voilà, une chapelle. Mais on a besoin d'autres. Et donc, à partir du moment où on a un projet pour le bien de l'humanité, et ça révèle vraiment le projet divin, le projet de la divinité. Donc finalement, Bernadette a été choisie et pour que le projet divin soit réalisé au cœur de l'humanité.
1: Oui. C'est beau de pouvoir le noter. Je voudrais aborder tout de suite une autre qualité. Dans une autre émission, nous avons reçu un invité, le père René, qui parlait des qualités et des vertus de la Vierge Marie. Et je voudrais revenir avec vous, père Hilary, sur la vertu de l'humilité. Que nous dit l'humilité de Bernadette? Vous voyez, les apparitions ont profondément marqué l'Église. Mais elles n'ont pas transformé Bernadette en une vedette. Dans le temps d'ailleurs même, elle allait se cacher dans ce monastère et pour vivre cachée. Alors, et qu'est-ce que cette humilité nous enseigne aujourd'hui dans un monde de l'image, des réseaux sociaux et la recherche de reconnaissance? Et voilà, le pape aussi, le pape Léon, éveille notre conscience sur l'intelligence artificielle. Et aujourd'hui, nous développons les images, les vedettes. Qu'est-ce que cela nous enseigne, père Hilary, vous qui êtes observateur des réalités sociales?
0: Saint Bernard nous disait « L'humilité est le seul chemin de la vérité. L'humilité accepte la souffrance. » Comme disait Bernadette, « J'aime bien souffrir, c'est parce que je souffre pour Dieu. » Et donc, elle a compris quelque chose d'important. Le fait de souffrir, et nous, on sauve le monde. Et donc, on est né sur la terre pour sauver le monde et sauver le salut des âmes. Et voilà, comme disait Bernadette, je ne comprends pas tout, mais je crois tout. Voilà l'humilité qu'elle avait. Comme disait Sainte Mère Teresa, dans la vie, pour comprendre l'humilité, il faut être humilié. Mais le problème contemporain d'aujourd'hui, on ne veut pas être humilié, mais on veut dominer l'autre pour ne pas être humilié. Et tandis que le Christ lui-même, il est l'imitation pour nous, pour sauver l'humanité, accepter également d'être humilié. Ce n'est pas pour être anéanti, comme disaient les apôtres, Saint Paul, qui disait qu'on n'est jamais anéanti, mais simplement on est transformé. Mais le monde aujourd'hui n'écoute pas, c'est parce que justement, il y a un manque d'humilité. On est tellement rempli d'égoïsme et d'orgueil et aussi estime de soi-même, voilà, qui veut être brillé. Et du coup, l'humilité ne prend pas sa propre valeur, tandis que l'humilité elle-même est une force salvatrice. Ce que Sainte Bernadette elle nous montre même aujourd'hui.
1: Eh bien, Père Hilary, le temps nous surprend toujours dans ces entretiens. Pour finir, Et quel est selon vous le premier grand message que Bernadette adresse aux hommes et femmes du XXIe siècle?
0: Sainte Bernadette, elle avait une phrase clé dans sa vie. Je n'oublie jamais un instant sans penser à Dieu. Le problème d'aujourd'hui, il n'y a pas d'amour. Là, il y a de l'amour, il y a une pensée permanente envers le Créateur. Sainte Bernadette, elle a bien saisi dans sa vie. Une pensée permanente, toujours envers celui qui me fait vivre, qui est le Créateur du ciel et de la terre.
1: Père Hilary, merci. Merci pour ces mots du cœur et qui nous rappellent l'actualité du message de Bernadette aujourd'hui dans un monde qui en a tant besoin. Et vous avez un dernier mot?
0: Bien sûr, vous venez de souligner le cœur. Le problème, on donne trop d'importance pour le corps, mais pas pour le cœur. Et Bernadette, elle nous apprend à entrer dans la profondeur du cœur, là on trouve les vraies valeurs et aussi la vraie mission dans ce monde d'aujourd'hui.
1: Nous allons revenir encore sur l'actualité du message de Bernadette dans un deuxième entretien que nous aurons avec vous tout prochainement. Père Hilary, merci.
0: Merci Père Clément.

Merci au père Hilary pour ce point fort de la vie de Bernadette que nous pouvons retrouver dans notre propre vie. Et comme vous l'avez su, le père Hilary vit actuellement à Nevers, où Bernadette a achevé son parcours terrestre. Eh bien, après avoir contemplé Marie comme image de l'Église, une question se pose. Que signifie concrètement ressembler à Marie aujourd'hui? Car il suffit non seulement de regarder Marie, mais il suffit aussi de savoir qu'est-ce que nous recevons de sa vie. Il faut entrer dans son école. Faire de notre cœur une demeure pour Dieu. Marie accueille le Christ. Nous sommes appelés à faire de même. Chaque fois que nous prions, chaque fois que nous recevons l'Eucharistie, chaque fois que nous ouvrons l'Évangile, le Christ veut prendre chair dans notre vie. Marie visite Élisabeth. Elle ne reste pas enfermée sur elle-même. Elle se met en route. L'Église est appelée à sortir, à visiter, à rejoindre, à consoler, à servir. Une paroisse mariale est une paroisse qui va vers les autres. Saint Augustin ose dire: ce que Marie a fait dans sa chair, l'Église le fait dans les âmes. C'est une mission magnifique. Chaque chrétien est appelé à porter le Christ autour de lui, par ses paroles, par ses présences, par sa charité. Bernadette nous aide beaucoup à comprendre cela. Marie choisit une petite pauvre. Pourquoi? Parce que Dieu aime passer par les petits. L'Église ressemble à Marie lorsqu'elle demeure humble, lorsqu'elle sert au lieu de dominer, lorsqu'elle témoigne au lieu de s'imposer. Eh bien voilà notre mission. Chacun de nous peut être comme Marie. Marie, aide-moi à vivre aujourd'hui comme un membre vivant de l'Église. Puis, on peut choisir un geste concret, visiter quelqu'un, encourager une personne, rendre un service, prier pour une intention. Ainsi, nous deviendrons peu à peu une Église au visage marial. Eh bien, Marie n'est pas seulement un modèle à admirer, elle est un chemin à suivre. L'Église devient crédible lorsqu'elle ressemble à Marie. Chaque chrétien est appelé à porter le Christ au monde. L'humilité est le secret, oui, le secret de la fécondité spirituelle. L'avenir de l'Église naît toujours dans la prière. Eh bien, je voudrais finir avec vous toujours par cette prière. Ô Marie, Mère de l'Église, toi qui as accueilli la parole, toi qui as porté le Christ, toi qui as prié avec les apôtres, apprends-nous à devenir une Église fidèle à l'Évangile. Donne-nous ta foi, donne-nous ton humilité, donne-nous ton courage, donne-nous ton amour du Christ, que nos familles, nos paroisses et nos communautés reflètent quelque chose de ton visage maternel, et qu'à travers nous, le monde puisse découvrir ton Fils Jésus. Amen. Merci à Jonathan qui nous accompagne à la partie technique. Que Dieu vous garde et vous bénisse. Amen.

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1: Je te remercie pour la grâce accordée pour la guérison de ma sœur et de moi-même. Je te remercie, Seigneur.
2: Maman Marie, merci de prier pour mon beau-frère Claude, décédé ce matin. Réconforte son épouse et son fils. Prends-les dans tes bras pour les consoler.
3: Vierge Marie, je viens te confier Anaïs. Éclaire son médecin. Qu'elle guérisse, je vous en supplie. Rendez-lui sa santé. Merci.
4: Au nom du Père, et du Fils, et du Saint-Esprit.
5: Amen.
4: Chers pèlerins, bonjour et bienvenue dans ce lieu béni, ici à la grotte de Massabielle. Aujourd'hui, nous fêtons le Saint Nom de Marie, et c'est aussi ici que Marie a révélé un de ses noms. Je suis l'Immaculée Conception. Nous allons méditer ensemble les mystères joyeux du rosaire. Bienvenue aussi à tous ceux qui nous suivent par les réseaux. Et je vous propose de prier tout spécialement pour notre Saint-Père, le Pape Léon. D'abord parce qu'il va bientôt venir ici même à Lourdes, dans 2 semaines. Et puis, avant-hier, nous fêtions aussi ses 41 ans d'ordination diaconale. C'était le 10 septembre 1981. Et après-demain, nous fêterons aussi son anniversaire de naissance. Il fêtera ses 71 ans pour le 14 septembre, la fête de la Croix glorieuse. Je crois en Dieu, le Père Tout-Puissant, Créateur du ciel et de la terre, et en Jésus-Christ, son Fils unique, notre Seigneur, qui a été conçu du Saint-Esprit, est né de la Vierge Marie, a souffert sous Ponce Pilate, a été crucifié et mort, et a été enseveli, est descendu aux enfers, le troisième jour est ressuscité des morts, est monté aux cieux, est assis à la droite de Dieu, le Père Tout-Puissant, d'où il viendra juger les vivants et les morts. Je crois en l'Esprit Saint, à la Sainte Église catholique, à la communion des saints, à la rémission des péchés, à la résurrection de la chair, à la vie éternelle.
5: Amen.
4: Et nous prions à toutes ces intentions. Notre Père qui es aux cieux, que ton nom soit sanctifié, que ton règne vienne, que ta volonté soit faite sur la terre comme au ciel.
6: Donne-nous aujourd'hui notre pain de ce jour. Pardonne-nous nos offenses, comme nous pardonnons aussi à ceux qui nous ont offensés. Et ne nous laisse pas entrer en tentation, mais délivre-nous du mal.
4: Je vous salue Marie, pleine de grâce, le Seigneur est avec vous. Vous êtes bénie entre toutes les femmes, et Jésus, le fruit de vos entrailles, est béni.
6: Sainte Marie, Mère de Dieu, priez pour nous pauvres pécheurs, maintenant et à l'heure de notre mort. Amen.
4: Je vous salue Marie, pleine de grâce, le Seigneur est avec vous. Vous êtes bénie entre toutes les femmes, et Jésus, le fruit de vos entrailles, est béni.
6: Sainte Marie, Mère de Dieu, priez pour nous pauvres pécheurs,
4: Je vous salue Marie, pleine de grâce. Le Seigneur est avec vous. Vous êtes bénie entre toutes les femmes. Et Jésus, le fruit de vos entrailles, est béni.
6: Sainte Marie,

0: Amen. Ô Marie conçue sans péché.
1: Priez pour nous qui avons recours à vous.
0: Premier mystère joyeux, l'Annonciation de l'Évangile de Jésus-Christ selon saint Luc. L'ange entra chez Marie et dit : Je te salue, comblée de grâce, le Seigneur est avec toi. Seigneur, viens combler de grâce notre Saint-Père, le pape Léon, comme tu as comblé la Vierge Marie de grâce. Sois avec lui comme tu as été avec elle. Notre Père qui es aux cieux, que ton nom soit sanctifié, que ton règne vienne, que ta volonté soit faite sur la terre comme au ciel.
1: Donne-nous aujourd'hui notre pain de ce jour, pardonne-nous nos offenses, comme nous pardonnons aussi
2: à ceux qui nous ont offensés. Et ne nous laisse pas entrer en tentation, mais délivre-nous du mal. Amen.
3: Je vous salue Marie, pleine de grâce. Le Seigneur est avec vous. Vous êtes bénie entre toutes les femmes, et Jésus, le fruit de vos entrailles, est béni.
1: Sainte Marie, Mère de Dieu, priez pour nous pauvres pécheurs, maintenant et à l'heure de notre mort. Amen.
3: Je vous salue Marie, pleine de grâce. Le Seigneur est avec vous. Vous êtes bénie entre toutes les femmes, et Jésus, le fruit de vos entrailles, est béni.
1: Sainte Marie, Mère de Dieu, priez pour nous pauvres pécheurs, maintenant et à l'heure de notre mort. Amen.
3: Je vous salue Marie, pleine de grâce. Le Seigneur est avec vous. Vous êtes bénie entre toutes les femmes, et Jésus, le fruit de vos entrailles, est béni.
1: Sainte Marie, Mère de Dieu, priez pour nous pauvres pécheurs, maintenant et à l'heure de notre mort. Amen.
3: Je vous salue Marie, pleine de grâce. Le Seigneur est avec vous. Vous êtes bénie entre toutes les femmes, et Jésus, le fruit de vos entrailles, est béni.
1: Sainte Marie, Mère de Dieu, priez pour nous pauvres pécheurs, maintenant et à l'heure de notre mort. Amen.
3: Je vous salue Marie, pleine de grâce. Le Seigneur est avec vous. Vous êtes bénie entre toutes les femmes, et Jésus, le fruit de vos entrailles, est béni.
1: Sainte Marie, Mère de Dieu, priez pour nous pauvres pécheurs, maintenant et à l'heure de notre mort. Amen.
3: Je vous salue Marie, pleine de grâce. Le Seigneur est avec vous. Vous êtes bénie entre toutes les femmes, et Jésus, le fruit de vos entrailles, est béni.
1: Sainte Marie, Mère de Dieu, priez pour nous pauvres pécheurs, maintenant et à l'heure de notre mort. Amen.
3: Je vous salue Marie, pleine de grâce. Le Seigneur est avec vous. Vous êtes bénie entre toutes les femmes, et Jésus, le fruit de vos entrailles, est béni.
1: Sainte Marie, Mère de Dieu, priez pour nous pauvres pécheurs, maintenant et à l'heure de notre mort.
3: Je vous salue Marie, pleine de grâce. Le Seigneur est avec vous. Vous êtes bénie entre toutes les femmes, et Jésus, le fruit de vos entrailles, est béni.
1: Sainte Marie, Mère de Dieu, priez pour nous pauvres pécheurs, maintenant et à l'heure de notre mort. Amen.
3: Je vous salue Marie, pleine de grâce. Le Seigneur est avec vous. Vous êtes bénie entre toutes les femmes, et Jésus, le fruit de vos entrailles, est béni.
1: Sainte Marie, Mère de Dieu, priez pour nous maintenant et à l'heure de notre mort. Amen.
3: Je vous salue Marie, pleine de grâce. Le Seigneur est avec vous. Vous êtes bénie entre toutes les femmes, et Jésus, le fruit de vos entrailles, est béni.
1: Sainte Marie, Mère de Dieu,

0: Amen. Ô Marie conçue sans péché. Deuxième mystère joyeux, la visitation de l'évangile de Jésus-Christ selon saint Luc. Quand Élisabeth entendit la salutation de Marie, l'enfant tressaillit en elle. Alors Élisabeth fut remplie d'Esprit Saint et s'écria d'une voix forte : Tu es bénie entre toutes les femmes, et le fruit de tes entrailles est béni. Seigneur, comme Élisabeth a été remplie d'Esprit Saint en présence de Marie et de Jésus, que sa sainteté, le pape Léon, soit lui aussi rempli d'Esprit Saint pour accomplir la mission que tu lui as confiée. Notre Père qui es aux cieux, que ton nom soit sanctifié, que ton règne vienne, que ta volonté soit faite sur la terre comme au ciel.
1: Donne-nous aujourd'hui notre pain de ce jour. Pardonne-nous aussi à ceux qui nous ont offensés, ne nous laisse pas entrer en tentation, mais délivre-nous du mal. Je vous salue, Marie, pleine de grâce. Le Seigneur est avec vous. Vous êtes bénie entre toutes les femmes, et Jésus, le fruit de vos entrailles, est béni.
2: Sainte Marie, Mère de Dieu,
1: priez pour nos pécheurs,
2: maintenant et à l'heure de notre mort.
1: Je vous salue, Marie, pleine de grâce. Le Seigneur est avec vous. Vous êtes bénie entre toutes les femmes, et Jésus, le fruit de vos entrailles, est béni.
2: Sainte Marie, Mère de Dieu, priez pour nous pauvres pécheurs, maintenant et à l'heure de notre mort. Amen.
1: Je vous salue, Marie, pleine de grâce. Le Seigneur est avec vous. Vous êtes bénie entre toutes les femmes, et Jésus, le fruit de vos entrailles, est béni.
2: Sainte Marie, Mère de Dieu, priez pour nous pauvres pécheurs, maintenant et à l'heure de notre mort. Amen.
1: Je vous salue, Marie, pleine de grâce. Le Seigneur est avec vous. Vous êtes bénie entre toutes les femmes, et Jésus, le fruit de vos entrailles, est béni.
2: Sainte Marie, Mère de Dieu, priez pour nous pauvres pécheurs, maintenant et à l'heure de notre mort. Amen.
1: Je vous salue, Marie, pleine de grâce. Le Seigneur est avec vous. Vous êtes bénie entre toutes les femmes, et Jésus, le fruit de vos entrailles, est béni.
2: Sainte Marie, Mère de Dieu, priez pour nous pauvres pécheurs, maintenant et à l'heure de notre mort.
1: Je vous salue, Marie, pleine de grâce. Le Seigneur est avec vous. Vous êtes bénie entre toutes les femmes, et Jésus, le fruit de vos entrailles, est béni.
2: Sainte Marie, Mère de Dieu, priez pour nous pauvres pécheurs, maintenant et à l'heure de notre mort. Amen.
1: Je vous salue, Marie, pleine de grâce. Le Seigneur est avec vous. Vous êtes bénie entre toutes les femmes, et Jésus, le fruit de vos entrailles, est béni.
2: Sainte Marie, Mère de Dieu, priez pour nous pauvres pécheurs, maintenant et à l'heure de notre mort. Amen.
1: Je vous salue, Marie, pleine de grâce. Le Seigneur est avec vous. Vous êtes bénie entre toutes les femmes, et Jésus, le fruit de vos entrailles, est béni.
2: Sainte Marie, Mère de Dieu, priez pour nous pauvres pécheurs, maintenant et à l'heure de notre mort.
1: Je vous salue, Marie, pleine de grâce. Le Seigneur est avec vous. Vous êtes bénie entre toutes les femmes, et Jésus, le fruit de vos entrailles, est béni.
2: Sainte Marie, Mère de Dieu, priez pour nous pauvres pécheurs, maintenant et à l'heure de notre mort. Amen.
1: Je vous salue, Marie, pleine de grâce. Le Seigneur est avec vous. Vous êtes bénie entre toutes les femmes, et Jésus, le fruit de vos entrailles, est béni.
2: Sainte Marie, Mère de Dieu, priez pour nous pauvres pécheurs, maintenant.

0: Amen. Ô Marie conçue sans péché. Troisième mystère joyeux, la nativité. L'ange du Seigneur se présenta devant les bergers, et la gloire du Seigneur les enveloppa de sa lumière. Ils furent saisis d'une grande crainte. Seigneur, que ta gloire enveloppe aussi le pape Léon de ta lumière, comme elle a enveloppé les bergers. Qu'il soit lui aussi saisi d'une sainte crainte de Dieu, qu'il soit un bon berger pour toutes tes brebis. Notre Père qui es aux cieux, que ton nom soit sanctifié, que ton règne vienne, que ta volonté soit faite sur la terre comme au ciel.
1: Donne-nous aujourd'hui notre pain de ce jour.
2: Pardonne-nous nos offenses, comme nous pardonnons aussi à ceux qui nous ont offensés. Et ne nous laisse pas entrer en tentation, mais délivre-nous du mal. Amen.
3: Je vous salue Marie, pleine de grâce. Le Seigneur est avec vous. Vous êtes bénie entre toutes les femmes, et Jésus, le fruit de vos entrailles, est béni.
4: Sainte Marie, Mère de Dieu, priez pour nous, pauvres pécheurs, maintenant et à l'heure de notre mort. Amen.
3: Je vous salue, Marie, pleine de grâce. Le Seigneur est avec vous. Vous êtes bénie entre toutes les femmes, et Jésus, le fruit de vos entrailles, est béni.
4: Sainte Marie, Mère de Dieu,
3: je vous salue, Marie, pleine de grâce. Le Seigneur est avec vous. Vous êtes bénie entre toutes les femmes, et Jésus, le fruit de vos entrailles, est béni.
4: Sainte Marie, Mère de Dieu, priez pour nous pauvres pécheurs, maintenant et à l'heure de notre mort. Amen.
3: Je vous salue, Marie, pleine de grâce. Le Seigneur est avec vous. Vous êtes bénie entre toutes les femmes, et Jésus, le fruit de vos entrailles, est béni. Je vous salue, Marie, pleine de grâce. Le Seigneur est avec vous. Vous êtes bénie entre toutes les femmes, et Jésus, le fruit de vos entrailles, est béni.
4: Sainte Marie, Mère de Dieu, priez pour nous pauvres pécheurs, maintenant et à l'heure de notre mort. Amen.
3: Je vous salue, Marie, pleine de grâce. Le Seigneur est avec vous. Vous êtes bénie entre toutes les femmes, et Jésus, le fruit de vos entrailles, est béni.
4: Sainte Marie, Mère de Dieu, priez pour nous pauvres pécheurs, maintenant et à l'heure de notre mort. Amen.
3: Je vous salue, Marie, pleine de grâce. Le Seigneur est avec vous. Vous êtes bénie entre toutes les femmes, et Jésus, le fruit de vos entrailles, est béni.
4: Sainte Marie, Mère de Dieu,
2: priez pour nous pauvres pécheurs, maintenant et à l'heure de notre mort. Amen.
3: Je vous salue, Marie, pleine de grâce. Le Seigneur est avec vous. Vous êtes bénie entre toutes les femmes, et Jésus, le fruit de vos entrailles, est béni.
4: Sainte Marie, Mère de Dieu, priez pour nous pauvres pécheurs, maintenant et à l'heure de notre mort. Amen.
3: Je vous salue, Marie, pleine de grâce. Le Seigneur est avec vous. Vous êtes bénie entre toutes les femmes, et Jésus, le fruit de vos entrailles, est béni.
4: Sainte Marie, Mère de Dieu, priez pour nous pauvres pécheurs, maintenant et à l'heure de notre mort. Amen.
3: Je vous salue, Marie, pleine de grâce. Le Seigneur est avec vous. Vous êtes bénie entre toutes les femmes, et Jésus, le fruit de vos entrailles, est béni.
4: Sainte Marie, Mère de Dieu, priez pour nous pauvres pécheurs, maintenant et à l'heure de notre mort. Amen.

0: Amen. Ô Marie conçue sans péché.
1: Priez pour nous qui avons recours à vous.
0: Quatrième mystère joyeux, la présentation de Jésus au temple. De l'évangile de Jésus-Christ selon saint Luc. Sous l'action de l'Esprit, Siméon vint au temple. Au moment où les parents présentaient l'enfant Jésus, Siméon le reçut dans ses bras et il bénit Dieu. À l'exemple de Siméon, que notre Saint-Père, le pape Léon, puisse recevoir Jésus en esprit, le prendre toujours dans ses bras, comme il tient la Sainte Hostie pendant la messe, et qu'il bénisse Dieu sans cesse. Notre Père, qui es aux cieux, que ton nom soit sanctifié, que ton règne vienne, que ta volonté soit faite sur la terre comme au ciel.
1: Donne-nous aujourd'hui notre pain de ce jour. Pardonne-nous nos offenses, comme nous pardonnons aussi à ceux qui nous ont offensés. Et ne nous laisse pas tomber en tentation, mais délivre-nous du mal.
2: Je vous salue Marie, pleine de grâce. Le Seigneur est avec vous. Vous êtes bénie entre toutes les femmes, et Jésus, le fruit de vos entrailles, est béni.
1: Sainte Marie, Mère de Dieu, priez pour nous pauvres pécheurs, maintenant et à l'heure de notre mort.
2: Je vous salue Marie, pleine de grâce. Le Seigneur est avec vous. Vous êtes bénie entre toutes les femmes et Jésus, le fruit de vos entrailles, est béni.
1: Sainte Marie, Mère de Dieu, priez pour nous pauvres pécheurs, maintenant et à l'heure de notre mort. Amen.
2: Je vous salue Marie, pleine de grâce. Le Seigneur est avec vous. Vous êtes bénie entre toutes les femmes et Jésus, le fruit de vos entrailles, est béni.
1: Sainte Marie, Mère de Dieu,
2: je vous salue Marie, pleine de grâce. Le Seigneur est avec vous. Vous êtes bénie entre toutes les femmes et Jésus, le fruit de vos entrailles, est béni.
1: Sainte Marie, Mère de Dieu, priez pour nous pauvres pécheurs, maintenant et à l'heure de notre mort. Amen.
2: Je vous salue Marie, pleine de grâce. Le Seigneur est avec vous. Vous êtes bénie entre toutes les femmes, et Jésus, le fruit de vos entrailles, est béni.
1: Sainte Marie, Mère de Dieu, priez pour nous pauvres pécheurs, maintenant et à l'heure de notre mort. Amen.
2: Je vous salue Marie, pleine de grâce. Le Seigneur est avec vous. Vous êtes bénie entre toutes les femmes, et Jésus, le fruit de vos entrailles, est béni.
1: Sainte Marie, Mère de Dieu, priez pour nous pauvres pécheurs, maintenant et à l'heure de notre mort. Amen.
2: Je vous salue Marie, pleine de grâce. Le Seigneur est avec vous. Vous êtes bénie entre toutes les femmes, et Jésus, le fruit de vos entrailles, est béni.
1: Sainte Marie, Mère de Dieu, priez pour nous pauvres pécheurs, maintenant et à l'heure de notre mort.
2: Je vous salue Marie, pleine de grâce. Le Seigneur est avec vous. Vous êtes bénie entre toutes les femmes, et Jésus, le fruit de vos entrailles, est béni.
1: Sainte Marie, Mère de Dieu, priez pour nous pauvres pécheurs, maintenant et à l'heure de notre mort. Amen.
2: Je vous salue Marie, pleine de grâce. Le Seigneur est avec vous. Vous êtes bénie entre toutes les femmes, et Jésus, le fruit de vos entrailles, est béni.
1: Sainte Marie, Mère de Dieu, priez pour nous pauvres pécheurs, maintenant et à l'heure de notre mort. Amen.
2: Je vous salue Marie, pleine de grâce. Le Seigneur est avec vous. Vous êtes bénie entre toutes les femmes, et Jésus, le fruit de vos entrailles, est béni.
1: Sainte Marie, Mère de Dieu, priez pour nous pauvres pécheurs, maintenant et à l'heure de notre mort. Amen.

0: Marie conçue sans péché.
1: Priez pour nous qui avons recours à vous.
0: Cinquième mystère joyeux, le recouvrement de Jésus au temple. De l'évangile de Jésus-Christ selon saint Luc. Les parents de Jésus, ne le trouvant pas, retournèrent à Jérusalem. C'est au bout de 3 jours qu'ils le trouvèrent dans le temple. Sa mère lui dit, « Mon enfant, pourquoi nous as-tu fait cela ? Vois comme ton père et moi, nous avons souffert en te cherchant. Seigneur, donne au pape Léon la force de toujours te chercher et de te trouver dans la prière et dans la charité, malgré les épreuves et les tentations. Notre Père qui es aux cieux, que ton nom soit sanctifié, que ton règne vienne, que ta volonté soit faite sur la terre comme au ciel.
1: Donne-nous aujourd'hui notre pain de ce jour. Pardonne-nous nos offenses, comme nous pardonnons aussi à ceux qui nous ont offensés. Et ne nous laisse pas entrer en tentation, mais délivre-nous du mal.
2: Je vous salue Marie, pleine de grâce. Le Seigneur est avec vous. Vous êtes bénie entre toutes les femmes, et Jésus, le fruit de vos entrailles, est béni.
1: Sainte Marie, Mère de Dieu, priez pour nous pauvres pécheurs, maintenant et à l'heure de notre mort. Amen.
2: Je vous salue, Marie, pleine de grâce. Le Seigneur est avec vous. Vous êtes bénie entre toutes les femmes, et Jésus, le fruit de vos entrailles, est béni.
1: Sainte Marie, Mère de Dieu, priez pour nous pauvres pécheurs, maintenant et à l'heure de notre mort. Amen.
2: Je vous salue, Marie, pleine de grâce. Le Seigneur est avec vous. Vous êtes bénie entre toutes les femmes, et Jésus, le fruit de vos entrailles, est béni.
1: Sainte Marie, Mère de Dieu, priez pour nous pauvres pécheurs, maintenant et à l'heure de notre mort. Amen.
2: Je vous salue, Marie, pleine de grâce. Le Seigneur est avec vous. Vous êtes bénie entre toutes les femmes, et Jésus, le fruit de vos entrailles, est béni.
1: Sainte Marie, Mère de Dieu, priez pour nous pauvres pécheurs, maintenant et à l'heure de notre mort.
2: Amen. Je vous salue, Marie, pleine de grâce. Le Seigneur est avec vous. Vous êtes bénie entre toutes les femmes, et Jésus, le fruit de vos entrailles, est béni.
1: Sainte Marie, Mère de Dieu, priez pour nous pauvres pécheurs, maintenant et à l'heure de notre mort.
2: Amen. Je vous salue, Marie, pleine de grâce. Le Seigneur est avec vous. Vous êtes bénie entre toutes les femmes, et Jésus, le fruit de vos entrailles, est béni.
1: Sainte Marie, Mère de Dieu, priez pour nous pauvres pécheurs, maintenant et à l'heure de notre mort. Amen.
2: Je vous salue, Marie, pleine de grâce. Le Seigneur est avec vous. Vous êtes bénie entre toutes les femmes, et Jésus, le fruit de vos entrailles, est béni.
1: Sainte Marie, Mère de Dieu, priez pour nous pauvres pécheurs,
2: Je vous salue, Marie, pleine de grâce. Le Seigneur est avec vous. Vous êtes bénie entre toutes les femmes, et Jésus, le fruit de vos entrailles, est béni.
1: Sainte Marie, Mère de Dieu, priez pour nous pauvres pécheurs, maintenant et à l'heure de notre mort. Amen.
2: Je vous salue, Marie, pleine de grâce. Le Seigneur est avec vous. Vous êtes bénie entre toutes les femmes, et Jésus, le fruit de vos entrailles, est béni.
1: Sainte Marie, Mère de Dieu, priez pour nous pauvres pécheurs, maintenant et à l'heure de notre mort. Amen.
2: Je vous salue, Marie, pleine de grâce. Le Seigneur est avec vous. Vous êtes bénie entre toutes les femmes, et Jésus, le fruit de vos entrailles, est béni.
1: Sainte Marie, Mère de Dieu, priez pour nous pauvres pécheurs, maintenant et à l'heure de notre mort.
3: Amen.

0: Ô Marie conçue sans péché.
1: Priez pour nous, nous qui avons recours à vous.
0: Prions le Seigneur. Tu as voulu, Seigneur, qu'à l'annonce de l'ange, ton Verbe prit chair dans le sein de la Vierge Marie. Réponds à nos supplications. Puisque nous la croyons vraiment Mère de Dieu, fais que nous trouvions secours dans sa prière auprès de toi, par Jésus-Christ, ton Fils, notre Seigneur, qui vit et règne avec toi dans l'unité du Saint-Esprit, Dieu pour les siècles des siècles.
2: Amen.
0: Le Seigneur soit avec vous.
2: Et avec votre esprit.
0: Que Dieu Tout-Puissant vous bénisse, le Père et le Fils et le Saint-Esprit.
2: Amen.
0: Notre-Dame de Lourdes.
2: Priez pour nous.
0: Notre-Dame de Lourdes.
2: Priez pour nous.
0: Notre-Dame de Lourdes.
2: Priez pour nous.
0: Sainte Bernadette.
2: Priez pour nous.

0: Il est 1h.
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Seigneur, tu es le port tranquille de tous ceux que les flots de la vie agitent. Tu donnes l'espérance à ceux qui désespèrent. Tu es le salut des malades, le soutien des miséreux, le guide des aveugles. Tu es l'appui des épuisés. Que j'obtienne le repos avec ceux qui confessent ton nom glorieux.

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1: Amis et fidèles auditeurs, bienvenue et merci d'être à l'écoute de cette nouvelle édition de notre programme. En recevant samedi les participants à la rencontre Fratelli Tutti organisée par la Commission pontificale pour l'Amérique latine, le Saint-Père a plaidé pour un nouveau modèle de coopération nord-sud fondé sur la responsabilité partagée, le dialogue et la dignité humaine. Et face aux défis technologiques et sociaux, Léon XIV a appelé les Amériques à reconstruire un avenir pour tous, les précisions dans la semaine du pape. Nous irons en République démocratique du Congo où les sœurs de Sainte-Thérèse de l'Enfant Jésus de Bassankoussou sont invitées à la fidélité au charisme de leur congrégation 15 ans après la disparition de Monseigneur Ignace Matondo Kwanzambi, fondateur de la dite congrégation. L'actualité sociale et politique sur le continent nous mènera aujourd'hui en Érythrée, au Bénin. Nous écouterons ensuite le président des conférences épiscopales réunies de l'Afrique de l'Ouest, CEREAO, Monseigneur Alexis Toabli Youlou, dans un propos conclusif des premières journées ouest-africaines de la jeunesse qui se sont refermées ce samedi 12 septembre à Accra, au Ghana. Et nous lèverons définitivement l'encre de cette présente édition sur une note de méditation dominicale aujourd'hui, conduite par le père jésuite Adrien Lintiampa. À tous et à chacun, bonne condition d'écoute.
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1: Et déjà pour commencer, la semaine du pape avec Françoise Niamia.
2: Et pour cette synthèse des activités du pape Léon XIV, sachez qu'il a reçu en audience samedi les participants à la rencontre Fratelli Tutti du CELAM et de l'USCCB, organisée par la Commission pontificale pour l'Amérique latine. Dans son discours, Léon XIV a plaidé pour un nouveau modèle de coopération nord-sud fondé sur la responsabilité partagée, le dialogue et la dignité humaine. Face aux défis technologiques et sociaux, Léon XIV a appelé les Américains à reconstruire un avenir pour tous. Aussi, ce même samedi, dans son discours adressé aux participants au colloque de la Communio Internationalis Benedictinarum, le pape a rendu hommage à la vocation des bénédictines, à leur prière et à leur présence silencieuse, tout en les encourageant à poursuivre leur engagement en faveur de la communion, de la formation et de la paix. Notons également que le Saint-Père a procédé samedi à des nominations référendaires au tribunal suprême de la signature apostolique. Et ce même samedi, il a nommé archevêque coadjuteur de l'archidiocèse de Rabat au Maroc, le révérend père Mario Léon Dorado, jusqu'à présent préfet apostolique du Sahara occidental. Jeudi, le pape a reçu 147 nouveaux évêques du monde entier à l'issue des jours de formation au Vatican. Une expérience unique de fraternité selon Léon XIV, où les nouveaux évêques ont pu partager leurs espoirs et leurs rêves pour les églises que le Seigneur confie à leurs soins de pasteurs. Dans son adresse, le pape leur a notamment souligné qu'aucun évêque ne marche seul. Mercredi, lors de l'audience générale, le pape Léon XIV a poursuivi sa catéchèse consacrée aux documents du Concile Vatican II. En s'appuyant sur la constitution pastorale Gaudium et Spes, le souverain pontife a médité sur la dignité humaine, présentée à la fois comme un don de Dieu et une responsabilité pour chaque personne. À la veille de la fête de la Nativité de la Vierge, le pape a célébré la messe lundi en fin d'après-midi au sanctuaire de la Vierge du Bon Conseil de Genazzano tenu par les religieux augustins. Occasion pour le pape de revenir dans son homélie sur la présence silencieuse mais essentielle de Marie. Comme elle, nous sommes nous aussi prédestinés à être conformes à l'image du Fils, a-t-il conseillé. Et pour terminer, dans un vidéo message en anglais et en français, le pape Léon XIV s'est adressé à des milliers de jeunes qui étaient réunis à Accra au Ghana à l'occasion de la première édition des Journées de la jeunesse catholique de l'Afrique de l'Ouest qui s'est déroulée du 7 au 12 septembre. Dans ce message, le Saint-Père les a encouragés et appelé les jeunes de l'Afrique de l'Ouest à être bâtisseurs de ponts entre les peuples, les cultures et les religions et témoins de l'amour, de la justice et de la paix.
1: Merci Françoise. Autre nouvelle de l'Église sur le continent. Direction la RD Congo où Monseigneur Libert Mpongo, évêque de Bassankoussou dans la province de l'Équateur, a présidé l'Eucharistie mercredi dernier en la cathédrale Saint-Pierre et Paul. C'était à l'occasion du 15e anniversaire de la mort de Monseigneur Ignace Matondo Kwanzambi, ancien évêque de Bassankoussou et fondateur de la Congrégation des Sœurs de Sainte-Thérèse de l'Enfant Jésus de Bassankoussou. Il a invité les religieuses à rester fidèles au charisme de leur congrégation. Les précisions de notre correspondant local.
3: Monseigneur Ignace Matondo Kwanzambi est mort en 2011 comme évêque de Molégué où il avait été transféré par le pape après son ministère à Bassankoussou. Au diocèse de Bassankoussou, l'évêque avait fondé la congrégation des frères Balangwa Christou, c'est-à-dire les fous du Christ, et la congrégation des sœurs de Sainte Thérèse de l'Enfant Jésus. Comme prêtre de la congrégation des missionnaires de Skeut, il avait fondé auparavant à Kinshasa le mouvement des jeunes de la lumière, dit Bilenge ya Mwinda en langue lingala. L'évêque actuel de Bassankoussou, Monseigneur Libert Mpongo, a rappelé la mémoire de son prédécesseur en invitant les fidèles à vivre l'enseignement du Christ transmis par

0: pasteurs qui les instruisaient à se former pour en former d'autres dans l'amour réciproque, la réconciliation et pour construire l'avenir dans la suite du Christ en portant chaque jour leur croix. Jean-Baptiste Malenge Kalunzu pour Radio Vatican.
1: Dans quelques instants, l'actualité sociopolitique.
2: L'Érythrée a accusé samedi son voisin éthiopien de déstabiliser la corne de l'Afrique dans un climat de plus en plus tendu entre les deux pays, faisant craindre un nouveau conflit. Alors que l'Érythrée a fait preuve d'une stricte patience stratégique, Addis Abeba déplore les autorités d'Asmara, s'est engagée depuis plus de 3 ans dans une escalade incessante de sa rhétorique guerrière, remise en cause des traités internationaux et a activement hébergé, entraîné et financé des groupes supplétifs subversifs et sectaires poursuivant un objectif explicite de changement de régime en Érythrée, ont-elles également indiqué. Plusieurs milliers de personnes se sont réunies samedi pour rendre un dernier hommage au défunt roi traditionnel d'Ouganda, Oyonimba Kabamba, Iguru Rukidi IV, qui fut le plus jeune monarque du monde, sur fond de lutte pour la succession. Roi de Toro, l'un des 4 principaux royaumes traditionnels réunis à la fin du 19e siècle dans le protectorat britannique de l'Ouganda, le roi Oyo est décédé fin août aux États-Unis d'un cancer à 34 ans. Couronné à l'âge de 3 ans, il était considéré au moment de son décès comme le plus jeune roi régnant au monde par les Guinness des records. La cérémonie a eu lieu dans l'enceinte de la cathédrale Saint-Jean de la ville de Fort Portal, dans l'ouest de l'Ouganda. La première ministre Rubina Nabanja, ou bien encore le chef de l'armée de terre ougandaise, le général Kayanja Mahanga, étaient présents à la cérémonie. La rentrée scolaire prévue lundi prochain au Bénin n'aura pas lieu dans 10 communes et les classes ont été délocalisées dans des zones plus sécurisées. Il s'agit là d'une mesure destinée à protéger les élèves face à la menace d'attaque de groupes djihadistes, a indiqué samedi une source au ministère de l'Enseignement primaire. Les premières journées ouest-africaines de la jeunesse se sont bel et bien refermées ce samedi 12 septembre à Accra, au Ghana. Pour Mgr Alexis Toibly Yulo, président des conférences épiscopales réunies de l'Afrique de l'Ouest, CEREAO, cette rencontre se solde par un bilan positif. Dans l'entretien qu'il nous a accordé, l'évêque de San Pedro en Côte d'Ivoire se réjouit de voir une jeunesse catholique ouest-africaine enthousiaste, debout et consciente de sa responsabilité dans la construction de la paix en Afrique.
3: La première impression, c'est une impression de satisfaction. De satisfaction à plusieurs niveaux. D'abord, le nombre de participants pour une première édition. Nous avons enregistré 3071 participants. Et je crois que ça, c'est déjà suffisant pour qu'on soit heureux et qu'on rende grâce à Dieu. 3071 participants, dont 2890 jeunes à proprement dit, 138 prêtres, 43 religieuses. Et les évêques aussi étaient là, en plus des évêques du Ghana. Satisfaction par rapport au nombre de participants, mais aussi satisfaction par rapport à la qualité des journées. Les jeunes étaient très assidus aux catéchèses, avec une participation active. Et ils étaient heureux d'être là, en plus de la formation catéchétique spirituelle. Ils ont participé avec ardeur aux différents offices, prières, adorations. C'était merveilleux. On a vu des jeunes qui ont soif de Dieu. Et puis, nous avons aussi célébré nos différentes cultures, la culture des différents pays de l'Afrique de l'Ouest. Donc, c'est aussi un rendez-vous à dimension culturelle et artistique. Vraiment satisfaction. Et je bénis le Seigneur qui nous a permis de vivre ces journées pleines et intenses. Et je remercie tous ces jeunes qui sont venus rencontrer le Christ autour du thème que voici. Prenez courage, jeunes catholiques, acteurs et artisans de paix et d'espérance en Afrique de l'Ouest.
4: Une satisfaction au-delà de quelques difficultés organisationnelles.
3: Nous félicitons les organisateurs. Ils ont fait ce qu'ils pouvaient.

0: ils ont donné le meilleur d'eux-mêmes. Bien sûr, il y a eu des difficultés. Vous savez, il n'y a pas d'organisation de cette envergure-là qui ne comporte pas de difficultés. Et il y avait quelques ratés, il faut le dire, au niveau de la logistique et tout. Il y avait quelques ratés, mais bon, c'est la première édition. Mais ce que nous saluons, c'est plutôt leur détermination à bien faire ce qu'ils avaient à faire. Et la joie, l'enthousiasme des jeunes a fait qu'on n'a pas beaucoup senti ce côté de quelques ratés-là. On n'a pas senti cela à cause même de l'enthousiasme, de la joie des jeunes qui ont transcendé ces difficultés.
1: Le thème de ces journées, prenez courage, les jeunes comme acteurs et agents de paix et d'espérance en Afrique de l'Ouest. Monseigneur, pensez-vous que le message à travers les différents enseignements, les différentes catéchèses, a été bien perçu par les pèlerins? Et sont-ils prêts à être le relais dans leur vécu quotidien?
0: Je pense qu'à travers les catéchèses, ils ont reçu la nourriture qu'il faut. Maintenant, c'est à eux de faire fructifier dans leur vie quotidienne, dès quand ils vont retourner, de faire fructifier dans leur existence quotidienne toute cette nourriture qu'ils ont reçue ici, à travers les catéchèses. C'est pourquoi nous prions justement pour que cette édition porte du fruit, que ça ne s'arrête pas avec la messe de clôture, mais que ça porte du fruit. Et c'est surtout cela le plus important. Nous avons semé, mais quel fruit ça va donner? Donc nous prions pour que cette édition, tous ces enseignements qu'ils ont reçus, toutes ces grâces qu'ils ont reçues ici, qu'ils les fassent fructifier dans leur vie quand ils vont retourner dans leurs différents pays pour être vraiment, comme dit le thème, artisans de paix et surtout d'espérance. D'espérance. Ces jeunes-là doivent bâtir une Afrique nouvelle, une Afrique debout, une Afrique qui donne l'espoir. Ces jeunes-là doivent aider l'Afrique à se remettre debout. Et je crois que c'est possible. Alors nous prions pour que ces journées-là portent des fruits dans ce sens.
2: Monseigneur Alexis Toibly Yoglo, président de la CEREAO, dans des propos recueillis par Françoise Niamien. Concluons cette présente édition avec la méditation du 24e dimanche du temps ordinaire de l'année liturgique A, méditation réalisée par le père jésuite Adrien Lintiampa.
3: Seigneur, lorsque mon frère commettra des fautes contre moi, combien de fois dois-je lui pardonner? Jusqu'à cette fois, chers frères et sœurs, cette question de Pierre à Jésus est empreinte de certaines gravités et de lourdeurs. Elle découle certainement de l'enseignement de Jésus sur le pardon et la correction fraternelle quelques versets avant. Si ton frère a commis un péché contre toi, va lui faire des reproches cela seul. S'il t'écoute, tu as gagné ton frère. Et cet enseignement sur la vie fraternelle est lui-même précédé par un appel à la radicalité qui peut choquer notre sensibilité. Si ta main ou ton pied est pour toi une occasion de chute, coupe-le. Si ton œil est occasion de chute pour toi, arrache-le. L'interrogation de Pierre, qui exprime une certaine perplexité, résulte donc de l'appel à la radicalité chrétienne. La réponse de Jésus n'est pas pour apaiser cette perplexité. Je ne te dis pas jusqu'à 7 fois, mais jusqu'à 70 fois 7 fois. Autant dire que la radicalité de notre foi chrétienne et sans mesure. Nous expérimentons nous aussi la même perplexité face à la radicalité à laquelle nous invite notre foi chrétienne. En réalité, nous ne pouvons pas comprendre et vivre cette radicalité si nous ne nous mettons dans la perspective même de Dieu. Voilà pourquoi l'appel au pardon infini est directement suivi d'une parabole qui en appelle au royaume des cieux. Ainsi, le royaume des cieux est comparable à un roi. Si donc le Christ nous appelle à la radicalité, c'est pour nous placer dans la logique du royaume des cieux, qui fonctionne selon la logique du Père, lui qui se montre patient et miséricordieux envers nous sans compter. Les psaumes qui est proposé à notre méditation en ce dimanche nous les rappellent. Le Seigneur est tendresse et pitié, lent à la colère et plein d'amour. Lui qui ne maintient pas sans fin ses reproches, il n'agit pas envers nous selon nos fautes, ne nous rend pas selon nos offenses. Voilà pourquoi saint Paul, dans la deuxième lecture de ce dimanche, nous rappelle que si le Christ est mort, c'est pour nous libérer du péché et de la mort, pour que nous devenions artisans de vie et d'amour autour de nous. La radicalité de notre vie chrétienne repose ainsi sur notre appartenance au Christ. Si nous vivons, nous vivons pour le Seigneur. Ainsi, dans notre vie comme dans notre mort, nous appartenons au Seigneur. La radicalité à laquelle nous invite l'Évangile se présente ainsi comme la marque du royaume des cieux qui est notre destinée. C'est pourquoi dans notre vie chrétienne, il est important de savoir et plus encore d'expérimenter la miséricorde de Dieu pour que de cette miséricorde sur laquelle repose notre vie devant Dieu, nous puissions nous-mêmes vivre au jour le jour. Car si nous pouvons faire preuve de miséricorde envers nos frères et sœurs, c'est parce que nous savons nous-mêmes que notre vie tout entière ne repose finalement que sur la miséricorde et la patience de Dieu. La première lecture de ce jour nous enseigne « Pense au commandement et ne garde pas rancune envers le prochain. Pense à l'alliance des Très-Hauts et sois indulgent pour qui ne sait pas. » Demandons donc au Seigneur la grâce d'expérimenter sa miséricorde dans notre vie pour que, conscient de notre fragilité, nous accordons à nos frères et sœurs miséricorde et indulgence, comme nous sommes nous-mêmes objets de miséricorde et d'indulgence de Dieu. Demandons-nous surtout la grâce de ne jamais laisser siéger indéfiniment dans nos cœurs rancune et colère, chose abominable où le pécheur est passé maître. Amen.
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2: C'est par ici que nous mettons un point final à cette édition de notre programme aujourd'hui. Merci de l'avoir suivi. Au revoir et à la prochaine.

Hymne du matin de Nicétas, évêque de Remesiana en Serbie au IVe siècle. Céleste hauteur de la lumière, tu es le véritable astre du matin. Non pas celui dont le rayon tremblant vient annoncer le retour de l'aurore, non. Ta clarté dépasse l'éclat fulgurant du soleil. Ta lumière, c'est le jour et la vie de nos âmes. Créateur des mondes, écoute ma prière. Épanche sur moi un rayon de cette grâce qui transforme nos corps eux-mêmes en les remplissant de ton esprit. Donne à ces corps l'ineffable privilège de porter Dieu. Ne permets pas que je sois victime des perfides embûches de l'ennemi ravisseur. Parmi les petitesses et les mille sollicitudes de cette vie, fais que je conserve l'innocence et le respect de tes lois. Que la pudeur veille attentivement sur le temple que je suis et que rien n'y offense ton regard. Tel est le vœu de mon âme suppliante, telle est ma prière matinale. Astre du matin, dans l'ombre de ce monde, sois ma lumière.

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1: Le génie du christianisme vous propose aujourd'hui la tradition dogmatique dans l'Église catholique. Et pour évoquer ce sujet ô combien important, nous avons la chance de recevoir le père Hervé Godin. Bonjour père.
2: Bonjour Emeline.
1: Alors vous êtes professeur de théologie au séminaire Saint-Jean à Nantes, curé de la paroisse Saint-Vincent des Vignes, et vous avez une solide formation d'historien, et il faut bien tout ça pour répondre à une question qui paraît très simple, mais pas si simple que ça. Qu'est-ce que c'est que la tradition ?
2: Effectivement, la tradition, ça se vit dans l'histoire. Et Newman avait cette phrase absolument extraordinaire. Il disait « Étudier l'histoire, c'est cesser d'être protestant ».
1: Alors, pourquoi Newman, pour commencer à parler de la tradition, peut-être rappeler qui est cette grande figure ?
2: Oui, effectivement, Newman, en fait, c'est un des grands théologiens de la jonction du 19e et du 20e siècle, qui est né dans l'anglicanisme. Et qui était chercheur à Oxford, professeur à Oxford, spécialiste des pères de l'Église, et qui a vécu une première conversion à l'âge de 16 ans dans ce qu'on appelle le mouvement évangélique. Alors, pas ce qu'on connaît sous ce nom-là aujourd'hui, mais qui, on pourrait dire, était un peu un mouvement charismatique à l'intérieur de la tradition protestante anglaise. Et puis, il a découvert qu'en fait, les deux seules choses importantes, les deux êtres réels qu'on pouvait expérimenter, c'était, comme il le dit lui-même, « myself and my creator », moi-même et mon créateur. Et à partir de là, il va vivre la relation à Dieu comme étant fondamentale. Voilà. Et la tradition, d'ailleurs, s'inscrit là-dedans. La tradition n'est pas quelque chose de conceptuel, de figé, de... quelque chose qui serait de l'ordre d'une grande idée, mais c'est un principe qui se déploie et qui se nourrit à l'intérieur d'une tradition, d'une relation. Alors venons-en donc à la démonstration de Newman. Newman, en fait, comme tous les Anglais, déteste l'Église catholique, puisque le crime ultime, c'est d'être papiste en Grande-Bretagne. Et puis, il travaille les pères de l'Église, et donc il va essayer, et à un moment donné, il essaie de se poser une question à l'intérieur du mouvement des Tracts, qui est un mouvement qu'il avait fondé pour réfléchir sur les grandes questions de vie spirituelle et de théologie. Il essaie de réfléchir à la question de la tradition, il dit, mais finalement, le dépôt de la foi, c'est-à-dire ce que le Seigneur nous a donné, ce que rappelle saint Paul, vous savez, dans sa lettre aux Corinthiens, quand il dit « Je vous ai transmis ce que j'ai moi-même reçu la nuit qu'il était livré, le Seigneur prit du pain, etc. » Ce récit très ancien de l'institution. Newman dit « Mais comment ça fonctionne, finalement ?» Et donc, il va se lancer dans une grande démonstration qu'il veut polémique pour essayer de montrer que l'Église catholique, malgré ses prétentions, a trahi le dépôt de la foi et a ajouté tellement d'éléments qu'elle a corrompu la pureté doctrinale et que cette pureté doctrinale, l'Église des Pères, comme il le dit lui-même, subsiste seulement dans l'Église anglicane qui s'est expurgée des ajouts romains. Et donc il lance une grande démonstration intellectuelle qui donnera lieu en 1845 à la publication d'un livre qui s'appelle « L'essai sur le développement de la doctrine », dans lequel il essaye de montrer donc que l'Église catholique romaine a corrompu la tradition, et que par conséquent, pour le montrer, il essaye de montrer d'abord qu'est-ce que c'est que la tradition et comment une idée naît et se développe. Il va donner 7 critères de non-contradiction, de continuité, etc. Et en fait, il a surtout une image qui sera peut-être plus facile à retenir pour nos auditeurs, qui est l'image d'un arbre. Il dit, en fait, un arbre, c'est un processus vivant qui s'enracine, qui se déploie et qui porte du fruit. Et donc, il y a quelque chose qui est de l'ordre d'une continuité, mais d'une continuité dynamique. C'est pas un rameau figé, sinon ce serait un cep mort, mais c'est quelque chose qui se déploie. Et donc, Newman fait... son travail d'analyse sur l'idée, comment se développe une idée, comment elle se déploie, quelle est la différence entre un développement et une corruption, etc. Puis ensuite, il va appliquer sa démonstration à l'Église catholique. Et en fait, il se rend compte à son grand dam que l'Église catholique est la seule à avoir garder intact le dépôt de la tradition. Et donc, Newman va être le grand théologien de la tradition en réalité. Ça va être un des inspirateurs d'ailleurs du Concile Vatican II. Et c'est aussi un des grands maîtres de Joseph Ratzinger, qui a été, comme on le sait, surtout pendant son pontificat comme pape Benoît XVI, un des grands défenseurs de la tradition.
1: Ce qui est intéressant dans cette histoire, qui est presque effectivement amusante, et qui montre d'ailleurs l'honnêteté extraordinaire de John Henry Newman, parce qu'il aurait pu, dans cette volonté de démontrer que l'Église anglicane avait raison, ne pas aller jusqu'au bout de sa démonstration, ouais, ne pas se convertir, et finalement devenir un des grands cardinaux et un des grands docteurs de l'Église, me semble-t-il.
2: Il est docteur de l'Église, exactement.
1: Voilà, de notre, ouais, Église catholique. C'est que cette tradition, c'est finalement pas un texte auquel on pourrait se référer façon mode d'emploi ou, pardonnez-moi, recette de cuisine, qui suffirait d'appliquer génération après génération pour être dans le vrai. Ça suppose quand même aussi une forme de liberté et une forme aussi de réflexion personnelle à tous les niveaux pour s'approprier cette tradition dogmatique.
2: Mais il faut jamais oublier, et je pense que c'est important de le redire, que la foi chrétienne repose fondamentalement sur le dogme de l'incarnation. Dieu s'est fait homme pour que l'homme devienne Dieu, disent les pères. C'est-à-dire que la foi chrétienne n'est pas une idée, ce n'est pas un concept, ce n'est pas une loi, ce n'est pas un ensemble de préceptes, ce n'est pas un cadre doctrinal fixé. C'est la rencontre avec une personne, ce qu'avait dit magnifiquement Benoît XVI, d'ailleurs au début de Deus Caritas Est, sa première encyclique, quand il dit « à l'origine du fait d'être chrétien, il n'y a pas une grande idée, il y a une rencontre avec une personne, cette personne qui est le Christ ». Et donc, qui dit rencontre dit relation, dit évidemment qu'on va rentrer à l'intérieur de quelque chose, d'un processus qui se déploie, d'un processus vivant, et de quelque chose qui va épouser aussi, puisque c'est une relation et qu'il y a deux termes dans une relation, qui va épouser aussi le contexte à qui cette personne s'adresse. Jésus-Christ est le même hier, aujourd'hui et demain, mais les hommes qu'il vient sauver ne sont pas exactement les mêmes, puisqu'ils vivent dans des contextes culturels, dans des contextes géographiques et historiques différents. Et donc, la tradition, c'est précisément cette capacité à accueillir l'éternité de la foi dans l'aujourd'hui de notre temps. Si vous voulez, c'est une forme de... c'est la logique de l'incarnation, c'est-à-dire qu'en fait c'est Dieu qui rentre comme un kairos, quoi, qui rentre dans l'histoire. Eh bien, ce qui est vrai dans la personne du Christ est vrai aussi de la doctrine qu'il est venu révéler, à savoir cette irruption des moyens du salut dans l'aujourd'hui de l'histoire. Et donc finalement, réduire la tradition à quelque chose de figé, à un concept, une idée, etc., c'est une dérive gnostique, c'est-à-dire que c'est un refus de l'incarnation. Et j'ajouterais qu'il y a un autre grand théologien de la tradition, qui est un des pères de l'Église, qui est saint Irénée de Lyon, qui a été évêque de Lyon entre 177 et 200. Et saint Irénée est le premier grand théologien systématique de l'Église latine. Et c'est lui qui va mettre en place, on pourrait dire, le vocabulaire de la tradition, parce qu'il s'affronte justement à des gnostiques, c'est-à-dire des gens qui essayent de reconstituer une foi désincarnée, basée sur une philosophie néoplatonicienne et sur une philosophie qui finalement refuse la réalité de la chair, la réalité de l'histoire, la réalité du temps. Et la réponse de saint Irénée, ça va être entre autres de dire que la tradition se vit dans la fidélité à ceux qui ont reçu la charge de transmettre la foi, c'est-à-dire les apôtres. C'est à saint Irénée qu'on doit, dans le grand livre L'Adversus Hérésès, là, le contre les hérésies, qu'on doit la liste des successeurs de Pierre. Vous savez, cette liste qu'on entend dans le canon romain à la messe, là, Pierre, Lin, Lai, Clément, etc. Eh bien, lui, il en dresse la liste jusqu'au pape Victor, qui est le pape de son époque, précisément parce qu'il entend montrer que ce qui avait été donné par le Christ à ceux qui l'avaient connu dans les jours de sa chair sur la terre, eh bien, a été transmis intact aux générations successives. Et que cette fidélité est comme une chaîne, en réalité. Et si on retire le maillon de la chaîne, eh bien, on brise l'unité. Tant qu'on reste attaché à cette chaîne, eh bien, on a la garantie de posséder intact ce dépôt de la foi qui nous sauve.
1: Donc une forme de relation, alors verticale, j'allais dire, dans le présent, entre aujourd'hui et l'éternité de Dieu, mais aussi horizontale d'une certaine manière, historique. Oui. Il faut impérativement que cette tradition vivante s'articule avec tous ceux qui nous ont précédés. Petite question, là aussi, avec d'une béotienne. Quand on parle de relation, vous avez cité Saint-Irénée, Saint-John Newman, est-ce que cette relation ne peut être le fait que des grands saints, des grands théologiens, ou est-ce que chaque fidèle est finalement appelé à vivre dans l'aujourd'hui cette relation? Alors il ne s'agit pas de refaire soi-même tous les dogmes et de repenser peut-être ça à zéro, mais est-ce que dans le cadre de l'Église catholique, en tout cas, il y a cet appel à une forme d'intelligence de la foi et pas simplement suivre ouais. ce qui est dit?
2: Alors,
1: très exigeant en même temps, si c'est le cas.
2: Oui. En réalité, être chrétien, c'est d'abord être un héritier. C'est-à-dire, c'est recevoir cet héritage, ce que dit saint Paul, encore une fois, « Je vous ai transmis ce que j'ai moi-même reçu ». Et donc, à l'origine d'être chrétien, il y a le fait d'avoir hérité. Nous sommes associés au même héritage, dira saint Paul aussi, par rapport au peuple juif, sur la question du salut. Et cet héritage, en fait, il vient rencontrer notre intelligence. Ce qui veut dire qu'il n'appartient pas à chaque fidèle de reconstruire à partir de rien l'ensemble du dépôt révélé. Il ne nous appartient pas, on n'est pas les maîtres de la tradition individuellement comme chrétiens, mais ce n'est pas pour autant que notre intelligence doit être morte. C'est-à-dire qu'il ne s'agit pas, encore une fois, d'appliquer un texte ou d'obéir à une loi. Non, il s'agit de recevoir pour grandir, et recevoir ces ferments de vie. Il y a un théologien qui l'a magnifiquement illustré, c'est saint Vincent de Lérins. Saint Vincent de Lérins qui, au Moyen-Âge, va essayer de théoriser lui aussi cette question de la tradition dans un ouvrage qui s'appelle le Communitorium. Et en fait, il définit la tradition comme ce qui a été toujours cru partout, par tous et toujours. C'est-à-dire que, alors c'est sans doute pas une définition suffisante, mais en tout cas ça donne quelques critères pour pouvoir accueillir le fait, enfin comme le fera Newman quelques siècles plus tard, pour distinguer ce qui est de l'ordre d'une corruption parce que ça s'est ajouté, de ce qui est de l'ordre d'un développement parce qu'en fait c'est le débouché normal de la foi finalement.

0: Nous avons l'immense bonheur d'écouter le père Hervé Godin, qui nous éclaire, alors à la fois grâce à sa formation d'historien, de théologien, peut-être aussi à sa pratique en tant que curé, sur le concept de tradition dogmatique. Et on a bien compris que le dogme, contrairement à l'image que l'on peut s'en faire, n'est pas un texte qui suffit de suivre, d'appliquer, d'obéir aveuglément, mais ça requiert de notre part une forme d'intelligence et une forme finalement de compréhension. C'est vrai que c'est assez compliqué de saisir que le dogme peut se développer, et l'image de l'arbre que vous preniez est extrêmement parlante, mais comment fait-on pour finalement être dans l'orthodoxie? Parce que le développement et la liberté de penser, on peut aussi mal penser, ne pas très très bien comprendre ce qui est dit, et là il y a peut-être une force qui explique l'histoire de l'Église et tous ces conciles et toutes ces hérésies qui apparaissent. Comment on peut essayer de démêler un tout petit peu le vrai du faux dans ces logiques?
1: Alors avant la pause, on parlait de Newman, oui, et de Saint-Irénée, et j'aurais les recroiser à nouveau, parce que paradoxalement, ce sont deux hommes qui ont beaucoup de points en commun en réalité. Saint-Irénée dit à un moment donné dans l'Adversus Hereses que dans le Verbe incarné, Dieu s'est proportionné à nous. Et je trouve cette idée magnifique, c'est-à-dire que Dieu qui est insaisissable, incirconscriptible, comme disent les Grecs, qui est infini, eh bien, serait resté éternellement étranger à notre capacité à l'accueillir, puisque nous n'avons pas les instruments suffisants au niveau intellectuel pour pouvoir dire quelque chose sur Dieu. Et donc, dans sa condescendance et dans son amour, Dieu s'est proportionné à nous dans le mystère de l'incarnation, c'est-à-dire qu'il s'est révélé dans un visage humain, qui est celui du Christ, tout en restant Dieu, bien sûr. Et on peut dire de la même manière que le Verbe éternel de Dieu, par qui toutes choses ont été faites, etc., s'est proportionné à nous dans un Verbe humain. C'est le mystère de la révélation avec, justement, à travers ce Verbe humain, quelque chose qui à la fois révèle, autant qu'il cache d'ailleurs, le mystère du Verbe éternel de Dieu. Et donc, ça c'est l'idée de Newman. Et puis l'idée c'est l'idée de Saint-Irénée. Et l'idée de Newman, c'est précisément de dire que à l'intérieur de l'histoire, Dieu se fait connaître dans une fidélité et dans une croissance. Et je crois que Newman dira, et c'est une phrase qui pour nous aujourd'hui paraît complètement aberrante, mais il dit à un moment donné, c'est dans l'Apologia Pro Vita Sua, son autobiographie spirituelle, il dit « ce sont les dogmes qui m'ont fait chrétien ». Aujourd'hui, on imagine mal nos contemporains dire ça, mais ce que veut dire Newman à travers cette idée, c'est que notre intelligence, puisqu'elle a été créée par Dieu, est faite pour la vérité. Or, qu'est-ce que c'est que le dogme? Eh bien, c'est la vérité éternelle formalisée à l'intérieur de la définition juste, qui bien sûr n'épuise pas cette vérité, puisqu'on ne la possède jamais, qui ne l'enferme pas, mais qui en même temps permet de la désigner. Et donc le moyen pour le fidèle, et le fidèle moyen que nous sommes, c'est-à-dire pas pour les théologiens, c'est précisément d'être dans cette fidélité qui permet de dire le vrai en utilisant les mots que la tradition précisément nous donne. Parce qu'on ne peut pas réinventer à partir de notre propre fond les moyens de saisir la révélation. C'est impossible, c'est illusoire et surtout c'est dangereux parce qu'effectivement c'est le meilleur moyen de plonger dans l'hérésie. Parce que si chacun se met à réinventer la définition des mots, eh bien dans ce cas-là on ne peut plus parler. On voit bien d'ailleurs que c'est un des soucis de notre société dans d'autres domaines. La perte du sens des mots rend le dialogue et la communication impossible. Il faut connaître le sens des mots pour pouvoir dire le vrai. Eh bien, dans le domaine de la foi, en particulier, c'est nécessaire. Et voilà pourquoi l'Église, qui est notre mère, a reçu mission de nous donner ce vocabulaire. Pour prendre une analogie, de même que notre maman nous a appris à parler et nous a donné le vocabulaire qui permet à chacun d'entre nous de s'exprimer, de porter un raisonnement, des idées, etc. Et bien de la même manière, l'Église nous donne le vocabulaire qui va permettre de dire le vrai, de dire le bien et de rencontrer ainsi Dieu avec certitude.
0: Ah, est-ce qu'on peut prendre, par exemple, le credo et les formulations du credo au cours de l'histoire? Il me semble qu'il y a plusieurs formes de credo, oui. Qu'il y a des traductions qui sont sans cesse renouvelées pour justement essayer à chaque fois de trouver le mot juste dans une civilisation donnée qui permet effectivement de mieux formuler des choses relativement complexes. Je pense en particulier à la Trinité ou, oui. ou à la logique consubstantielle, si on se souvient du changement en cours de route, voilà, qui est parfois un peu complexe.
1: Avec l'arrivée de la nouvelle traduction oui. du Missel, on a eu ce petit moment un peu étonnant où il a fallu qu'on s'adapte à cette nouvelle traduction du Credo, qui est finalement le fruit d'un travail considérable pour retrouver la pureté de sens de ce qui est dit. Donc on dit dans le credo désormais que le Père est consubstantiel, enfin le Fils est consubstantiel au Père. Voilà. Et cette consubstantialité, elle dit à travers le langage de la philosophie d'ailleurs, donc un langage hérité, puisque ce n'est pas un langage de révélation, ça va être l'œuvre des premiers conciles, et notamment le concile de Nicée, célébré en 325, de trouver la manière juste, sous l'inspiration de l'Esprit Saint, pour dire la vérité. Et donc typiquement, la précision du vocabulaire permet de sortir de l'approximation et permet de garder la foi intacte et complète. On se souvient que l'hérésie, étymologiquement, l'hérésie, c'est le choix. C'est-à-dire qu'en fait, on durcit une proposition au détriment de toutes les autres. Et donc, on absolutise un élément de la définition, ce qui fait qu'on rend la définition fausse. Voilà. C'est ça, une hérésie. Et donc, en gardant le dépôt de la foi intact, complet et précis, eh bien, l'Église garantit que nous puissions véritablement rencontrer le Seigneur et pas une idole, c'est-à-dire une représentation qu'on se fait de Dieu.
0: Et finalement, à vous entendre, j'ai l'impression que chaque génération doit remettre sur l'ouvrage cette relation et ses définitions. Vous le disiez en première partie d'émission, Dieu reste le même, mais l'humanité change, le langage change. Est-ce que ça explique, j'allais dire, les conciles, alors pas réguliers, on n'est pas dans un mode démocratique avec un concile tous les 20 ans pour se mettre à jour, mais cette nécessité ressentie à un moment ou un autre par les fidèles ou par le pape lui-même, de dire, bon là c'est le moment de revoir, ou plus exactement, de bien vérifier qu'on reste fidèle au principe dans le monde dans lequel on vit maintenant.
1: Plus que revoir, c'est plutôt de bien vérifier. Je voudrais citer ici de mémoire un discours de Benoît XVI qui avait fait un peu de bruit, comme beaucoup de ses discours d'ailleurs. C'était en 2005, au moment des vœux à la Curie romaine. Benoît XVI avait écrit un très très long discours, très beau. 2005, on était au moment de l'anniversaire de la clôture du Concile Vatican II. Et il avait fait, lui qui avait été témoin du concile, hein, il avait fait un espèce de bilan, héritage du concile. Et il avait posé la question de savoir pourquoi est-ce que le concile Vatican II avait été si difficilement reçu à certains endroits et encore aujourd'hui parfois. Et c'est là qu'il avait articulé deux manières de lire différentes, ce qu'on appelle les herméneutiques, deux façons d'interpréter différentes. Une première herméneutique qui est une herméneutique de la rupture, qui, au nom du progrès, au nom de l'adaptation au monde, au nom de l'ouverture au monde, prétend réinventer à partir de son propre fond eh bien, ce qui est vrai. Et donc, c'est l'herméneutique qui a prévalu, notamment dans les masses médias. Et on a parlé à propos d'elle de l'esprit du concile. Et donc, c'est toute la ligne progressiste qui s'imagine que demain est forcément mieux qu'hier et que par conséquent, il faut oublier hier pour s'ouvrir enfin à la modernité et accéder à la lumière. Enfin, c'est la transcription à l'intérieur de l'Église de l'idéologie des Lumières qui prétendent faire table rase du passé. Bon. Et puis, la deuxième herméneutique qu'évidemment l'Église défend, c'est l'herméneutique de la réforme. C'est-à-dire un principe de continuité qui ne cesse de se déployer, c'est-à-dire qui ne se fiche pas, qui ne s'arrête pas, mais qui continue dans la fidélité au principe de s'ouvrir et de se faire comprendre aux contemporains à qui elle parle. Et je pense que c'est ça qu'il nous faut absolument retrouver.
0: Merci infiniment, Père Hervé Godin, de cette belle définition de la tradition dogmatique comme un arbre vivant et pas comme un rameau mort. Merci à Nicolas, notre technicien, et à la semaine prochaine.

prière de saint Hilaire, évêque de Poitiers au IVe siècle. Avant de te connaître, Seigneur, je n'existais pas. J'étais malheureux. Le sens de la vie m'était inconnu. Dans mon ignorance, mon être profond m'échappait. Grâce à ta miséricorde, j'ai commencé d'exister. Je sais maintenant clairement que je ne tiens mon existence que de ta bonté. Je sais que toi, tu ne m'as pas donné la vie pour mon malheur. Aussi longtemps que le permet la vie que tu m'as donnée, Père Saint, Dieu Tout-Puissant, je veux te proclamer comme le Dieu éternel et comme l'éternel Père.

0: Il est 2h.
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2: Bonjour, vous êtes sur votre radio chrétienne pour écouter votre émission Grand Format. Aujourd'hui, deuxième volet d'une conférence animée par Marc Trévidic qui intervenait pour Regards Croisés à Nantes le 4 mai 2026. Le sujet de sa conférence, la justice face aux défis du terrorisme. Il offre une réflexion profonde sur la complexité du rôle des magistrats dans un système souvent incompris du public. Il permet de mieux comprendre pourquoi la justice peut être perçue comme coupable aux yeux de la société, tout en restant fidèle à ses principes et à ses contraintes institutionnelles. Nous l'écoutons.
3: Nouvelle évolution, donc ça va aller devant la chambre criminelle de la Cour de cassation, ce problème-là, dans le procès Samuel Paty. De toute façon, c'est l'association de malfaiteurs. Pourquoi ? Car deux des personnes condamnées, le père de la fille qui avait dit des conneries et l'espèce de religieux, imam, etc., ont été condamnés sur association de malfaiteurs criminels alors qu'ils ne s'étaient pas entendus avec le terroriste. Mais ils avaient diffusé des vidéos qui fustigeaient Samuel Paty pour les caricatures, etc.